0: Mois de mai, c'est agréable, il n'y a pas trop de monde et c'est encore bien. Mais c'était une époque assez formidable avec Picasso, Braque, Prévert, qui était là aussi, et Giacometti quand il a débarqué.
1: J'ai dit bon, attends de jouer, parce que je pars.
2: Mais les copains, ce sont aussi les habitants du village, avec qui Montand joue aux cartes au café de la place ou à la pétanque.
0: Et j'aime bien jouer ici au boule parce que c'est un sport qui délasse bien, qui est très fatigant. Si on veut bien y jouer, c'est très très difficile. Ça ne paraît pas, surtout si on joue à la Provençale.
2: C'est à Saint-Paul-de-Vence également qu'il rencontrera la dernière femme de sa vie, Carole Amiel, et qu'il achètera en 1984 un petit restaurant qu'il transforme en maison, juste en face de la Colombe d'Or.

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1: Oui, j'adore. Ouais.
2: Pourquoi est-ce qu'on chante? Et qu'est-ce que ça peut apporter le fait de chanter?
1: De donner de l'ambiance. Ouais.
3: De s'amuser.
2: Prenons le problème à l'envers et on va arriver à l'homme. Pourquoi les oiseaux chantent?
4: Pour appeler les autres oiseaux.
1: Pour qu'ils donnent à manger. J'ai faim.
5: On peut se tutoyer? Ouais.
6: Sympa. T'es lourd.
5: Mais j'ai quand même faim.
1: Ils appellent les oiseaux. Ils disent j'ai faim. Vous pouvez me donner à manger? Est-ce que vous êtes parti pour aller partir prendre à manger?
2: Donc tu penses que les oiseaux chantent pour demander à manger?
4: Oui. Pour nous réveiller peut-être. Bah aussi des fois ils chantent le midi pour dire s'il y a un danger ou pas.
2: Et donc nous, pourquoi est-ce qu'on chante? Vous aimez chanter?
1: Oui, j'adore. Ouais.
2: Et à part ça, tu chantes quoi quand tu chantes?
1: Je sais pas, Pierre Garnier. Chaque seconde, seconde.

0: Et pourquoi tu chantes et pourquoi tu... Qu'est-ce que ça t'apporte en fait?
1: Pour s'amuser, pour nous donner de la joie.
0: Est-ce que ça fait du bien par exemple de chanter?
1: Oui, ça délibère les émotions.
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3: Bonjour, je m'appelle Armand. J'ai vécu à Tartas depuis 1923, l'année où je suis né. Ma génération, nous avions 6 km à faire pour aller à l'école. Nous avons commencé l'école à 6 ans et nous faisions tous les jours 6 km aller, 6 km retour. Il n'y avait même pas de vélo. Souvent, les enfants étaient surmenés. Alors, c'est impensable de faire ça maintenant. J'étais à l'école à Tartas.
4: D'accord.
3: Un instituteur qui s'appelait Maurice Véro. On parlait le patois landais et j'ai appris la langue française à l'école. Maintenant, c'est perdu. Mais enfin, je le parle et je pourrais même l'écrire. Et il y avait une interprète à l'école. Une parole maldite et elle nous reprenait pour nous dire que, voilà, en français, ça se dit comme ça.
4: Vous êtes devenu ensuite agriculteur.
3: Je suis devenu agriculteur en suivant mon père, moi. À l'époque de notre jeunesse, nous travaillions gratuitement. On n'avait pas de salaire. J'ai eu l'idée de me lancer dans le commerce parce que ma vie a été très dur. J'ai perdu mon épouse. Elle avait 24 ans. J'avais un bébé. Et alors, j'étais le gendre ici. J'étais pas chez moi. Et alors, je suis resté chez mes beaux-parents pour élever mon fils. Le grand progrès, ça a été après la guerre, les 30 glorieuses. Il commençait à avoir des tracteurs. Ça a été un saut immense pour l'agriculture. Parce que avant, on travaillait avec des bêtes, des vaches ou des mules. Le progrès a été immense. On faisait du maïs. Les Américains nous ont aidés aussi à la fin de la guerre. C'était le plan Marshall. La grand-mère de ma première épouse était veuve de guerre. Alors je lui avais expliqué, si j'avais les moyens, j'aimerais bien être marchand de bestiaux. Et alors elle m'a dit, si tu te sens capable, moi je t'avancerai l'argent. J'ai tenté le coup et je me suis lancé. En 1946, les députés ont voté à l'unanimité une loi pour annuler le bétaillage. Et ils ont remplacé le bétaillage par le fermage. Il y a beaucoup de bétaillers qui ont acheté la propriété. C'est pour cette raison que moi j'ai acheté ici. L'arrosage est arrivé, on a presque plus que doublé le rendement du maïs. Ça a été un grand progrès. La sécheresse faisait pas mal de dégâts. J'ai remarqué une chose il y a 100 ans. Le sol ne dégelait pas de la journée. On ne voit plus ça. Ce qui nous a aidé, c'est l'inflation. Nous avons emprunté, mais il y avait l'inflation à 2 chiffres. J'ai appris Internet, ouais. Assez âgé. Tout le monde était contre moi. Je n'y arriverai pas. J'ai voulu toujours avancer. Et alors, je n'ai rien dit à personne. Je me suis pris une prof. Et alors, elle m'a dit, je suis très contente. Je vois que vous allez y arriver. Parce que j'ai la vue sans lunettes et je j'entends comme à 20 ans.
4: Qu'est-ce qui a changé à Tartas par rapport à l'époque que vous avez connue?
3: Moi, j'ai vu deux maires à Tartas sans qu'il y ait d'élection. De 1940 à 1945, c'était la dictature. Le maire était désigné par le préfet.
4: Armand Lapeyre, on va bientôt se quitter, malheureusement.
3: Déjà?
4: Eh oui, ça passe vite. Hein. Je vous ai fait faire un petit exercice. C'est de me donner le nom de la radio qui vous a tendu le micro aujourd'hui.
3: Ici, Gascogne.
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1: C'est la Camille Minute, votre chronique de la joie et de la bonne humeur. Aujourd'hui, on va parler des red flags. Alors c'est quoi un red flag? Un red flag, c'est littéralement un drapeau rouge. Dans la vraie vie, ça veut dire attention, danger, fuis, cours, ne réponds pas à ce message. Le red flag, c'est le petit signal que ton cerveau voit, mais que ton cœur ignore, en disant « non mais ça va, je gère, on va gérer ». Le red flag, c'est pas encore une catastrophe, c'est l'annonce de la catastrophe. C'est le teaser du film d'horreur. Il dit « je suis pas jaloux ». Par exemple, si le mec il dit « je suis pas jaloux », mais il connaît l'heure de ta dernière connexion avant tout le monde, il est jaloux. Ok ? Si elle te dit « ah mais moi je suis très cool », mais qu'elle fouille dans ton téléphone, même quand il est éteint, elle est pas cool. Un red flag, c'est pas un défaut, c'est un avant-goût du problème. C'est quand quelqu'un te dit « ah moi je suis comme ça », et que toi au lieu de partir tu réponds « ah bah parfait, non, fuis, cours !» Bref, les red flags, c'est simple. Si tu te dis « ça va sûrement passer », eh ben ça passera pas. Voilà, c'est aussi simple que ça. Alors maintenant, ce que je vais faire, c'est que je vais vous lister, parce que l'être humain va toujours trop loin, des red flags vraiment exagérés. Les red flags qu'on voit sur les réseaux sociaux qui sont vraiment... ça va beaucoup trop loin. Une fois j'ai vu une vidéo, il y a une nana, elle a sorti. Moi j'ai un red flag. Mon red flag, c'est les mecs qui tiennent la barre du métro dans le métro. Donc maintenant en fait, faut choisir entre tomber par terre ou être célibataire. Il y a un mec, il a dit, une fille qui finit son assiette, c'est un red flag. Frérot, elle a juste faim. Hein. C'est pas toxique, c'est la dalle, ça s'appelle. Après il y a des red flags. Et quelqu'un dit, ouais... Moi, red flag, c'est quelqu'un qui met son réveil à 6h du matin, même le week-end. Excuse-le d'être pauvre, hein, il veut bosser, ce monsieur-là. Il y a quelqu'un qui a dit, voilà, moi, mon red flag, une personne qui aime l'eau plate. Donc, en fait, si t'aimes pas les bulles, t'es toxique, quoi, t'es dangereux. J'ai vu aussi, mon red flag, c'est quelqu'un qui répond trop vite au message, ou trop lentement. Le bon timing, c'est jamais bon, quoi. Il y a un mec qui l'a dit, moi, mon red flag, c'est une fille qui dit, on verra. C'est pas un red flag, ça. C'est une promesse honnête. Et j'espère qu'elle le verra pas, le mec. Hein. À ce rythme-là, respirer va devenir un red flag. Bientôt, il aspire par le nez, c'est un red flag. Les gens, ils veulent plus une relation, ils veulent un CV sans défaut. Et même là, ils trouveront un red flag dans la photo. Avant, on cherchait l'amour. Maintenant, on cherche la faute. C'est bien ça le problème.
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2: Laissez passer.
3: Sébelle vit dans le Vézélien quand elle n'est pas aux quatre coins du monde pour inventer des univers au cinéma ou à la télévision.
4: Monteur, la tour.
3: Cette iconesse d'adoption est chef décoratrice et elle est devenue la référence quand Hollywood veut filmer Paris. Un Paris plus vrai que nature, un Paris recréé, un Paris d'atmosphère.
5: Atmosphère, est-ce que j'ai une gueule d'atmosphère?
3: Anne Sebel a travaillé avec les plus grands, Spielberg, Clint Eastwood, Sofia Coppola ou encore Damien Chazelle. Et depuis 5 saisons, elle est aussi la directrice artistique de la série Emily in Paris, dont elle façonne l'univers visuel. Elle a inventé pour la série un Paris fantasmé, celui que les Américains adorent, les immeubles haussmanniens, les chambres de bonne, les placettes charmantes, les bistrots typiques. Une création qui part du scénario, puis elle imagine les lieux, les volumes, les couleurs, la lumière. Derrière chaque décor, il y a des croquis, des maquettes et des artisans qui reproduisent en 3D cet univers.
6: C'est du travail bien fait.
3: Pour une saison d'Emily in Paris, ce sont près de 180 décors créés, démontés, remontés. Un travail colossal qui a aussi un impact très concret. Certains lieux de tournage sont devenus de véritables attractions touristiques. Anne Sebel revendique un cinéma fait à la main, loin du tout numérique. Elle transmet d'ailleurs son savoir-faire à la Fémis, où elle forme la nouvelle génération qui, à son tour, saisira le réel pour bâtir, image après image, d'autres rêves de cinéma.
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7: Et Adi Ougoujat, et Adi, c'est à ça tout. Mon cher Franz,
8: oui.
7: Vous ne connaissez pas la dernière?
8: Non.
7: Ah, hier Nathalie, la collègue, eh bien, n'est pas au travail. Hier Nathalie, ma collègue, ne s'est pas rendue au travail. La pauvre autre. La pauvre. Vous savez ce qui lui est arrivé?
8: Bah, elle ne s'est pas réveillée peut-être ou...
7: Mais non, même pas. Comme au cas d'autre chose, on a bien pris la bicyclette pour venir au travail. Comme tous les jours, Nathalie avait pris quoi? Ben son vélo pour venir au travail, sauf que tout ne s'est pas passé comme prévu.
8: Elle a eu un accident ?
7: Eh ben, oh, Pekka, il est bien, oui, hélas.
8: Oh là là.
7: Granga Operello a bio cargado casco. Heureusement pour elle, elle portait son casque.
8: Bien.
7: Mais je ne vous dis pas comment elle est tombée de son vélo. Plutôt si, je vais vous raconter. Elle a glissé en freinant et elle s'est amourée.
8: Hein ? Vous
7: m'avez entendu ?
8: Oui, j'ai entendu, oui.
7: Ouais. Mais... vous avez compris ?
8: Non.
7: Peut-être pas, voilà. En francitan, en français régional, on dit « s'amourer » ou en lingo nostro « s'amourra ».
8: Mais qu'est-ce que ça veut dire « s'amourra » ?
7: Eh, l'humour, regardez-moi, en occitan, c'est la gueule, la figure. Par conséquent, « s'amourer » ou « s'amourra », ça signifie « se casser la figure ». Nathalie, la collègue de travail, « s'amourrette » en bicicletto, elle est tombée sur le visage. M'a dit que l'onas lui fait jodol, le nez lui fait mal, mais aussi la bouche, la bouche, et tabé la egaotos, et également les joues. Elle ne s'est pas manquée. Hein. Alors je souhaite un prompt rétablissement, Nathalie, que c'est requin qu'il y ait et qu'elle revienne en forme au travail.
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1: La recette des petits bonheurs, elle est on ne peut plus simple. Il faut un micro ici, le plus discret possible, à la main. Et il suffit de faire des rencontres, sans rendez-vous, sans se présenter, et le tout en quête de bonheur. En voici donc un petit bonheur que je vous ai trouvé à Aurel, un petit village de Maurienne. On est donc en Savoie. Et pour ceux qui croyaient que l'Arche de Noé pouvait se trouver au bord de la mer, eh ben non, c'est à Aurel.
2: Et ouais, comme quoi. Et ouais. Vous vous rendez compte? C'est incroyable, hein.
1: Alors,

0: quand il y a un souci, ben, l'animal il arrive ici, quoi. Les chats, et voilà, donc un peu de tout et.
1: Voilà, en même temps, effectivement, là, j'ai un chien sous les yeux. Il y a un chat pas loin.
0: Oui, puis j'en ai quelques-uns aussi dans la grange. Donc, ben, je les accueille, puis je leur donne manger, puis je leur fais pas du mal, quoi.
1: Oui, ils sentent que c'est un refuge.
0: Oui, puis voilà, quand il y a un souci, bon, ben, que les animaux, ils arrivent ici, quoi. Voilà. C'est un fluide. En fait, j'ai pas besoin de flécher. Ils viennent tout seuls.
1: Et là, ce chien qui est là, c'est à vous aussi?
0: Oui, c'est le mien. Je l'attache à la barrière, comme ça, il me voit. Et... il est trop gentil, mais il est fugueur. Et...
1: ah, comment? J'avais pas vu. Là, il vient de bailler. Comment ça s'appelle, ces chiens qui ont la langue bleue?
0: Eurasier. C'est un chien de race, de pure race.
1: Il a l'air impressionnant, quand même.
0: Oui, il impressionne, mais voilà, c'est tout.
1: J'avais vu, en passant, là, avant de vous rencontrer, il y a un biberon, il y a des restes de lait. C'est-à-dire qu'il y en a quelques-uns qui ont besoin d'être maternés.
0: Oui, oui, la maman n'a pas assez de lait, donc je lui redonne le biberon.
1: Des chats?
0: Non, c'est des agneaux.
1: Oui, parce qu'à l'origine, c'est vraiment une bergerie.
0: Oui, oui, bah, attendez, je vais vous la faire voir. C'est...
1: oh, bah, ils sont bien, là.
0: Là, c'est lui. C'est deux petites agnelles que je donne le biberon là-bas. Puis celle-là, elle est déjà un peu grande.
1: Il y a plein de races différentes, là, j'ai l'impression, non?
0: Oui, il y a plein de races différentes, ouais.
1: Je peux vous demander votre prénom?
0: Je m'appelle Noël.
1: J'ai croisé donc la mère Noël à côté de l'arche de Noé, c'est pas mal. C'est quoi le dernier petit bonheur de Noël?
0: Oh, je sais pas. Bah, c'est d'avoir une vie simple et voilà, de soigner mes animaux et une vie toute simple.
1: Et d'être aimé des animaux, si ça se trouve.
0: Oui, aussi. Ils vous les rendent, de toute façon, si vous êtes gentil avec eux. Ils sont gentils avec vous et ils vous aiment bien. Ils sont très reconnaissants, les animaux.
1: Plus que les hommes.
0: Oui.
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3: Quel cocktail américain, c'est quoi?
4: C'est un coquelet grillé avec une sauce américaine, tomate, échalote, une pointe de cognac, du vin blanc. C'est un peu relevé.
5: Un décaïn.
6: Pâté, jambon, c'est du pain, gruyère, cantal, rosbif, jambon de pays.
7: Eh ben, tout ça, ça va aller dans la blanquette.
4: Bon appétit.
8: Dans la plupart des cas, on ne remplace jamais son père, on lui succède. Et encore faut-il traverser la Seine quand on s'appelle Michel Oliver, fils de Raymond, figure tutélaire de la gastronomie parisienne, chef triple étoilé au Grand Véfour et premier cuisinier de la télévision française.
9: Mon père avait fait un restaurant de luxe, je voulais faire un bistrot. Il était rive droite, je voulais être rive gauche. Et je suis parti de cette idée-là. Et j'avais un vieux copain qui était génial, qui s'appelait André Allard, le restaurant Allard, rue de l'Éperon. Allard m'a pris sous sa coupe et il m'a dit « Michel, on va chercher ensemble ». Et c'est lui qui a trouvé cet endroit, rue de Lille, qui s'appelait les anciens établissements Poinçat, qui était un bouillon 1900, quoi. Et j'ai flashé.
10: J'ai travaillé des années sans répit, jour et nuit.
8: Ainsi, en 1965, au 33 rue de Lille, dans le 7e arrondissement, Michel Oliver fonde le Bistrot de Paris dans un décor néo-art nouveau signé Slavik, designer talentueux. En plein milieu des Trente Glorieuses, Paris s'amuse sans se faire du souci. On mange, on boit, on fume et on couche librement. La capitale ressemble à un film de Claude Sautet ou une chanson de Charles Aznavour.
10: Mes amis, mes amours, mes emmerdes.
8: Et le soir venu, on laisse ses emmerdes pour aller dîner chez Oliver qui propose des plats bistrotiers canailles de qualité. Chaque chef rêve d'ajouter au grand livre de la cuisine française sa propre recette. Pour Michel Oliver, ce sera le pot-au-feu en vessie.
9: Oui, alors ça c'était fantastique. Et j'avais créé le pot-au-feu en vessie. Le pot-au-feu était cuit en demi. D'abord, ensuite je le mettais dans ces vessies de veau, ficelées, et je les jetais dans un bouillon et ils terminaient leur cuisson là. Le problème, c'était l'ouverture de la vessie. On disait aux clients, couvrez-vous avec les... On aurait dû leur donner des caouets. Le garçon perçait la vessie et là, chauffe, il y avait un jet brûlant qui partait. C'était un spectacle extraordinaire.
1: C'était un succès.
9: J'ai fait un malheur. Les gens applaudissaient. Hein.
8: Et oui, c'est pas dans Top Chef qu'on verrait ça aujourd'hui. Alors le tout Paris réserve chez Michel Oliver. Le succès est tel que le restaurant se voit récompensé d'une étoile au Michelin. Le plus de bien manger, la clientèle aime saluer et discuter avec ce chef atypique, sympathique, vedette de télévision et qui présente aux côtés d'Anne-Marie Pesson ou de Maurice Favière la vérité est au fond de la marmite.
10: Mes amis étaient pleins d'insouciance.
11: Oui. Vous voyez apparaître la reine des sauces, la sauce béarnaise. Et cette sauce béarnaise se mange avec la croûte de bœuf.
8: Oui, c'était le bon temps des années 60 et 70 à Paris. Télé, radio, bistrot, affaires, comme les frites, tout.

0: baigner dans l'huile. Michel Oliver et son associé Roland Pozzo di Borgo montent une des premières chaînes de restaurants concept, l'assiette au bœuf. Et son plat emblématique, une pièce d'aloyau finement tranchée, saisie minute, servie avec sa sauce paradis. Le paradis ne dure qu'un temps, les étoiles pâlissent, Michel Oliver vend le bistrot de Paris. Bonne nouvelle, l'enseigne existe toujours, rue de Lille, le pot-au-feu en vessie n'est plus le clou du spectacle, mais les plats canailles subsistent pour le plus grand bonheur de Michel Oliver.
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2: Bonjour à toutes et tous, bienvenue dans Affaires classées, le podcast. Nous sommes au printemps 1824. Une vieille dame habitant Saint-Faust est jetée vivante sur un bûcher. Des villageois l'accusent en effet d'être une sorcière qui jetterait des sorts maléfiques sur la population. Que cache ce fait divers digne d'un autre temps ? La suite dans un instant.
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2: Nous sommes en l'an 1824. Au matin du 29 avril, le préfet des Basses-Pyrénées est de fort mauvaise humeur. Il vient d'apprendre qu'à 8 km de son palais, dans le village de Saint-Faust, une vieille dame connue sous le nom de Marie Payon a bien failli périr brûlée sur un bûcher improvisé par un groupe d'individus au prétexte qu'elle serait une sorcière. Des villageois se sont emparés d'elle afin de la ligoter. Ils ont entassé du bois, attachant la malheureuse à un pieu avant d'allumer le feu. Mais tandis que les flammes faisaient leur œuvre, elles cramèrent aussi les cordes qui entravaient les mains de la pauvre Marie, laquelle parvint à s'échapper comme elle le put. Grâce aux soins d'un médecin, elle échappa à la mort et put lentement panser ses plaies malgré d'horribles souffrances. Quelques jours plus tard, Marie songea à alerter monsieur le maire du village, pensant qu'il lui viendrait en aide en prévenant les gendarmes du crime commis sur sa commune. Que nenni ! Fort embarrassé par cette affaire d'un autre temps, l'élu commença par mener son enquête en identifiant les suspects. Dans ce village rural de quelques centaines d'âmes, les langues finirent par se délier. Les auteurs du crime ne sont autres que les membres et proches d'une famille honorablement connue à Saint-Faust. Suspectant la vieille dame de leur vouloir du mal, ils ont tenté de la supprimer par le feu. L'affaire fait tache. Elle rappelle ces pratiques d'un autre temps, en Béarn, au Pays Basque ou en Bigorre, où l'on brûlait ces femmes que l'on taxait de sorcellerie. Le maire s'interroge. Doit-il dénoncer l'affaire ou bien l'étouffer ?
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2: Selon les premiers témoignages, une fillette du village souffrant d'un mal implacable semblait vouée à une fin prochaine. Et comme souvent à l'époque, lorsque la médecine s'avérait incapable à soigner, les proches recouraient aux soins du guérisseur ou du sorcier du coin. Ça tombe bien. À Saint-Faust, les villageois racontent que Marie Payon, une vieille femme un peu marginale, aurait le pouvoir magique de guérir toutes sortes de maladies. Croyant en un miracle, les parents de la fillette implorent Marie de leur venir en aide. La vieille dame se déplace, elle examine l'enfant, et là, stupeur, elle refuse, se disant incapable de soigner ce mal sournois. L'incompréhension, la colère gagnent les parents de la fillette, prêts à payer tout ce qu'elle voudra, mais rien n'y fait. Marie refuse. Un refus qui pourrait bien lui coûter cher. Au village, la veuve Payon est surnommée la poussouère. Comprenez, celle qui connaît les poussous, autrement dit, les poisons. Aussi admirée que redoutée, elle offre, dit-on, ses potions miracles, ses breuvages mystérieux lorsque la médecine ne peut plus grand-chose. Les proches de l'enfant malade s'interrogent. Pourquoi Marie a-t-elle refusé ses soins ? Sans doute se sentait-elle impuissante face à ce mal incurable, mais les parents meurtris ne l'entendent pas de cette oreille. À leurs yeux, son refus signifie qu'elle leur a jeté un sort. Ivre de chagrin, il s'imagine que la vieille veuve a pactisé avec le diable. Et comme on le croyait naguère par ici, il faut brûler la sorcière afin que ses cendres chassent le mal dont la fillette souffre. Une pratique pourtant interdite par le roi Louis XIV depuis l'an 1682. En pareille circonstance, le maire du village aurait dû alerter les gendarmes et le procureur du roi afin qu'une enquête soit ouverte et que les suspects soient identifiés, jugés et châtiés. Or, en cette année 1824, marquée par l'avènement du roi Charles X, il en ira tout autrement dans cette commune béarnaise connue pour ses coteaux de vignes, de maïs et d'apiculture. Redoutant le scandale et voulant sans doute éviter la paille de la prison aux acteurs de cette affaire honorablement connue dans le canton, l'édile de Saint-Faust va tout faire pour l'étouffer, avec de l'argent, tout bonnement. Il convainc les parents de la fillette de mettre la main dans leurs économies et lui remettre des espèces sonnantes et trébuchantes qu'il se propose de porter au chevet de Marie Payon, accompagnée du notaire de Gand. Au mépris des lois du code pénal napoléonien en vigueur depuis 1810, monsieur le maire lui met le marché en main, moyennant une somme d'argent destinée à réparer le prix de ses souffrances. La vieille dame serait bien inspirée de signer un papier officiel par lequel elle s'engage à ne pas déposer plainte contre ceux qui ont allumé les flammes du bûcher. Une transaction qui éteindrait le feu, en somme. Lorsqu'il apprend la nouvelle, le préfet palois manque de s'étrangler. Qui est donc ce maire de campagne, ce petit notable qui fait fi des lois ? Aucun élu ne doit se prêter à un tel chantage, tonne le préfet palois. Furieux, il demande au procureur du roi l'ouverture d'une enquête qui sera confiée le 2 mai aux gendarmes de l'Escar. La malheureuse Marie Payon va enfin pouvoir livrer son récit des faits aux autorités.
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2: Âgée d'une soixantaine d'années, Marie était la benjamine d'une famille nombreuse des environs. Sa vie durant, elle avait exercé le métier officiel de fileuse. Ses connaissances en matière de plantes lui ont vite valu la réputation de guérisseuse. Les témoins entendus par les gendarmes confirment qu'en mars dernier, Marie s'est présentée dans l'état le plus affreux, pieds et mains brûlés. Marie accusa spontanément les nommés Sagette, Broc, Pondac et la sœur de ce dernier d'être les auteurs de son calvaire. L'un d'eux avait d'ailleurs fui le village, redoutant sans doute d'être envoyé en prison par les gendarmes. Il revint 3 semaines plus tard, proposant sans honte, par l'entremise de monsieur le maire, ce qu'il appelait un accommodement, une sorte de transaction destinée à éteindre l'affaire. Interrogé à son tour, l'édile de Saint-Faust masque mal son embarras. Laurent Luc jure qu'il ne savait rien des raisons de ce bûcher improvisé. Marie lui aurait confié qu'elle avait été attachée à un piquet, le feu sous les pieds et sur la tête, se disant victime d'un mauvais tour. L'omerta frappe aussi un couple de vignerons qui, bien que présents près du bûcher, disent tout ignorer de l'histoire. Sur la foi des accusations de Marie Payon, les deux principaux acteurs de cet acte barbare sont identifiés et arrêtés. Le premier est un certain Jean Broc. Marié à la nièce de la victime, il est tailleur d'habits de métier. Lui nie envers et contre tout. Jamais, jure-t-il, il n'a brûlé les jambes de celle qu'il taxait naguère de sorcellerie. l'accusant d'avoir donné une maladie à une enfant par ses maléfices et ses sortilèges.
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2: Le second suspect se nomme Jean Pondac. Laboureur de profession, il est suspecté d'avoir planté le pieu, installé les sarments au pied de la malheureuse et d'avoir allumé le bûcher. Lui aussi nie de toutes ses forces, imaginant que nul ne croirait les dires de celle qui dit être une folle. L'enquête ira vite. Deux mois plus tard, le 28 juillet 1824, le juge d'instruction palois met Brock et Pondac en accusation du crime de tentative de meurtre sur la personne de Marie Payon. Dans son ordonnance, le magistrat écrit que la victime fut soupçonnée de sortilège par l'opinion publique parce qu'elle avait eu le tort de refuser ses soins dont chacun espérait de prompts résultats. Aux yeux des villageois, Marie fut accusée d'avoir, par ses maléfices, ses sortilèges, généré des maux qu'elle ne pouvait guérir. L'ignorance commune et les préjugés firent le reste. Les esprits s'irritèrent. Ainsi naquit l'idée de brûler une présumée sorcière. Le procès s'ouvre au Parlement de Navarre le 20 novembre 1824. L'instant est grave. L'affaire Marie Payon sera l'ultime procès palois de l'histoire où l'on parlera de sorcellerie dans un tribunal. 12 jurés venus du Pays Basque, du Béarn et 3 magistrats vêtus de leur robe rouge et noire sont réunis pour juger 2 accusés, 2 hommes honorablement connus. Très vite, l'audience vire au calvaire, non pas pour les accusés, mais pour la victime, Marie Payon. Certes, les 2 hommes ont bien commis les faits reprochés, mais selon les juges, c'est Marie, par ses maléfices, ses sortilèges, qui a fait naître ses blessures et les a envenimées. Incroyable, la victime passe pour une simulatrice, une victime si peu innocente que la cour acquitte les 2 accusés. Ils seront libérés sur le champ.
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2: Le malheureux destin de Marie Payon, c'était l'épisode Requiem pour une guérisseuse. Dans un prochain épisode, je vous raconterai une affaire survenue en juin 2014. Une fillette âgée de 30 mois décède d'une asphyxie soudaine dans son lit près de Saint-Jean-Pied-de-Port. Selon le médecin légiste, c'est une mort naturelle, mais les gendarmes nourrissent pourtant quelques doutes.
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1: Un début de conversation pour vous aider dans l'apprentissage de la langue bretonne aujourd'hui et puis après un nom de famille qui permet de faire front.
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1: Alors, c'est pas évident d'apprendre la langue à la radio. J'essaie de vous donner quelques clés chaque jour, mais pour ça encore faut-il être à l'heure pour écouter les chroniques. Donc, pour ne pas rater l'heure, il y a une question que vous devez connaître. Une phrase. Pédere. Je suis sympa, c'est une phrase courte. Trois mots. Pédere. Et ou éo, si vous voulez. C'est facile à traduire, c'est quelle heure est-il? Ped, c'est un mot interrogatif qui signifie combien? Ped, à retenir évidemment, ça sert dans plein d'utilisations. Pedeur, quelle heure? Et à la fin, éo, c'est une des formes du verbe être en breton conjugué. Pedeur éo, pedeuré, quelle heure est-il? Retenir cette phrase vous permettra de ne jamais rater vos rendez-vous de toutes sortes et surtout vos rendez-vous radiophoniques. Pedeur éo, quelle heure est-il? Alors pour répondre s'il est midi par exemple, vous répondrez Christeis eo. Midi il est. Et on n'oublie pas le verbe à la phrase, on ne dit pas juste Christeis, on dit Christeis eo. Pedeur eo, quelle heure est-il? Christeis eo. Il est midi. Bon, dites pas ça une autre heure qu'à midi, ça marchera moins bien.
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1: Et un patronyme frontal aujourd'hui, ou un nom qui fait front comme je vous le disais, ou même plusieurs, Taldir ou Talourn. Deux mots commençant avec le préfixe tal, T-A-L. Et tal, qui n'est pas la chanteuse en breton, a plusieurs sens. En premier, c'est le front humain, évidemment, tal, antal, le front, tal, antal et begarpen, le front en haut de la tête. C'est mieux s'il est là, d'ailleurs. Et donc, si votre nom de famille est Taldir ou Talourn, eh bien, mieux vaut ne pas donner de coup de tête au risque de casser celle d'en face, car Taldir veut littéralement dire front d'acier. Rien que ça. Et Talourn, c'est pas en reste non plus. Talourn, c'est le front de fer. Alors encore un nom ramenant une époque où les hommes se faisaient remarquer sur les champs de bataille ou dans les mêlées. Et les Taldir ou Talourn étaient visiblement pas mauvais pour donner ou amortir les coups. C'est pas une raison pour faire pareil. Moi je vous dis à demain, même heure.
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3: Bonjour. Arnaud, ma passion, c'est les taureaux. Tous les taureaux. L'amour du taureau. Le taureau Camargue, le taureau espagnol, qu'il soit dans l'arène, dans les champs, dans la rue. Je l'adore dans toutes ses formes.
4: Est-ce que vous vous êtes posé la question pourquoi j'aime le taureau?
3: Ben, j'y suis venu petit à petit. En fait, mes parents m'ont amené il y a très longtemps dans ma jeunesse dans les arènes de Nîmes, à l'époque encore où on pouvait voir le sixième taureau gratuitement. On ouvrait les portes et je me suis pris de passion pour ça. Et petit à petit, j'ai appris ce qui était cet animal. D'abord le taureau espagnol, puis après le taureau Camargue.
4: Qu'est-ce qui représente pour vous le taureau?
3: Ben, la sérénité, la force, et puis cet esprit de combat qu'il a toujours, qui est inné chez lui, et cette résistance qu'il peut avoir partout, contre le climat quand il est dans le champ, mais aussi dans l'arène ou avec les raseteurs. Maintenant, le plus grand plaisir est quand même de le voir dans son champ, évoluer dans son territoire, puisque c'est là où on voit qu'il est le plus majestueux.
4: Vous auriez aimé être éleveur de taureaux?
3: Alors, j'ai approché des éleveurs de taureaux et je sais tellement comme c'est difficile. Sincèrement, je m'en vois pas les capacités.
4: Trop de travail.
3: Oui. C'est comme toute passion, on aime s'en approcher le plus près possible. Donc, rêver d'un jour élever des taureaux, bien sûr, mais sincèrement, c'est vraiment, vraiment très compliqué.
4: Le taureau, il est fascinant. Alors, il fait peur, il est fascinant. Vous avez lu des livres sur le taureau parce que dans la mythologie, il y a toujours des bêtes à cornes.
3: Oui, tout à fait. Beaucoup de livres, à la fois sur la course camarguaise, à la fois sur la corrida, mais aussi sur le taureau. Et ce qui est fascinant, c'est tout ce qu'il peut être, lui, dans ce qu'on en fait en tant qu'élevage, et la force qu'il représente. Parce que après, c'est la relation à la fois à la corrida avec la mort, et qui peut gêner, et je l'entends, mais aussi l'agilité qu'on peut retrouver dans la course camarguaise. Il a toutes ses facettes, le taureau.
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1: Juan Manuel Fangio a débuté et terminé sa carrière de pilote de F1 sur le circuit de Gueux. Et en 1958, c'est le Grand Prix de Cuba, un pays secoué par l'insurrection menée par Fidel Castro contre le dictateur en place. La veille de la course, le 23 février, Fangio fait les derniers essais sur le circuit. Il a 47 ans, la retraite sportive est proche, mais il est très attendu. C'est la star. Le soir, il est à son hôtel quand il est enlevé par des membres du mouvement révolutionnaire cubain. Une manière d'embarrasser le régime et d'attirer l'attention sur la misère du peuple. La course est finalement lancée dans un climat tendu. Fangio, lui, qui sera retenu 26 heures, sera bien traité. Il sera libéré sain et sauf. L'enlèvement fait la une des journaux du monde et sert la cause révolutionnaire. Après la révolution de 1959, la F1 disparaît de Cuba, jugée incompatible avec le nouveau régime communiste. Fangio est né au début du XXe siècle en Argentine. Il arrive tard en Europe. Il approche des 40 ans quand il se lance dans le premier championnat de F1 en 1950. Il va rapidement impressionner par son talent exceptionnel. Il se distingue par son intelligence de course, sa régularité, sa maîtrise de la mécanique, capable de préserver une voiture tout en restant incroyablement rapide. Fangio court pour les plus grandes écuries de l'époque, Alfa Romeo, Maserati, Mercedes-Benz et Ferrari. À une époque où les voitures sont extrêmement dangereuses et les circuits bordés d'arbres, de bottes de paille ou de simples barrières, sa constance force le respect. Parmi les circuits marquants de sa carrière figure notre légendaire tracé de Gueux à côté de Reims. Un circuit ultra rapide, composé de longues lignes droites sur route nationale, où les voitures dépassent souvent les 250 km/h. Fangio y brille dès le premier Grand Prix de France, le 2 juillet 1950. Il est champion du monde l'année suivante. Il va remporter 5 titres de champion du monde jusqu'en 1957. Un record qui va tenir près d'un demi-siècle. Et même quand il ne gagne pas, il impressionne par sa combativité et son sens tactique. Fangio prend sa retraite en 1958 avec un palmarès exceptionnel. 24 victoires en 51 Grands Prix. Aujourd'hui encore, c'est une référence absolue. Juan Manuel Fangio sur le circuit de Gueux, c'est l'un des trésors de Champagne-Ardenne.

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2: C'est l'heure de Décibel, toute l'actualité musicale avec ce soir une facette méconnue de Nino Ferrer.
3: On dirait le sud. Le temps dure longtemps.
2: Par le public dès ses débuts dans les années 60 et grand connaisseur des musiques noires américaines, chanteur à la voix exceptionnelle, compositeur et auteur follement créatif et doué, Nino Ferrer était aussi peintre. Ouais, Nino Ferrer, peintre, c'est le nom de la grande exposition qui vient de s'ouvrir au musée Henri Martin de Cahors et qui durera toute l'année pour découvrir le travail de peintre et de dessinateur de Nino. On en parle ce soir avec son fils Arthur Ferrari et Rachel Amalric. Elle est la directrice de ce musée qui va vous donner pour sûr l'envie de faire un tour dans le sud.
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2: Salut à toutes, salut à tous et merci d'avoir choisi ici pour passer votre lundi soir. L'actu musicale de ce 18 mai, c'est l'anniversaire de la mort de Chris Cornell, le chanteur de Soundgarden qui nous a quitté bien jeune à l'âge de 52 ans. Il y a 9 ans, on écoutera donc Soundgarden à la fin de l'émission parce que c'est un groupe qui a façonné le son rock des années 90. Notre découverte nous emmènera très très loin, le plus loin qu'on puisse aller sur notre petit globe terrestre, puisqu'on va carrément de l'autre côté, en Polynésie. 12 heures de décalage horaire, et pourtant, croyez-moi, on est complètement en raccord quand il s'agit de la musique de Vaiteani, un groupe polynésien, donc à découvrir ce soir. Ce sera notre coup de cœur. On vous donnera aussi des nouvelles du punk. Oui, ce mouvement musical a 50 ans, avouez que c'est quand même pas mal. Parti comme ils étaient partis, on n'aurait pas mis un billet. 50 ans du punk, on va fêter ça en musique et en vous conseillant un bon bouquin. 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On joue d'ici une quarantaine de minutes. Et à 20h03 presque, j'accueille en duplex des jolis studios d'ici Occitanie mes invités de ce soir, Rachel Amalric, bonsoir.
5: Bonsoir Émilie, bonsoir à toutes les auditrices et tous les auditeurs.
2: Vous êtes la directrice du musée Henri Martin de Cahors et vous êtes la commissaire de l'exposition Nino Ferrer, peintre. À vos côtés, ou même en face de vous, je crois, si je me souviens bien de la géographie de ce studio, il y a Arthur Ferrari, bonsoir.
6: Bonsoir, bonsoir à tous, bonsoir Émilie.
2: Bonsoir Arthur, vous êtes ingénieur du son, réalisateur, éditeur, musicien et le fils de Nino Ferrer qui nous réunit ce soir. Le Nino musicien, le Nino peintre et vous le Nino papa aussi. Donc,
6: exactement.
2: Voilà, et vous participez évidemment activement et votre frère Pierre Ferrari également à cette grande exposition. Alors ma première question, elle sera pour vous Arthur Ferrari. Vous devez être sollicité forcément, vous et votre frère, autour de la mémoire de Nino Ferrer, de ses chansons, qui pour mettre une chanson dans un film, qui pour organiser une expo, des photos, des hommages. Qu'est-ce qui a fait que l'offre du musée de Cahors, l'offre de Rachel Amalric, vous l'avez acceptée?
6: Bah, on avait le désir de dévoiler et de faire sortir toutes ces toiles qui étaient accrochées dans la maison, la plupart. Ouais. Et il y avait déjà eu quelques expositions, même du vivant de Nino, mais c'était très anecdotique et c'était la chance de le mettre pour la première fois dans un musée.
2: C'est ça, il est au musée, un vrai beau musée, pour le coup, le musée Henri Martin de Cahors. C'est un musée d'art et d'histoire, alors qui a été créé il y a longtemps, hein, Rachel Amalric, en 1833, et qui a eu de grands travaux très récemment. En fait, la réouverture est assez récente, hein, c'est ça?
5: En effet, le musée a réouvert après 6 ans de travaux et puis la parenthèse Covid en 2022.
2: Ok, alors maintenant, vous, Rachel, justement, directrice de musée, qu'est-ce qui fait, comment on fait la différence entre un artiste, alors qu'on adore Nino Ferrer, mais qui aurait un hobby d'être peintre et qui peindrait des toiles pour se faire du bien, pour se faire plaisir, etc. Comment on fait la différence entre ça et, en fait, un artiste peintre, dessinateur, qu'il faut exposer au musée?
5: Alors d'abord, la vraie question, c'est est-ce qu'on doit faire la différence?
2: Oui.
5: Et ensuite, la réponse, c'est Nino qui nous la donne lui-même. Il explique que quand on a une nature d'artiste, on s'exprime de différentes manières et toutes ces expressions sont des créations, sont des expressions artistiques. Il s'exprimait par la musique, mais il s'est exprimé aussi par la peinture et le dessin, mais par le jardinage aussi. Il a aussi été acteur. En fait, c'est un homme qui est entier et avec des facettes multiples. Quoi qu'il fasse, c'est de l'art. Et
2: ouais,
5: c'est un petit peu la leçon qu'on apprend en observant la vie de Nino Ferrer.
2: C'est ça, un artiste total. J'aime bien cette définition. Arthur, vous pensez que ça lui aurait plu, artiste total?
6: Oui, mais je pense qu'il le savait, comme Rachel vient de le dire, c'est qu'il l'a témoigné plusieurs fois, plusieurs reprises, et c'était sa façon de s'exprimer.
2: Ouais. Alors, il y a une grande incompréhension qui est devenue même peut-être le drame de la vie de Nino Ferrer, c'est que ses premiers succès étaient des chansons, je mets des guillemets, rigolotes, même si au niveau de la production musicale et de sa voix digne de James Brown, il n'y a rien à dire, mais les thématiques étaient rigolotes, c'était un chien qu'on cherche.
3: On n'avait pas vu Mirza.
2: Ou encore un grincheux qui grinche.
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0: je sais.
1: Alors, ces succès-là, ils ont fini par devenir toxiques pour Nino Ferrer, qui voulait pas rester enfermé dans cette image de chanteur rigolo, qui méritait pas d'ailleurs, mais bon, c'était cette cage-là que les médias avaient choisi pour lui. Est-ce que vous pensez, tous les deux, que justement, il a beaucoup plus de liberté dans sa peinture, dans ses dessins?
2: Oui, définitivement. Non seulement il avait plus de liberté, mais en plus c'est un art qui est moins exigeant en termes techniques et en logistique. Finalement, un carnet et un crayon, ça suffit pour s'exprimer et pour croquer quelque chose, même si on va y travailler plus tard. Et puis il avait choisi à la Taillade de peindre au milieu du salon, donc c'était tout à fait accessible à n'importe quel moment. Je crois que ici on a quelque chose dans lequel il est non seulement libre, mais en plus indépendant à tout point de vue, même si Arthur peut nous raconter à quel point il était indépendant du point de vue de la musique à un moment ou à un autre.
3: Oui, musicalement aussi, il a fait partie des premiers à s'autoproduire, à s'auto-éditer. Et l'industrie musicale à ce niveau-là, ça coûte énormément d'argent parce qu'il y a le matériel et il y a les musiciens et il y a toute une organisation complètement incroyable à dégager. Alors que la peinture, oui, on est juste avec son crayon, son carnet, quelques types de peinture, son chevalet, mais ça y est, on est libre.
1: Alors dans le catalogue de l'expo, on apprend qu'en fait il a toujours peint et dessiné dès les années 50. Arthur, à l'instant, Rachel parlait de la Taillade, c'est donc la maison dans laquelle il peignait. Vous l'avez vu du coup peindre comme ça au milieu du salon, ça faisait partie de votre vie quand vous étiez
3: entendu.
1: Petit.
3: Oui, c'était notre vie au quotidien. Au quotidien, moi je suis né en 79, ils ont acheté cette maison en 77. Et il s'est remis à peindre activement mi-80. Donc moi, c'était l'enfance, quoi, l'enfance du papa qui est derrière son chevalet au milieu du salon.
1: Et cette maison, la Taillade, elle est représentée plusieurs fois
3: dans
1: l'exposition.
3: Ouais.
1: Ouais, voilà. Mmh. Est-ce que vous pouvez nous décrire un peu ce lieu? Donc, vous nous avez dit, en fait, il arrive là-bas, oui, au milieu des années 70. La famille arrive là-bas dans les années 70.
3: Ouais, en 77, ouais. Et c'est une maison merveilleuse sur un rocher. Enfin, sur un rocher. Il y a quelques bouts de roche, des petits bouts de falaise, d'où son nom, la Taillade. Sinon, c'est entouré d'arbres. Il y a une propriété de 23 hectares qui s'ouvre vers le plateau. Et c'est complètement magique, oui. On est coupé du reste du monde, on est bien.
1: Ouais. Et pour vous, Rachel, je rappelle, vous êtes la directrice du musée qui présente cette exposition-là. C'était important l'ancrage régional à côté de Cahors de l'artiste.
2: En effet, c'est vraiment une partie importante de notre projet scientifique et culturel. C'est l'axe territorial, c'est de présenter les propositions, les interprétations et de ce paysage et plus largement des artistes locaux et entre guillemets avec, comme pour Nino Ferrer, une aura nationale, voire internationale. Oui. Là, l'intérêt pour nous, c'était justement la convergence, c'est-à-dire que Nino Ferrer, il n'est pas arrivé par hasard à la Taillade, il l'a choisi, il en a fait son refuge, il la représente tantôt perché sur une falaise, tantôt sur un nuage, et c'est là où justement on voit à quel point lui aussi il était attaché à ce territoire qui lui a permis aussi de retrouver une forme de sérénité, cette sérénité qu'il trouve également dans la peinture.
1: Donc la sérénité, c'est une des raisons du choix de ce lieu. Arthur Ferrari, ils vous ont dit, vos parents vous ont donné d'autres explications pourquoi avoir choisi de s'installer dans cette région?
3: Ouais, il y en a plusieurs, enfin plusieurs. Il y en a une autre aussi, Nino, à l'époque des années 60, 70, où il faisait beaucoup de galas, ce qu'on appelait à l'époque les galas, c'était les concerts. Et donc il traversait la France et régulièrement, les passages dans le Lot lui ont laissé un souvenir vraiment chaleureux et accueillant. Pour lui, c'était une terre très accueillante et chaleureuse. Et après, les lumières, évidemment, et les paysages lui ont rappelé la Toscane, l'Italie, avec ses collines.
1: Et oui, il était né à Gênes.
3: Ouais. Et ça lui a permis de croiser plein de choses et de trouver son lieu, je pense. Et ça, c'est arrivé du nord du Lot, où il a loué un château pendant 3 mois en 76 pour enregistrer un album. Et c'est là qu'il commence à se décider de vouloir partir de Paris. Et du coup, il s'est mis à visiter des maisons en partant du nord du Lot. Voilà. Il est tombé sur la Taillade qui est tout au sud.
2: Un des points communs des artistes qui sont présentés au musée Henri Martin, c'est des artistes qui, selon la formule d'André Breton, ont cessé de se désirer ailleurs. Et Nino a cessé de se désirer ailleurs quand il a connu le Lot.
1: C'est joliment dit. Et le Lot, voilà, qui lui a apporté visiblement beaucoup, et bien lui rend hommage aujourd'hui au musée Henri Martin de Cahors. L'exposition Nino Ferrer, peintre, dont on va continuer à parler, elle a ouvert le 6 mai et c'est jusqu'au 31 décembre, les amis. Donc si vous nous écoutez à Paris, à Lille, en Bretagne, que ne sais-je, partout en France, dites-vous que vous avez jusqu'au 31 décembre pour aller faire un petit tour à Cahors et visiter cette exposition. Mais à force de parler de Nino, on a envie de l'entendre chanter et rendre hommage, tiens, décidément il est beaucoup question d'hommage ce soir, à ses idoles, ces chanteurs noirs américains. Je veux être noir, Nino Ferrer sur votre radio, ici.

0: Quelle voix, quelle chanson, Nino Ferrer, Je veux être noir. Vous écoutez ici, il est 20h15. Moi, je suis dans mon studio à Paris et dans les studios toulousains d'ici Occitanie. Il y a mes invités ce soir, Rachel Amalric, qui est la directrice du musée Henri Martin de Cahors, et Arthur Ferrari, fils de Nino que nous venons d'entendre. Et tous les deux viennent nous parler donc de la grande expo Nino Ferrer, peintre, qui est jusqu'au 31 décembre. De centaines de peintures, hein, c'est ce que disait Arthur tout à l'heure. Rachel, comment avez-vous sélectionné les œuvres qui sont présentées pour beaucoup pour la première fois au musée, dans l'expo?
1: Là-dessus, je dirais que il y a toujours beaucoup de débats. D'abord parce que il n'y a pas plus de place sur les murs qu'il y a de place sur les murs.
0: Sauf dans sa maison, visiblement.
1: Partout, on a décroché de partout. Ouais. On a eu la chance justement que Pierre et Arthur nous ouvrent la maison et nous permettent vraiment de tout voir. Et à partir de là, en fait, dans un musée, ce qu'on fait, c'est qu'on se concentre d'abord sur la matérialité des œuvres, sur les œuvres elles-mêmes, sur ce qu'elles représentent. On les regarde longuement et à partir de là, voilà, on peut commencer à en parler, à voir un petit peu quel fil on peut tirer et quelles sont les associations qu'on peut faire avec la connaissance qu'on a de l'homme, de l'artiste, au sens du musicien aussi. Et on a fait des choix qui sont plus ou moins thématiques dans certaines salles et qui sont plus stylistiques, c'est-à-dire montrer un panel des différentes propositions artistiques de Nino Ferrer. Le principe, ça a été de dire que bah, il fallait que ce soit quand même agréable et confortable, donc on a limité notre choix à une soixantaine d'œuvres, mais je veux pas dire que c'est les plus belles, parce qu'en fait on peut pas dire ça, mais en tout cas elles ont une véritable cohérence, il y a une véritable progression dans cette expo, d'autant que on part des œuvres et on arrive tout doucement vers l'homme parce qu'on le découvre différemment, et on arrive vers la dernière salle où là on a une magnifique vitrine biographique qui se présente comme une frise, ce qui se déroule sous les yeux des visiteurs, et à mon avis ils y passent déjà des heures et ils vont y passer des heures.
0: Et alors le tout avec un accompagnement musical, là c'est vous Arthur Ferrari qui vous êtes occupé de ça, accompagnement sonore de l'expo?
2: Oui, un environnement sonore pour essayer de s'immerger dans les coulisses un peu de cette vie chronologique autour de Nino, de sa vie. Et on a peut-être un peu cette sensation d'être en coulisses avec Nino à travers les différentes années de production, de musique, de choses qu'il ait pu raconter, d'archives personnelles qu'on ait pu retrouver. C'est vraiment une balade autour de lui, mais ce qui est compliqué dans ce genre de création de book, c'est de pas perturber aussi la lecture du spectateur. Donc c'est une performance à découvrir.
0: C'est ça, bah voilà. Non, mais pour le coup, c'est une expérience à 360. Il se passe vraiment plein de choses. Et donc la vitrine biographique dont vous parliez, elle est scénographiée par votre frère Pierre Ferrari. Et alors on me dit, alors je ne l'ai pas encore vue, évidemment, je crève d'envie d'arriver à Cahors, mais pour le moment j'y suis pas, qu'il y a là des centaines d'objets, des vêtements, des costumes de scène, des photographies, des objets du quotidien, des souvenirs personnels. Donc là, c'est hyper intime. Qu'est-ce que vous avez ressenti en voyant ça, Arthur et Rachel, la première fois?
2: C'est encore une fois comme ces peintures qu'il y avait dans la maison. C'est notre maman qui nous avait créé ce genre de vitrine. Je pense que Pierre s'était inspiré un peu de ça déjà. C'est dans les années 2000, on a juste mis un isolant dans le grenier pour le rendre vivable, enfin vivable. Qui est moins de fuite d'eau et de... Et elle avait commencé à sortir des caisses, les objets, mais ça y racontait une histoire. C'était vraiment c'était très très beau, c'était très agréable. Et c'est vrai que c'est beau de le voir sortir. C'est encore une fois, ça permet de raconter la vie de Nino qui est tellement folle que c'est beau.
0: Et avec évidemment alors beaucoup de dimensions différentes, hein. On a bien compris que c'était pas un homme monolithique, ni un artiste monolithique, Nino Ferrer, mais même dans ce que je vois là de l'exposition, il y a à la fois des toiles hyper colorées, alors moi j'ai pas le vocabulaire artistique et je m'en excuse, mais on parle de surréalisme, c'est ça, pour beaucoup de ces choix artistiques ?
1: Alors, on parle d'une inspiration surréaliste. En fait, Nino, c'est un homme qui est extrêmement cultivé, qui connaît très bien son histoire de l'art, qui fait des exercices d'historien de l'art aussi, même dans ses peintures. Il est inspiré. Et donc, oui, il y a un côté surréaliste, aussi bien par rapport à la question des choix, des thématiques et finalement des représentations elles-mêmes, un côté un petit peu aussi onirique, que par rapport au fait qu'il a une inspiration qui est presque d'ordre philosophique sur certaines toiles. On a aussi des inspirations plus anciennes, avec des inspirations plus médiévales, peut-être un petit peu différentes, peut-être plus noires que les surréalistes. Oui. On parle souvent de Bosch ou de Bruegel quand on compare certaines de ces toiles. Et en fait, ce qui est intéressant, c'est qu'il n'y a pas un mot qui va pouvoir résumer la peinture de Nino Ferrer, sinon on n'aurait mis qu'une toile. Ce qui est intéressant, c'est de venir voir les 60 œuvres qui sont présentées. Il y en a même une petite partie qui va être renouvelée parce qu'elles sont sur des supports fragiles. Et ce qui est incroyable, c'est la richesse qu'il propose. Il faut savoir que au-delà des thématiques surréalistes, ou en tout cas des sujets qui peuvent être surréalistes, il y a aussi une présence assez importante des sujets religieux qui va interpréter, réinterpréter. Il y a aussi, comme je disais, des exercices d'histoire de l'art un peu classiques, hein, les trois petites grâces, par exemple. Et il y a un travail incroyable sur la couleur, mais je dirais avant tout sur le dessin. Et puis on présente des gravures.
0: Oui, des gravures à l'eau forte. Alors là, on est vraiment sur du noir et blanc, du gris. Et ça aussi, c'est, enfin voilà, c'est ça contraste, hein, quand on voit l'affiche de l'expo avec une maison, donc la fameuse taillade sur un nuage, avec de la fumée, une grosse fumée qui sort de trois cheminées, rouge, jaune, verte. Et derrière, voilà, on a des gravures comme ça en noir et blanc, très très dépouillées. Oui, on se sent bien qu'il se passe plein de choses différentes.
1: Oui, et puis là sur les gravures, on est aussi sur les œuvres, je dirais, de la maturité. Il a appris à graver très tard dans sa vie avec Caroline Bouillet, et qui est une artiste graveur. Elle expliquait que il a pris le temps de travailler, de réfléchir. Il a parmi les 13 gravures qu'il a fait, il y en a 9 qui sont consacrées à ce qu'il a appelé le traité de la navigation. Donc ça a été très réfléchi, très pensé. Et d'ailleurs, les commentaires qu'on a mis à côté de chacune de ces gravures permettront aux visiteurs de découvrir finalement les symboles qui peuvent se cacher, ou peut-être tout simplement une proposition d'interprétation de ces gravures. Ce qui est certain, c'est que c'est très différent, et en même temps ça le représente tellement parce qu'il est avant tout un grand dessinateur, et pour être un bon graveur, il faut être un excellent dessinateur.
0: Nino Ferrer, oui, on veut le découvrir, le redécouvrir, découvrir des parties de sa vie et de son art dont on n'avait pas forcément connaissance avant. Et puis écouter sa musique, évidemment. Alors je me tourne vers notre expert ce soir, Arthur Ferrari. Est-ce que vous me validez la maison près de la fontaine?
2: Bien sûr.
0: Vous l'aimez, cette chanson? Ouais.
2: Oui, c'est très beau. Encore une fois, c'est une partie de toujours la vie de Nino qui recherchait et qui pouvait écrire et composer, ce qui n'était pas encore arrivé.
0: Oui.
2: Il a souvent fait, il y a plein de chansons qu'il a écrites dans,

0: c'est le progrès.
1: Chanté par Nino Ferrer. 1972, l'album Métronomie, un album concept incroyable et du rock progressif de très haut niveau. La viande.

0: Ah, c'est quelque chose cet album Métronomie. Alors tout comme le côté artiste peintre de Nino Ferrer est méconnu et on répare ça avec cette expo. Arthur Ferrari, vous n'avez pas envie parfois aussi de faire connaître des albums de votre père Nino Ferrer, je ne sais pas comment, mais est-ce que secouer les gens et leur dire écoutez ça. C'est, super. Ouais,
1: c'est ce qu'on a toujours cherché à faire avec les moyens du bord, on va dire. Mais en tout cas, avec notre maman Kino et Pierre, mon frère, chaque date d'anniversaire, chaque année où il peut se passer quelque chose, on cherche à proposer d'autres, de faire entendre autre chose, comme Nino l'avait souhaité. De toute façon, faire entendre ses albums comme des symphonies, disait-il.
0: C'est beau. Allez, restez bien sur votre radio. Ici, les 20h28. On va refaire un petit tour au musée Henri Martin avec Arthur Ferrari et Rachel Amalric, parce qu'on ne peut pas laisser comme ça Nino Ferrer. On n'a pas encore eu notre dose. Et puis ensuite, le blind test ou encore un petit coup de cœur musical direction la Polynésie. À tout de suite.
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0: Évidemment, tout le monde connaît dans la discographie de Nino Ferrer un bon téléphone.
4: Gaston, il y a le téléphone qui sonne et il n'y a jamais personne qui répond.
0: Mais il a sorti des albums pendant longtemps, par exemple La Désabusion en 1900.

1993. Pour le coup, c'est un album qui a été fabriqué à Cahors, enfin à côté de Cahors, à la Taillade, la fameuse maison dont on parlait tout à l'heure. Et alors, il y a tout un tas de surprises dans ce disque. On ne se lasse pas de la fantaisie et des bonnes idées de Nino. Il n'y a rien à

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1: L'année Mozart, une de ces chansons-là qui reste à découvrir. Alors, ce serait une erreur, Arthur Ferrari, de dire que votre père Nino était un chanteur rigolo, mais il y a de l'humour, de l'esprit dans ses chansons, il y en a toujours eu. Est-ce que vous trouvez que ça ressort aussi dans ses peintures, dans ses gravures qui sont exposées ?
2: Oui, complètement. Je pense qu'on a autant d'humour et de désespoir comme ses albums.
1: Ouais. Le désespoir qui donc n'a pas été comblé, n'a pas été adouci ni par la musique, ni par l'art, la peinture, ni par la vie de famille, ni par rien. Il faut le rappeler, Nino Ferrer, il a mis fin à ses jours en 1998. Est-ce que c'était un mal-être que rien pouvait combler?
2: Ben sûrement, ça sera toujours compliqué d'avoir une réponse claire là-dessus. Je pense qu'il avait un désespoir, une peur de la vie et du progrès, justement. Quand on parle de la maison près de la fontaine, le progrès, ça il avait une inquiétude sur le, oui, sur l'évolution du monde et le futur.
1: Rachel Amalric, vous sentez ça, vous aussi, ces deux pôles très forts dans l'art de Nino Ferrer, dans sa peinture, de la joie pure et du désespoir hyper profond?
3: Oui, on est vraiment dans une polarisation et une ambivalence parfois. C'est-à-dire qu'on a des couleurs éclatantes, on a un travail incroyable, je le disais, avec le dessin. Mais on a des sujets qui sont profonds, qui sont parfois sombres, qui démontrent effectivement cette inquiétude. On a par exemple Plus de poissons, où on voit dans la désabusion, c'est-à-dire que dans l'album, il a utilisé certaines de ses œuvres, dont celle-ci, pour le petit livret du disque compact. On voit un monde où on est arrivé au bout de ce progrès, il y a plus de poissons, on a ces oiseaux qui nous regardent, un oiseau qui nous regarde et qui nous accuse de ce qui se passe, c'est-à-dire que lui il a plus à manger. Quand on regarde le monde extérieur où on a la taillade comme ça perchée sur une falaise, la falaise elle est attaquée. Au fond, il y a quand même les tours de refroidissement de Golfech.
1: Oui, la centrale nucléaire. Ouais.
3: Tout à fait, puisqu'elle est à quelques 50 km de la taillade. Cette inquiétude, clairement, il la disait hein, dans ses interviews, il la chantait, mais on sent aussi dans ses œuvres qu'il y a parfois des basculements possibles, une interprétation plus profonde, et en même temps, il y a une vraie joie de vivre, il y a une vraie joie de peindre, et ça, on va la retrouver, cette joie, dans les représentations de la taillade, on va les retrouver aussi dans une représentation qui s'appelle la chorale, on a le bonheur du chant, on a le bonheur coloré des différentes voix, des différents sons qui peuvent sortir de cette chorale. On a aussi des choses, on parlait de finesse et d'humour, on a aussi des choses un petit peu loufoques avec la vie chez les automobiles, ces visages voitures avec des yeux et des corps humains. C'est un mélange de tout ça, mais en réalité, c'est ce qui fait un homme complet.
1: Oui.
3: Il a plein de contradictions, plein d'émotions et plein de choses à nous dire.
1: L'expo Nino Ferrer, peintre au musée Henri Martin de Cahors. Elle a ouvert cette expo le 6 mai dernier. Que vous ont dit les premiers visiteurs ?
3: Ils sont fans. On est absolument ravis. Vraiment, on a des retours extrêmement positifs. Moi, mon plaisir, c'est en fin de journée d'aller ouvrir le livre d'or et de le faire dérouler comme ça et de voir ces explosions de joie sur le papier. Les gens qui disent c'est superbe, on a découvert quelque chose d'incroyable, on connaissait pas ou on connaissait, on est ravis de voir ou de revoir, de découvrir, de redécouvrir. Ceux qui nous disent qu'ils adorent la scénographie, ceux qui trouvent ça émouvant, touchant, ceux qui vraiment ont pris un plaisir incroyable à voir ces couleurs éclatantes. On a des critiques dithyrambiques, en tout cas c'est celles que je peux lire tous les soirs sur le livre d'or depuis l'ouverture. Je suis ravie de les partager avec vous.
1: C'est celle-là qui compte. Merci beaucoup Rachel Amalric, merci Arthur Ferrari.
3: Merci beaucoup.
2: Merci
1: à vous. L'expo, vous l'avez compris, est recommandable et recommandée jusqu'au 31 décembre prochain à Cahors au musée Henri Martin. Tarif plein 9 €, réduit 5 €. C'est gratuit pour les moins de 18 ans et tous les premiers dimanches du mois, organisez-vous pour aller y faire un tour avant le 31 décembre. On se quitte en écoutant South, qui est la version originale, le Sud ayant été, Arthur, une traduction commandée. Mais l'original est en anglais, hein, c'est ça.
2: C'est la genèse en anglais, oui, bien sûr. Et c'est comme ça qu'il l'a écrite, composée, qu'il souhaitait l'entendre. Après, il s'est pris au jeu quand même de faire une version française. Et je pense qu'il s'est douté que ça valait sûrement le coup. Ce qui lui a donné aussi la liberté de créer.
1: C'est vrai. Mais là, on va l'écouter comme il l'a imaginé. South, Nino Ferrer. C'était très chouette de pouvoir parler de lui, de ce grand artiste, au magnifique répertoire.

0: Quel bonheur d'écouter Nino Ferrer et South, c'est tiré de l'album Nino and Radia. Merci à l'équipe d'ici Occitanie de nous avoir permis de réaliser ce duplex. C'est Thomas Boyard qui était aux manettes.
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0: La musique punk a 50 ans, ça mérite bien un beau gros bouquin pour fêter ça. C'est des éditions GM qui ont dégainé un bouquin vraiment commémoratif qui raconte le mouvement, la mode, les fans et puis les groupes évidemment américains comme les Ramones, anglais comme les Sex Pistols et même quelques français, les Garçons Bouchers, Berreur et Noir et aussi les Vampas. Les 50 ans du punk de A à Z de Francis Dordor et Jean-Éric Perrin, c'est en librairie cette semaine. Bon anniversaire le punk et la bise à Manu Chao.

0: qui continuent leur aventure. Le 15e album studio des Vampas vient de sortir. Il s'appelle Où va nous ? 40 ans d'existence pour les Vampas et des concerts, évidemment, en 2026. Hein, festival d'été, j'en ai sous la main, notamment au Pont du Roc, le 31 juillet prochain. Les Vampas qui vont aussi jouer à Lyon, au Transborder, le 12 juin.
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0: Allez, on joue au Blind Test ce soir avec Evelyne. Bonsoir.
2: Bonsoir, Amélie.
0: Bienvenue dans Décibel. Et puisqu'on est toujours nombreux pour jouer au Blind Test, plus on est de fous, plus on rit, il y a Kevin avec nous. Salut, Kevin.
3: Oui, bonsoir, Amélie.
0: Comment ça va?
3: Oui, très très bien. Que le retour du soleil, ça va, quoi.
0: Alors, je suis d'accord, on a eu notre dose de pluie, là, c'est bon. C'est bien,
3: ah
0: si
3: oui,
0: ça s'arrête.
3: Hein. Voilà. Et puis, bonsoir aussi à Evelyne.
2: Bonsoir Kevin.
0: C'est ça.
3: Bonsoir.
0: C'est bien, vous pouvez vous serrer la main avant le début du match puisque de toute façon, à la fin, vous gagnerez chacun un exemplaire du livre sur The Inspector Clouseau, leur parcours incroyable. Hein. Ils sont rockeurs et fermiers, des rock farmers. C'est Romain Lejeune qui raconte leur histoire dans ce livre, comment ils peuvent conjuguer la ferme et la scène, l'agriculture et les tournées mondiales. C'est un super bouquin, je suis ravie de vous l'offrir.
3: Merci Kevin beaucoup.
0: Et Evelyne. Ah bah, avec
3: merci.
0: Plaisir, vraiment, vraiment. Alors le thème du Blind Test ce soir, ce sont donc les garçons en chanson. Est-ce que c'est un thème qui vous inspire, Evelyne?
3: Oui, pourquoi pas.
0: Bon, on va voir, on va voir. J'ai pris quand même des chansons qui sont très très connues. J'espère que ça va bien se passer pour vous. On cherche donc le nom des interprètes des chansons. Et évidemment, l'idée c'est de les retrouver le plus rapidement possible, ces interprètes, en tout cas plus rapidement que le deuxième candidat, Evelyne, Kevin. Donnez bien votre prénom avant de proposer votre réponse. On est parti avec une première chanson qui parle d'un garçon. Dites-moi, qui chante ça?
3: Kevin, c'est Sylvie Vartan.
0: Oui, en même temps.
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0: Comme un garçon, la grande Sylvie Vartan, Kevin et Evelyne, vous avez dit vos prénoms exactement en même temps. Donc c'est un point partout, c'est bien, on a des bons candidats ce soir, ils réagissent vite. On va faire un petit tour dans un autre style musical.
3: Le garçon.
0: Alors, très bon. Très bon karaoké, mais comment s'appelait ce groupe?
3: On
0: est en 1980. Et le groupe porte le nom. Alors, c'est en deux mots. Le premier mot, c'est un moyen de transport. Et le deuxième mot, c'est le mot fille, mais en anglais.
3: Scooter Girl.
0: Alors, c'est pas Scooter Girl. Un moyen de transport où on paye un chauffeur.
3: Taxi Girl.
0: Oui, Taxi Girl. Uber Girl. Non.
3: J'aurais pas retrouvé. Hein.
0: Taxi Girl. Ça fait partie des chansons qu'on a tous dans l'oreille, dans nos playlists, etc. Mais après, le nom du groupe, ça fait pas partie des infos essentielles qui sont comme ça, oui, accessibles tout de suite dans le cerveau. J'en conviens. Taxi Girl, chercher le garçon. Alors là, dernière chanson, gros tube des années 80. Mais qui chantait ça?
3: À cause des garçons.
2: Evelyne.
0: Oui, Evelyne, à cause des garçons, garçons. Chantez oui. Pas. À cause des garçons.
3: Ah, c'était vieux ça. On a dansé là-dessus dans les rooms.
0: Ah oui, hein. À cause des garçons.
3: C'est un peu comme partenaire particulier, c'est pareil, c'est à peu près pareil.
0: Ouais, c'est la même époque. Alors, à part que là, quand même, à cause des garçons, attention, auteur-compositeur, Alain Chamfort et Pierre Grillet, s'il vous plaît. Donc, c'est pas rien, à cause des garçons. Et au cœur, paraît-il, on ne sait pas si c'est vrai ou pas, si c'est une légende, moi, j'étais pas en studio avec eux, évidemment, y aurait Nagui, Smaïn et l'acteur Jean-Pierre Calfon, voilà, qui ferait partie des chœurs de À cause des garçons. Et Alain Chamfort, évidemment, puisqu'il faisait partie des gens qui avaient créé le titre. Je ne sais pas si quelqu'un était dans ce studio et peut nous dire si c'est vrai ou pas. On aimerait bien avoir.
3: Alain Chamfort, un sacré numéro de la chanson française.
0: C'est vrai. Bah, la prochaine fois qu'on
3: l'a vu. Manureva, la fièvre est dans le sang, trace de toi.
0: Tout par cœur. Eh, bravo Kevin. Bah, rien que pour ça, il méritait son cadeau. Kevin et Evelyne également. On vous offre donc le livre Rock Farmers, The Inspector Clouseau. On vous souhaite par avance une très bonne lecture. Un autre garçon en chanson, plus récent, celui-ci, chanté par Elena. Bah oui, vous connaissez, Mauvais Garçon, c'est parti.
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0: Anna, qui n'a pas gagné la Starac, mais j'ai l'impression qu'elle a vraiment gagné tout le reste. Si vous allez faire un petit tour sur ses réseaux sociaux, vous la verrez monter les marches au Festival de Cannes pour la deuxième année consécutive, dans une robe absolument canon d'ailleurs. Bravo mademoiselle. Elena donc et son mauvais garçon, c'est tiré de son premier album, Elle, qui est multi disque d'or, etc. Bravo, succès.
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0: Allez, quelque part au bout du monde, 24 heures d'avion. Hein. On fait d'abord Paris-Los Angeles, puis ensuite Los Angeles-Papeete. Ouais, c'est ça, à peu près 24 heures de voyage, 12 heures de décalage horaire. Nous voilà à Tahiti. Et à Tahiti, eh ben, y a de la musique. Il y a notamment une musique folk polynésienne qui n'est pas de la musique traditionnelle, qui n'est pas du folklore, mais qui, évidemment, a ses racines sur le territoire polynésien. C'est ce que fait Vaiteani. Alors, Vaiteani, c'est un groupe, mais c'est aussi une femme, elle, qui chante, Vaiteani, avec Luc, lui, ils sont tous les deux, c'est un duo, Vaiteani. Ils sont programmés au Francofolie de Tahiti le 19 septembre prochain. Alors bon, moi j'y serai pas, peut-être que certains vénards d'entre vous pourront faire le voyage, mais j'avais vraiment envie de vous faire découvrir la toute nouvelle chanson de Vaiteani. Ils ont été encouragés notamment par Laurent Voulzy, qui les aime beaucoup, et moi j'aime vraiment faire voyager cette musique-là. Te Moana o Te Hiro A, c'est le nom de la nouvelle chanson de Vaiteani. Allez, tous à Tahiti.

0: ça s'écrit V-A-I-T-E-A-N-I. Suivez-les sur les réseaux sociaux, allez leur donner de la force, parce que la folk polynésienne, faut s'y intéresser, c'est beau comme tout, je suis sûre que ça fait du bien à l'âme.
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0: Chris Cornell est mort il y a 9 ans, tout jeune, à l'âge de 52 ans. Il a mis fin à ses jours parce que, à l'époque, on aurait pu aussi en parler tout à l'heure avec le fils de Nino Ferrer, la santé mentale des artistes, c'était vraiment pas une priorité pour personne en général et certainement pas pour les maisons de disques en particulier. Alors voilà, Chris Cornell, au-delà d'être une des plus belles voix de l'histoire du rock, c'est aussi le mec qui a écrit la chanson qui vient en un quart d'heure. Et quand on pense que cette chanson, elle a marqué durablement le son des années 90, c'est même un maître étalon de ce qu'on a écouté pendant des années après, eh bien on lui rend hommage. Voici Soundgarden, Black Hole Sun.

0: vous y étiez en 1994 en train de fumer des clopes en cachette derrière le collège et à écouter à fond Sun Garden, ce Black Hole Sun, hommage au grand chanteur Chris Cornell qui nous a quittés il y a 9 ans. Merci d'avoir écouté Décibel, merci à l'équipe Iris Guitoni, Sarah Bécard, Elodie Bianca Maria, Alexandra Sackberg, Franck Moilier et l'équipe d'ici Occitanie.
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2: 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Michel Sardou, Les Lacs du Connemara, la chanson préférée de Grégoire.
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4: Jacques Roux qui a déjà composé comme d'habitude. Il en a écrit tellement qu'il y a un synthé qui se bloque sur un son. Il n'arrive pas à changer le son, mais le son le fait penser à une cornemuse. Il en parle avec Michel Sardou. Ils ont cette idée d'écrire sur l'Irlande, les catholiques, les protestants et tout ce qui se passe là-bas.

0: qui que vous soyez, d'où que vous veniez, vous avez tous dansé en serrant vos amis dans les bras.
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4: Bonjour la France. Ah, nous sommes de retour après une semaine de meilleurs moments du Taquet. Ça y est, on a repris le collier. Et attention, nous n'avons pas repris le collier n'importe quel jour. Car aujourd'hui, c'est un jour exceptionnel. C'est la Saint-Éric.
5: Oh, c'est trop d'honneur, Valérie. Bonjour à tous.
4: Ah, bonjour. Alors, bonne fête à tous les Éric.
5: Oh, merci.
4: Évidemment,
5: Valérie,
4: bonne fête à Éric Bastien qui a l'ego de la taille de l'Arkansas.
5: Oui, là, il va être encore plus grand grâce à vous. Hein.
4: Comment ça va?
5: Bon, écoutez, comme un jour de fête, franchement, très heureux de revenir derrière le micro avec toi, Valérie.
4: Et voilà.
5: Et surtout, prêt à en découdre.
4: Que va-t-il se passer après une semaine de pause? Est-ce qu'il va enfin gagner plusieurs candidats? On ne sait pas. En tout cas, cette semaine, mes petits chéris.
5: Ah, il y a du beau cadeau.
4: On vous gâte. Et oui, parce que le cadeau de la fin de semaine pour le gagnant de la finale, c'est un séjour pour 4 personnes au parc Astérix. Alors attention les amis, cap sur l'Égypte au parc Astérix.
5: Astérix.
4: J'ai voulu faire une vanne.
5: Astérix.
4: Alors c'est une nouvelle zone au décor antique. Il y a 50 attractions, spectacles, vous allez affronter les remous de la descente du Nil, vous allez prendre de la hauteur avec l'envol d'Ibis, mais surtout vous découvrirez cet automatique.
5: Oui.
4: Alors vous allez jouer pour un séjour de 2 jours pour 4 personnes au parc Astérix, une nuit à l'hôtel du parc en chambre familiale, les petits déjeuners, les dîners compris. Et évidemment, pour que vous puissiez aller jusqu'au Nil, simplement avec un chameau peut-être, mais en tout cas, nous, on vous donne 100 euros en carte carburant, histoire que vous soyez contents. Ça, c'est le premier prix. Le deuxième prix, qu'est-ce que c'est?
5: Direction l'Égypte.
4: Ah, l'Égypte aussi, oh mon Dieu.
5: Oui.
4: Oh là là.
5: Se déroule en ce moment, Valérie, le séminaire des druides.
4: Oh my God.
5: Deux druides s'affrontent, Panoramix et Joe Malongox.
4: Oh,
5: mais oui, Joe Malongox et Panoramix qui de son côté prépare, vous le savez, la potion magique.
4: Oh, Magix.
5: Tandis que l'autre prépare ses 32 dosettes.
4: Oh mon Dieu.
5: Qui l'emportera? Qui réalisera la meilleure potion du café magique? Réponse d'ici la fin de la semaine.
4: Eh ben, c'est super. Allez, les deux premiers candidats qui vont tenter de se qualifier pour ces magnifiques cadeaux en Égypte, c'est Lydia et Florian. Bonjour les amis.
6: Bonjour.
4: Alors, Lydia, tu joues avec ici Loire Océan. Tu habites à... Alors, je ne veux pas mal prononcer. Comment s'appelle ta... Comment ça, on dit?
6: Bouy.
4: Alors, elle habite à Bouy. Tu as 63 ans. Tu as un chéri qui s'appelle Jeanneau. C'est ça?
6: Oui.
4: Tu as des enfants?
6: Oui, 2.
4: Laurent et Adeline. Et tu as même 2 petits-enfants.
6: Oui, Théo et Arthur.
4: Oh là là là là là là. Alors, tu as un petit chien qui s'appelle Pixie.
6: Oui.
4: Qu'est-ce que c'est, le modèle du petit chien?
6: Ah là, on appelle ça, vulgairement parlant, un bâtard.
4: Oui.
6: Un croisé bigle espagnol.
4: Ouais.
6: Qui va avoir 16 ans.
4: Oh.
6: Et c'est une tripate, elle a eu un accident, donc ça fait 4 ans qu'elle n'a plus que 3 pattes.
4: Oh bah là.
6: On a plus dû amputer la patte avant, mais comme c'est un chien qui est bas, ça pouvait le faire.
4: Ah
6: donc
4: bah.
6: Ça fait 4 ans qu'elle... Mais c'est compliqué, à vrai dire.
4: Elle trottine.
6: L'année 2026 va être compliquée.
4: Oh, Minette, Pixie qui a 16 ans. Oh, bon. Alors, tu as aussi une tortue qui s'appelle Pâquerette.
6: C'est ça.
4: Oh. Et qui n'est pas toute jeune non plus, la tortue.
6: Bah, le problème, c'est qu'elle a 20 ans, mais elle peut vivre jusqu'à 60. Donc, je pense qu'elle ira plus loin que moi.
4: Bah oui.
5: Elle va nous survivre.
4: Elle va nous survivre à tous, hein, ça c'est certain.
6: Oui.
4: Alors, tu es retraitée, mais quand tu travaillais, tu étais assistante maternelle et aide à domicile, c'est ça?
6: Exactement.
4: Et alors, ça t'a plu? C'était bien?
6: C'était très bien.
4: Ah
6: c'était
4: aussi.
6: Très bien. De passer des couches pour enfants au XXL le soir, Pour moi, je faisais le tour de la vie d'une personne en une journée.
4: Ah bah, c'est un très très bon résumé.
5: Ah, oui.
4: Très très bien résumé. Alors, on va
6: passer du début de la vie à la fin de la vie, voilà.
4: Et ben voilà.
6: C'est beau.
4: Ah bah c'est bien. Hein, tu faisais un petit panel comme ça. Alors on
6: exactement.
4: Va tout de suite. Tiens, je vais t'emmener loin.
7: Tu souris.
8: Oui.
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4: Je vais à Rio. Oui,
5: pas. Il faut lui mettre Barque sur le Nil, vu que c'est l'Égypte là.
4: Mais là on va à Rio parce que c'est une question sur Rio.
5: Ah d'accord.
4: En 2025, c'est la ville de Rio qui a obtenu le titre de ville la plus agréable à vivre. Est-ce que c'est vrai, est-ce que c'est faux? Top chrono, 5 secondes.
6: Bah, au pif, je vais dire vrai.
4: Alors non, c'est faux, parce que figure-toi que le Global Livability Index, qui classe toutes les villes selon la stabilité, la santé, la culture, eh bien, ce n'est pas Rio. La ville la plus agréable à vivre, c'est Copenhague. Voilà, donc pas de point
6: d'accord
4: pour toi.
5: Florian est avec nous. Bonjour Florian.
1: Bonjour Eric, bonjour Valérie.
4: Bonjour.
5: Moi, je mets des X partout hein, cette semaine. Tu as 34 ans, tu habites à 40 ans. 40 ans, c'est non pas le l'âge, hein, c'est bien une ville qui s'appelle 40 ans et c'est dans la Manche. T'es normand,
1: voilà,
5: quoi.
1: C'est ça.
5: T'es un normand,
1: oui,
5: toi.
1: Je suis normand, ouais.
5: Et ben,
1: ouais.
5: Voilà. Sois le bienvenu. Tu vis avec qui? Qui partage ta vie?
1: Ah ben, ça s'appelle Lucie, ma copine.
5: Lucie, t'aimerais bien l'emmener, Lucie, au parc Astérix pour tout un week-end.
1: Ouais. Ben oui.
5: Vous avez un petit chien qui s'appelle Idéfix? Non, pas du tout.
1: Non, Mario.
5: Mario, petit Mario. C'est quoi comme modèle, comme race? Ton petit chien, c'est quoi?
1: Un labrador.
5: Un labrador.
4: Oh là là là.
5: Oh, c'est beau, ça. C'est,
4: on l'adore.
5: Les chiens des présidents, ça, les labradors. Alors, Florian, bon, t'appelles Flo, c'est normal, mais ta chérie, Lucie, t'appelles comment? C'est quoi ton petit nom dans l'intimité, mon Florian?
1: Mon chat.
5: Mon petit chat d'amour. Florian, je suis heureux de t'accueillir dans l'aventure, mais tu sais, chacun de mes candidats doit choisir son camp. Est-ce que cette semaine et aujourd'hui pour cette manche, tu es un Gaulois ou tu es un Romain? Qu'est-ce que tu choisis? Ça va déterminer les questions. Tu choisis quoi?
1: Un Gaulois.
5: Tu choisis le Gaulois, ça détermine les questions des Gaulois. Oui, car j'ai une fiche Gaulois, une fiche
4: sûr
5: en Romain.
4: Bien sûr.
5: Florian, voici cette question, elle vaut un point. Petit extrait.
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5: Flipper. Attendez, excusez-moi. Attendez. Il est quelle heure? Midi 11, vous pouvez me le refaire ça?
4: Mais qu'est-ce que tu dis, Flipper? Tu veux aller acheter du chocolat en ville? Mon Dieu!
5: Je sais que vous faites des efforts pour la satirique, mais s'il vous plaît, arrêtez.
4: Oui,
5: parce que... Allez regarder les vidéos quand
4: j'essaie
5: même.
4: J'essaye de faire des vannes aussi. Enfin,
5: bon. Non, vous faites
4: allez
5: le cri du Flipper.
4: Oui,
5: là,
4: voilà,
5: les dauphins. Les dauphins. Les dauphins ont des poils dans les oreilles. Moi, je l'affirme. Les dauphins ont des poils dans les oreilles. Vrai ou faux? Top chrono, Florian, on y va. 5 secondes.
1: Vrai.
5: Vrai. Eh bien, tu as raison. Félicitations, c'est une bonne réponse. Les dauphins possèdent bien des petits poils, qui sont des poils sensoriels autour du museau lorsqu'ils sont bébés. Eh ben, tout ça, ça leur permet voilà, de vivre, d'être différents et de pouvoir repérer les choses.
4: Ils sont différents, c'est des céréales violeurs, hein, tu le sais. Voilà.
5: C'est.
4: On aime bien les dauphins, mais quand même. Allez, ça fait un point pour Florian, pas de point pour Lydia. Et là, tout de suite, c'est Étienne Dany. Oh, ah, comme un boomerang. Une petite chanson pour les Eric. Bonne fête, les Eric.
5: Merci.
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0: Très bon début de semaine avec Étienne Daho et Dany, comme un boomerang qu'on n'a pas pris dans la figure. Parce que ça fait mal, hein, Valérie.
1: Jingle.
0: Vous n'en pouvez plus déjà.
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0: Vous voulez repartir en vacances.
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1: Mais j'étais bien en vacances, j'ai fait Angoulême, l'île de Ré. Oh, j'adore la Charente.
0: Excusez-moi, est-ce que vous pouvez refaire le Flipper le Dauphin? Parfait.
1: Voilà. Alors, nous sommes avec Lydia qui n'a pas de point, Florian qui a un point. Lydia, il paraît que tu aimes bien bricoler, dis donc.
3: J'aime bien bricoler.
1: Eh ben oui, ben oui.
3: Oui.
1: Alors, qu'est-ce que tu fais quand tu bricoles?
3: Alors, j'essaye de faire des choses en bois de temps en temps, mais le résultat n'est pas prodigieux, mais bon, je me satisfais d'un rien.
1: Bon, voilà. Enfin, il paraît que Jeannot a dit, elle a très bien réussi les joints du carrelage.
3: Ah, c'est un fait. On a racheté une maison et on retape une maison. Et c'est vrai que je me suis attaquée aux joints du carrelage et il m'a dit, tu les as fait mieux que moi.
1: Ah.
3: Coup, c'est vrai que de ce côté-là, ça va.
1: Ah
3: voilà.
1: Bah c'est bien ça, dis donc. C'est pas donné à tout le monde les joints du carrelage.
3: Oui, alors c'est vrai. Tu fais les faire que des fumées, c'est clair.
1: C'est vrai, je suis d'accord avec toi. Alors, voilà. Elle aménage son nouveau jardin, me dit-on dans l'oreillette. Il paraît qu'on fait une petite rocaille.
3: Oui. Alors oui, j'essaye de faire une sorte de petit jardin. Là, je vais essayer de faire un petit bassin aussi, mais pas un grand pour pas que pâquerette se noie, parce que c'est pas une tortue aquatique. Et voilà, j'aime bien mettre des petites figurines dans le jardin. J'aime bien faire un jardin un peu vallonné, donc oui.
1: Ah, et dans
3: l'aménager ça tranquillement.
1: Mais donc du coup, au bout de la fontaine, il y aura un petit bassin ou pas?
3: Ouais, mais alors vraiment histoire de tremper les histoires de.
1: Ah, histoire de. Ok, d'accord.
3: Ouais.
1: Bon, ok, d'accord. Et il paraît que tu n'es pas un cordon bleu, mais attention, tu sais faire du pâté.
3: Ah ouais, pâté de foie de volaille.
1: Alors ça, moi, tu vois, j'adore cuisiner, je ne sais pas faire du pâté. Donc tu vois, c'est.
3: Ouais,
1: c'est,
3: oui.
1: Voilà. Alors ça, tu peux aussi cuisiner de la blanquette.
3: Oui,
1: mais
3: maintenant je peux. Avant je pouvais pas parce qu'on a été tout l'hiver sur un petit réchaud de gaz pour retaper la maison.
1: Ah.
3: Et c'était un peu compliqué. Mais là maintenant que la cuisine prend forme, je vais pouvoir m'y remettre plus.
1: Ah bah c'est bien ça, voilà. Ok. Mmh. Alors est-ce que tu vas marquer le premier point?
0: Non.
1: Écoute-moi bien toi, c'est pas parce que c'est ta fête. Hein, oui, c'est ta fête.
3: Ouais, parce que ça va être sa fête.
0: Oui. Ouais,
1: voilà,
0: ouais,
1: exactement. Ouais, bravo. Ouais. Alors Lydia, tiens, je t'emmène chez voir ce prof.
0: Oula.
1: Teddy Riner. On l'embrasse, Teddy Riner. Alors,
0: on prend un escabeau pour l'embrasser. Quoi.
1: Oui, mais moi je l'adore, c'est un ami. Alors le judoka Teddy Riner a remporté 5 médailles d'or olympiques. Est-ce que c'est vrai ou faux? Top chrono, 5 secondes. Teddy Riner a remporté 5 médailles d'or olympiques.
3: Alors il en a eu au moins 5, oui.
1: Oui, il en a eu 5. 3 en individuel, Londres, Rio, Paris, et 2 par équipe mixte, Tokyo 2021, Paris 2024. Bravo, tu as un point, Lydia.
0: Florian a décidé d'être un Gaulois, en même temps, c'est un Normand. Il y a les aventures, il y a les Normands dans les aventures d'Astérix Obélix.
1: Bah oui, les Normands, c'est les pauvres.
0: Eh oui, bah oui. Florian est avec nous, Florian qui vit avec Lucie, qui est auxiliaire ambulancier.
4: Oui.
0: Ça va, ça te plaît, c'est un métier sympa?
4: Ah oui, très sympa. Mais j'aime bien le contact avec les patients. Puis ça, j'emmène les petites dames chez le kiné.
0: Ouais.
4: Donc voilà, ça se passe bien.
0: C'est sympa.
4: Et puis des fois, je fais des gardes du PH avec le SAMU.
0: D'accord, mais tu fais pas ça depuis longtemps. A priori, c'est un nouveau métier pour toi. Pas.
4: Oui, c'est un nouveau métier. Mais c'est une reconversion.
0: Ok. Et tu faisais quoi avant, si je parle indiscret, avant d'être
4: chauffeur livreur.
0: D'accord. T'as été cuisinier également dans une maison de retraite.
4: Aussi, ouais. Aussi cuisinier dans une maison de retraite. Ouais,
0: bah alors ça veut dire que tu sais faire plein de bonnes choses à manger, rassure-moi, évidemment.
4: Ouais, c'était plus de l'assemblage, parce que la maison de retraite, c'est plus de la vraie cuisine.
0: C'est malheureux de le dire, mais je pense que, ouais, effectivement, c'est un peu ça, quoi. Ah bon, côté, quand même, côté cuisine, c'est Lucie, hein, qui s'en charge. Je crois que côté plat préféré, on est sur des escalopes de dinde avec de la crème et des champignons. Hein,
4: voilà.
1: Oui, mais c'est bon.
0: C'est normal, c'est
1: normal. Oui, mais on adore.
0: Le pot-au-feu.
4: On adore.
0: Si, on adore. Alors, pour tout ça, il faut faire du sport. Est-ce que tu es sportif?
4: Je fais de la marche à pied, mais bon, voilà, je fais pas trop de sport, sinon.
0: Oui, enfin, quand même, tu vas voir les sportifs, c'est déjà du sport, et tu soutiens quelle équipe? Je crois que t'es très footeux, toi, hein. T'es très foot, hein.
4: Oui, très footeux, ouais. J'adore le Stade Malherbe de Caen.
0: Ça, c'est l'hymne du Stade Malherbe de Caen. Tu soutiens l'équipe de France, le Real Madrid, rien à voir en tous les cas. T'es un bon supporter, quoi.
4: Exactement.
0: Et puis t'aimes pêcher, eh oui.
4: Oui, j'adore pêcher aussi, ouais.
0: Mmh. Un petit coin de paradis, avant que je te pose une question, en Normandie, pour aller pêcher. Petit coin sympa.
4: Bah, il y en a plein, hein.
0: T'en as pas un comme ça à nous donner?
1: Mais ça ne se donne pas. Oh, oh, c'est comme les coins à champignons.
0: Comment tu m'as dit, c'est il l'a donné?
4: Tu t'habites.
0: Voilà, allez, question, on y va.
1: Ah, ça, c'est la musique quand Eric est arrivé ce matin à Radio France, avec des gens qui jetaient des fleurs et des pétales sur ses pieds.
0: Avec moi.
1: Avec lui.
0: La franchise Astérix, pour un point, prépare dans le sud de la France un nouveau parc. Parc géant baptisé Parc Obélix. Est-ce que c'est vrai ou faux? Top chrono, 5 secondes. Est-ce que dans le sud de la France, il y aura un nouveau parc? Parc Obélix. Tu dis faux? T'as raison, moi je trouve que c'est une bonne idée, mais non, il n'y a aucun projet géant dans le sud de la France. Ouvert en 1989, je rappelle que le parc Astérix qui vous invite cette semaine accueille chaque année des millions de visiteurs avec ses 40 attractions. Bravo Florian, un point.
1: Allez, un point pour Lydia, deux points pour Florian, et là tout de suite, do you remember?
0: Bien sûr qu'on s'en souvient.
1: Qu'aujourd'hui c'est lundi, bah oui. Saint-Éric.
0: Bien sûr.
1: Allez, on écoute tout de suite Hearth, Wind and Fire, September. À tout de suite mes petits chéris, on vous aime.
0: Est-ce qu'il y aura Flipper le Dauphin dans la musique ou pas? Ah oui, il est là.

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1: Jingle.
0: Fire.
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1: Nous sommes au taquet avec Lydia qui a un, Florian qui a deux. Et Lydia, alors Lydia, je suis ravie de rencontrer enfin quelqu'un qui a le même talent inutile que moi.
0: Imiter dauphin.
1: Non, elle sait faire des nœuds aux queues de cerises dans sa bouche. Et ça, c'est grâce à Twin Peaks. Parce que moi j'ai vu le film, enfin la série, pardon, j'étais fan de la série de David Lynch. Et dedans, nous avons une jeune fille qui fait ça. Et ça m'a impressionnée. Ah bah j'ai pas de nœud de cerise là. T'as vu comment tu as, pourquoi t'as eu l'idée de faire ça toi, ma petite Lydia?
3: Bah j'en sais rien, c'est ma maman qui m'a appris ça quand j'étais petite et je l'ai toujours fait.
1: Ah bah voilà.
3: Et les petits que je gardais, pareil, les plus grands, je leur apprenais à le faire après le repas.
1: Mais c'est dur à faire, hein?
3: Ah bah complètement.
1: C'est inutile, mais c'est dur.
3: Mmh. Oui, c'est vrai, mais ça occupe.
1: C'est vrai, ça, je suis d'accord avec toi.
3: Et c'est un anti-stress aussi, enfin, bien que quand on n'en arrive pas, ça en devient.
1: Ah oui,
3: mais en général, oui. Ça dépend de la longueur des queues.
1: Voilà, ça, et tout est que longueur de queue, tu sais. Alors.
0: Je ne rebondis pas.
1: Non, ne rebondis pas.
3: Non, absolument pas. Non, non.
1: Voilà, elle ne veut pas que tu rebondisses.
0: Oui, non. Voilà. J'ai l'impression qu'elle ne m'aime pas, Lydia.
1: Oui, mais parce que tu ne dis que des choses horribles. Alors.
3: Non, parce que j'aime pas, parce que je suis contre la Normandie, moi, parce que à la base, je suis bretonne. Donc, les Bretons.
0: Oh là là, Florian.
3: Michel qui nous sépare, c'est pas bon.
0: Oh là là. Ah là, c'est la guerre, ça.
3: Oh non.
1: Alors.
3: Non, je ne souhaite bonne chance à Flo, il n'y a aucun problème.
1: Quand même. Alors, ma chérie, c'est le quiz musical. Aujourd'hui, on va faire des standards, mais des standards d'il y a très longtemps. Je vais te faire écouter la première chanson et après, tu me diras qui chante. Allez, on écoute. 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

0: C'est qui chante, top chrono?
1: On dirait Marilyn Monroe.
0: Oui, c'est Marilyn Monroe qui aurait eu 100 ans aujourd'hui. Enfin, cette année en tout cas. Et en ce moment, il y a une grande exposition à la Cinémathèque à Paris qui est consacrée. Bravo, premier point. Alors écoute bien pour le deuxième point. Il s'agit d'un chanteur, Back to the Past. Écoute bien.

0: chante, top chrono.
1: Serge Reggiani.
2: Et c'est une...
0: bonne réponse. Oh, oui, c'est Serge Reggiani. C'est une chanson qui est une ode à la résistance. Hein. Oui. Les loups dans Paris, c'est l'armée allemande qui rentre dans Paris. Bravo, tu as 2 points, tu passes en tête. Tu as 3.
3: Florian, donc Normand, Bretagne, Normandie. On va pas débattre, hein, Florian. Tu sais que moi, j'étais en vacances en Normandie, hein, je te dis. Là, je reviens tout juste de Normandie. Hein.
4: Ah oui, oui, oui. Mais pour moi, le Mont-Saint-Michel nous appartient.
0: Et non, voilà, non, c'est reparti.
3: On ne commence pas à rentrer là-dedans. Florian, j'ai même pas le temps de papoter avec toi. On le fera tout à l'heure. On va tout de suite jouer. C'est le quiz. On remonte le temps aujourd'hui. À toi d'identifier cette chanson qu'a représenté la France. Non, je dis rien. Non, j'en ai trop dit déjà.

0: Johanna, allez, top chrono, qui chante?
1: Alain Barrière.
0: Alain Barrière. Et c'est vrai que cette chanson a représenté la France au concours de l'Eurovision en 1963. C'est l'un des plus grands succès d'Alain Barrière.
2: Si jolie.
3: Elle était si jolie.
0: Bien sûr.
3: Ah, il y a ma vie aussi. Ma vie.
0: Ah oui.
3: Ma vie.
0: On continue, Florian?
1: Ouais.
0: Ouais.
3: Bah, ça fait 3 points pour Florian, 3 points pour Lydia.
0: Ah,
3: il va
0: oui,
3: peut-être
0: oui,
3: marquer.
0: Oui, mais la Florian, autre chanson à découvrir. Qui chante? On écoute.

0: chrono.
1: Alors là,
0: viens sur la montagne.
1: J'en ai aucune idée.
0: Ah. Actrice, comédienne, succès dans les années 60-70. Cette chanson date de 73. Peut-être que Lydia a la réponse. Qui chante ?
2: Marie Laforêt.
0: Bravo.
3: Voilà, Marie Laforêt, qui est aussi la maman de la réalisatrice Lisa Azuelos.
0: Exactement.
3: Eh bien, ça fait 3 points.

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2: Et je vous rappelle que cette semaine, nos candidats s'affrontent pour se sélectionner pour la finale. Le premier prix, il s'agit d'un séjour pour 4 personnes au parc Astérix. Direction l'Égypte avec la descente du Nil, l'envol d'Ibis ou même encore cet Automatix. En tout cas, vous pourrez dormir dans le parc, vous aurez les petits déjeuners et les dîners et 100 euros de carburant. Et si vous n'avez pas ce magnifique prix, vous aurez quand même un magnifique cadeau. Il s'agit de la machine expresso EO fabriquée par Malongo avec 32 dosettes et 6 verres en verre. On reprend la compétition avec Lydia et Florian qui sont à égalité. Ils ont 3 points. Mmh. Alors, notre petite Lydia, il paraît qu'un jour, une seule fois dans ta vie, tu as fait du ski. Pour faire, enfin, à la montagne, voir du ski. Parce que ça a été une expérience très dure. Hein. Tu t'es totalement fait tirer par le tire-fesse. T'as pas pu rester debout. Donc, tu t'es fait tirer par le tire-fesse. Et puis, t'as descendu toute une piste noire sur les fesses. Qu'est-ce qui s'est passé?
3: Bah, j'étais avec ma fille. C'est la première fois qu'on y allait. Donc, j'avais 45 ans. Et j'étais avec ma fille. Elle me fait monter sur un télésiège, du coup, et arrivé en haut, on s'aperçoit que pour redescendre, c'était une piste noire. Donc, moi, j'en avais jamais fait, j'ai dit, je descends sur les fesses.
2: Eh bien, oui, mais tu t'es quand même, du coup, cassé le coccyx parce que t'es tombé sur une plaque de glace.
3: C'est en arrivant au bar, on devait aller boire un chocolat chaud, il y avait une plaque de glace que j'ai pas vue et je me suis vautrée.
2: Aïe,
3: j'ai cassé 2 bâtons de ski pendant la semaine.
2: Oh là là là là là là, oui, non, donc là, on est sur. T'as jamais refait de ski, en fait.
4: Non, mais faut pas insister.
3: Non, je suis jamais retournée à la neige, non.
2: Ah, mais en même temps,
4: c'est mieux.
2: Bah oui, si quand il va, tu te casses le coccyx et tu pètes les bâtons, c'est pas bien, on n'est pas bon. Par contre, t'as adoré la tour de l'enfer de Disney. Ça, tu t'as.
3: Ah ouais.
2: Ah là, tu t'es régalé là.
3: Ah ouais. Ouais. Ah ouais. Mes enfants m'ont offert ça c'était mon Noël là, donc j'étais avec mon gars et ma fille tous les 3.
2: Oh.
3: Ils m'ont offert un week-end là-bas. J'avais jamais été. C'était mon rêve d'y aller. J'ai pris mon courage à deux mains. J'ai dit, si tu ramènes dans 10 ans, tu vas peut-être faire un AVC. Donc là, j'en ai profité. J'ai tout fait tant que j'ai pu. Et je suis rentrée vidée, mais hyper contente, avec des très bons souvenirs. Et j'ai pu voir le spectacle de la Reine des Neiges qui venait juste d'ouvrir. Et...
4: Oh non,
2: délivrée.
4: Oh non, on peut plus.
2: Je ne mentirai plus jamais. Oh non.

0: ça toute la journée.
1: C'est pour, alors, je sais que c'est la Saint-Éric, mais un auditeur du Poitou, une auditrice du Poitou, nous a appelé pour nous dire, vous êtes bien gentil, mais c'est aussi la Saint-Corinne.
0: Non, je ne partage pas, madame.
1: Bonne fête à tous.
0: Saint-Éric aujourd'hui.
1: Corinne. Alors.
0: Ouais, bonne fête, Corinne.
1: Bonne fête, Éric, bonne fête, Corinne.
0: Ouais.
1: Alors, ma petite Lydia, c'est la question à choix multiples. Je vais te poser la question, te proposer des réponses, et puis tu me donneras, après les 10 secondes, ta réponse, ton choix. Et tiens, je t'emmène. Hop.
0: Douchka ?
1: Ah non, c'est Karin Schreil. C'est Karin Schreil. Alors, écoutez bien, aujourd'hui, lundi 18 mai, c'est la Saint-Éric, c'est la Sainte-Corinne, mais c'est aussi le début du tournoi de Roland-Garros. J'embrasse Benoît Paire qui va démarrer le tournoi. Alors, écoute-moi bien, à toi de me dire, alors, vraiment, de quoi est principalement composée la terre battue des cours de tennis ? De sable rouge, de briques pilées, de roches volcaniques ou de sueur d'Éric Bastien.
0: Oh, c'est horrible.
1: Alors, de quoi est composée la mythique terre battue ? Sable rouge, briques pilées, roches volcaniques, sueur d'Éric Bastien. Oh, top wow. Chrono, 10 secondes.
2: J'aurais bien dit Eric, mais c'est un peu gros. Je vais rester sur la brique pilée.
0: Alors Eric est gros, j'aime pas trop l'association. Hein.
2: Oui, c'est vrai, j'ai pas le visuel, je m'excuse, je retire.
0: Ouais. Bon,
1: Eh bien oui, c'est de la brique pilée. C'est une fine couche de brique rouge broyée. C'est elle qui donne à tous ces terrains la couleur ocre et les rebonds magnifiques. Ouais. Voilà, allez, ça fait 3 points. Tu es à 6.
0: Et qui va faire un jeu 7 et match ? C'est mon Florian, c'est mon petit Gaulois, c'est mon Normand. Mais oui, mon Florian qui...
3: Oui.
0: Ouais, alors, on parlait de trucs qui fait un peu peur là, à Disney avec Lydia. Toi, t'aimes bien te faire peur aussi avec des films.
1: Ah.
3: Les films d'horreur, j'adore ça.
1: Ah, moi aussi.
0: Mais alors, Lucie, qui est ta chérie, aime pas trop ça, visiblement.
3: Non, elle aime pas trop ça, non. Elle veut pas trop regarder avec moi.
0: Ouais. C'est quoi tes films préférés, films d'horreur préférés, du coup ?
3: Oh là là, il y en a plein.
0: Hein, écoute celui-ci.
3: Il y a Saw, il y a...
0: Mais celui-là, là. Tu le reconnais, celui-là ?
3: Massacre à la tronçonneuse.
0: Mais oui ! Il est fort, hein, en quelques secondes.
1: Massacre à la tronçonneuse.
0: Oh là là là là là. Bon, pourquoi pas, c'est bien de se faire peur.
1: Moi, j'adore.
0: Mais oui, oui, oui. Tu as quelques défauts aussi. Tu t'emportes assez vite. Tu es un Normand. C'est logique.
3: Oui. J'aime bien avoir raison, mais j'aime pas avoir peur.
0: Ouais, je comprends.
1: T'aimes bien dire que le Mont-Saint-Michel est normand, mais bon.
0: Oui. D'ailleurs, la réalisatrice nous a dit qu'Alain Barrière, qu'on écoutait tout à l'heure, était breton.
1: Eh oui, bien sûr.
0: C'est
1: bah oui.
0: Aujourd'hui. Hein. Tu t'emportes assez vite, je le disais. Tu es joueur, tu es taquin. Et en même temps, si tu étais un animal, tu serais quoi ? Et tout s'explique.
3: Le lion.
0: Eh oui, voilà, c'est ça.
1: Oh là là, mon Dieu, le signe astrologique d'Éric Bastien.
0: Eh bien sûr, ça rugit de plaisir.
3: Et moi aussi, c'est mon signe astrologique d'ailleurs.
1: Oh là là.
0: Salut Régis, votre mari aussi, qui est lion. Ouais. Bah si, c'est vrai.
1: Oui. Mon mari est lion, oui, c'est vrai.
0: Bah oui, votre mari est lion.
1: Nous ne sommes pas mariés, je vous rappelle.
0: Oui, enfin bon, vous connaissez bien quand même.
1: Oui, 25 ans que je le supporte, qu'est-ce que tu veux faire ?
0: Bien, Florian. J'adore faire des blancs dans l'émission.
1: C'est la question.
0: On se demande ce qui se passe à
1: chaque Attention,
0: fois.
1: C'est la question. Oh. À choix multi.
0: C'est la question à choix multi. Il y aurait Laurent Gérard qui imite Pierre Belmar. C'est 5,15, on marie. Bon, voilà. Générique, s'il vous plaît. Oui, en cette Saint-Éric, je méritais bien un tapis rouge. C'est pas parce que vous avez mis un pull et que je rêve de vous marcher dessus.
1: Non, mais je rêve. Le gars me menace de marcher dessus parce que j'ai un sweat rouge.
0: Vous avez un pull rouge, j'ai envie de défiler sur vous.
1: Non, mais vous... Alors, quand il dit une saloperie, il vous voit. Vous remarquerez les auditeurs ont déjà remarqué sur Facebook, j'ai eu plein de messages dans ce sens.
0: C'est pour atténuer.
1: Voilà, c'est pour atténuer.
0: Pour être plus doux.
1: Ouais.
0: Alors, certes, Roland-Garros, mais ça ne vous a pas échappé. Nous sommes en plein Festival de Cannes, qui se tient là depuis quelques jours, depuis le 12 mai jusqu'au 24 mai. Petite question QCM. Combien pèse environ une palme d'or de Cannes, Festival de Cannes, la palme d'or ? Combien ça pèse environ ? Voici les propositions. 1 kilo. 1,2 kilo. 1,4 kilo. Ou le poids cumulé de Valérie et d'Éric, je rappelle, 200 kilos de bonne humeur chaque jour. Top chrono, 1 kilo, 1,2, 1,4, notre poids réuni avec Valérie.
3: 1 kilo.
0: Tu lis un kilo, la palme d'or de Cannes. Alors, je te raconte, ouais, évidemment, on est sur du chouïa. Hein. C'était 1,2 kg. C'est fabriqué en or, c'est du 18 carats. C'est Chopin hein, qui fabrique cette palme d'or qui a été créée en 1955 et qui porte le blason de la ville de Cannes.
1: Ça s'inspire des blasons, des blasons de la ville. Bon, bah, ça fait 6 pour Lydia, 3 pour Florian. Et là, tout de suite, ah, on adore. Il y a le, je vous rappelle qu'il y a le film de Olivier Toledano, Eric Nakache.
0: Oui.
1: Hein, Eric Toledano, Olivier Nakache.
0: Tout à fait, oui.
1: Et juste une illusion. Bah, Dupont et Dupont, juste une illusion. Allez le voir au cinéma. C'est magnifique. Et là, c'est juste une illusion de Jean-Louis Aubert. On adore. À tout de suite, mes petits chéris.
0: Parce que c'est le titre du film, en fait.
1: C'est le titre du film.
0: Jean-Louis Aubert. Le film s'appelle Jean-Louis Aubert.
1: Non, le film s'appelle Juste une illusion, petite patate.

0: Jean Joubert, juste une illusion. Chanson écrite pour Valérie Damido. L'illusion qu'elle va gagner aujourd'hui, comme chaque jour.
1: Ah là là, fais-moi un petit jingle, ma Sarah, vas-y.
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1: Mon Dieu. Alors, ma petite Lydia qui est en tête avec 6 points, ça, ce n'est pas juste.
3: Je précise aussi, je suis du signe du lion.
1: Et voilà, donc elle ne va pas se laisser faire, quoi. Crois-moi bien qu'il va remuer sa crinière, va surtout ses pattes.
0: Bah, j'en ai une aussi, et Florian aussi.
1: Hein. Ouais, bien sûr, vous avez des crinières, oui, surtout toi, là. Oh, pardon. Alors, ma petite Lydia, il paraît que comme ça, on aime procrastiner.
3: Oh mon Dieu.
1: Ah mince.
3: C'est un de mes talents, oui.
1: Ah, c'est un de vos talents, cher ami. Alors, comme ça, vous faites comme dans la chanson. Aujourd'hui, peut-être. Ou alors demain.
3: Eh oui. Voir après-demain.
1: D'accord. Ah bon, d'accord. Bon, bah, en même temps, t'en es consciente.
3: Ah ben, complètement. J'essaye de m'améliorer, mais c'est pas évident.
1: Ah oui. Bon, ben non. Mais alors, qu'est-ce que tu fais quand tu quand tu glandes, quoi. Hein, voilà.
3: Bah, je commence à mettre du linge à repasser. Je me dis, bon, je vais attendre qu'il y en a un peu plus, il y en a un peu plus, il y en a un peu plus. Et après, je suis débordée. Je me dis, bah non, en fin de compte, j'ai pas le temps là, donc je ferai ça, je consacrerai une journée, il est toujours là. J'entame quelque chose dans le jardin, pourtant, Dieu sait que je l'adore. Et j'arrête, et je repars faire autre chose, et je les classer les papiers, c'est pareil.
1: Oh, oui.
3: Et je l'entasse, et après, les classer dans les classeurs, je dis, on verra ça plus tard. Et puis...
1: Ouais, mais on n'aime pas tout ça, on n'aime pas. Bon, enfin bref.
0: En fait, c'est remettre au lendemain ce qu'on pourrait faire.
1: C'est ça, procrastiner. C'est le. Voilà.
0: J'ai compris. Merci beaucoup, Lydia, d'avoir joué avec nous. Victoire de Florian aujourd'hui.
1: Aujourd'hui.
0: On jouera demain avec Lydia. Alors, voilà, pardon.
1: Ouais. Voilà, on verra bien. Tu arrêtes tout de suite d'embêter ma candidate. Alors, il paraît que tu as
3: Me déstabilise.
1: Il te déstabilise. Je vais te restabiliser, moi. Il paraît que tu aimerais déjeuner avec Jean-Jacques Goldman, que tu adores.
3: Ouais, c'est vrai.
1: Et voilà. Eh ben, on te le souhaite d'aller au bout de tes rêves. Et de déjeuner avec Jean-Jacques Goldman. Et dis donc, il paraît que t'as un trèfle à quatre feuilles que ta voisine t'a donné, que c'est ton porte-bonheur. Et bah, faut demander au trèfle. Voilà.
3: Ouais.
1: Voilà.
0: Voilà. Quand les trèfles parlent.
1: Parce que les trèfles parlent, c'est parce que tu ne connais pas le...
0: Parlez à votre trèfle, vous.
1: Mais j'en ai pas. Si j'en avais un, je lui parlerais.
3: Ah, il ne connaît pas le langage des fleurs.
1: Mais il connaît rien. Qu'est-ce que tu veux que je te dise, ma petite?
0: C'est vraiment pas fête, hein, aujourd'hui.
1: Mais oui, c'est un homme. Voilà, c'est tout bon.
3: Voilà. Ça résume.
1: Ça résume bien. Voilà. Alors, ma chérie, c'est la question cash qui va te valoir 5 points si tu la trouves. Tiens, je t'emmène. Ça, c'est le générique d'une émission que j'adore qui s'appelle Des trains pas comme les autres. Tu connais, Lydia, Les trains pas comme les autres?
3: Ouais, j'en ai regardé.
1: Oh, moi, j'adore cette émission, c'est magnifique.
3: Ouais, c'est vrai que c'est joli, il y a des beaux paysages.
1: Eh oui. Alors, on va parler de trains et je vais te poser la question suivante. Quel célèbre train relie traditionnellement Paris à Istanbul? Quel célèbre train relie traditionnellement Paris à Istanbul? Top chrono, 10 secondes. Paris-Istanbul, le train s'appelle... Et l'Orient Express, c'est un... Eh oui, il a été mis... Il a été mis en service à la fin du 19e siècle. Il traverse plusieurs pays européens. Et puis, il est devenu surtout célèbre grâce au roman policier d'Agatha Christie. Voilà, pas de points pour toi.
0: Florian, ça va peut-être faire nos affaires. Oui. Ça, on va voir comment ça va se passer dans un instant. On reste à 3 points, effectivement. Normandie, Florian qui vit avec Lucie, qui aime la pêche, le foot, qui suit le stade Malherbe de Caen, qui s'emporte un peu vite. Bon, voilà, quelques petits défauts. J'ai un message pour toi, Florian. Tu es prêt à l'écouter?
4: Oui.
5: Alors? On n'attend pas Patrick?
0: Alors?
4: On n'attend pas Patrick, oui.
0: Bah, qui c'est qui dit ça?
4: Franck Dubosc?
0: Bah oui, pourquoi on parle de Franck Dubosc et pourquoi on l'entend Francky? D'accord. Alors, sur ta fiche, qui n'est peut-être pas la bonne, il paraît que tu aimerais déjeuner avec Franck Dubosc. Il paraît même que tu as été au camping des Flots Bleus. Mais alors, si tu ne te souviens pas de ce que tu fais de ta vie, dis-le-moi, Florian.
4: Si, j'ai été au camping des Flots Bleus avant, ça prenne ce.
0: Eh oui, c'est vrai qu'il y a eu un incendie au camping des Flots Bleus. Franck Dubosc, acteur préféré?
4: Oui, acteur préféré.
0: Bon, bah, je te souhaite de déjeuner avec lui, en tous les cas, voilà, si l'occasion se présente. Un petit mot sur ta rencontre avec Lucie.
4: On s'est rencontrés sur Internet.
0: Ah ouais? Sur Facebook, comme on dit.
4: Facebook rencontre, oui.
0: Comme des Franck Dubosc. Alors, cette rencontre, pourquoi Shabadabada? Qu'est-ce qui s'est passé?
4: On s'est rencontrés sur la plage.
0: Ouais. Quelle plage?
4: À Ouistreham.
0: Tu sais que j'étais il y a 2 jours? Il y a une plaque avec ton nom et celle de Lucie. Je me suis recueilli.
4: Ah. Vous avez mis un cadenas, non?
0: Il y a quoi?
4: Vous avez vu le cadenas?
0: Non, j'ai pas vu le cadenas. Première rencontre sur la plage de Ouistreham, donc en Normandie. Ça a matché vite, du coup? Vous êtes ensemble depuis combien de temps maintenant?
4: Ben, ça va bientôt faire 3 ans.
0: 3 ans? Bon, ben, c'est une belle histoire. Dis-moi, on parle, tu joues avec moi. Mais la dame qui est à côté de moi et qui porte un pull rouge, tu la connais un petit peu quand même, Valérie Damidot, tu racontes?
4: Oui, je l'ai rencontrée à Pont-de-Mer, dans un supermarché.
1: Bah oui.
0: On fait ses courses au supermarché de Pont-de-Mer.
1: Bah oui, parce qu'elle a une amie qui a une petite maison pas loin d'Honfleur. Voilà, elle a le droit de faire ses courses à Pont-de-Mer.
0: C'était en 2022.
4: Bah oui,
0: Et oui. Et alors, vous étiez là pour une séance de dédicace, Valérie?
1: Non, j'étais pas là que pour ça. J'étais là aussi pour ça.
0: Voilà. Et il est fan de vous. Je commence à vous dire vous, c'est que je,
1: voilà. Tu vas me banner. Alors, c'est attention.
0: Non. Mais tiens, alors, t'as fait quoi avec Valérie? T'as fait la photo? Comment elle était, Valérie, dans la vie?
4: Bah, elle est super gentille. Elle est simple et elle est vraiment gentille. Ouais.
1: Merci.
0: Je crois qu'on ne connaît pas la même personne.
4: Aussi, elle a accepté avec plaisir.
1: Eh oui, évidemment, parce que je suis gentille.
0: Écoutez,
1: pose ta question, il est tout déstabilisé, il croyait que t'allais dire que j'étais une connasse.
0: Mais vous me parlez de quelqu'un que je ne connais pas, donc. Je ne sais pas de qui vous parlez. Florian, voici ta question qui vaut 5 points. C'est une question cash, question cuisine extrême.
1: Hey, j'aurais tellement aimé que ma réalisatrice préférée me trouve la version de Georges Alain. Ah là là, Georges Alain, je t'aime, hein, mais quand tu chantais cette chanson,
0: ouais.
1: On l'écoutera peut-être après la question.
0: Non,
1: vas-y.
0: Non, vaut mieux pas. Quelle soupe froide originaire d'Espagne est préparée avec des tomates? Top chrono, 10 secondes. Une soupe froide originaire d'Espagne est préparée avec des tomates.
4: Gazpacho.
0: Le gazpacho, une soupe froide traditionnellement préparée avec des tomates, du concombre, des poivrons, de l'ail et de l'huile d'olive. Oui, monsieur, c'est populaire en été, ça vient d'Andalousie, c'est le gazpacho, bravo.
1: Alors, 8 pour Florian, 6 pour Lydia, et là tout de suite, ah là là, la Corse débarque à Marseille bientôt. Eric vous en parlera après cette magnifique chanson de Affiletta et Francis Cabrel, Cara Mariuccia. Vous écoutez ici, on vous aime, à tout de suite.

0: Filetta, Francis Cabrel, Patrick Fioré.
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0: millions de gens ont regardé ça.
1: Allez, merci Georges Alain de ce moment absolument exceptionnel. Alors,
2: justesse.
1: Lydia 6, Florian 8.
0: C'est moche de se moquer comme
1: c'est moche, pardon, pardon Georges Alain. Alors, ma petite Lydia, il paraît qu'on collectionnait les tortues, mais les dauphins, mais que maintenant on collectionne les tortues.
3: Oui.
1: Alors, combien de dauphins as-tu ?
3: Ah, j'en avais à peu près une centaine. Maintenant, je dois en avoir la moitié parce que je commence à m'en débarrasser petit à petit, sauf ceux qui sont sentimentaux de personnes qui m'ont fait ça.
1: Ok. Voilà. Bon, pour t'encourager à gagner ce petit bingo, je te mets ton chanteur préféré. C'est toi qui as choisi la chanson. Il rêve.

0: Le portrait de Calogero. Qu'est-ce qu'il est doué, ce Calogero, on l'adore.
1: Ah ouais.
0: Ah là là, bien, alors ma chérie, écoute, c'est simple. Là, si tu l'emportes, bah tu l'emportes. Voilà, alors.
2: 8h55. Si tu l'emportes, tu l'emportes. Valérie Dabideau.
0: Alors, c'est le bingo. À mon top chrono, tu auras 10 secondes pour me donner un maximum de Valérie célèbres. Toutes les Valérie célèbres. Voilà, attention, top chrono, c'est parti. Valérie quoi ?
1: Valérie Damino. Valérie Kapelski. Valérie Le Mercier. Valérie.
0: Bon, tu m'en as donné trois. Il y avait Valérie Mérès, oui. Valérie Benaïm, Valérie Beg, Valérie Traveller, Valérie Benguigui, Valérie Bonneton et Valérie Expert. Voilà, tu m'en as donné trois. C'est pas mal.
2: Vous êtes de loin, préféré.
0: Bien sûr.
2: Florian nous a envoyé une photo. Je ne reconnais pas la personne qui est à côté de toi, Florian.
0: Bah, c'est moi, pourtant.
2: Voilà, la photo de Valérie que tu as rencontrée à Pont, en Normandie. Hein, c'est ça. C'était.
3: À Pont-Audemer.
2: Exactement, à Pont-Audemer, en Normandie. Bon. Alors, moi, ce qui me rassure un petit peu là dans ce qui va arriver, c'est que toi, t'es un chanceux. Oui, parce qu'il y a un mois, t'as acheté un Maxi Blackjack à 5 euros. Et combien que t'as gagné, mon Florian ?
3: 300 euros.
2: 300 euros ?
0: Non, 500.
2: 500 euros. Ah ouais, avec 5 euros, t'en as fait quoi ? T'es à placer ?
3: Ah bah, de loisirs.
0: Bah oui.
2: Les vêtements ?
0: Mais tout le monde n'est pas auvergnat comme toi. Mais 500 euros, il s'est fait un kiff, c'est tout.
2: Il s'est acheté un iPad, t'as aidé ta maman aussi, c'est sympa, t'as fait des petits cadeaux.
3: Oui.
2: Très agréable. Oui. Ça me prouve que tu as un petit côté chanceux. Allez, pour te faire plaisir, il est normand, voici Pierre Garnier. Il est normand.
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2: Et oui, il est normand, Pierre Garnier, comme toi, Florian. Tu es au cœur du bingo, tu as mené avec main de maître 8-6 Mella dans le bingo. Voilà, ça vaut 10 points le bingo. Il faut faire plus que Lydia qui a marqué 3 points, donc je veux 4. Ok Florian ?
3: Oui.
0: Allez.
2: Tu me vois venir, nous allons jouer avec les prénoms et je te demande, merci Valérie pour cette préparation.
0: Je t'en prie.
2: Un maximum de Eric, dont c'est la fête aujourd'hui, les Eric célèbres.
0: J'aurais pu faire les Corinne, mais c'est les Eric. Allez.
2: Chrono, 10 secondes, les Eric célèbres.
3: Eric Cantona. Eric Antoine.
2: Oui. Aïe, il n'y en a que deux, Eric Serra, Eric Satie, Eric Romer, Eric Emmanuel Schmitt, Eric Ciotti, Eric Zemmour.
0: Eric Fréchon, le chef.
2: Oh là là,
0: il y avait même Eric Bastien.
2: Oui, non,
0: mais bien. Eh bien,
2: ça suffit pas.
0: Non, c'est Lydia qui se qualifie pour la finale de vendredi. Bravo. Pour tenter de gagner un séjour pour 4 personnes au parc Astérix direction l'Égypte. Tu vas faire la descente du Nil, l'envol d'Ibis et tu découvriras cet Automatix ou peut-être que tu gagneras la machine à café Malongo. Bravo ma Lydia. Florian, tu as très bien joué.
2: Désolé, Florian.
0: Bravo Florian.
1: Désolé pour Florent.
3: Bravo Lydia, bravo.
2: Bravo
0: Florian, merci pour cette petite photo que tu nous as envoyée de Pont-Audemer. Ça me fait bien plaisir, je t'embrasse très fort. Lydia, je t'embrasse à vendredi. Je remercie Céline à la réalisation, Sarah à la technique, Marian au standard, le professeur Coupez aux photos.
2: Oui.
0: Eric Bastien, dont c'est la fête.
2: Merci Valérie, vous êtes formidable, je vous aime.
0: Allez, je vous embrasse tous et je vous retrouve demain, mes chéris. Il est 5h, Paris s'éveille et Yoann Guérin arrive.
2: Il est très en forme, Yoann Guérin. Il vous accompagne jusqu'à 6h du matin. Donc c'est dans les prochaines minutes. On vient quand, nous, Valérie ?
0: Oh bah nous, on revient à midi, mon chat.
2: Ah bah on va se faire une petite chaise quand même avant.
0: Évidemment.

0: petit plaisir du matin. Bah oui, rien de mieux pour se motiver dès le réveil que David Bowie, Let's Dance.
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0: Bonjour, très heureux de vous retrouver. C'est lundi, on démarre une nouvelle semaine avec, tiens, la dernière du mois de mai. On espère que vous allez bien. Peut-être un lundi de Pentecôte travaillant. On pense fort à vous, les leftos, l'équipe du jour, Emeline, Saveria, il y a Mélodie, Christophe et Aude Razo. Bonjour, Aude.
3: Bonjour, Johan Guérin. Direction Roland-Garros dans le journal de 5 heures parce que Gaël, mon fils, entame le tout dernier Roland-Garros de sa carrière et on l'adore et ça fait quelque chose, forcément.
0: On va suivre ça, évidemment, cette journée pour lui. Ce matin, tiens, je vous invite à regarder votre porte-monnaie.
3: Ah, il n'y a rien dedans.
0: Bah oui, mais il y a plein de petites pièces pour beaucoup d'entre nous. Vous savez, les petites pièces rouges, ouais, on ne sait pas quoi en faire. Et bah, Valère Correa vous invite à les transformer en bons d'achat au supermarché. Comment faire? Explication dans 5 minutes. 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
0: Lundi 25 mai, bon début de semaine, bon réveil. Il est 5h. Vous allez faire du sport cette semaine. Le gouvernement appelle à la plus grande prudence.
3: Sport et chaleur ne sont pas bons amis. Plusieurs personnes ont été prises de malaise ce week-end lors d'événements sportifs. 3 personnes dans un état grave à Menton, dans les Alpes-Maritimes, sur un 10 km. 10 personnes hospitalisées en urgence absolue dans le Val-de-Marne, sur une course aussi. Et un homme est mort en pleine course aussi à Paris, même si là le lien avec la chaleur n'est pas encore clairement établi. Écoutez cette médecin du sport, Victoria Tchaïkova.
4: Il faut une vigilance particulière parce qu'on sait qu'au-delà de 28 degrés, il y a un risque majeur de 2 problématiques. L'hyperthermie d'effort, c'est quelque chose qui peut arriver chez quelqu'un de jeune qui n'a aucun problème. En fait, tous ces organes, ils vont dysfonctionner parce qu'il fait trop chaud. On va avoir une sorte de confusion, sensation de malaise, de gêne. On va avoir parfois même des hallucinations, des troubles de la conscience. Et là, on risque de finir en réanimation avec une hyperthermie, c'est-à-dire que notre température va d'un coup monter à plus de 40 degrés. Et surtout qu'on n'a parfois pas la sensation de soif et on se déshydrate très vite avec la chaleur. La deuxième chose, c'est les personnes qui ont des problèmes cardiaques et qui l'ignorent. En fait, la chaleur va mettre le cœur en surpression, en surentraînement, en surcharge. Et c'est là que ça va révéler qu'il y a un problème cardiaque, il y a un risque d'infarctus, de malaise, etc., qui est parfois malheureusement irrattrapable.
3: La France sous un dôme de chaleur. Attention aussi si vous allez vous baigner. Une femme est morte noyée hier après-midi en Alsace dans un étang de Rochefog. Plusieurs centaines de personnes étaient venues se rafraîchir sur ce plan d'eau. En Gironde, 2 personnes ont perdu la vie emportées par des baïnes. Un vacancier de 60 ans qui était parti se baigner en pleine nature à Lacanau et une femme, une Allemande, a elle été emportée à Lège Cap-Ferré.
0: Plusieurs records de température ont d'ailleurs été battus hier.
3: 33,8 degrés à Bergerac en Dordogne. Il n'avait jamais fait aussi chaud à Bergerac pour un mois de mai. 31,4 degrés à Charleville-Mézières dans les Ardennes. Il a fait 29,8 degrés à Brest. Record là aussi pour Brest sur un mois de mai. L'épisode, attention, va s'intensifier. 13 départements de l'Ouest sont placés aujourd'hui en vigilance jaune canicule du Finistère jusqu'à la Charente. L'actualité est marquée aussi ce matin par la mort d'un enfant de 12 ans retrouvé au pied d'un immeuble à Rennes avec une serviette de bain serrée autour de son cou. Une enquête pour meurtre est ouverte. L'intervention d'un tiers fait partie des hypothèses selon le procureur de Rennes.
0: À 5h03 sur votre radio ici, c'est une tradition en ce lundi de Pentecôte. Vous allez peut-être manger du veau ce midi.
3: Oui, tradition purement commerciale, hein, disons-le. Oui. Elle a été lancée par les bouchers français pour mieux vendre les veaux nés pendant l'hiver. Et tradition en perte de vitesse, disons-le aussi, Édouard Marguier, la France produit moins de veaux qu'avant, même si nous restons le premier pays consommateur au monde.
5: Le veau fait partie de la culture culinaire française, car nous sommes parmi les plus gros producteurs de lait et de fromage au monde. Mais le nombre de vaches laitières est en baisse, plus d'un million en moins depuis 10 ans. Gilles Gauthier, le président de la section veau chez Interbev, l'interprofession bovine.
6: C'est une filière qui a été plus en forme qu'elle ne l'est aujourd'hui. La nature est ainsi faite, pas de vaches, pas de veaux, ou moins de vaches, on va dire moins de veaux.
5: C'est pourquoi la production de viande de veau diminue. 135 000 tonnes l'an dernier, un quart de moins par rapport à 2022. La consommation baisse également, mais moins vite. Le marché reste donc porteur. Pour Gilles Gauthier, il faut poursuivre les efforts menés sur le bien-être animal.
6: L'environnement autour de la production de veau de boucherie aujourd'hui, c'est un environnement de qualité, c'est un environnement sain. On a vu des chiffres très précis sur la baisse drastique, notamment de l'utilisation d'antibiotiques qui ont baissé de plus de 50%. C'est énorme. Donc, il faut aller dans ce sens-là, mais il faut vraiment accompagner l'éleveur, quoi. Il faut l'aider.
5: Ils sont aujourd'hui 2250 agriculteurs en France spécialisés dans l'élevage de veaux, c'est-à-dire des animaux de moins de 8 mois.
3: Édouard Marguier, merci. Direction maintenant Roland-Garros avec tout à l'heure, peut-être, le tout dernier match de Gaël Monfils sur la terre battue parisienne. Il prend sa retraite en fin de saison, on le sait. Gaël Monfils, chouchou du public.
2: J'ai toujours été moi-même, hein. On va dire, j'ai toujours été moi-même. Au tout début de ma carrière, je crois que j'avais dit ça. De toute façon, on essaie toujours d'être soi-même et d'apporter ce qu'on a. Et si ma personnalité a plu et plaît, bah, je suis très content. Mais ça va faire kitsch ce que je vais dire. Mais encore une fois, c'est grâce à mes parents. C'est eux qui m'ont enseigné un peu tout ça. Et j'ai juste suivi et été moi-même. Donc c'est plus un clin d'œil à mes parents. Donc merci à eux, quoi.
3: Bon, va-t-on vivre ce soir le tout dernier match de Gaël Monfils à Roland-Garros? Ça nous promet une sacrée ambiance, ouais. En tout cas, avec en plus un duel franco-français face à Hugo Gaston. Hier soir, Novak Djokovic s'est qualifié pour le deuxième tour, vainqueur en 4-7. Du français Giovanni Pecci-Péricard. La météo, Johan, on en parlait, la chaleur se maintient.
7: Oui, pas de changement, le temps est toujours aussi calme et chaud sur l'ensemble du pays avec le soleil qui brille largement, tout au plus un petit voile nuageux pouvant circuler sur la moitié est. Dans l'après-midi, quelques nuages se développent sur le massif central, les Pyrénées et les Alpes du Sud pouvant apporter localement une averse. Le vent de temps, lui, se renforce et souffle jusqu'à 60 km/h. Les températures à Clermont-Ferrand, déjà 16 degrés relevé à Lille et Strasbourg. Nous avons 17 à Toulouse, Caen et Reims, 18 à Paris, Rennes, Orléans et Ajaccio, 19, 21 à Marseille, Bordeaux et à Nantes. Les maximales qui vont rester très élevées pour la saison avec la chaleur qui s'étend encore plus au nord avec quasiment partout plus de 30 degrés excepté au bord de la Manche et sur les plages de Méditerranée. On attend entre 30 et 35 degrés donc sur la moitié nord. Dans le sud-ouest, le mercure lui atteindra des 32 à 35 degrés tout comme dans la vallée du Rhône. C'est toute la semaine qui est concernée par ces températures élevées, au moins jusqu'à vendredi.
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7: 5h06, bon réveil avec les températures estivales. On espère que vous avez pu trouver le sommeil sans avoir trop chaud à la maison cette nuit. Profitez-en, tiens, ce matin pour ouvrir les fenêtres et faire rentrer un petit peu de fraîcheur. C'est ce qu'on a fait au bureau ce matin. On va aussi faire entrer la musique, celle de Daniel Balavoine avec l'Aziza. Bon lundi!

0: Ariel Balavoine et Laziza, 5h10. Bon réveil.
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0: Aude, quand vous recevez un colis, généralement vous l'ouvrez sans crainte, parfois on
3: avec impatience.
0: Ben, oui, exactement, précipitamment. Vous ne le ferez plus jamais de la sorte avec cette histoire.
3: Oh là, vous
0: je vous le
3: peur.
0: Garantis. Vendredi dernier à Bioul, c'est dans le Tarn-et-Garonne, Gaëtan a reçu ses écouteurs sans fil commandés, alors on va donner sur Amazon, voilà. Mais en glissant la main dans l'enveloppe cartonnée, surprise, ce n'est pas un câble qu'il touche, mais un corps plutôt froid et visqueux.
3: Oh là là, un serpent.
0: Ouais.
3: Oh
0: sous ses yeux, une couleuvre de 30 cm est tombée sur son carrelage. Oh. L'enveloppe était pourtant parfaitement scellée. Alors, est-ce que cette couleuvre est entrée à l'entrepôt ou dans le camion du livreur? Mystère. Heureusement, ce monsieur a gardé son sang-froid plutôt que de paniquer, alors qu'en plus, il y a la psychose encore du cobra qui est en liberté, qui rôde toujours près de Toulouse. Et ben, Gaëtan a préféré en rire. Il a même envoyé un mail plein d'humour au géant américain. Et résultat, Amazon a immédiatement remboursé la commande. Quant à la couleuvre, elle a été relâchée dans les champs.
3: Mais c'est horrible, je déteste les serpents, sachez-le,
0: ah,
3: c'est terrible.
0: Ah ouais, je n'aime pas du tout les serpents, si je tombe... Ah, ça me donne des frissons dans le dos, rien que d'en parler ce matin. 5h12 dans l'actualité ce lundi. Voilà.
3: Les professionnels du tourisme et des loisirs se frottent les mains, Johan. Ils font le plein, enfin, avec ce grand soleil de Pentecôte.
0: C'est vrai qu'on avait attendu ce soleil. Pour la musique, on se fait plaisir de bon matin.
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0: Louise Attaque, je t'emmène au vent, on l'écoute dans 5 minutes, mais avant, par ici des économies.
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0: Bonjour Valère Correr.
6: Bonjour Johan, bonjour Aude.
3: Bonjour.
0: À chaque jour avec vous, un bon plan pour notre pouvoir d'achat. Aujourd'hui, vous vouliez nous parler d'une astuce pour utiliser nos pièces rouges.
6: C'est grâce à Monique que je vous en parle. Elle m'a écrit sur mon mail paricilleséconomies@radiofrance.com. Je mets dans une boîte, dès que je le peux, mes centimes. À la fin de l'année, chez les Leclerc ou Intermarché et autres grandes enseignes ayant ce fonctionnement, j'échange mes centimes contre des bons d'achat. Du coup, je le fais en deux ou trois fois car on ne peut utiliser le bon qu'en un seul passage. L'an dernier, j'ai eu deux bons. Un de 60 euros et l'un de 82 euros pour les fêtes, ça aide vraiment. Merci Monique, en effet, ça vous fait quand même 142 euros de bon d'achat, c'est pas rien. Et puis le point de départ, c'est un bon réflexe, mettre de côté les pièces rouges, mis bout à bout, ça peut faire une somme rondelette une fois par an.
3: Mais on ne va pas payer à la caisse avec ces pièces rouges, d'ailleurs notre auditrice parle de bon d'achat.
6: Il existe en effet des magasins qui ont mis en place des bornes avec des partenaires pour échanger les pièces rouges directement contre des bons d'achat. Il y a par exemple l'opérateur Coinstar ou Eurocycleur. Tous les supermarchés n'en ont pas, mais quand c'est le cas, eh bien vous déposez les pièces dans la machine et vous recevez en échange un bon d'achat du montant que vous avez déposé. Et si votre magasin habituel n'est pas équipé, passez à la banque. Quand vous avez quelques kilos de pièces rouges pour les échanger en billets, c'est une astuce assez facile à mettre en place pour économiser sans trop forcer. Alors si vous aussi vous avez des bons plans comme Monique pour mettre de côté de l'argent, mais sans trop forcer, hein, pensez à m'écrire par ici leséconomies@radiofrance.com.
0: Merci beaucoup Valère, vous avez testé Aude justement ces bons d'achat.
3: Oui, tout à fait. J'étais au supermarché, il y avait effectivement la machine et donc c'est assez jouissif, je dois dire.
0: Parce ça que, libère toutes les pièces.
3: Vous versez vos pièces, alors ça va à une vitesse folle, la machine elle trie toutes les pièces, les petites pièces rouges, etc. Et hop, elle vous pond un bon d'achat, une petite commission en dessus. Mais franchement très sympa.
0: On est comme au casino.
3: C'est ça. J'ai l'impression que j'ai gagné d'argent, pas du tout.
0: Ça fait plaisir. Ben voilà, par ici les économies, c'est le rendez-vous à votre service chaque matin.
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0: 5h15, Aude, lundi de Pentecôte. Aujourd'hui, c'est le jour de repos pour pas mal d'entre vous.
3: Et tant qu'il fait encore bon à cette heure-ci, ou en tout cas pas trop chaud, je vous propose, Johan, qu'on prenne un peu l'air.
0: Allons-y.
3: Vélo, canoë, les professionnels des loisirs se frottent les mains. Il y a beaucoup de monde et ça fait du bien parce que la grisaille et la pluie des derniers week-ends a été frustrante. On est en Touraine, à Chinon, avec le micro ici de Philippe Père.
2: C'est l'heure de descendre du vélo pour Cathy et Annie, deux amies qui nous viennent de région parisienne.
9: Eh bien, nous avons profité du beau temps pour faire la Loire à vélo.
10: On vous aurait pas trouvé ici le week-end dernier.
11: C'était prévu, mais on a décalé à cause de la météo, justement.
9: Voilà. D'ailleurs, on a eu du mal à trouver une location de vélo.
12: On est débordé, on est complet de chez complet.
2: Stéphane gère la base de location de vélo et de canoë de Chinon.
12: Le 1er et le 8 mai, on a eu quelques annulations à cause du temps, mais dans l'ensemble, c'était pas si mal que ça. Mais alors, week-end de Pentecôte, il y a des gens justement qui téléphonent et on n'a plus de place.
2: C'est sur son propre vélo qu'il fallait compter ce week-end, ce qu'ont fait Pauline et Maxime qui pédalent depuis Lyon.
13: Quand on a vu que cette semaine il allait faire beau, on était tout contents.
14: Du vélo, de la visite un petit peu de château, profiter du beau temps sur le vélo et puis
13: On va déjeuner. Ouais. Ah, les guinguettes de bord de Loire, je crois qu'on en a fait une par jour, on adore.
2: Passe à celle de Chinon maintenant où Valérie et Stéphane sont copieusement attablés.
9: Je profite de cet endroit magnifique, le beau temps.
15: Clairement, il n'y a pas photo, c'est même radical par rapport à la semaine précédente.
2: La bouche pleine, tout comme le tiroir caisse d'Henri, co-gérant de la guinguette.
16: Bonjour messieurs dames.
2: Qui applaudit le retour du soleil.
17: Alors, on a eu un mois de mai très pluvieux et oui là ça fait du bien de voir le coup du soleil.
2: Lors des autres week-ends prolongés, même s'il est resté ouvert, il a eu bien 20% de clients en moins par rapport à l'année dernière.
3: Allez, on souhaite aux professionnels de se rattraper aujourd'hui lundi de Pentecôte avec la prudence qui s'impose. On en parlait à 5h, si vous enfourchez le vélo ou autre, n'oubliez pas que les efforts physiques sont déconseillés pendant les vagues de chaleur et que le ministère des sports appelle à la plus grande vigilance tous ceux qui justement veulent faire du sport.
0: Ouais, et pour les autres, on est prudent aussi.
3: Oui, si votre appartement est en train de se transformer en bouilloire, c'est mon cas personnellement, le conseil c'est de trouver un endroit frais ou climatisé pour passer une partie de la journée. Donc nous on est bien là en studio, Johan, c'est climatisé, on est pas mal. Vous avez le cinéma, vous avez la bibliothèque, vous avez aussi le supermarché.
0: Et puis pensez à prendre des nouvelles des personnes les plus âgées, c'est important. Je pense qu'on va rester en fait toute cette semaine à la radio, ça va faire plaisir au patron.
3: Je vais dormir dans le studio, un petit sac de couchage. Qu'est-ce qu'on est bien là ?
0: Oh là là, c'est super. 5h17. Tiens, le 28 février 2012, le corps de Céline Giboire, 16 ans, était retrouvé au pied d'une falaise dans le parc des Corbières à Saint-Malo. Depuis, sa famille réfute l'hypothèse du suicide avancée par la justice et se bat pour connaître la vérité. Une série documentaire sur Prime Video se penche justement sur cette affaire. On en parle dans les coulisses télé, mais avant, c'est Louise Attaque avec Je t'emmène au vent. Bon lundi, bon réveil.

0: Un petit classique de bon matin, je t'emmène au vent avec Louise Attaque. 5h21, l'éphéméride de ce 25 mai, on souhaite une bonne fête aux Sophie et un bon anniversaire aujourd'hui à Gilles Boulot, 64 ans, présentateur du journal de 20h sur TF1, 75 ans pour François Bayrou et puis 78 ans pour le chanteur de ce groupe. Le chanteur du groupe Scorpions.
1: J'adore
0: donc,
1: cette chanson.
0: Ah ouais, franchement, elle est canon cette chanson. 78 ans donc pour le chanteur de Scorpions. On va changer d'ambiance ce matin. 1977, le 25 mai, sorti aux États-Unis, le tout premier film Star Wars, l'épisode 4, un nouvel espoir qui va révolutionner le cinéma de science-fiction. Et alors, ce qui est drôle, c'est que lors de cette sortie de Star Wars, ce jour-là, George Lucas était tellement persuadé que le film allait faire un bide au cinéma qu'il était parti en vacances à Hawaï pour ne pas avoir les critiques.
1: C'est plutôt sympa dans ce sens-là.
0: Mais ouais. Et donc, il a eu tout ce vent de succès derrière, et succès qu'on connaît encore aujourd'hui.
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0: Retrouvons Patrice Gascon avec ses coulisses télé. Aujourd'hui, Patrice, vous nous proposez de découvrir une série documentaire 100% faits divers, une nouveauté qui se situe un peu dans la lignée de Faites Entrer l'Accusé.
3: 2 millions de personnes regardent les vidéos de Max Keyes sur YouTube, mais ce jeune homme qui s'est spécialisé dans les faits divers débarque cette fois à la télé.
4: Est-ce que vous pensez que c'est le point de départ de la disparition de Céline ?
5: Moi, c'est ce que j'ai pensé dès le début.
3: Je vous mets direct dans l'ambiance de l'affaire Céline Giboire, série documentaire passionnante en 3 épisodes déjà disponible sur la plateforme Prime Video. Max Keyes nous propose une vraie contre-enquête sur l'affaire Céline Giboire. Une jeune fille de 16 ans qui disparaît de son lycée à Rennes et que l'on découvre morte en contrebas d'une falaise à Saint-Malo. Enfin, plus précisément, retrouvée à plusieurs dizaines de mètres de son point de chute.
6: Et donc la théorie serait qu'elle aurait rampé pour arriver 32 mètres plus loin.
4: Ça paraît possible ou pas ?
7: Totalement impossible.
3: Et pourtant, les policiers retiennent la thèse du suicide, théorie totalement réfutée par la famille. Cette contre-enquête a obligé le youtubeur Max Keyes à sortir de son studio pour aller sur le terrain, rencontrer les protagonistes de l'affaire. Qu'est-ce qui a été le plus difficile dans ce nouvel exercice, Max Keyes ?
8: Alors, ce qui a été le plus difficile dans ce nouvel exercice, ça a été pour la première fois de voir vraiment une famille de victimes, de voir leur douleur et de la ressentir aussi à travers les questions qu'on pose. Par exemple, moi, ce qui m'a beaucoup marqué, c'est quand on a pu avoir Laura Giboire, la sœur jumelle de Céline, et qu'on a pu lui poser des questions. Dès la première question, en fait, elle a fondu en larmes. On est près de 15 ans après le meurtre de Céline et on comprend à travers la famille, quand on les voit à travers la caméra justement et qu'on leur pose des questions, que la douleur est encore tellement vive. Et c'est un exercice qui est très difficile la toute première fois, de réussir à trouver les bons mots, de poser les bonnes questions. Donc ouais, c'est ça qui a été vraiment difficile dans ce nouvel exercice, c'est d'avoir vraiment la famille en face de soi.
3: Max Keyes sur le terrain pour comprendre ce qui est vraiment arrivé à Céline, lui qui plus jeune regardait Faites Entrer l'Accusé. Eh bien aujourd'hui, il est produit par les producteurs de Faites Entrer l'Accusé. L'affaire Céline Giboire disponible sur Prime Video. Quant à moi, je reviens aux affaires demain pour de nouvelles coulisses télé.
0: Merci Patrice Gascoigne, 5h24. Tiens, je vous propose un petit jeu, Aude.
1: Oh là là, mais vous voulez vraiment de bon matin comme
0: oui,
1: ça?
0: Oui, je vous donne un numéro, vous me donnez le nom du département qui correspond.
1: Très mauvaise en géographie, si vous saviez, j'avais des très mauvaises notes à l'école. Oui, tout à fait, j'avais des très mauvaises notes.
0: Et bah,
1: je connais le département de l'Aude, par exemple,
0: ah bah oui.
1: À tout, vraiment au hasard, le 11, c'est le 11.
0: Ça c'est vrai, c'est une bonne réponse déjà. Tiens, 14.
1: Aucune idée.
0: C'est plutôt en Normandie. Là.
1: En Normandie, rien du tout,
0: Caen,
1: je ne sais
0: Calvados,
1: pas. Calvados,
0: 74, on est dans les Alpes.
1: La Savoie, la Haute-Savoie.
0: Haute-Savoie. Bonne réponse. 83, on file dans le sud.
1: C'est dans le sud, ça, sud-est.
0: Ouais.
1: Non, je sais pas.
0: À côté des Bouches-du-Rhône, c'est le département du
1: Var.
0: Du Var, voilà, bonne réponse. Petit jeu qu'on aime faire en voiture. Mais de quand date tient la naissance des départements? Eh ben, oui, vous avez la
1: réponse. Toujours pas de réponse.
0: Eh ben non, on l'a pas la réponse. En tout cas, Stéphane Bern vous apporte dans 3 minutes. Mais avant, un petit plaisir de bon matin, celui de découvrir le nouveau Alex Warren. Voici Fever Dream.

0: On adore ce nouveau titre d'Alex Warren avec Fever Dream sur votre radio ici, 5h28. Un peu d'histoire avant l'actu. Stéphane Bern, ce matin, on voyage au temps où la Révolution réorganise toute la géographie d'un pays.
1: Avant de couper la tête du roi, les révolutionnaires se sont d'abord entraînés sur la carte de France. Sous l'ancien régime et encore en 1789, la France est divisée de manière très complexe en circonscriptions administratives, militaires, ecclésiastiques, judiciaires, fiscales. Les frontières se chevauchent, les règles changent d'un territoire à l'autre et l'administration est un labyrinthe. Bref, c'est la pagaille. Devant ce chaos, les révolutionnaires s'attaquent au problème et veulent tout simplifier en repartant de zéro. L'idée est simple. Diviser, ou plutôt départir, le pays en unités nouvelles, toutes comparables, toutes administrées de la même façon. C'est la naissance des départements créés par décret le 26 février 1790. En matière de découpage, les révolutionnaires étaient vraiment des spécialistes, qu'il s'agisse des collectivités ou des aristocrates. Au départ, il y en aura 83. Leur taille n'est pas choisie au hasard. Un citoyen doit pouvoir rejoindre la préfecture en une journée de cheval. C'est le maître étalon des révolutionnaires qui tiennent les rênes. Pour effacer les anciennes provinces et leurs identités fortes, les révolutionnaires décident de baptiser ces nouvelles entités administratives selon les noms des fleuves, des rivières ou des montagnes. Cette réorganisation administrative totale renforce du même coup le pouvoir central. C'est lui qui désigne le conseil général chargé d'administrer les nouveaux départements. La France révolutionnaire ne veut pas seulement être plus lisible et homogène, elle veut aussi être plus facile à gouverner depuis Paris.
2: On n'est pas dans une manif, on est dans l'hémicycle de l'Assemblée nationale.
1: Quelque part, c'est donc à la Révolution française qu'on doit les fameux magnets départements de France que certains collectionnent sur leur frigo.
0: Merci Stéphane Bern pour ce voyage dans le temps. 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Nous sommes le lundi 25 mai, il est 5h30. Toute l'actualité en France et dans le monde. C'est le 90 secondes avec vous, Drazo.
3: La chaleur s'intensifie, 13 départements de l'Ouest sont en vigilance jaune canicule aujourd'hui du Finistère à la Charente. Plusieurs records de température ont été battus hier, 33,8 à Bergerac, 31,8 à Noirmoutier, 31,4 à Charleville-Mézières. C'est du jamais vu dans ces communes pour un mois de mai. Attention, si vous vous baignez, une femme est morte noyée hier après-midi en Alsace dans un étang de Rochefogg en Gironde. Deux personnes ont perdu la vie emportées par des baïnes courant marin dangereux. Une enquête pour meurtre est ouverte à Rennes après la mort d'un enfant de 12 ans. Son corps sans vie retrouvé au pied d'un immeuble. Une serviette mouillée nouée très serrée autour de son cou. Le parquet de Rennes estime que l'intervention d'un tiers fait partie des hypothèses. Et si votre enfant passait une épreuve de maths en breton, en alsacien ou en corse, ce sera possible au bac à partir de 2028, annonce du ministre de l'Éducation nationale, Édouard Geffray. Il faudra pour ça avoir suivi la matière en langue régionale en première et en terminale. Ça passe pour Novak Djokovic, qualifié pour le deuxième tour de Roland-Garros après sa victoire en 4-7 face au Français Giovanni Pecci-Péricard. 10 Français ont été éliminés hier et on a droit à deux duels franco-français aujourd'hui. Gaël Monfils face à Hugo Gaston, Hugo Humbert face à Adrien.

0: Yann Manarino. Sur ici.fr, notre site internet, vous retrouvez les belles images de la fête hier à Bordeaux après le deuxième trophée des rugbymen de l'UBB en Champions Cup. Parade des joueurs et cette deuxième étoile qui s'affiche désormais au stade Chaban-Delmas.
1: L'info du jour, c'est une question. Les événements de course à pied sont-ils suffisamment encadrés?
0: La question se pose après ce week-end de forte chaleur. Un homme est mort à Paris sur un 10 km, même si le lien avec la chaleur n'est pas établi avec certitude à ce stade. 16 personnes transportées à l'hôpital sur une course à Maison Alfort dans le Val-de-Marne. 3 personnes dans un état grave après une course à Menton dans les Alpes-Maritimes. Alain Gastal.
2: Des courses routes toujours plus nombreuses avec toujours plus de participants, près de 2000 dans le 20e arrondissement de Paris, plus de 4000 à Maison Alfort malgré la chaleur. Et la présence de jalonneurs chargés de surveiller la course tout au long du parcours ou encore la multiplication des points d'eau n'ont pas empêché ici un décès et là la multiplication des malaises. Pour Pascal Sylvestre, journaliste spécialiste de course à pied, il y a forcément dans les 2 millions de dossards distribués chaque année des coureurs mal préparés.
3: Il y a beaucoup de gens aujourd'hui qui passent à l'acte du dossard. C'est-à-dire que le passage à l'acte autrefois était précédé de plein de prudence, aujourd'hui beaucoup moins. Alors je dis pas que c'est mal, hein, parce que la plupart du temps les gens passent un bon moment en courant ou en courant et marchant. Mais parfois effectivement, s'ils sont mal préparés et qu'il fait trop chaud ou je ne sais quoi, bah, il peut y avoir de la casse.
2: Des coureurs qui n'ont plus besoin depuis septembre 2024 d'un certificat médical d'aptitude, il a été remplacé par un PPS, parcours prévention santé, sous la seule responsabilité du coureur lui-même.
3: C'est déclaratif, c'est-à-dire qu'on pose une série de questions pour savoir s'il n'y a pas d'antécédents. Mais effectivement, ça ne passe plus par la case médecin généraliste qui prend l'attention, qui fait un examen même un petit peu superficiel, mais qui prend les constantes, comme on dit.
2: Un PPS sans avis médical qui coûte 5 euros et qui est valable un an, il permet de participer à toutes ces compétitions chronométrées.
0: Et je vous lis l'appel à la prudence de la ministre des Sports, Marina Ferrari, après les courses de ce week-end qui, je vous le disais, ont mal tourné. La pratique sportive par forte chaleur nécessite une vigilance absolue.
1: Justement, la chaleur, on s'intéresse à votre météo ce matin, avec un temps toujours aussi calme et chaud sur l'ensemble du pays. On va rappeler ces 13 départements de l'Ouest qui sont en vigilance jaune canicule aujourd'hui. Le soleil brille très largement, avec tout au plus un voile nuageux pouvant circuler sur la moitié Est. Cet après-midi, quelques nuages se développe sur le massif central, les Pyrénées et les Alpes du Sud pouvant apporter localement une averse. Les températures ce matin à Clermont-Ferrand, 16 degrés, à Lille et Strasbourg, 17. Nous avons à Toulouse, Caen et Reims, 18. 19 à Paris, Rennes, Orléans et Ajaccio. 21 à Marseille, Bordeaux et à Nantes. Vos messages aussi sur la page Facebook ici. À 14 degrés à Soumont, dans le département de la Creuse, nous dit Marie-Noël. 15 degrés 8 à Prades, dans les Pyrénées orientales, on salue André. 17 en Corrèze, à Saint-Robert, merci Paul. Même température relevée à c'est en Alsace, on salue Philippe. Et puis 19 dans les Deux-Sèvres, nous dit Marilène. Pour les maximales, elles restent très élevées pour la saison. Chaleur qui s'étend encore plus au nord, avec quasiment partout plus de 30 degrés sur le pays. Alors, excepté au bord de la Manche et sur les plages de Méditerranée. Mais on attend entre 30 et 35 degrés sur la moitié nord. Dans le sud-ouest, le mercure lui atteindra les 32 à 35 degrés, tout comme dans la vallée du Rhône.
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1: 5h35, très bon réveil. Merci de choisir votre radio ici pour lancer ce lundi de la meilleure des façons avec Jean-Jacques Goldman qui nous offre de bon matin une pensée pour guider votre journée, votre semaine, voire même votre vie.
0: Allez.
1: J'irai au bout de mes rêves. Très bon lundi.

0: Goût de mes rêves, Jean-Jacques Goldman, 5h39. Bon début de semaine avec nous.
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0: Un réveil qui prend le temps de parler de ce qui fait l'actualité, de vous mettre aussi en garde face aux arnaques du moment. C'est ici, dès 5h. Et attention lorsque vous faites le plein à la station-service.
3: Oui, déjà que le plein est très cher en ce moment, on l'a tous constaté. Mais si vous faites le plein pour les autres et sans vous en rendre compte, c'est encore pire. Je vous explique comment éviter ça.
0: Pour la musique, on démarre la journée avec Teddy Swims. Lose Control, Teddy Swims, on l'écoute dans 5 minutes. Mais avant, on accueille Rosita qui est en Corrèze, à Beaulieu-sur-Dordogne. Bonjour Rosita.
4: Bonjour Odéiwan,
3: bonjour.
0: Comment ça va Rosita ce matin?
4: Je suis ravie de vous avoir.
0: Franchement, nous aussi, d'autant qu'on va se dire les choses, Rosita. On communique tous les matins ensemble. Pourquoi? On s'échange des petits messages avec Rosita parce que Rosita, elle nous écrit sur la page Facebook ici pour nous donner les relevés météo.
3: Ça, c'est bien ça.
4: Tout à fait. Et alors, je suis réveillée très tôt. Je suis une grand-mère, je vais avoir 80 ans.
0: Ouais.
4: Et alors, je suis ravie parce que à 4h du matin, quand je suis réveillée, mon premier réflexe, c'est de mettre la radio. Parce que vous accompagnez ma nuit. Et puis, comme je ne redors pas, mais je suis ravie. Voilà.
0: franchement, nous aussi.
4: Vous avez des voix formidables. Et puis, c'est merveilleux. Moi, je me suis fait des amis grâce à vous.
0: C'est vrai.
4: Je suis ravie encore plus.
0: Ah, mais attendez, racontez-nous.
4: Je connais Kevin, votre fidèle auditeur
0: à Mulhouse.
3: De Mulhouse, oui.
4: Ah oui, Kevin, Stéphane. Et puis, décorer. Il y a aussi qui vous donne la météo, Paco, Beryl et tout ça, ce sont des amis à moi.
0: Voilà. C'est génial. Mais attendez, parce que ce sont des amis, mais vous communiquez uniquement par message ou vous vous êtes déjà rencontrés? Vous avez organisé des petits pots comme ça?
4: Avec ceux de la Corrèze, nous nous connaissons parce que je fais partie aussi d'ici Limousin.
0: Eh ben oui, exactement, la grande famille ici Limousin. Mais mais ça c'est génial, franchement.
3: J'adore.
0: Mais ouais.
4: Le relais derrière vous, c'est vous qui donnez vous leur donnez l'antenne après quand vous avez fini, voilà.
0: Exactement, franchement, vous connaissez très bien la mécanique en plus, Rosita, de votre radio ici. Je trouve ça génial. Franchement, faudrait qu'on organise un rendez-vous avec toutes les personnes de toute la France qui nous écrivent. Ce serait super sympa.
3: Il va falloir une grande salle.
4: Ouais. Extraordinaire, hein, ce serait merveilleux. Et ça, vous savez qu'ici Limousin l'a déjà fait, et c'est extraordinaire.
0: Ah, c'est génial. Bah franchement, non, mais on va affréter un grand car qui va faire le tour de la France et qui va venir jusqu'à la maison de la radio comme ça.
4: Moi je viens. Hein, là, je suis partante.
0: Hein. Ah, bah franchement, vous ferez la matinale avec nous, Rosita, comme ça.
4: Bien, alors je vais vous dire quelque chose qui me fait plaisir parce que je vous ai à l'antenne, c'est tellement rare. Moi, j'ai un de mes petits enfants qui va avoir 20 ans. Je vais bientôt fêter ses 20 ans le 7 juin. Et alors, il rêve. Il fait déjà de la radio au sein de son école parce qu'il veut faire ce métier. Mm-hmm. Et il rêve de rentrer à ici 33 à Paris. Alors, je suis ravie de lui faire un petit coucou par votre radio.
0: Comment s'appelle-t-il, Rosita?
4: Il s'appelle Quentin Martinel.
0: Eh ben nous aussi on salue Quentin ce matin, on lui souhaite une longue carrière donc en radio.
4: Oui. Ah, c'est un passionné comme vous. Rien qu'à vos voix, je sens que vous êtes des passionnés de radio et j'espère vraiment que ça durera longtemps parce que j'écoute la radio depuis tellement d'années et j'espère que ça ne partira jamais ces radios parce que c'est trop bien.
0: Ben franchement ça nous fait chaud au cœur de vous entendre ce matin, Rosita. Eh ben nous on va vous offrir justement.
4: Je ne passais pas à la télé comme si vous avez de voir vos visages.
3: C'est parce qu'on est mal coiffé à cette heure-ci, Rosita.
0: Oui,
3: on est encore en pyjama, d'ailleurs.
4: Non, c'est pas vrai, Aude.
0: On vous adore, Rosita. Franchement, c'est un super moment qu'on a passé avec vous ce matin. Nous, on va vous offrir l'objet collector.
4: Je viens à Paris, je viendrai vous rendre visite.
0: Avec grand plaisir. Franchement, vous nous écrivez et on se fera un plaisir de prendre un petit café avec vous, Rosita.
4: Avec grand plaisir. Oui, je n'y manquerai pas. Parce que j'ai vécu à Paris tellement longtemps, je connais bien votre quartier et ça sera avec grand plaisir.
0: Eh ben, vous êtes à la maison comme ça. Rosita, on vous embrasse bien fort. Passez une belle journée.
4: Moi aussi, je vous embrasse et je vous souhaite un bon lundi temps côte et au plaisir.
0: À bientôt, c'est adorable.
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0: C'est pas vrai, le rendez-vous anti-arnaque. Aude, attention si vous prenez la route en ce lundi de Pentecôte.
3: Oui, parce que les escrocs sont aux aguets dans les stations-service. Et là, je remercie encore les auditeurs. Vous êtes toujours plus nombreux à m'écrire sur mon adresse ici.arnaque@radiofrance.com à me raconter ce qui vous est arrivé. Grâce à vous, on alerte tout le monde. Denis m'a donc écrit l'autre jour. Des petits malins, me dit-il, ont trouvé une astuce à la pompe. Ils glissent une petite vis à l'endroit où on raccroche le pistolet, justement pour empêcher le pistolet de se raccrocher correctement. Résultat, vous faites le plein, vous reprenez le volant, Johan, l'esprit tranquille, mais l'escroc arrive derrière, il reprend le même pistolet que vous, il fait le plein lui aussi, mais c'est vous qui puyez, puisque la pompe à essence n'a pas détecté que vous aviez fini, le pistolet pour elle n'a pas été raccroché. Alors parfois c'est une petite vis, parfois c'est une boulette en papier ou une boulette en alu.
0: Mais Aude, conseil numéro 1, donc pour éviter ça, il faut toujours demander le ticket de caisse.
3: Voilà, c'est d'ailleurs ce que conseille Denis, notre auditeur. Il a raison, le ticket de caisse, c'est la garantie que c'est bon pour la machine. La transaction est bien terminée. Il y a aussi ceux qui attendent patiemment que l'écran leur dise « Merci de votre visite et à bientôt ». C'est une bonne méthode aussi. Une variante de cette arnaque, c'est quand le voleur vient vous voir directement. Il est souriant, il est sympathique, il a oublié sa carte bleue, en tout cas c'est ce qu'il raconte. Il vous propose un petit billet en échange de quelques euros dans son réservoir. Vous croyez qu'il a fini, il fait semblant de raccrocher le pistolet, mais une fois que vous êtes parti, le voilà qui continue de se servir allègrement jusqu'au plafond autorisé. Rendre service à la station-service, ce n'est malheureusement pas très conseillé.
0: Merci beaucoup Aude Razeau pour cette chronique à partager, à retrouver sur ici.fr, page C'est pas vrai, et pour nous écrire, pour nous alerter aussi, on vous redonne un adresse ici.arnaque avec un s@radiofrance.com. 5h45, voici Teddy Swims avec Lose Control.

0: Control, Teddy Swims sur votre radio ici. À l'ère des technologies numériques, toutes nos activités peuvent être observées, enregistrées pour notre bien ou pas. On y répond avec le magazine Éléphant dans moins de 2 minutes. Très bon début de journée, c'est l'équipe d'ici matin qui nous rejoint en studio à 5h48, tour d'horizon de l'actualité près de chez vous. Bonjour.
1: Bonjour, bonjour, vous avez choisi ici Occitanie, la radio qui vous réveille, la radio qui parle de chez vous, la radio qui est là, même les jours fériés. On souhaite une bonne fête aux Sophie et bonjour Marek Keta.
2: Bonjour Franz, bonjour Marek, tout le monde.
1: Dans l'info aujourd'hui, on va parler du Gers avec les corridas de Vic Fezensac.
3: Et oui, c'est le dernier jour de Pentecôte à Vic. Il y avait 3 jours de festivités, donc aujourd'hui le dernier. Et les spectacles de tauromachie qui sont toujours autant appréciés, mais ils divisent aussi, vous le savez, les mentalités ont bougé, tuer des taureaux au milieu d'une arène, c'est un vrai débat, mais à Vic, vous l'entendrez dès le journal de 6h dans 10 minutes, il y a toujours du monde et la culture perdure, c'est la dernière commune de l'ex-région Midi-Pyrénées, Vic-Fezensac, a encore pratiqué la mise à mort pendant ses spectacles.
1: On vous souhaite une belle matinée, un bon réveil, on va aller aussi à votre rencontre, c'est ce que fait Sébastien Bretonneau chaque jour, ça c'est le principe de la petite vadrouille, il a rencontré Anna Denebenebeti. Elle dirige la fondation Bimberg, c'est à l'hôtel d'Assesa de Toulouse, et Sébastien l'a rencontré, une petite vadrouille que vous suivrez tout à l'heure à 6h20. Oui, vous commencez la journée avec nous et oui, on commence cette journée avec du soleil, une journée bien ensoleillée, le lundi au soleil sur notre grande région. Mais dans l'après-midi, quelques nuages peuvent bourgeonner du côté des Pyrénées, nous dit Météo France, des petites averses possibles, ça va faire du bien, un petit peu de plus, c'est pas de refus. Vent d'autant assez fort sur le Lauragais, les rafales à 55 km/h indiquent Météo France. Il fait 17 degrés à Toulouse. On attend 33 cet après-midi. On attend aussi votre météo sur la page Facebook ici Occitanie.
0: Ici, dès 5h. 5h49, la une de la presse.
4: Tous surveillés, c'est la question que pose le magazine L'Éléphant dans son dernier numéro.
0: Oui, on parle de la gestion de nos données numériques et de nos faits et gestes avec Marika Dronneau, chef de rubrique à L'Éléphant. Bonjour Marika.
5: Bonjour.
0: Merci d'être avec nous ce matin. La surveillance, elle est présente dans notre quotidien, mais à quel niveau ?
5: Alors oui, elle est présente dans notre quotidien, déjà dans notre vie personnelle. On surveille un enfant qui joue, on surveille la cuisson d'un plat qu'on a laissé sur le feu. L'idée étant que surveiller permet d'éviter des dangers pour soi, pour autrui ou des conséquences dommageables. Mais elle est aussi à une échelle sociétale. On pense évidemment aux caméras de surveillance, mais aussi et surtout à nos usages numériques, la collecte de nos données de géolocalisation, d'achat, etc., qui nous donne quand même l'impression d'être surveillés en permanence.
0: Ouais, mais quel intérêt derrière ? C'est pour régner d'une certaine façon aussi sur la population ?
5: Alors ça peut, oui, en tout cas pour l'État, d'exercer un contrôle sur la population. C'est l'idée que développe notamment Michel Foucault dans « Surveiller et punir ». Lui prend l'exemple symbolique du modèle carcéral imaginé par Jeremy Bentham, le philosophe anglais, le panoptique, donc une tour centrale avec un garde qui peut voir l'intégralité des cellules dans un anneau périphérique. Donc l'idée, c'est qu'il peut observer en permanence les détenus sans qu'eux sachent à quel moment ils sont regardés. Et en fait, cette inspiration, ce modèle panoptique, il se retrouve dans la surveillance pratiquée par certains États aujourd'hui. On peut penser à la Chine, qui en est l'exemple le plus parlant. Il y a la vidéosurveillance, l'utilisation de la reconnaissance faciale, et puis ce système de crédit social qui vient récompenser ou sanctionner les individus en fonction de leur comportement dans l'espace public, en fonction de leurs achats. Donc là, on a vraiment un contrôle permanent de l'État sur les citoyens.
0: La surveillance, ça a aussi clairement un impact économique.
5: Alors bien évidemment, on peut le faire remonter cet impact économique déjà au 19e avec le taylorisme. L'idée c'est d'optimiser l'efficacité des ouvriers et le rendement de l'entreprise avec la décomposition des mouvements de l'ouvrier, la spécialisation de ses gestes, la division des tâches dans l'usine. Donc là c'est vraiment une surveillance qui vise le contrôle des gestes, des mouvements des travailleurs et elle repose notamment sur un instrument dont Taylor avait déposé le brevet en 1880, le watchbook, qui permet aux contrôleurs à la fois d'observer les ouvriers et d'établir pour chacun d'entre eux un temps optimal à ne pas dépasser. Puis évidemment, aujourd'hui, la surveillance, elle a une forte dimension économique. On a tous et toutes fait l'expérience de publicité ultra ciblée à la suite de déplacements, de recherches Internet, mais même de conversations. Voilà, nos données collectées sont monétisées. Les entreprises s'en servent pour pouvoir nous proposer des publicités les plus pertinentes possibles, les plus susceptibles de déboucher sur des actes d'achat. Donc, on est clairement dans une portée économique de la surveillance ici.
0: Ouais, mais justement, ça vient aussi des algorithmes. Ces algorithmes, d'une certaine façon, ils nous mettent dans une bulle.
5: Ah bah tout à fait. Alors, dans une bulle de consommation, si on prend cet aspect économique, mais aussi dans une bulle idéologique, on a tendance à voir sur les réseaux sociaux notamment des contenus qui viennent valider nos préjugés, nos idées. Donc là, on peut se dire que la pensée est quand même un peu menacée, c'est-à-dire que notre capacité à exercer un esprit de contradiction, de réflexion face à des opinions qui seraient pas les nôtres, voilà, est mise à mal, parce que on a des biais de confirmation en permanence et ça ne favorise pas l'exercice de notre pensée, de notre esprit critique.
0: Ça, c'est clair. En tout cas, Marie Cadrono, merci pour cet éclairage ce matin. On en apprend énormément dans ce nouveau numéro du magazine L'Éléphant, qui était la une des kiosques. À très bientôt. 5h53. Tiens, c'est la période des mariages en ce moment. Bah oui, mais ce matin, on va plutôt célébrer son divorce.
4: Ah, d'accord.
0: Il y avait trop de bonne humeur ce matin. Je me suis dit, allez, on va parler.
4: On peut célébrer un divorce.
0: Non, mais c'est la tendance en plus, oui, qui fait de plus en plus d'adeptes. Muriel Jordan vous explique tout. Mais avant, place à France Gall et Calypso. Bon réveil.

0: France Gall et Calypso, 5h56, notre radar des tendances, c'est elle, Muriel Jordan, qui décrypte pour nous le monde qui nous entoure. Ce matin, Muriel, on découvre la tendance des bacs de divorce, parce que divorcer, ça peut aussi se célébrer.
1: Et oui, on le célèbre de plus en plus aujourd'hui comme une renaissance, comme la fin d'une souffrance, d'un inconfort. Sur les réseaux sociaux, on ne compte plus les vidéos de fêtes, de copines qui dansent, de nouvelles coupes de cheveux et de relooking pour fêter la séparation. Une façon de montrer que non, la vie ne s'arrête pas après un divorce. Bien au contraire, des femmes s'offrent même des bagues de divorce. Il y a 2 ans, une célèbre influenceuse mannequin avait récupéré les pierres de sa bague de fiançailles pour en faire un nouveau bijou, pensé rien que pour elle. Mais comme le diamant initial était gros comme le poing, et ben elle a même pu en faire 2 des bagues. Après elle, beaucoup de femmes ont suivi le mouvement.
2: J'ai l'idée de transformer sa bague de fiançailles, sa bague de demande en mariage, en une bague de divorce. Je trouve ça génial comme idée.
3: Effectivement, j'avais expliqué il y a quelques temps d'où venait ma bague, pourquoi, comment. C'est une bague de divorce. Et en fait, c'est un cadeau que je me suis fait de moi à moi.
4: J'ai eu pour la bague de divorce plus de 250 commandes pour cette bague. C'est complètement hallucinant.
1: Vous voyez, avec la bague de divorce, symboliquement, on reprend le pouvoir sur sa vie et on affirme son choix. D'ailleurs, cette mode a boosté les ventes de bagues de divorce, devenues un marché à part entière.
5: Bon, un phénomène pas si surprenant, Muriel, puisqu'en France, près d'un mariage sur 2 quand même se termine par une séparation.
1: Oui, et faites gaffe, hein, les mecs, parce que ce sont majoritairement les femmes qui décident de divorcer. Alors elles choisissent aujourd'hui de partager ce moment, comme elles ont partagé leur demande en mariage, leur fiançailles ou encore leur grossesse. À l'heure où tous les moments intimes de la vie sont postés sur les réseaux sociaux, pourquoi le divorce y échapperait-il ? Et cette tendance ne s'arrête pas au bac de divorce. Il y a aussi l'organisation de divorce parties, des fêtes pour célébrer la séparation avec de vraies mises en scène. En Mauritanie, le divorce est même un signe de fierté et de liberté pour les femmes, et au Japon, des agences proposent même des cérémonies pour célébrer la fin d'une union.
6: Comment se fait-il qu'encore aujourd'hui on nous fasse croire que le célibat, c'est synonyme d'échec? Les femmes qui divorcent devraient faire une fête. Donc si vous êtes divorcée et que vous n'avez pas fait de fête, venez à l'événement.
7: Et comment on s'habille pour une fête de divorce?
8: Moi j'ai du tout noir. Genre.
7: Et ça, c'est un enterrement?
8: Oui, l'enterrement de l'enfer.
9: J'ai demandé à la famille qui m'héberge en ce moment quel était le concept d'une fête de divorce. Et ils m'ont expliqué qu'il y a des femmes, quand elles divorcent, font une annonce générale à tout le quartier, à tout leur entourage, qu'elles sont libres.
1: Bref, célébrer son divorce, c'est tendance, ok, mais pas sûr qu'on ait toutes les moyens de fêter ça en grande pompe, hein, dans un resto, avec un gros gâteau, comme sur les réseaux sociaux. Parce que d'après l'INSEE, après une séparation, les femmes subissent une perte financière plus élevée que les hommes. Et ça, c'est pas vraiment la cerise sur le gâteau.
0: Merci beaucoup, Muriel Jordan. Mais en tout cas, il y a une chose qui est sûre, ce matin, on ne divorcera jamais de l'équipe d'ici matin qui arrive. Bon lundi de Pentecôte à vous.
10: On est là avec vous, et pour vous, on est là pour vous accompagner. Avec Madame Pic Pic au son de cette émission. C'est Manon qui répond à vos appels ce matin au 05 34 43 31 31. Pour l'actu, Marek Keta, bonjour Marek.
11: Bonjour France, bonjour tout le monde.
10: Et les messages que vous nous laissez sur la page Facebook Ici Occitanie. Bon début de journée avec nous.
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10: Ils sont pas en direct. Mais si, ils sont en direct. Nous sommes le lundi 25 mai, il est 6h. L'info d'ici, Marek Keta.
13: Dernier jour de Pentecôte à Vic aujourd'hui, et 6e et dernière corrida ce soir à 17h. Tradition explosive programmée par le cercle local, héritier d'un rituel vieux de plus de 100 ans. Vic, c'est la seule ville de l'ancienne région Midi-Pyrénées où la mise à mort fait encore partie des spectacles taurins. Un art qui se transmet comme un héritage vivant, saison après saison, Émilie Tran.
14: Plus de 22 000 personnes ont acheté une place pour fouler les bancs de l'arène ce week-end. Vicois de souche, Gaspard ne raterait la feria pour rien au monde.
15: Moi, je pense que je suis tombé dans la marmite étant petit. Je viens tous les ans et tous les ans, c'est ce que j'attends le plus. Donc vraiment, c'est on baigne dedans.
14: La culture des corridas se transmet de génération en génération. Le père de Maël, secrétaire adjoint du club taurin, investit comme ceux qui l'ont précédé.
16: Avant, mon grand-père, il était arénéro. C'est celui qui balayait la piste. Et avant, il donnait aussi les banderies. Donc c'est les bâtons de couleur qu'on plante sur les taureaux. Donc il les donnait au matador. Et mon arrière grand-père aussi, il ouvrait les portes des taureaux pour les déplacer, il leur donnait à manger, enfin voilà. Une grande famille de passionnés en fait.
14: La transmission est un véritable enjeu pour les clubs. La moyenne d'âge de ses membres est proche de 70 ans. La secrétaire Estelle Morand est déterminée à former la relève.
17: Dès tout petit en fait, la semaine avant la feria, on accueille de la crèche, les écoles élémentaires, les collèges. Chaque classe vient amenée par leurs instituteurs et on leur fait visiter les arènes. On leur explique, ils sont sont baignés là-dedans. Après, on adhère ou on n'adhère pas. Mais au moins, on leur donne cette clé déjà pour découvrir le milieu taurin.
14: Cette année, le club a offert des places de corrida gratuites à toutes les associations sportives de la ville.
13: En moyenne, la Feria rapporte entre 7 et 8 millions d'euros à l'économie locale chaque année. Une rave party en cours à la frontière entre l'Hérault et le Tarn. Elle a démarré dans la nuit de vendredi à samedi à Cambon et Salvergue, c'est au sud de Lacône. D'après la préfecture de l'Hérault, il y avait 70 personnes sur place et 30 véhicules au plus fort de la fête. Les gendarmes de l'Hérault et du Tarn sont sur les lieux et surveillent les accès au site.
10: Autre fête illégale dans l'Aveyron cette fois.
13: Oui, dans un champ à la Rouquette, près de Ville Franche de Rouergue, près de 150 participants installés dans la nuit de vendredi à samedi. Là aussi, sans autorisation, les agriculteurs ont installé leurs tracteurs et des bennes de terre pour bloquer l'arrivée de nouveaux teufeurs.
10: Le maire de Venerque au sud de Toulouse n'est pas content.
13: Oui, après le passage, il y a quelques jours, de motos et de quads en plein sur le champ d'un agriculteur qui venait d'être semé. Alors Denis Béziat dénonce ces actes. Il a publié un message sur Facebook et appelle au respect pour le travail des agriculteurs.
11: On a une troupe de quads qui se sont passé le temps, c'est vrai. Il y a un petit chemin de randonnée, certes, mais après, ils ont trouvé rien de mieux que de traverser le champ à deux ou trois endroits différents et de piétiner la culture présente. Ils ont fait attention qu'il y avait derrière du travail fourni par l'agriculteur, de l'argent, parce que une semence de tournesol, c'est 200 euros l'hectare hein, de semences. Donc voilà, il faut quand même remettre le sujet, le respect du travail des autres et que ces terrains, certes, ils sont ouverts. Il n'y a pas de clôture, il y a pas de... mais ils ne sont pas destinés à être parcourus de façon anarchique par des engins qui ne méritent pas d'être là. Et surtout pas sur une parcelle semée à ce stade de la culture, ça c'est clair. C'est ça, seulement que le respect par rapport au travail effectué. Ils n'ont pas de conscience, les gens.
13: Et c'est rodéo hein, dans les champs, ce n'est pas nouveau. À Venerque, l'an dernier, c'était les motos. À l'été 2025, le gouvernement avait promis un projet de loi pour renforcer la lutte contre ceux qui saccagent les terres agricoles. Des dégradations aussi à Rabastens, dans le Tarn. L'école Las Peiras a encore été vandalisée. C'est la deuxième fois en deux mois. Les plafonds ont été arrachés, les bureaux des élèves saccagés pendant le week-end de l'Ascension, quand il n'y avait personne. Le maire a de nouveau porté plainte.
10: Parler à une intelligence artificielle comme on parlerait à un ami ou même à un psy.
13: Oui, c'est un réflexe pour de plus en plus de jeunes, selon une étude de Doctolib avec la Fondation Jean Jaurès, révélée par votre radio ici. Près d'un patient sur deux utilise désormais une intelligence artificielle, un robot en ligne avec qui on discute, sauf que désormais on lui pose même des questions donc sur notre santé mentale. Clotilde Jupon, vous l'avez constaté devant le lycée Saint-Cernin à Toulouse.
18: Dans le groupe, il y a Ambre, 19 ans, une étudiante en communication, totalement accro à ses conversations avec ChatGPT.
19: Ouais, je lui pose tout le temps des questions. C'est devenu une sorte de réflexe, en fait.
18: Plusieurs demandes par jour depuis des mois.
19: Bah, par exemple, dans ma tête, je sens que moi, dans ma vie, ça va trop vite, j'en sais rien. Bah, je lui demande, est-ce que tu penses que c'est normal, ma façon de réagir?
18: Et là, une question lui vient. Alors, elle saisit son téléphone et ni une ni deux.
19: T'en penses quoi de ma situation amoureuse? C'est des petits problèmes comme ça, des petites questions que je me pose. Pas forcément aller voir un psy, l'IA, elle me va très bien.
18: À quelques mètres de là, Louise, en première générale, comprend.
20: Ça reflète vraiment la solitude et l'envie de parler à quelqu'un. Parce qu'il n'y aura pas de jugement, donc c'est peut-être le mieux à faire.
18: Pour sa camarade Kenza, l'IA peut être un refuge, un confident, et préfère rester derrière son écran.
20: Enfin, personne ne sait que tu vas mal, du coup. C'est peut-être plus rassurant.
18: Éric Solano, infirmier au centre de soins psychiatriques de l'hôpital Marchand pour les 16-25 ans, reconnaît qu'au-delà de ça, il y a un vrai manque de spécialistes à Toulouse.
21: À une époque, on avait une astreinte qui permettait de répondre à des jeunes, mais ça a été arrêté. Et du coup, dans ce creux, les jeunes ils vont se retourner vers des moyens qu'ils trouvent sur les réseaux. Et l'IA fait partie de ces réseaux.
18: Mais l'infirmier veut croire que dans les cas les plus graves, les jeunes appelleront le 3114, le numéro de prévention du suicide.
13: Un reportage Clotilde Jupon est dans l'info d'ici à 6h30. On parle encore santé avec le portrait d'une médecin salariée par la région à Verdun-sur-Garonne dans le Tarn et Garonne. On retourne en périphérie de Toulouse où une start-up pourrait bien rebattre les cartes de la lutte contre les feux. Positive Aviation, installée à Blagnac, transforme de vieux avions régionaux en bombardiers d'eau ultra légers avec des flotteurs, des réservoirs et l'affaire décolle. Alors que les Canadair vieillissent, eux, seulement 6 encore en état, plus aucune production depuis 10 ans. Leur concept séduit donc. Ils ont été repérés au Bourget l'été dernier. Ils affichent déjà un carnet de commandes plein aux États-Unis. Et ça arrive pour l'Europe, confirme Radoua Jamoussi, une des cofondatrices de Positive Aviation.
2: On est en train de discuter soit avec les autorités publiques en Grèce, en Croatie, en Italie, en Portugal, en Espagne, en France, la sécurité civile qui est rattachée au ministère de l'Intérieur. On s'attend à avoir des annonces dans les prochains mois. C'est une question de temps. Néanmoins, l'État français, comme d'autres États, complète l'activité en haute saison avec des services d'opérateurs privés avec qui nous sommes en train de discuter aussi. Et sincèrement, un peu partout dans le monde. Le besoin, c'est pas uniquement méditerranéen. Le besoin, il est tout à fait global.
13: Allez, affaire à suivre. Ensuite, un petit mot de rugby pour terminer. En Pro D2, Colomiers connaît son adversaire pour la demi-finale. Ce sera Provence Rugby. Les rugbymen d'Aix viendront à Colomiers vendredi. Et puis à Roland-Garros, ce soir, en tennis, Hugo Gaston va tenter de sortir Gaël Monfils. Le Toulousain Hugo Gaston, 118e au classement mondial, avait déjà fait chavirer nos cœurs en 2020, on s'en rappelle, avant de s'incliner en 8e de finale. De l'autre côté du filet, Gaël Monfils joue son dernier tournoi de Roland-Garros à 40 ans. Si on peut jouer au tennis au studio, oui. France, parce que là, il y a des mouches partout.
10: On va jouer avec les mouches. Alors, c'est sûrement la chaleur.
13: Ah ben.
10: Parce qu'il fait chaud. Donc, du coup, les mouches, elles cherchent le frais.
13: Exactement.
10: Et donc, elles se sont dit, tiens, ce studio, il est sympa. Oh, il y a des micros, je vais me poser là. C'est une belle journée, très ensoleillée sur notre grande région, nous dit Météo France. Avec quand même cet après-midi quelques nuages qui peuvent bourgeonner et apporter des petites averses du côté des Pyrénées. Vent d'OTAN assez fort hein, sur le Lauragais, des rafales à 55 km/h. C'est ce vent d'OTAN qui chasse les nuages actuellement. Il fait 17 degrés là à Toulouse à 6h07. On attend 33 cet après-midi. Vous avez bien entendu, 33 degrés. On va chercher l'ombre ce lundi 25 mai 2026. 30 à Rodez, 31 à Saint-Gaudens, à Villefranche-d'Orouergue, 32 pour Muret, Albi et Figeac, 33 à Montauban, à Auch et à Cahors. Combien chez vous? Vous nous laissez vos messages sur la page Facebook ici Occitanie. Oui, on peut répondre assez facilement à cette question. Comment ça roule ce matin sur le périph' toulousain?
13: Plutôt bien.
10: Il n'y a pas de gros soucis si vous avez constaté, bien sûr, des accidents, des choses qu'on ne voit pas sur nos écrans qui affichent du vert partout. Vous passez un petit coup de fil à Manon 05 34 43 31 31.
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10: La journée commence bien et vous la commencez avec votre radio locale ici Occitanie. On pense à vous qui partez travailler. On est là avec vous et c'est pas facile de se dire je vais bosser quand les autres restent dans leur lit. Mais heureusement, il y a ici Occitanie qui vous fait voyager. 6h09.

0: On voyage, Désirless, voyage. Il y aura aussi Paul Young ou bien encore Louane et même Jeanne-Mas et Billy Joel. Non.
1: Oui.
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0: Mais pas tous en même temps, hein. On écoutera ça avant 7h. On vous souhaite la bienvenue, le jour se lève tout doucement. Vous aussi, vous vous levez tout doucement pour profiter de la fraîche. Ouvrez. Oh, qu'est-ce que ça fait du bien d'ouvrir les fenêtres. Ça fait du bien aussi d'aller à votre rencontre. C'est ce que fait Sébastien Bretonneau. Chaque jour, il a rencontré Anna Denebenebeti. Denebeti, elle dirige la fondation Bamberg à l'hôtel d'Assesa de Toulouse. Et Anna a énormément de choses à raconter à Sébastien Bretonneau. Ne manquez pas ce rendez-vous tout à l'heure à 6h20. On va parler de votre santé aussi avec le docteur Kierzek. On se pose des questions parfois. Et si c'était la thyroïde? Ça, c'est peut-être possible. Quels sont les symptômes? Le docteur Kierzek consulte dans même pas une minute.
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0: Et chaque matin, c'est la consultation du docteur Kierzek. On est là avec vous ce matin, doc, pour s'intéresser à la thyroïde. Ça donne souvent beaucoup de symptômes. Hein.
7: Bonjour à toutes et à tous. C'est un petit organe en forme de papillon qu'on a au niveau du cou. Et oui, c'est la thyroïde. Alors, c'est un papillon qui est minuscule, qui est logé dans le cou, mais qui a des fonctions majeures. Et s'il se met à faire la tête, c'est tout le métabolisme en fait qui va déchanter. Vous vous sentez fatigué, frileux, un peu patate de canapé, alors que vous étiez plutôt kangourou. Bref, vous voyez bien que ça peut faire accélérer ou freiner. Alors, comment on fait la différence entre un simple coup de blues et une vraie panne de thyroïde? C'est là que le médecin sort sa petite règle magique, la règle des trop ou des pas assez. L'hypothyroïdie, c'est-à-dire quand la thyroïde est paresseuse, bah tout va ralentir. Vous êtes trop fatigué, vous avez trop froid, il y a trop de constipation, trop de prise de poids, trop de peau sèche, trop je n'ai plus envie de rien et vous dites c'est un petit coup de mou. Et l'hyperthyroïdie, bah c'est l'inverse, hein, c'est la pile électrique. Là, tout s'accélère, vous avez trop chaud, trop d'anxiété, trop de palpitations, trop envie de danser à 3h du matin, trop de perte de poids. Et si ça dure plus de quelques semaines, ce n'est plus juste une mauvaise passe, c'est vraiment une alerte thyroïde en cette journée mondiale, puisque oui, aujourd'hui c'est la journée mondiale.
0: Ah, j'imagine qu'on consulte son médecin. Il fait quoi le médecin lui dans ces cas-là?
7: D'abord, le médecin ne va pas tout mettre sur le dos de la thyroïde, ce n'est pas le seul organe farceur, il y en a plein d'autres, donc votre médecin traitant va reprendre vos symptômes, et puis il va faire quelques examens. Une simple prise de sang, il va doser la TSH, qui est l'hormone de régulation de votre thyroïde, pour y voir plus clair. Et si c'est une hypo, ben, on donne de l'hormone thyroïdienne en traitement, hein, c'est un petit comprimé que vous allez prendre tous les matins par exemple, et en quelques semaines vous allez voir, vous allez revivre, vous allez redevenir humain. Et si c'est une hyperthyroïdie, bah là, il faut calmer la glande avec des médicaments, ou parfois même un traitement radioactif, mais c'est pas parce que c'est radioactif que c'est dangereux, je vous le promets. Allez, petit conseil en plus, regardez votre cou dans le miroir, tête un peu en arrière, vous déglutissez, et si vous voyez une bosse qui bouge, consultez, c'est peut-être un nodule thyroïdien, pas de panique, 90% des nodules sont bénins, mais ça vaut le coup de faire un petit check-up chez son médecin. Allez, d'ici là, portez-vous bien.
0: Les bons conseils santé de notre docteur Kierzek, vous les retrouvez chaque matin sur votre radio locale, ici Occitanie, la radio qui vous accompagne, oui, même les jours fériés, la radio qui vous propose de découvrir les artistes que vous aimez. Tiens, Pascal Obispo vient nous présenter son nouvel album Héritage, qui est sorti vendredi dernier. Héritage, nouvel album de Pascal Obispo, un album de transmission avec Benabar, avec Cabrel, avec Zazie, avec Renaud ou bien encore Axel Bauer. Il est l'invité de Décibel, l'émission Décibel, ce soir 20h-21h avec Pascal Obispo.

0: J'adore ce titre de Paul Young. Come Back and Stay, très très bon pour se réveiller un lundi matin à 6h21. Attendez, 6h21, vous avez dit? Oui, j'ai dit 6h21. Eh bien, c'est la petite vadrouille avec Anna de Benedetti qui dirige la Fondation Bimberg à l'hôtel d'Assesa de Toulouse. Et avant d'arriver à Toulouse, Anna, elle a travaillé à l'étranger. Et surtout, son papa lui a donné le goût du geste artistique. Alors, elle a donné rendez-vous à Sébastien Bretenoux tout en haut, là, tout en haut de la tour de l'hôtel d'Assesa. Et vous allez l'entendre, de tout là-haut, Toulouse lui rappelle une autre ville très célèbre.
1: C'est quand même haut ici. Anna, racontez-moi où on est.
2: Alors, Sébastien, je vous ai amené en haut de la tour, hein, de l'hôtel d'Assesa, la tour capitulaire qui est la plus haute tour de Toulouse avec ses 26 mètres.
1: Alors c'est quoi votre rôle ici?
2: Alors moi ici je suis la directrice de la collection Bimberg qui est un musée d'art qui contient une collection assez incroyable qui s'étend sur 5 siècles depuis la Renaissance jusqu'aux toutes dernières œuvres de Picasso, donc on se situe dans les années 1970 et qui contient aussi plusieurs fonds, et par fonds j'entends de la peinture bien sûr, de la sculpture, du mobilier, des livres anciens.
1: Alors c'est vrai que vous êtes fille de peintre-sculpteur, donc le monde artistique vous le connaissez bien.
2: Voilà, je suis tombée dans le chaudron magique quand j'étais toute petite. Ouais. Mon père avait un grand atelier au sein de notre maison et donc ma Madeleine de Proust, c'est l'odeur de la peinture à l'huile et des solvants puisque mon père peignait à l'ancienne. Mes premiers pas, c'était avec un petit chevalet qui était rien que pour moi et mes couleurs, mes pinceaux, ma boîte. Donc le dessin, la couleur, le geste artistique a été ancré en moi dès l'enfance.
1: Vous pourriez exposer alors vous aussi un jour ?
2: Alors il faut faire des choix, Sébastien. Soit on fait de l'art, soit on parle d'art, et j'ai choisi la seconde voie qui est plutôt de parler, de mettre en valeur, de promouvoir l'art réalisé par les autres.
1: Ouais. Alors vous avez passé 15 ans à Londres?
2: Oui, j'ai passé 15 ans à Londres. La vie m'a conduite à Londres, de l'autre côté de la Manche. Ça a été une découverte extraordinaire pour moi, une façon différente de travailler, de voir les choses. Et puis au sein d'un musée, d'un des grands musées londoniens, le Victoria and Albert Museum, qui a cette particularité aussi d'avoir différentes catégories d'art.
1: Avec les personnes qui travaillent avec vous, j'ai l'impression qu'il y a un esprit de famille ici. Est-ce que c'est facile de passer du monde de l'art à l'humain, à la gestion de l'humain?
2: Alors évidemment, c'est beaucoup plus facile de travailler avec un artiste décédé depuis des années qu'avec un humain, mais c'est aussi la beauté, et c'est ce qui fait la beauté des choses, c'est qu'on travaille avec de l'humain, on travaille avec des collaborateurs, mais on travaille aussi pour de l'humain, tous nos visiteurs qui viennent nous voir et à qui on veut transmettre quelque chose, et à qui on veut faire découvrir des choses qui nous enthousiasment.
1: Là on est en haut de la plus haute tour de Toulouse à l'hôtel d'Assesa, et ici on a une vue imprenable sur Toulouse, et ça vous rappelle Bologne.
2: Oui, alors moi évidemment je ne suis pas toulousaine d'origine, mais d'adoption. Cette ville, après avoir évidemment vécu dans la capitale londonienne, me rappelle avec ce langage de la brique l'autre ville rouge qui est Bologne, que j'ai bien connue puisque j'ai également vécu en Italie. Et donc je me sens un peu à la maison finalement, tout en étant pas forcément d'ici.
0: Jusqu'au 13 septembre, la Fondation Bimberg présente cette expo qui met à l'honneur l'un des plus célèbres peintres espagnols qui s'appelle Joaquín Sorolla, que vous pouvez découvrir grâce à votre radio locale ici au Occitanie. Dites donc les lions, vous cherchez une solution pour un ami, peut-être pour vous. Vous allez la trouver, vous dira Catherine Viguier. L'horoscope arrive avant les infos de 6h30.
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1: Conduire ? Louane, dites donc les Capricornes, bon début de semaine, vous avez le vent en poupe, l'horoscope arrive dans une minute, l'actu locale dans moins de 5 minutes.
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3: Nous sommes le lundi 25 mai, bonne fête Sophie. Bonjour Catherine Viguier.
4: Bonjour France.
3: Il y a une planète qui est importante ce lundi. Hein.
4: Ah oui, Mercure, ouais, très valorisé aujourd'hui. Cher Bélier, ce lundi vous donne les moyens de vous organiser et de prendre soin de votre santé. Taureau, vous réfléchissez, vous voyagez peut-être. Ça joue aussi côté finance aujourd'hui. Gémeaux, de l'aisance, vous en aurez. Vous convainquez avec facilité et vous vous instruisez. Cancer, vous faites fonctionner vos méninges et ça donne de très bons résultats. Lion, cherchez-vous une solution pour un ami ou peut-être pour vous-même, vous la trouverez. Vierge, un lundi qui commence sur les chapeaux de roue, vous assurez en tout point. Balance, vos plans sont hyper constructifs et ça se passe bien, croyez en vous surtout. Scorpion, très bon début de semaine, vous avez l'habitude de tout faire et là, vous pouvez déléguer. Sagittaire, vous faites affaire avec quelqu'un pour des raisons de cœur ou de travail. Capricorne, bon début de semaine, vous avez le vent en poupe. Verseau, votre sensibilité, eh bien, elle est à fleur de peau, mais vous en faites quelque chose. Poisson, il vous faut parler à quelqu'un aujourd'hui, mais à quelqu'un de confiance. Et pour nous tous, ce soir, on aura retenu le meilleur de ce jour.
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3: À la télé, on y sera demain, on viendra demain, mais on est à la radio en direct. On vous souhaite une belle journée. L'info d'ici aujourd'hui, Marek Keta, des médecins aux 35 heures à Verdun.
5: Ouais, c'est un moyen pour les communes et les régions de lutter contre les déserts médicaux, attirer de nouveaux praticiens avec une stabilité des garanties. Au nord de Toulouse, le modèle fonctionne bien dans le centre de santé, vous l'entendrez dans quelques instants.
3: 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Nous sommes le lundi 25 mai, il est 6h30, le 90 secondes en France et dans le monde. Aude Raso.
6: La pratique sportive par forte chaleur nécessite une vigilance absolue. C'est l'avertissement de la ministre des Sports, Marina Ferrari. Après des dizaines de malaises et d'hospitalisations hier sur des événements de course à pied à Paris, un homme est mort en pleine course sans que le lien avec la chaleur ne soit établi avec certitude pour l'instant. Attention aussi si vous vous baignez. Une femme est morte noyée hier en Alsace dans un étang de Rochefogue en Gironde. Deux personnes ont perdu la vie emportées par des baïnes. La chaleur qui s'intensifie. 13 départements de l'Ouest sont en vigilance jaune canicule aujourd'hui, du Finistère à la Charente. Plusieurs records de température ont été battus hier à Brest, Bergerac, Noirmoutier, Charleville-Mézières. Il n'avait jamais fait aussi chaud dans ces communes pour un mois de mai. Une enquête pour meurtre est ouverte à Rennes après la mort d'un enfant de 12 ans. Son corps sans vie retrouvé au pied d'un immeuble, une serviette nouée très serrée autour de son cou. Le parquet de Rennes estime que l'intervention d'un tiers fait partie des hypothèses. Les footballeurs de Laval restent en Ligue 2 et le FC Rouen, lui, jouera en Ligue 3 la saison prochaine. Victoire du stade Lavalois hier, 1-0 en barrage retour. À Roland-Garros, hécatombe hier chez les Français. 10 tricolores ont été éliminés. Novak Djokovic se qualifie pour le deuxième tour au détriment du Français Giovanni Pecci-Péricard. À suivre aujourd'hui l'émotion, l'entrée en lice de Gaël Monfils pour son tout dernier Roland-Garros, duel 100% français face à Hugo Gaston.
5: 100% français et moitié toulousain, rappelons-le, Hugo Gaston, le pitchoun, le toulousain, qui est 118e mondial, qui va donc affronter Gaël Monfils. Merci, Aude. Le 90 secondes. Dans l'info d'ici, on va au nord de Toulouse, à Verdun-sur-Garonne, qui a recruté ses médecins comme des salariés. Deux généralistes travaillent au centre de santé aux 35 heures, avec 5 semaines de congés payés, véhicules de service pour les visites. Le salariat médical, c'est des journées coordonnées, stables et compatibles avec la vie personnelle, exactement ce que recherche la nouvelle génération de médecins. Les communes et les régions l'ont bien compris, ça leur permet d'être attractifs et de lutter contre la désertification médicale. C'est d'ailleurs devenu le salariat médical, le premier mode d'exercice chez les praticiens. Reportage Victor Dolande.
7: Verdun-sur-Garonne, petite commune de 4000 habitants et un centre de santé flambant neuf.
8: Bienvenue dans le centre de santé de Verdun. En entrant, vous avez directement sur la droite l'accueil avec le poste

0: de Zoé, notre secrétaire. Elle est là à plein temps et on a choisi de privilégier le contact, donc vous ne pouvez pas trouver de rendez-vous sur internet, mais par contre Zoé est là en direct et par téléphone pour les rendez-vous.
1: Un centre financé par la région Occitanie, la médecin généraliste Gaëlle de Coligny a été la première à être recrutée. Elles sont deux à présent avec un planning bien établi.
0: Je suis salariée donc j'ai des horaires fixes de 8h à 17h et ma collègue elle commence plus tard et elle termine plus tard. Donc comme ça on a quand même une ouverture sur toute la journée.
1: Elle travaille 3 jours par semaine pour un salaire de 3 500 € net par mois, auquel elle ajoute ses rémunérations en libéral un jour par semaine et la régulation au SAMU un autre jour. Exercer en libéral ou être salarié, un débat qui agite beaucoup les médecins ces derniers temps. Les libéraux accusent souvent les salariés de voir moins de patients.
0: Au niveau du nombre de patients, j'estime que je vais au même rythme que je sois en salarié ou en libéral. Là, on a un créneau toutes les 20 minutes. Après, on a des créneaux d'urgence quelquefois qu'on doit rajouter entre deux patients. L'avantage du salariat aujourd'hui, c'est qu'on a une secrétaire qui est ici à plein temps, qui se charge quand même de beaucoup de tâches administratives. Et quand je dois, par exemple, trouver des créneaux en urgence pour des imageries, on a la secrétaire qui appelle, ou des rendez-vous avec des spécialistes, on a un petit réseau, elle s'occupe d'appeler. Donc ça, c'est quand même très très pratique.
1: En à peine quelques mois, elle a déjà pris en charge 425 patients comme médecin traitant et elle recense des nouvelles inscriptions chaque jour, comme celle de Mathieu, 48 ans.
2: Bonjour monsieur.
0: Je vous écoute.
3: Vous devez refaire le point suite à ma dernière analyse qui n'était pas terrible et problème de tension.
1: Il était très angoissé après le départ de son médecin de famille, peur de ne pas retrouver un soignant de qualité.
3: Il a fallu trouver un médecin traitant dans le coin et juste ce centre s'est ouvert. Donc j'ai eu la chance d'avoir les derniers créneaux du nouveau médecin. Pour la vie de tous les jours, moindre problème médical, c'est sûr d'avoir un médecin à côté, c'est quand même plus simple que d'aller dans une clinique ou voir un spécialiste avec des rendez-vous à 6 mois.
1: Pour lutter contre les déserts médicaux, la région Occitanie a misé sur le salariat. Elle a déjà implanté 26 centres de santé et recruté près de 120 médecins. Pour un bilan total de 500 000 consultations en 3 ans.
4: Reportage Victor Dolande, le même type de centre existe à Mazamé.
5: Dans le journal de 7 heures, un champ de tournesol ravagé par des quads.
4: Et c'est arrivé à Venerque, au sud de Toulouse. Le maire a poussé un gros coup de gueule sur les réseaux sociaux parce que ça représente des mois de travail qui potentiellement sont détruits. Tout cela en moins de 2 heures. L'agriculteur concerné est dégoûté, vous l'entendrez. Et puis à Beaupuis, les rayons du soleil éclairent une nouvelle halle de 1400 mètres carrés grâce à des panneaux solaires.
5: Bah tiens, le soleil va bien faire son effet
6: boulot,
5: aujourd'hui.
6: Voilà.
5: Ah oui, aujourd'hui ça bosse dur côté soleil. On a du soleil sur notre grande région partout et toute la journée, avec en fin d'après-midi quelques nuages qui peuvent bourgeonner et qui apportent 2-3 gouttes du côté des Pyrénées. Vent d'autant assez fort sur le Lauragais. Les rafales sont annoncées par Météo France à 55 km/h. Il fait actuellement 17 degrés à Toulouse. Oui, vous avez bien entendu, 17 déjà. 33 cet après-midi. Voici quelques-unes des maximales de ce lundi 25 mai 2026. 30 à Rodez et à Pamiers, 31 à Saint-Gaudens, à Villefranche-de-Rouergue, 32 à Muret, à Albi, à Figeac, 33 à Montauban, à Auch et à Cahors. Hydratez-vous, trouvez de l'ombre, restez couverts et écoutez Ici Occitanie, c'est ce que fait Dominique. Bonjour l'équipe, bonjour Dominique, bonjour aux auditeurs. 19 degrés déjà à Pibrac. Je fais une aération totale de bonheur pour faire entrer un petit peu de fraîcheur. Puis ensuite, petite marche avec Ici Occitanie dans les oreilles. Ah, ça, c'est bien. C'est génial. Allez marcher tranquillement en nous écoutant. Écoutez, ça, c'est formidable.
4: Ou on reste au frais et on écoute quand même Ici Occitanie.
5: On peut aussi. On est sur la route et ça se passe bien. Dans les transports en commun, aucune difficulté. Si vous avez des infos trafic, un seul numéro de téléphone. Manon vous répond au 05 34 43 31. 31.
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5: Cette journée commence bien. On va vous servir un thé, un café. Il n'y a pas de chouquette, il n'y a pas de chocolatine parce que c'est férié.
4: Ouais.
5: Donc aujourd'hui, c'est biscotte pour tout le monde. Ce sera bien quand même. Et de toute façon, ce que vous attendez, je le sais, c'est l'équipe d'Ici Occitanie pour vous informer, pour vous divertir, pour vous passer aussi la musique que vous aimez. Vous avez choisi votre radio locale, Jeanne Masse et Jaunie. Belle matinée, bon réveil, 6h40.

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0: Non, c'est ce que disent souvent les dentistes quand, en regardant certaines dents. Ils disent, oh là là, Jauny. Bon, on va parler d'humour, mais on va laisser ça à des professionnels. Les spécialistes de l'humour, c'est l'humour en tube. Tout à l'heure, avant 7h, une bonne tranche d'humour avec Fred Ballard et ses humoristes. Vous êtes plutôt fête foraine ou parc d'attractions, vous, quand vous devez emmener vos enfants? Ah d'accord, fête foraine. Bon d'accord, on en parlera avant 7h. Et puis Toulouse, capitale du ciel, est notre rendez-vous avec l'aéronautique. On va vous parler de celles et ceux qui ne pilotent pas l'avion. Mais sans eux, aucun vol ne pourrait décoller. C'est le métier de fly dispatcher. On vous explique ce métier tout à l'heure à 7h-10. Oh, 6h41, on a des trucs en plus. En plus, ce sont des infos insolites, des infos pratiques. Le Festival de Cannes s'est terminé samedi soir. La Palme d'Or, c'est pour le film Fjord. À l'honneur aussi pour cette 79e édition. Il y a eu particulièrement le Nord du Lot, puisque le film Karma de Guillaume Canet avec Marion Cotillard a été tourné dans le Lot pendant 9 semaines. Il a été présenté hors compétition. Si vous suivez le cinéma, vous le savez. Et puis, il y a une lotoise originaire de Saint-Céré qui a monté les marches la semaine dernière, Clémence Fuléda.
4: Et oui, elle s'appelle Sarah Descargues. Elle a 21 ans et c'est l'une des lauréates du concours Projet Moteur, un projet d'égalité des chances pour aider les jeunes. Alors là, en fait, il devait filmer une figure inspirante. Sarah, elle a décidé de filmer son père, éleveur, à Bannes, tout près de Saint-Céré. Extrait de son court-métrage.
5: Mon père est agriculteur. Moi, je préfère dire paysan. Parce que paysan, ça ressemble à artisan. Et artisan, ça ressemble à artiste.
4: Sa mère et son père travaillaient dans une ferme bio, ils avaient des vaches, ils faisaient du lait, des yaourts, ils viennent de prendre leur retraite. Et juste avant ça, entre l'hiver et le printemps dernier, eh bien Sarah a filmé son papa parce qu'elle a voulu comprendre qui était cet homme silencieux, mystérieux, qu'elle voyait peu, qui avait fait le choix de ne pas habiter sur la ferme. Et déjà toute petite, elle voulait mieux le connaître.
5: J'avais piqué les jumelles de chasse de mon papy et je l'espionnais dans la ferme. Et j'essayais de comprendre à quelle heure il faisait ça, pour comprendre qui était cet homme vraiment. Et puis en fait, quand j'ai repris ma caméra l'année dernière, c'était pour moi un peu boucler cette enquête quelque part.
4: Un homme qu'elle admire pour ses convictions.
5: C'est vraiment le précepteur du bio dans le Lot. Il faisait du porte-à-porte au début pour vendre ses yaourts. Et cette niaque-là qu'il a eue dans ses convictions, ça me nourrit aujourd'hui dans mon envie de rester ancrée, ferme dans mes valeurs, de faire un art accessible à tous, qui parle pour tous. Et ça me nourrit beaucoup, quoi.
4: Mais pour autant, a-t-elle voulu un moment peut-être reprendre la ferme de ses parents, Sarah, elle qui sait traire, faire des yaourts?
5: C'est drôle parce que pendant des années, si. Mais parce que quand on grandit dans un milieu comme ça, c'est vrai qu'on voit peut-être qu'une seule chose pour notre vie. Et j'avais très envie de reprendre cette ferme étant plus jeune, jusqu'à la fin de mon collège à peu près. Mes parents ne m'ont jamais vraiment poussée et soutenue à la reprendre. Mais ils sentaient pour moi que j'avais quelque chose d'artistique à faire. Oui. Et ils avaient raison.
4: Elle qui jouait toute petite avec un bâton à faire son cinéma, qui est partie à Brive en spécialité théâtre au lycée, a fait le cours Florent à Paris pendant 2 ans et demi. Elle se tourne donc aussi vers le cinéma. Elle en regardait peu des films à la maison pourtant, mais à l'école, nous dit-elle, on lui a montré les Chaplin. Aujourd'hui donc, grâce à ce documentaire sur son père qui s'appelle Terre-Père, elle espère aussi faire un long documentaire. Là pour l'instant, le cours qui fait 1 minute 30 est à voir sur l'appli ici, je vous mets le lien.
0: Voilà, ça se passe ici, donc on vous en parle ici dans nos trucs en plus que vous retrouvez aussi sur notre appli ici et sur ici.fr. Question, pourquoi les chiens aiment tant sortir la tête par la fenêtre de la voiture avec les oreilles comme ça, qui bougent comme ça? On aime ça et on veut savoir pourquoi. Les conseils de notre vétérinaire Pierre Fabin, dans 1 minute, des conseils qui ont du chien.
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0: 7h moins le quart, conseil de notre vétérinaire Pierre Fabin. C'est une image de carte postale, hein, des départs en week-end ou en vacances. Le chien sur la banquette arrière, la tête passée par la fenêtre, les oreilles et les babines qui flottent au vent. Ils ont l'air contents, ils sont au paradis les chiens. Mais pourquoi ils aiment tellement se prendre des bourrasques de vent en plein visage, Pierre Fabin?
1: Et c'est vrai qu'ils ont l'air de vivre leur meilleure vie à ce moment-là. Pour comprendre cette passion, il faut savoir que le chien voit le monde avant tout avec son nez. Son système olfactif est des dizaines de milliers de fois plus puissant que le nôtre. Quand il passe la tête par la fenêtre d'une voiture qui roule à 50 ou 80 km/h, l'air s'engouffre dans sa truffe à grande vitesse. C'est un véritable bombardement d'informations sensorielles. Il capte simultanément les odeurs des équivalent de regarder un film d'action en quatre dimensions au cinéma avec le son à fond.
0: Bon, c'est donc un véritable parc d'attractions pour leur nez. Vu la force du vent et la vitesse, parfois, ce petit plaisir, ça cache peut-être des risques médicaux, non?
1: Et malheureusement, si, les risques sont bien réels et en tant que vétérinaire, je déconseille fortement de les laisser faire. Le premier danger, ce sont les projectiles. À 80 km/h, un minuscule gravier missiles. Et on observe parfois de graves ulcères de la cornée après ce genre de trajet. Et ensuite, le vent peut aussi s'engouffrer violemment dans le conduit auditif et provoquer des otites très douloureuses. Et enfin, il y a le risque dramatique du saut. Un chien peut apercevoir un chat sur le trottoir et, par pur réflexe de prédation, tenter de bondir hors de la voiture en marche.
0: Bon, l'image de carte postale est tout de suite un peu moins idyllique. Comment on peut concilier la sécurité du toutou et son besoin de renifler l'air frais des vacances?
1: La sécurité n'empêche pas le plaisir. Oui. Il suffit simplement d'adapter. La règle d'or et légale en voiture, c'est que le chien soit toujours attaché sur la banquette arrière avec un harnais de sécurité relié à la ceinture ou qu'il soit placé dans une caisse de transport fixée. Et pour lui offrir son petit cinéma olfactif, l'astuce est de baisser la vitre seulement de quelques centimètres. L'appel d'air sera largement suffisant pour lui faire entrer toutes ces odeurs passionnantes.
0: Bah très très bien, les bons conseils de notre vétérinaire Pierre Fabin sont à retrouver chaque matin aux alentours de 7h moins le quart, un petit peu avant 7h moins le quart, et c'est aussi sur votre appli ici. On pense à vous, vous venez de vous réveiller, vous partez peut-être au boulot, on est tranquille sur la route, là vous venez peut-être de prendre la voiture, vous montez le son pour écouter Billy Joel, vous n'êtes pas très très nombreux, c'est vrai, et c'est tant mieux. Jour férié pour certains, jour travaillé pour d'autres, on est là pour vous accompagner en direct, c'est ici Occitanie, ici matin 6h40.

0: La musique qui rythme le tempo de cette matinée, c'est la voix de Billy Joel, My Life. 6h51, Toulouse, capitale du ciel, le rendez-vous aéronautique. Et dans ce rendez-vous aéro, on parle technologie, histoire, fierté locale aussi, parce qu'on est fiers d'Airbus ici, et de la TECOAER, et aussi d'ATR, et aussi les femmes, les hommes de l'aérien. Ce métier à l'honneur ce matin s'appelle Fly Dispatcher, agent d'opération. Quelle est sa fonction, Angèle Ménétrier, d'Aéroscopia?
1: Alors, le Fly Dispatcher est un métier assez méconnu et pourtant absolument essentiel. En fait, c'est un peu un chef d'orchestre. C'est lui ou elle qui prépare le vol avant même que les pilotes montent dans l'avion. Concrètement, son rôle, c'est de construire le plan de vol. Mais attention, pas juste tracer une ligne entre deux villes. Il doit prendre en compte énormément de paramètres. La météo prévue, les vents, la route la plus efficace, les performances de l'avion et même la quantité de carburant nécessaire. C'est intéressant parce que c'est un métier qui a à la fois un impact direct sur la sécurité et sur l'économie du vol. Parce que oui, choisir une route plus courte et ou optimiser le carburant, ça représente des économies importantes pour la compagnie aérienne qui l'emploie. Une fois ce plan prêt, il est validé avec le commandant de bord. Et le travail ne s'arrête pas là, parce que le dispatcher suit aussi le vol en temps réel depuis le sol. Par exemple, s'il y a une dégradation météo, une panne technique ou un imprévu, c'est lui qui va analyser la situation et proposer des solutions, comme changer de route, faire demi-tour, adapter le carburant. C'est vraiment un duo à distance, le pilote dans le cockpit et le dispatcher au sol. C'est pour ça qu'on dit souvent que c'est un maillon indispensable de la sécurité aérienne.
0: En 2026, on recrute des fly dispatchers ?
1: Eh bien oui, parce que c'est un métier qui est directement lié au trafic aérien. Et comme le transport aérien continue de se développer, les besoins sont bien là. D'ailleurs, des écoles comme l'ENAC à Toulouse proposent une formation spécifique pour devenir fly dispatcher. Elle dure quelques mois avec une partie théorique et technique et un stage en compagnie aérienne pour se confronter au terrain. Et ce qui est intéressant, c'est que c'est un métier accessible assez rapidement, avec un niveau bac ou bac plus 2, à condition d'avoir un bon niveau d'anglais et un vrai intérêt pour l'aéronautique. Et l'insertion professionnelle est très bonne. Certaines promotions affichent des taux d'embauche très élevés dès la sortie de formation, parce que les compagnies recherchent activement ces profils. Donc si vous aimez l'aérien, mais que vous ne vous voyez pas forcément pilote, c'est une très belle porte d'entrée dans ce monde-là.
0: 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On vous souhaite une belle matinée avec Boulevard Désert, Bruxelles, 6h50.

0: Gare des Airs et Bruxelles. Tiens, on va parler de se mettre la tête à l'envers dans notre rendez-vous L'Humour en Tube. Vous êtes plutôt fête foraine ou parc d'attractions. Il ne faudra pas choisir tout à l'heure dans L'Humour en Tube. Ça arrive dans une minute. L'actu locale dans moins de 4 minutes.
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0: Ah bah la bonne humeur, c'est l'humour en tube. Et pour se mettre la tête à l'envers, chacun sa méthode. Dans l'humour en tube, Fred Ballard, vous avez décidé de nous emmener faire un tour de Grand 8. Oh, visiblement, c'est pas la tasse de thé de tout le monde, cette histoire.
4: J'ai peur des fêtes foraines. Ah là là, les manèges à sensation des forains. Ah là, déjà à Disneyland, j'ai le vertige dans les tasses. Donc
5: Du coup, ça va être compliqué pour la Tour de la Terreur. C'est vrai que c'est ballot d'avoir le vertige parce qu'on se prive d'attractions très marrantes dans les fêtes foraines, comme la boule. Une attraction tenue par Titi Lopez que Yann Guillarme vous conseille, ou pas.
4: C'est deux poteaux, deux élastiques, et toi, t'es assis dans une boule sur des sièges de R5. Et la boule, boah, 45 mètres de haut. Lance Pierre. Lance Bernard, lance Kebab. Lance Armstrong, lance Roquette. La boule, elle s'en fout des jeux de mots. Eh ben moi, je ne monte pas là-dedans. Parce que Titi Lopez, pardon, hein, mais il n'est pas ingénieur.
5: C'est fou ce qu'on peut avoir comme préjugé quand on est trouillard. Bon, heureusement, il y en a qui aiment se faire peur. Et en général, on les retrouve tous au même endroit.
6: La première destination touristique en Europe, Disneyland. Un pays imaginaire tenu par une souris. C'est cher, Disney, c'est cher. Quand le mec m'a dit le prix, j'ai dit, attendez, je veux pas acheter le parc, hein. C'est frustrant, c'est une heure de queue, une minute de frisson. J'ai fait Space Mountain, j'ai eu l'impression de coucher avec mon ex. C'est déjà fini?
5: Ah bah oui, cher l'Espagnol, mais parfois les préliminaires sont plus longs que le bouquet final. C'est ça aussi, hein, la magie des attractions qui décoiffent. Et à la différence du 7e ciel, avec les ex, les fous rires nerveux sont autorisés pendant la minute frisson et sensation. Et ça libère toutes les tensions.
0: Mais nous, tout ce qu'on veut, c'est rigoler, bien sûr.
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0: Bonjour, bonjour, nous sommes le lundi 25 mai 2026. L'info d'ici, Marek Keta. Bonjour Marek.
7: Bonjour. En roule à Venise de Toulouse, sous les yeux impuissants de l'agriculteur qui venait de semer une parcelle de tournesol des cultures de céréales les plus fragiles. C'était il y a quelques jours et le maire révolté a condamné ce rodéo dans un message sur Facebook. L'agriculteur concerné, lui, Mathieu Ferry, redoute des pertes.
8: L'autre jour, Jean-Pierre Chelet a halluciné, il a tout vu depuis chez lui.
9: Il y a des quads qui sont allés se promener, un jour qu'il pleuvait, ils n'arrivaient pas à monter le coteau même, tellement ils avaient un quad puissant. Et voilà, ils ont zigzagué dans tout le coteau, et voilà, ils se quintent tout, quoi. Voilà, ça dure au moins 2 heures. Le tournesol est très petit, et il passe dessus avec les roues, il le casse, et il manque de récolte, quoi.
8: Jean-Pierre a hésité à intervenir, mais il n'a pas voulu y aller seul, et pourtant, il y a de quoi avoir la rage, vu tout le travail.
9: On a semé vers le 20 avril, donc avant que ça, on avait déjà travaillé avant l'hiver, on a affiné la terre, on a mis des engrais, ensuite on a semé, on a désherbé, voilà.
8: Sachant que le tournesol, c'est une des cultures de céréales les plus fragiles, selon le maire Denis Béziat, lui-même ancien agriculteur.
10: On sème 8 graines au mètre carré. Pour avoir du rendement, il faut qu'on ait 5 capitules maximum. Et là-dessus, avant, on a, outre les quads, on a les limaces, on a les pigeons, les palombes, on a le lièvre, on a le chevreuil. Tout ça, pour arriver à 5 capitules au mois d'août, c'est compliqué. Qu'ils ouvrent les yeux et qu'il y a certaines choses qu'on peut faire et d'autres qu'on ne peut pas faire. Et là, en l'occurrence, on est sur des choses qu'on n'est pas tolérable de continuer.
8: Ces rodéos des champs, ce n'est pas nouveau. À Venerque, qu'il y a déjà eu des motos l'an dernier. Et puis le gouvernement avait promis à l'été 2025 un projet de loi pour renforcer la lutte contre ceux qui saccagent les terres agricoles.
7: Ouais, chaque année en France, 15 000 faits délictueux sont commis dans les exploitations agricoles du type vol, de récolte, de bétail, de matériel agricole ou encore donc des rodéos. Deux voitures se sont percutées de face et ont ombragé hier en début de soirée à Saint-Frajou, c'est à l'ouest de la Haute-Garonne entre Boulogne-sur-Gesse et Caser. Un homme de 33 ans a été héliporté en urgence absolue à l'hôpital. Deux septuagénaires, un homme et une femme, ont été eux légèrement blessés, également pris en charge à l'hôpital. La rave partie de Cambon et Salvergue à la frontière entre le Tarn et l'Hérault était toujours en cours hier soir. A débuté dans la nuit de vendredi à samedi, elle a rassemblé au moins 70 personnes et 30 véhicules. Les gendarmes sont sur place depuis avant-hier. Et puis un autre rassemblement dans l'Aveyron rassemble lui 150 personnes dans un champ à Villefranche-sur-Ouergue. Des tracteurs et des bennes de terre ont été installés par les agriculteurs eux-mêmes pour empêcher l'arrivée de nouveaux teufeurs. Tous les accès sont bloqués selon la gendarmerie. Enfin, une autre free party est-elle terminé, 50 personnes rassemblées à 1000 mètres d'altitude près du refuge des Priadoux au sud-est de Saint-Gaudens. Le bruit s'est arrêté hier aux alentours de midi.
0: Le 20 mai dernier, la commune de Beaupuy, au nord-est de Toulouse, près de Montrabé, a inauguré sa nouvelle halle.
7: 1400 mètres carrés, juste à côté du stade municipal, un lieu semi-ouvert avec buvette, terrain de pétanque, espace de stockage, le tout recouvert de panneaux solaires. Les deux précisément grâce à des installations solaires que le projet a pu voir le jour sur les 925 000 euros nécessaires. La mairie n'en a financé que 180 000. Le reste a été pris en charge par l'AREC Occitanie qui exploite ensuite l'électricité produite. Le maire Marc Fernandez est très heureux.
11: Au départ, l'idée c'était de couvrir le terrain de tennis pour que les enfants puissent avoir cours de tennis tout le temps. Donc avec la structure métallique que l'on a montée, ils peuvent faire cours de tennis tout le temps. Et cette halle qu'on a créée, en fait, sert maintenant à toutes les associations. La structure de la commune, c'est tout ce qui est en dessous de la halle, c'est-à-dire les terrains de pétanque, la dalle, l'aire de stockage là, la buvette. On a créé un nouveau lieu de vie.
12: C'est-à-dire que s'il n'y avait pas eu cette aide-là, on n'aurait pas eu une halle, on aurait été en plein air ?
11: On aurait été en plein air si on n'aurait pas pu financièrement monter cette structure. Aujourd'hui, d'installer ces panneaux nous a permis d'avoir un nouveau bâtiment au sein de la commune.
7: Et au total, la halle et l'ombrière alimentent l'équivalent de 250 foyers. C'était le dernier jour hier pour participer à la consultation publique sur les dépassements du tracé de l'autoroute A69 entre Toulouse et Castres. Le préfet du Tarn a reçu une centaine de messages. À Toscaz se dit en tout cas en cours de mise en conformité. De plus en plus de jeunes se servent de l'intelligence artificielle sur leur téléphone pour des conseils sur leur santé mentale. C'est une étude de Doctolib et de la fondation Jean Jaurès qui le dit. Éric Solano, infirmier au centre de soins de Saint-Cernin, spécialisé en soins psychiatriques en santé mentale à Toulouse, a l'habitude des 16-25 ans, mais selon lui, l'IA peut-être une porte d'entrée, je vais y arriver, vers les soins psy pour ceux qui en ont besoin.
13: Mais demander des conseils en ligne, ça peut être le départ de quelque chose. Voilà. Après, si on voit que les réponses qui sont apportées ne sont pas salvatrices, ou semblent ne pas être suffisantes par rapport à mes problématiques, et si les idées suicidaires, si l'angoisse, si les difficultés, si la capacité à aller vers l'autre est toujours en difficulté intense et qu'on a un repli trop grand, il faut aller vers sa famille, peut-être dans un premier temps, arriver à le dire. Si on ne peut pas dire à sa famille, aller vers son généraliste. Si on ne peut pas dire au médecin traitant, vers l'infirmière scolaire, enfin en tout cas, essayer de trouver du réseau de proximité, ou peut-être le dire à un ami qui vous accompagne vers... Pas dire tout, mais dire je vais pas bien et que l'autre il puisse vous accompagner vers un psychologue, vers un psychiatre. En fait, ce qui est inquiétant, c'est qu'il manque de personnes capables de soigner en quantité suffisante par rapport au bassin qui grandit à Toulouse.
7: Éric Solano, infirmier au centre de soins de Saint-Cernin. Vers une meilleure reconnaissance des langues régionales, avoir son baccalauréat mention bilingue en Corse, Breton ou Occitan sera possible dans 2 ans. Dans une interview accordée à Ouest France hier, le ministre de l'Éducation nationale, Édouard Geoffrey, ouvre la voie à une meilleure reconnaissance de l'enseignement en langue régionale. Pour la première fois, donc en 2028, un élève de terminale pourra passer une de ces deux épreuves de spécialité en langue régionale.
0: La corrida fait toujours vibrer, malgré la défiance.
7: Et les trois quarts des Français trouvent injustifié de faire souffrir des animaux au nom de certaines traditions locales. C'est le résultat d'un sondage de l'IFOP. Pourtant, les spectacles de tauromachie continuent à Vic-Fezensac, ce week-end notamment. C'est la dernière ville de l'ex-région Midi-Pyrénées où la tauromachie espagnole vit encore. Le dernier spectacle de Pentecôte à Vic, c'est ce soir. Et au quotidien, le club taurin s'investit beaucoup pour la ville. Estelle Morand, la secrétaire du club, défend que c'est tout sauf négatif.
14: Par exemple, le Club Taurin ouvre sa maison. On a une maison au centre-ville de Vic-Fezensac, une fois par mois, le dimanche midi, pour un apéritif convivial avec des tapas, etc. Donc on ouvre la maison, on parle Taurin, et voilà, c'est ouvert à tout le monde. Donc c'est un lieu d'échange. Également, on offre des places de corrida à chaque spectacle pour toutes les associations sportives de Vic-Fezensac. Ensuite, on a les abonnés jeunes. On sait que les places de corrida, on met en vente des abonnés jeunes à tarif vraiment extrêmement réduit pour toute la feria. Ce sont plusieurs petites actions qui font qu'on essaie de montrer notre ouverture d'esprit.
7: Et donc, sixième et dernière corrida de Pentecôte à Vic ce soir à 17h. 22 000 personnes ont acheté des places pour se rendre aux arènes pendant les trois jours. On y était avec Émilie Tran. Reportage tout à l'heure dans un peu moins d'une demi-heure.
0: Lunettes de soleil, shorts, t-shirt, voilà la panoplie pour ce lundi. Du soleil sur notre grande région, nous dit Météo France, avec quand même dans l'après-midi quelques nuages qui peuvent bourgeonner, apporter 2-3 averses vers les Pyrénées. Vent d'autant fort, alors ça concerne un peu tout le monde, principalement le Lauragais, puisque des rafales sont attendues à 55 km/h. 17 degrés actuellement à Toulouse, 33 cet après-midi. Combien fait-il chez vous? On attend vos messages qui en sec à Saint-Gaudens. Vanessa nous dit qu'il fait 18 degrés, encore une belle journée qui s'annonce. Je vous souhaite une belle journée avec des bisous. Les bisous, on les prend. Le trafic, il est bien. Le trafic nous fait aussi des bisous ce matin. Pas de difficulté pour rentrer, pour sortir de la Ville Rose, ni sur notre périphérique. Pas de difficulté dans les transports en commun. Ça, c'est bien. Prenez le train, tiens. On parlait de Saint-Gaudens à l'instant pour aller du côté de Luchon, par exemple. On peut prendre le train au départ de Toulouse, vous le savez maintenant, pour aller vers les Pyrénées. On vous souhaite une belle matinée. Vous avez des infos trafic, vous n'hésitez pas. 05 34 43 31 31. Manon répond à vos appels ce matin.
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0: Quelle belle matinée. Qu'est-ce que c'est? Encore une mouche. Il y a des mouches. On est d'accord.
7: Ah bah oui.
0: Alors il fait chaud, mais il y a des mouches. C'est incroyable ça. Ou alors peut-être. Mais si ça se trouve, ça existe en vrai.
7: Je pense.
0: Avec
7: bien.
0: Ces petites antennes comme ça. Bzz, bzz, bzz. Même les mouches écoutent ici matin. Bah alors, qu'est-ce que vous attendez vous aussi pour vous brancher sur ICI Occitanie?

0: que j'ai pour vous. Alan Parsons Project, Alain Souchon, Shakira ou bien encore François Feldman et même Calogero. Ça, c'est la musique qui va vous accompagner ce matin.
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0: On vous souhaite une très belle matinée, un bon réveil, un bon lundi de Pentecôte. On est là avec vous pour vous accompagner. On est là aussi avec les magasins qui sont ouverts. Tiens, Midika est ouvert. Et Midika, vous connaissez forcément cette institution à Toulouse. On va rentrer dans les coulisses tout à l'heure dans l'écho d'ici. Rendez-vous économique de votre région tout à l'heure à 7h20. Dans une minute, l'édito de David Ossiou, c'est mon œil. Et cette chaleur anormale qui inquiète un peu. Chaleur de cette fin de mois de mai, on en parle dans l'édito de David Ossiou dans même pas une minute.
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0: 7h14, le voilà l'édito de David Ossiou. David, il va faire encore plus chaud aujourd'hui qu'hier dans toute la France, avec des températures de canicule même annoncées cette semaine, je crois.
8: Et c'est maintenant que ça va devenir compliqué, parce que demain, le long week-end de la Pentecôte sera terminé. Nous aurons repris le travail et il fera parfois jusqu'à 35, peut-être davantage. Est-ce que vous avez entendu le bulletin météo samedi soir sur France 2 ?
9: On bascule dans l'inconnu.
8: Il a raison, Sébastien Thomas. Cette semaine, la France a rendez-vous en terre inconnue. Parce qu'une fin de mai comme ça... l'été. Alors évidemment, pour l'instant, ça ressemble encore à des vacances. Les terrasses sont pleines, les plages aussi. On regarde avec plaisir les reportages sur les vendeurs de glace, les premières baignades. Plaisir quand même un peu coupable, car derrière cette météo de carte postale, certains commencent sérieusement à s'inquiéter. Hier matin, le spécialiste du climat, Sherzaka, vous savez, l'homme au chapeau, a poussé un vrai coup de colère. Il y en a marre de devoir vous caresser dans le sens du poil pour ne froisser personne. Sont dévastatrices pour les écosystèmes. Et quand ils détaillent les conséquences, l'ambiance, elle change tout de suite. Les oiseaux qui nichent sous les toits et qui souffrent déjà de la chaleur, les potagers à peine plantés avec des racines qui vont pas chercher l'eau assez profond, les sols qui sèchent beaucoup trop tôt, tout à coup, ça ressemble un peu moins aux vacances. Et pourtant, malgré ça, Serge Zaka continue de recevoir des messages hostiles. On lui dit de se taire, comme si parler de cette chaleur revenait à gâcher le week-end. Comme si personne ne voulait entendre qu'au fond, cette météo si agréable n'a plus grand-chose de normal. Alors ce matin, toute la France a envie d'en profiter encore. Personne n'a vraiment tort, mais personne ne devrait complètement se rassurer non plus.
0: Nous, on a fait des glaçons et on retrouve l'édito de David Ossiou sur notre appli ici. 7h17, qu'est-ce qu'on fait ?
10: On joue !
0: Vous jouez au 05 34 43 31 31. On va vous offrir une carte carburant de 20€, histoire d'alléger un petit peu votre facture la prochaine fois que vous passerez à la pompe, si et seulement si vous répondez à la question concoctée par Marek.
11: Alors, quels engins ont dégradé le champ d'un agriculteur à Venerque, au sud de Toulouse ? Est-ce qu'il s'agit de quads et de motos, de trottinettes électriques ou bien de voiturettes de golf?
0: On l'a entendu dans les infos de 7h, des engins ont dégradé le champ d'un agriculteur qui venait de semer à Venerque, au sud de Toulouse. Quels engins ont dégradé ce champ? Des trottinettes électriques, des quads et des motos ou bien des voiturettes de golf? Vous l'avez entendu dans les infos, c'est le principe de la question d'actu. Vous y répondez, vous repartez avec notre carte carburant de 20€, 05 34 43 31 31. Manon répond à vos appels, on sera ravis de vous accueillir en direct avant les infos de 7h30.

0: Mais on l'a préparé le café noir et on le déguste ensemble depuis un peu avant 6h ce matin. C'est ici matin avec Eddy Mitchell. 7h20, c'est l'écho d'ici. Rendez-vous des entreprises de votre région. Rendez-vous aussi des enseignes que vous croisez régulièrement, que vous fréquentez même. Aujourd'hui, franchement, Mathieu Ferry, qui ne connaît pas Midika?
1: Le magasin de la place Esquirol qui fête ses 80 ans cette année. Le président du groupe Gefiroga qui possède Midika est notre invité ce matin. Bonjour Olivier Garrigou.
2: Bonjour.
1: Donc votre grand-père a fondé Midika Ouchou à l'époque, rue de la Trinité, le grand magasin qu'on connaît. Votre père a fondé le groupe Gefiroga qui possède Midika, mais aussi des magasins Intersport et Black Store dans la région. 80 ans d'existence, et c'est quoi le futur, les 80 prochaines années pour Midika?
2: J'espère toujours du mouvement, toujours de la proximité, des clients, des équipes investies et une vision un peu romantique du commerce, peut-être à rebours du tout numérique dans lequel on va maintenant, avec des rencontres, avec du service, avec une convivialité et un moment chaleureux pour nos clients.
1: Ça veut dire quoi être romantique dans le commerce?
2: Ça veut dire croire dans la rencontre, dans l'échange, dans le fait que bien sûr on doit fournir aux gens, offrir aux gens ce qu'ils viennent chercher, mais aussi une ambiance, une vibration, un moment.
1: Et ça passe par un grand magasin que tous les Toulousains connaissent. Beaucoup de qualité dans ce magasin, mais on se diversifie, on va un peu plus vers les choses un peu moins chères, un peu moins qualitatives ou pas ?
2: Moins qualitatif jamais, mais moins cher, oui. On a effectivement voulu pouvoir offrir aux jeunes qui sont autour de nous, aux petits budgets, aux appartements, aux petits appartements qui sont tout autour de Midika, une offre que les gens allaient chercher en périphérie et qu'on veut pouvoir offrir. Et ça nous permet de défendre aussi des très grandes marques qui ne sont qu'à Midika et qui restent avec nous parce que justement on s'adresse à tout le monde, aux petits budgets et aux gens qui peuvent s'offrir aussi des grandes marques.
1: Ce magasin, le Place Esquirol, ça reste le vaisseau amiral, ça reste le centre-ville de Toulouse, mais est-ce qu'il y a la volonté d'aller peut-être ailleurs autour de Toulouse? Il y a eu à un moment donné un magasin Midika à la Beige, on l'oublie quand même.
2: Tout à fait, il était à la Beige et... Lorsque la Beige a vu sa position se rapprocher de Toulouse avec la perspective du métro, alors Midika s'est reconcentré sur la place Esquirol. Bien sûr, se développer, bien sûr, tester des concepts, toujours dans la région, parce que c'est le principe du groupe Gefiroga, un groupe régional, ancré dans son territoire et avec une proximité entre le siège, qui est à la Beige, et les magasins.
1: Ça veut dire qu'il y a donc des possibilités d'ouverture de mini Midika autour de Toulouse dans les prochaines années ?
2: Peut-être sous l'enseigne Midika ou sous d'autres, parce que Toulouse et la place Esquirol est une localisation très particulière, très spécifique. Vous savez qu'on a un restaurant au dernier étage de Midika qui s'appelle Gigiland, et ce qui fait Midika, c'est cet ensemble. Et il n'est pas évident de pouvoir reconstruire, retrouver cet ensemble, tous ces éléments, toutes ces briques qui composent le vrai Midika.
1: Ouais, vous parlez du restaurant, ça fait partie de la diversification que vous enclenchez. Ça marche ce restaurant ? Il y a d'autres possibilités de diversification ?
2: Bien sûr, on est toujours en recherche. En fait, il n'y a pas eu en 80 ans un Midika, il y a eu 1000 Midika. Il a toujours évolué. Il y a eu du sport et des loisirs dans Midika à une époque. Il y a eu des jouets, il y a eu des outils de jardinage. Il y a maintenant un restaurant. En fait, Midika, et c'est peut-être l'une des raisons de ces 80 ans qu'on fête aujourd'hui, a toujours évolué. Et donc effectivement, le restaurant est un des points forts pour nous de cette nouvelle approche du bien-être à Midika.
1: Merci beaucoup Olivier Garrigou d'être venu à notre micro ce matin sur ICI Occitanie. Bonne journée à vous.
2: Merci à vous.
0: L'écho d'ici, rendez-vous économique de votre région avec les entreprises que vous connaissez, que vous retrouvez aussi sur notre appli ICI. 19 degrés à Pibrac, nous dit Dominique, à l'ouest de Toulouse. Petite aération parce que c'est important de profiter de la relative fraîcheur du matin. En écoutant ICI Occitanie, beaucoup de messages pour dire « Ah, c'est bien que vous soyez là, on est content de vous retrouver ». On est content, nous aussi.

0: Eye in the Sky, Alan Parsons Project. On va jouer avec Guillaume de Castelmauroux, le Nord Toulousain, ça c'est dans une minute. Et votre actu local arrive dans moins de 5 minutes.
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0: Et c'est ça. Et du coup, ben aujourd'hui, ça va être garder les enfants la journée en attendant que madame puisse rentrer ce soir. Et puis j'irai travailler après le soir.
1: Ah ouais. Donc on s'organise, on écoute ici Occitanie et on répond à la question d'actu. Cette question d'actu que vous rappelle Marek.
2: Alors, quels engins ont dégradé le champ d'un agriculteur à Venerque, au sud de Toulouse? Il s'agit de quads et de motos, trottinettes électriques ou de voiturettes de golf, Guillaume?
0: Et quad et voiture.
1: Oui, c'est la bonne réponse. Quad et moto qui ont dégradé ce champ qui venait d'être planté. On a une pensée pour cet agriculteur qu'on a entendu dans les infos de 7h. Et puis on a une pensée pour vous, parce que je sais que la jauge de la voiture, Guillaume, elle baisse. Hein.
0: Ah ben oui, surtout que je roule beaucoup pour le travail, donc oui.
1: Et ben voilà, votre radio va contribuer un petit peu au prochain plein. Carte de carburant de 20 €, c'est pour vous, pour toute la famille. Toute la famille va en profiter. Voilà, c'est rien
0: super,
1: pour vous, Guillaume.
0: Beaucoup.
1: Ben on vous souhaite une belle journée à Castelmoro. Dites-moi, quelle est votre radio locale?
0: Ici Occitanie, bien sûr.
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1: L'info, ce sera avec Clotilde Jupon dans 2 minutes. Bonjour Clotilde.
4: Bonjour à tous.
1: Et dans l'info d'ici, on va parler de cette corrida, la corrida qui attire toujours des milliers de personnes.
4: À Vic-Fezensac, dans le Gers, pour la Feria, 6 corridas organisées ce week-end dans l'arène, avec mise à mort des taureaux, une tradition depuis plus d'un siècle qui a toujours ses passionnés, ses aficionados.
1: Faites comme Guillaume qu'on écoutait à l'instant du côté de Castelmoro. Écoutez la radio qui parle de chez vous. Ça s'appelle Ici Occitanie. C'est ici matin. Nous sommes le lundi de Pâques, lundi 25 mai. Il est 7h30. L'info, c'est le 90 secondes en France et dans le monde avec Audrazo.
5: La chaleur s'intensifie et la vigilance jaune canicule s'étend désormais sur 18 départements, sur toute une bande est-ouest du Finistère aux Alpes de Haute-Provence. Paris est aussi concerné. Épisode de chaleur précoce et remarquable selon Météo France. Le ministère des Sports rappelle que la pratique sportive par forte chaleur nécessite une vigilance absolue. Dizaines de malaises et d'hospitalisations hier en France sur des événements de course à pied. À Paris, un homme est mort en pleine course sans que le lien avec la chaleur ne soit établi avec certitude pour l'instant. Une enquête pour meurtre est ouverte à Rennes après la mort d'un enfant de 12 ans. Son corps sans vie retrouvé au pied d'un immeuble, une serviette nouée très serrée autour de son cou. Le parquet de Rennes estime que l'intervention d'un tiers fait partie des hypothèses. 15 personnes sont mises en examen après les violences de jeudi soir à Paris impliquant des supporters de l'OGC Nice avant la finale de la Coupe de France de foot. 4 d'entre elles sont en détention provisoire. Et si votre enfant passait une épreuve de maths ou d'histoire géo en langue régionale, en alsacien, breton, occitan, basque ou corse, ce sera possible au bac à partir de 2028 pour une épreuve de spécialité. Il faudra pour ça avoir suivi la matière en langue régionale en première et en terminale. À Roland-Garros, on suit ce soir l'entrée en lice de Gaël Monfils pour son tout dernier tournoi parisien. Duel 100% français face à Hugo Gaston. Autre bras de fer franco-français, Hugo Humbert face à Adrien Manarino.
4: Merci beaucoup Audrazo. Et dans l'info d'ici aujourd'hui, on va parler d'une tradition qui fait toujours débat, la corrida. Depuis plus d'un siècle dans le Gers, à Vic-Fezensac, on tue des taureaux dans l'arène. Pendant la feria de Pentecôte à Vic, 6 corridas organisées par le club taurin de la ville. Et il faut savoir que c'est la dernière commune de l'ex-région Midi-Pyrénées à encore pratiquer la mise à mort pendant ces spectacles. Mais Émilie Tran, pas question d'y mettre fin. À Vic, l'arène est toujours pleine.
6: Plus de 22 000 personnes ont acheté une place pour fouler les bancs de l'arène ce week-end. Vicois de souche, Gaspard nous raterait la feria pour rien au monde.
7: Moi, je pense que je suis tombé dans la marmite étant petit. Je viens tous les ans et tous les ans, c'est ce que j'attends le plus. Donc vraiment, on baigne dedans.
6: La feria de Vic-Fezensac est devenue une institution depuis les années 70. L'année dernière, la moitié des participants étaient originaires du Gers.
7: Ici, c'est pour les Vicois et même pour les Gersois, les gens du Sud-Ouest en général, c'est le moment qu'on attend le plus dans l'année. C'est le moment où on se retrouve entre amis, on boit des coups et en même temps, on vient voir des corridas. Et voilà, c'est vraiment the place to be.
6: C'est aussi une affaire de famille. Dans les coulisses de l'arène Joseph Fourniol, la culture taurine se transmet de génération en génération. Maël Bridono-Fasolo a 15 ans, son père est secrétaire adjoint du club, investi comme tous ceux qui l'ont précédé.
8: Avant, mon grand-père, il était arénéro, c'est celui qui balait la piste. Et avant, il donnait aussi des bandes de riz, donc c'est les bâtons de couleur qu'on plante sur les taureaux. Donc il les donnait au matador. Et mon arrière-grand-père aussi, il ouvrait les portes des taureaux pour les déplacer, il leur donnait à manger. Enfin voilà, une grande famille de passionnés en fait.
6: La transmission de cette passion est un véritable enjeu pour le club de la ville. Estelle Morand, elle, secrétaire, elle fait son possible pour que le plus grand monde y adhère, à commencer par ses enfants.
9: Depuis même,

0: Leur premier jouet, c'était des Lego, c'était des arènes en Lego et en Playmobil. Donc voilà, je pense que c'est en nous et on travaille pour le faire perdurer et le transmettre.
1: Le club organise entre autres des événements adressés directement aux plus jeunes.
0: Des tout petits, en fait, la semaine avant la feria, on accueille de la crèche, vraiment, avec qui vient, les écoles élémentaires, les collèges. Chaque classe vient, amenée par leurs instituteurs, et on leur fait visiter les arènes, les taureaux, on leur explique. Donc voilà, vraiment de tout petits, ils sont baignés là-dedans. Après, on adhère ou on n'adhère pas, mais au moins, on leur donne cette clé, déjà, pour découvrir le milieu taurin.
1: Sans ces efforts, les traditions taurines vieilles de plus d'un siècle risquent de disparaître, selon elle.
0: Mais c'est vraiment d'impliquer les jeunes pour qu'ils la relèvent. Aujourd'hui, le club taurin, c'est 50 membres, moyenne d'âge 70 ans. Donc voilà, il faut préparer notre relève et tant qu'à faire, si on la prend jeune, elle sera de qualité.
1: Cette année, le club a offert des places de corrida gratuites à toutes les associations sportives de la ville.
2: Et en moyenne, la feria à Vic rapporte entre 7 et 8 millions d'euros à l'économie locale chaque année.
3: Dans le journal de 8 heures, Clotilde, on va s'intéresser à la santé mentale des jeunes.
2: Qui s'en réfèrent de plus en plus à l'intelligence artificielle quand ils ne vont pas bien. ChatGPT est devenu leur psy, leur confident. Réponse immédiate au lieu d'attendre en moyenne 2 semaines pour voir un professionnel de santé à Toulouse. Mais pratique controversée. On ira aussi au nord-est de Toulouse, à Beaupuy, petite commune de 1200 habitants, qui a fait le choix de recouvrir de panneaux solaires ses infrastructures. Projet gagnant-gagnant.
3: Et puis dans 5 minutes, la récré des pitchounes. Est-ce que les pitchounes ont envie de devenir maires?
2: Eh bien, effectivement, on va leur poser la question, porter l'écharpe, toutes les responsabilités qui vont avec. Eh bien, il va falloir les motiver, parce que c'est pas trop ça.
3: Pas forcément motivés, les pitchounes. Rendez-vous dans 5 minutes. Encore une belle journée, très ensoleillée sur notre grande région, prévient Météo France. Cet après-midi, on aura quelques nuages. Des petites averses sont annoncées vers le Luchonnais. Vent d'autant assez fort sur le Lauragais. Des rafales sont annoncées à plus de 50 km/h. Il fait 17 degrés à Toulouse, là, à 7h35. On attend 33 cet après-midi. Oui, hydratez-vous. Les maximales de ce lundi 25 mai 2026, 30 à Rodez, 31 à Saint-Gaudens, à Villefranche-de-Rouergue, 32 à Muret, à Albi, à Figeac et 33 pour Montauban, Auch et Cahors. Ça roule comme un jour férié sur notre périph' toulousain. Pas d'incident, pas d'accident. Ça se passe bien ce matin. Pas de difficulté non plus du côté de notre réseau de transport en commun. Chez Tisséo, tout se passe bien. Les trains Lio partent et arrivent à l'heure. La SNCF nous informe que tout roule comme un jour férié aujourd'hui.
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0: Dans la famille Souchon, je demande le père, Alain Souchon, et l'amour à la machine. Et 8h-.
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0: Ici matin pour vous informer, pour vous divertir. Ici matin pour passer une belle matinée, même les jours fériés. En direct, toute l'équipe est là avec vous. Et pour vous, on va parler avec Stéphane Bern de la naissance des départements. C'est vrai, on ne s'est jamais posé la question. Pourquoi 31? Pourquoi 09? Pourquoi 44? Pourquoi 66? Et même pourquoi 22? La naissance des départements, Stéphane Bern nous l'explique juste avant les infos de 9h. L'invité d'ici matin après 8h moins le quart est un Toulousain de 28 ans. Il côtoie les plus grandes de ce monde. Il s'appelle Arthur Roger. Il était au sommet mondial de la jeunesse. C'est comme le G7, hein, il a apporté des propositions pour la société, notamment quelques questions écologiques. Il sera notre invité à 7h47. Mais chaque matin, 7h41, ce sont les pitchounes qui ont la parole.
3: Je voudrais pas aussi être mère, t'as plein de choses à régler, même le week-end.
4: Avec les pitchounes.
5: L'actualité est vue et commentée par les enfants. On est ce matin avec les élèves de l'école Gaston Bonheur de Balma et on leur a parlé des élections municipales. Et oui, ça fait plus de 2 mois que certains maires ont pris leurs fonctions pour la toute première fois. On pense à Launaguet, Cugnot, Fonsorbe, Ramonville et Montauban aussi. Mais nos pitchounes, eux, est-ce qu'ils aimeraient un jour devenir maire?
6: C'est une personne qui prend soin de sa ville, qui essaie de l'améliorer pour que les gens qui habitent là-bas ils soient posés.
7: Moi, j'aimerais pas faire mon métier parce que t'as beaucoup de responsabilités.
6: T'as plein de choses à régler. Même le week-end, parfois, t'es pas disponible pour tes enfants si t'en as. Parfois, il y a des maires, ils se font critiquer et tout, alors que c'est pas facile. D'être mère. Se réveiller à genre 4h, 5h du matin pour commencer à travailler et après à côté faire son travail à côté de mère.
8: C'est qui le maire de Balma, vous savez?
9: Vincent Terrail-Nouvest.
10: Il est petit.
11: Et comme Martha l'a dit, il a les cheveux blancs.
12: Il s'habille toujours en costard-cravate. Et en fait, lui, on l'avait déjà vu, il était en train de faire son footing du matin.
13: Il prend soin des habitants, il est super gentil. Et en plus, il connaît ma mère.
5: Vincent Terrail-Nouvest.
0: Je connais sa mère, alors.
5: C'est ça. Le maire de Balma qui a été réélu dès le premier tour en mars dernier. Le maire, c'est celui qui gère le budget de la commune, signe les contrats pour construire et entretenir la ville, mais aussi les écoles, les équipements et services. Le maire a aussi de grosses responsabilités comme la sécurité, la tranquillité et la propreté. Décision, les enfants doivent être votés par le conseil municipal. Être maire, un métier, on n'est pas salarié, mais on touche quand même des sous, une indemnité de 1000 euros à peu près pour une commune de moins de 500 habitants, jusqu'à 6000 euros pour une grande ville de 100 000 habitants comme Toulouse, Lyon ou Marseille. C'est pourquoi beaucoup de maires, notamment dans les petites communes, travaillent à côté et ça donne forcément des semaines à rallonge. Mmh. Vous avez bien raison les enfants.
0: On les salue, les maires de nos communes, des 36 000 communes de France, qui écoutent d'ailleurs, pourquoi pas, ici matin. L'invité d'ici matin sera un Toulousain de 28 ans. Il côtoie le plus grand de ce monde. Il s'appelle Arthur Roger. Il était au sommet mondial de la jeunesse. C'est un petit peu comme le G7. Et Arthur Roger a apporté quelques propositions pour la société, quelques questions écologiques. On va en parler avec lui. Il est l'invité d'ici matin dans même pas 5 minutes.
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0: Vous avez vu le film peut-être, Zootopia, Zoo et Shakira à 7h47.
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0: L'invité d'ici matin est un jeune Toulousain. Il participe au plus haut sommet de la diplomatie mondiale. Il est avec nous en parler ce matin pour En Direct. Il est votre invité, Clotilde Juppon, ce matin.
3: Bonjour Arthur Roger.
4: Bonjour Madame Juppon.
3: Bon, vous étiez donc la semaine dernière à Paris au sommet non pas du G7 mais du Y7. C'est la même chose mais avec les 18-30 ans pour porter donc les propositions de la société civile, c'est bien ça ?
4: Oui, c'est bien ça.
3: Avec qui, vous avez donné vos recommandations, à Emmanuel Macron, à Donald Trump ?
4: Alors, on n'a pas encore eu l'occasion de rencontrer Emmanuel Macron, mais on a rencontré le ministre de l'Enseignement supérieur le matin, donc Philippe Baptiste. Puis on a rencontré Jean-Noël Barrot, donc le ministre de l'Europe et des Affaires étrangères, l'après-midi, qui se sont chargés donc de transmettre notre communiqué à Emmanuel Macron et à l'ensemble des ministres.
3: Impressionnant, on va y venir, mais si on vous invite, c'est aussi parce que vous êtes d'ici, du Midi Toulousain, vous avez 28 ans cette année, vous avez grandi à Plaisance-du-Touche. Bon, comment on se retrouve au milieu de tout ça? Qu'est-ce que vous recherchiez en participant au Y7?
4: Donc voilà, moi ce que je recherchais en participant au Y7, c'est que je vois notre monde qui devient de plus en plus complexe, je vois les crises qui s'enchaînent, les crises qui s'enchevêtrent, les crises qui se renforcent les unes et les autres, et pour reprendre les mots d'Albert Camus, on a le sentiment en tant que jeune aujourd'hui que notre monde est sur le point de se défaire. Donc face à ce monde-là, je considérais que je ne pouvais pas donc me payer le luxe du désintérêt et qu'il fallait que j'essaye de construire un avenir désirable.
3: Est-ce qu'à notre échelle, on peut faire quelque chose ? Enfin, comment on se retrouve comme ça sur un sommet mondial ?
4: Oui, donc on essaye de faire quelque chose. Donc ça, j'ai candidaté pour participer à ce sommet. J'ai été sélectionné par l'Institut Open Diplomacy pour représenter la France. Et donc oui, on essaye de faire quelque chose. On essaye que notre voix soit entendue par les dirigeants de ce monde. On essaye que le temps long soit pris en compte, le temps long qui est extrêmement important pour les jeunes.
3: Notamment sur les questions de l'énergie, si je me trompe pas, vous aviez des préconisations sur tout ce qui est énergie, écologie. Vous êtes en plein là-dedans, vous avez une certaine expertise puisque vous êtes analyste en énergie. Justement, quand on entend tout ce qui se passe, la crise des carburants actuellement, vous êtes d'accord avec le fait qu'on est trop dépendant du pétrole, des énergies pétrolières ?
4: Ah oui, je suis absolument d'accord et c'était au centre de notre communiqué qu'on a remis donc au ministre. Donc aujourd'hui, le monde dépend à 80% des énergies fossiles pour l'énergie. Donc c'est des énergies qui sont extrêmement concentrées, qui sont au cœur des tensions géopolitiques. On le voit exactement avec ce qui se passe en Iran. Et en fait, dans un monde qui se brutalise, dans un monde qui devient de plus en plus complexe sur le plan géopolitique, on voit qu'en l'espace de moins de 5 ans, on a dû traverser 2 des plus grandes crises énergétiques, donc qui se sont traduites en crise économique. Et donc on a aujourd'hui le besoin de sortir et de diminuer notre dépendance de ces énergies fossiles, c'est très clair.
3: Et comment on fait très concrètement? Qu'est-ce qu'on demande?
4: Donc très concrètement aujourd'hui, les technologies elles existent, hein. L'électrification ça va être une des clés donc pour sortir de notre dépendance des énergies fossiles, donc ça passe par l'électrification de voitures électriques pour les transports, mais ça passe effectivement aussi par l'électrification donc de la génération électrique. Donc en France on a la chance d'avoir le nucléaire, donc d'avoir déjà une énergie électrique qui n'est pas fossile et qui est décarbonée. Mais à l'échelle mondiale, donc oui, il faut déployer plus d'énergies renouvelables, donc de solaire et d'éolien notamment.
3: Est-ce que vous allez avoir des retours à vos préconisations? Comment ça va se passer la suite? Parce qu'on a l'impression un petit peu parfois que ces grands sommets, on se sert beaucoup, on fait des poignées de main, on se donne des documents, mais ça aboutit pas forcément.
4: c'est un très bon point. Donc déjà, le premier point qu'il faut mentionner, c'est qu'on a rencontré donc Jean-Noël Barrot mercredi soir et qui nous a montré dans son discours. C'est ça. Il nous a montré dans son discours qu'il avait tout compris à notre communiqué, donc il nous a montré déjà beaucoup de reconnaissance et beaucoup d'attention. Donc tous les angles morts qu'on avait pu identifier, le ministère des Affaires étrangères s'en était déjà saisi. Et ensuite, donc, on va continuer à porter nos mesures, à faire du plaidoyer. Et vous pouvez compter sur nous pour être aussi exigeants envers les dirigeants politiques que nous l'avons été envers nous-mêmes.
3: En quelques secondes, vous, votre première demande, très simplement, la court terme, qu'est-ce que vous espérez vraiment, vraiment qu'ils mettent en place ?
4: Alors donc nous on a plus réfléchi sur le long terme, c'était un petit peu le rôle qu'on s'est défini, donc on a essayé de leur demander d'entamer des travaux de fond, donc d'aligner le système financier mondial avec les enjeux de la transition énergétique, les enjeux de la transition écologique, donc c'est des travaux qui vont prendre beaucoup de temps. Si je peux faire un souhait sur le long terme, peut-être sur le court terme, pardon, comme on a l'élection présidentielle qui sera l'année prochaine en France, c'est qu'on fasse des sujets de transition écologique, des sujets qui soient mobilisateurs, qu'on n'en fasse pas donc des sujets de division. J'aimerais beaucoup donc que les hommes et les femmes politiques prennent leurs responsabilités sur ces sujets-là, arrêtent de créer de la division et au contraire proposent des narratifs communs. Malheureusement aujourd'hui, que l'on soit de gauche, de droite, du centre ou que sais-je, la crise environnementale, elle nous affecte tous de la même manière. La biodiversité continue de s'effondrer et le climat continue de se réchauffer chaque année.
3: Merci beaucoup Arthur Roger pour votre message ce matin. Je le rappelle, vous êtes du Midi Toulousain et vous avez participé donc au Y7, c'est un peu comme le G7 mais avec des jeunes de 18 à 30. Merci d'avoir été avec nous sur Ici Occitanie ce matin.
0: L'invité d'Ici Matin, merci à vous. Cathy nous dit qu'il fait déjà 24 degrés du côté de Corne-Barieux. C'est l'ouest Toulouse. Je vous souhaite une bonne journée. Voici mon chien Nook qui vous envoie des léchouilles. Il y a la photo de Nook, hein. Il est tout près de bottes de paille. Allez voir ça sur la page Facebook Ici Occitanie. Viens ici.

0: que pour toi, François Feldman, dans votre autoradio, en partant au boulot. Et je sais, bon, on le fait tous, vous regardez la plaque qui est devant. Ah tiens, lui c'est un 31. La naissance des départements, ça remonte à quand? Stéphane Bern, voyage dans le temps, il vous l'explique dans une minute. Votre actu local, dans moins de 3 minutes.
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0: Et chaque matin, un petit peu d'histoire avant les infos. Bonjour Stéphane Bern.
5: Bonjour France.
0: Ce lundi matin, voyageons au temps où la révolution réorganise la géographie du pays.
5: Avant de couper la tête, les révolutionnaires se sont d'abord entraînés sur la carte de France. Sous l'Ancien Régime et encore en 1789, la France est divisée de manière très complexe en circonscriptions administratives, militaires, ecclésiastiques, judiciaires, fiscales. Les frontières se chevauchent, les règles changent d'un territoire à l'autre et l'administration est un labyrinthe. Bref, c'est la pagaille. Devant ce chaos, les révolutionnaires s'attaquent au problème et veulent tout simplifier en repartant de zéro. L'idée est simple. Diviser, ou plutôt départir, le pays en unités nouvelles, toutes comparables, toutes administrées de la même façon. C'est la naissance des départements créés par décret le 26 février 1790. En matière de découpage, les révolutionnaires étaient vraiment des spécialistes, qu'il s'agisse des collectivités ou des aristocrates. Au départ, il y en aura 83. Leur taille n'est pas choisie au hasard. Un citoyen doit pouvoir rejoindre la préfecture en une journée de cheval. C'est le maître étalon des révolutionnaires qui tiennent les rênes. Pour effacer les anciennes provinces et leurs identités fortes, les révolutionnaires décident de baptiser ces nouvelles entités administratives selon les noms des fleuves, des rivières ou des montagnes. Cette réorganisation administrative totale renforce du même coup le pouvoir central. C'est lui qui désigne le conseil général chargé d'administrer les nouveaux départements. La France révolutionnaire ne veut pas seulement être plus lisible et homogène, elle veut aussi être plus facile à gouverner depuis Paris.
6: On n'est pas dans une manif, on est dans l'hémicycle de l'Assemblée nationale.
5: Quelque part, c'est donc à la révolution française qu'on doit les faire départements de France que certains collectionnent sur leur frigo.
0: Mais je les avais tous, moi. Enfin, non, il m'en manquait deux, en fait.
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0: Bonjour, bonjour, nous sommes le lundi 25 mai 2026, il est 8h. Bonne fête Sophie, bonjour Marek Keta.
7: Bonjour France, bonjour tout le monde. Avec ce soleil de plomb sur la région toulousaine, tiens, Beaupuis a trouvé la parade, transformer la chaleur en énergie. Oh. La petite commune au nord-est de Toulouse vient d'inaugurer sa nouvelle halle de 1400 m² juste à côté du stade, avec un toit entièrement couvert de panneaux solaires. Il recouvre un espace semi-couvert avec buvettes, terrain de pétanque et zone de stockage. Ce projet ambitieux a coûté un peu moins d'1 million d'euros, financé à 80% par l'agence régionale énergie climat Théo-Cobel.
8: Freddy est un président de club de boulistes heureux, fier de nous montrer ses tout nouveaux terrains.
9: Ça, c'est exceptionnel. Tous les clubs boulistes des villages aux alentours nous l'envient. On peut jouer quand il pleut, quand il fait chaud, on est à l'abri également du soleil. Ça a changé toute la vie du club.
8: En tout, 12 nouveaux terrains abrités et le maire Marc Fernandez, lui aussi, ne cache pas sa satisfaction.
10: Cette halle sert maintenant à toutes les associations. Ville-grenier, marché de Noël. Cette dalle qu'on a créée permet de recevoir les repas et on a créé un lieu de vie, un nouveau lieu de vie sur la commune.
8: Une satisfaction d'autant plus grande que la commune n'a sorti que 180 000 euros pour les équipements, la dalle sur un budget total de 925 000. Le reste, la structure, la construction de la halle a été prise en charge via l'AREC. C'est l'agence régionale énergie-climat qui s'y retrouve en exploitant désormais ses panneaux photovoltaïques. Un système gagnant-gagnant selon Éric Muciotti de cette agence.
11: Et c'est pour ça que les communes n'hésitent pas à nous sollicités. Bien sûr, il faut qu'ils aient mûri leur projet. Et nous, à partir de là, on fait un modèle économique et voir comment est-ce que le projet, on peut le mener jusqu'au bout ou pas.
8: La REC qui a déjà accompagné près de 100 projets en Occitanie, même si à la baisse des tarifs de rachat de l'électricité remet en cause les nouveaux dossiers.
7: Et les deux terrains de tennis à côté ont aussi été recouverts d'une ombrière photovoltaïque. L'énergie récoltée va permettre d'alimenter 250 foyers au quotidien. Une rave party à la frontière entre l'Hérault et le Tarn a démarré dans la nuit de vendredi à samedi. Elle est toujours en cours. Elle était toujours en cours hier soir. C'est à Cambon et Salvergue au sud de Lacône. D'après la préfecture de l'Hérault, il y avait 70 personnes sur place et 30 véhicules. Les gendarmes de l'Hérault et du Tarn sont sur les lieux et surveillent les accès du site.
0: Autre fête illégale dans l'Aveyron.
7: Dans un champ à la Rouquette, près de Villefranche de Rouergue, près de 150 participants sont installés dans la nuit de vendredi à samedi. Là aussi, sans autorisation, les agriculteurs ont installé leurs tracteurs et des bennes de terre pour bloquer l'arrivée de nouveaux teufeurs. Là, en revanche, les boum-boum se sont instoppés dès hier midi à 1000 mètres d'altitude dans une forêt domaniale au sud-est de Saint-Gaudens. Un micro-événement, en aucun cas comparable à un phénomène de grosse rave party. D'après le sous-préfet de Saint-Gaudens, une cinquantaine de personnes faisaient la fête.
0: Retour dans les champs, à Venerque, au sud de Toulouse, où le maire pousse un gros coup de gueule.
7: Après le passage, il y a quelques jours, de motos et de quad en plein sur le champ d'un agriculteur qui venait d'être semé, Denis Béziat dénonce ces actes. Il a publié un message sur Facebook et appelle au respect pour le travail des agriculteurs.
12: On a une troupe de quad qui se sont passé le temps, c'est vrai. Il y a un petit chemin de randonnée, certes, mais après, ils ont trouvé rien de mieux que de traverser le champ à deux ou trois endroits différents et de piétiner la culture présente. Ils ont pas fait attention qu'il y avait derrière du travail fourni par l'agriculteur, de l'argent, parce que une semence de tournesol, c'est 200 euros l'hectare hein, de semence. Donc voilà, il faut quand même remettre le sujet, le respect du travail des autres et que ces terrains, certes, ils sont ouverts. Il n'y a pas de clôture, il n'y a pas de. Mais ils ne sont pas destinés à être parcourus de façon anarchique par des ingénieurs qui ne méritent pas d'être là. Et surtout pas sur une parcelle semée à ce stade de la culture, ça c'est clair. C'est ça, seulement que le respect par rapport au travail effectué. Ils n'ont pas de conscience, les gens.
7: Et ces rodéos dans les champs, ce n'est pas nouveau. À Venerque, l'an dernier, c'était les motos. À l'été 2025, le gouvernement avait promis un projet de loi pour, je cite, renforcer la lutte contre ceux qui saccagent les terres agricoles. Des dégradations aussi à Rabastens pour la deuxième fois. En deux mois, l'école Las Peiras a été vandalisée. Plafond arraché, bureau des élèves saccagé. Ça s'est produit pendant le week-end de l'Ascension quand il n'y avait personne. Le maire a de nouveau déposé plainte. Et puis à Toulouse, cette enquête ouverte pour déterminer les causes exactes de la mort d'un jeune homme de 24 ans. Il est décédé hier matin après avoir tenté d'escalader un pylône électrique près de la gare Matabiau. Une chute mortelle. Il rentrait de soirée avec un ami aux alentours de 6h30. Le trafic ferroviaire a été interrompu pendant 2h.
0: Ici matin, 8h05, confier ses pensées les plus intimes, non plus à un humain, mais à son téléphone.
7: Oui, d'après une étude d'Octolib et de la Fondation Jean Jaurès, près d'un patient sur deux discute désormais avec une IA, une intelligence artificielle, un robot conversationnel. Aujourd'hui, on lui confie même nos états d'âme, nos doutes, nos angoisses. Ça concerne surtout les jeunes. Clotilde Dupont, vous l'avez constaté devant le lycée Saint-Cernin à Toulouse.
13: Dans le groupe, il y a Ambre, 19 ans, une étudiante en communication, totalement accro à ses conversations avec ChatGPT.
14: Ouais, je lui pose tout le temps des questions.
15: C'est devenu une sorte de réflexe, en fait.
13: Plusieurs demandes par jour depuis des mois.
15: Bah, par exemple, dans ma tête, je sens que moi, dans ma vie, ça va trop vite, j'en sais rien. Bah, je lui demande, est-ce que tu penses que c'est normal, ma façon de réagir?
13: Et là, une question lui vient. Alors, elle saisit son téléphone et ni une ni deux.
15: T'en penses quoi de ma situation amoureuse? C'est des petits problèmes comme ça, des petites questions que je me pose. Pas forcément aller voir. Si l'IA, elle me va très bien.
13: À quelques mètres de là, Louise, en première générale, comprend.
16: Ça reflète vraiment la solitude et l'envie de parler à quelqu'un. Parce qu'il n'y aura pas de jugement, donc c'est peut-être le mieux à faire.
13: Pour sa camarade Kenza, l'IA peut être un refuge, un confident, et préfère rester derrière son écran.
16: Enfin, personne ne sait que tu vas mal, du coup. C'est peut-être plus rassurant.
13: Éric Solano, infirmier au centre de soins psychiatriques de l'hôpital Marchand pour les 16-25 ans, reconnaît qu'au-delà de ça, il y a un vrai manque de spécialistes à Toulouse.
17: À une époque, on avait une astreinte qui permettait de répondre à des jeunes, mais ça a été arrêté. Et du coup, dans ce creux, les jeunes, ils vont se retourner vers des moyens qu'ils trouvent sur les réseaux. Et l'IA fait partie de ces réseaux.
13: Mais l'infirmier veut croire que dans les cas les plus graves, les jeunes appelleront le 3114, le numéro de prévention du suicide.
7: Un reportage de Claudine Tupon.
0: Dans l'info d'ici, à 8h30, on va parler encore santé, Marek.
7: Avec le portrait d'une médecin salariée par la région, à Verdun-sur-Garonne, dans le Tarn-et-Garonne. Des docteurs salariés, c'est un moyen de lutter contre les déserts médicaux. Reportage à suivre. Et puis, dernier jour de Pentecôte à Vic, la feria de Vic-Fezensa qui bat son plein ce week-end de Pentecôte depuis vendredi. Plus de 40 000 visiteurs attendus pour cette édition appelée Vic Fanfaronne. Ce soir, 6e et dernière corrida. On en parlait dans l'info d'ici ce matin. De la tradition perdure, 22 000 personnes dans le public des arènes pour ces trois jours. Notre reportage auprès des acteurs de la tauromachie à réécouter sur ici.fr. Et puis en Pro D2, un petit mot avec Colomiers qui connaît son adversaire pour la demi-finale. Ce sera Provence Rugby. Les rugbymen d'Aix viendront au stade de Bendichou vendredi. Et puis à Roland-Garros ce soir, c'est sur les courts de tennis. Hugo Gaston va tenter de sortir Gaël Monfils. Le Toulousain 118e au classement mondial pourrait mettre fin à l'aventure de Gaël Monfils qui joue son dernier tournoi à 40 ans. Il y en a marre des mouches, là, il
0: fait
7: trop chaud.
0: Faites-moi sortir.
7: Mais c'est fou.
0: C'est incroyable, faites-moi sortir cette mouche. Mais qu'est-ce qu'elle fait ici? Elle cherche le frais. Et c'est vrai que le frais, tout le monde le cherche aujourd'hui. Une belle journée très ensoleillée sur notre grande région, dit le bulletin de Météo France. Cet après-midi, on a 2-3 nuages qui bourgeonnent. Des petites averses attendues du côté des Pyrénées, vers le Luchonnais principalement. Vent d'autant assez fort sur le Lauragais. Les rafales sont attendues à 55 km/h. Il fait 17 degrés à Toulouse, 33 cet après-midi avec les mouches. Les matinales, les maximales de ce lundi 25 mai 2026, 30 à Rodez, 31 à Saint-Gaudens, 32 à Muret, 33 à Montauban. Oh, je vous vois avec une feuille de papier roulée. Vous allez nous faire ça ne va plus là.
7: Les mouches sont partout dans le studio.
0: Là, on ne le tient plus. Sur la route, ça va, ça se tient bien. Pas de difficulté de circulation, pas de difficulté sur le réseau Tisséo ou bien dans votre train Lio. Vous n'hésitez pas si vous avez des infos trafic 05 34 43 31 31.
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0: Même les mouches écoutent ici matin, c'est-à-dire tout le monde écoute ici Occitanie. Belle matinée, bon réveil, 8h08.

0: Il y a des chansons légères, il y a des chansonnettes, et puis il y a des chansons qui dénoncent un jour au mauvais endroit de Calogero. Ça en fait partie de celle-ci.
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0: Vous êtes les bienvenus ici matin. On vous accueille chaque matin entre 6h et 9h pour vous informer, pour vous divertir et pour vous mettre en garde aussi. Attention. Attention à quoi? Attention quand vous irez faire le plein d'essence. Il y a des escrocs, des margoulins qui sont aux aguets dans les stations-service et Aude Razzo vous dira comment et pourquoi. Alors pourquoi? Pour vous faire avoir, ça c'est certain. Évitez de se faire avoir, c'est le rendez-vous anti-arnaque d'Aude Razzo. C'est pas vrai qui arrive dans 3 minutes. Mais à 8h13, parlons rugby.
3: Ici c'est rugby, comme chaque matin avec Clément Métainier. Bonjour.
4: Bonjour Clotilde, Clément. Bonjour à tous.
0: Salut. Bon,
3: vendredi soir, les rugbymen de Colomiers vont jouer un match crucial.
4: Et on connaît l'affiche, ce sera Colomiers-Provence Rugby en demi-finale de Pro D2. Imaginez match couperet un vendredi soir de fin mai au stade Michel Bendichou de Colomiers. Presque 21h à l'horloge, les derniers rayons du soleil qui viennent caresser la pelouse, l'odeur des merguez qui envahit le parvis et 7000 supporters chauds comme la braise qui chante à la gloire de la Colombe. En attendant le coup d'envoi imminent, un décor idyllique qui ressemble à un rêve mais qui rappelle surtout l'un des pires cauchemars columérins.
3: Ah là, vous ravivez les mauvais souvenirs de l'an dernier, Clément.
4: Oui, désolé amis de Colomiers, je vais remuer le couteau dans la plaie. J'imagine que vous vous souvenez très bien de ce barrage avec un scénario complètement fou. Nous sommes le 23 mai 2025. Colomiers reçoit Montauban avec l'étiquette de favori portée par un rugby offensif spectaculaire. Très vite, Colomiers étouffe Montauban. Après seulement 17 minutes de jeu, le score est déjà de 17-0. Le public pense voir son équipe filer tranquillement vers les demi-finales. Mais Montauban refuse de mourir. Les Tarn-et-Garonnais s'appuient sur une grosse conquête, une défense agressive et surtout une énorme force mentale pour revenir et tout renverser avec un drop monumental. À la dernière minute, le ballon passe entre les perches. 23-26, l'un des plus grands exploits de la saison de Pro D2.
3: On s'en souvient bien, mais alors est-ce qu'on doit avoir peur cette année que le scénario se reproduise?
4: En tout cas, il y a des ressemblances. Comme Montauban, l'an dernier, Aix-en-Provence arrive à Bendichou avec le statut d'outsider d'équipe moins bien classée, ayant terminé juste derrière Colomiers. Comme l'an dernier, ce sera donc à Bendichou, un vendredi soir sous un soleil de plomb. L'an dernier, Colomiers avait battu deux fois Montauban avant de perdre au pire moment. Cette année, la configuration est légèrement différente. Contre Provence Rugby, c'est un partout, balle au centre. Colomiers a d'abord perdu à Bendichou, puis s'est imposé là-bas à Aix. Pour la belle ce vendredi soir, il faudra gagner à la maison.
3: Rendez-vous donc vendredi soir à 21h, ça promet de faire des étincelles et puis il y a déjà une grosse effervescence, hein. C'est déjà annoncé à guichet fermé.
0: Ici c'est Rugby, à retrouver en direct chaque matin à 8h12, c'est aussi sur votre appli ici.
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0: 8h15, c'est pas vrai, notre rendez-vous anti-arnaque. Attention, oui, attention si vous prenez la route en ce lundi de Pentecôte. Aude Razzo, les escrocs sont aux aguets près des stations-service. Hein.
8: Effectivement, et là je vous remercie, vous encore une fois les auditeurs, vous êtes toujours plus nombreux à m'écrire sur mon adresse ici.arnaque@radiofrance.com, à me raconter ce qui vous est arrivé grâce à vous. On alerte tout le monde. Denis m'a donc écrit l'autre jour. Des petits malins, me dit-il, ont trouvé une astuce à la pompe, ils glissent une petite vis à l'endroit où on raccroche le pistolet, justement pour empêcher le pistolet de se raccrocher correctement. Résultat, vous faites le plein, vous reprenez le volant l'esprit tranquille, mais l'escroc arrive derrière, il reprend le même pistolet, il fait le plein lui aussi, mais c'est vous qui payez, puisque la pompe à essence n'a pas détecté que vous aviez fini, le pistolet pour elle n'a pas été raccroché. Alors parfois c'est une petite vis, comme pour Denis, ouais. Parfois c'est une boulette en papier ou une boulette en alu.
0: Oh la boulette. Aude, conseil numéro 1 peut-être pour éviter ça, faut toujours demander, je l'ai, Je demande tout le temps le ticket de caisse. Hein.
8: Voilà, tout simplement. C'est d'ailleurs ce que conseille Denis, notre auditeur, et il a raison. Le ticket de caisse, c'est la garantie que c'est bon pour la machine. La transaction est bien terminée. Il y a aussi ceux qui attendent patiemment que l'écran leur dise merci de votre visite et à bientôt. Bonne méthode aussi. Une variante de cette arnaque, c'est quand le voleur vient vous voir directement. Il est souriant, il est sympathique, il a, dit-il, oublié sa carte bleue. Il vous propose un petit billet en échange de quelques euros dans son réservoir. Vous croyez qu'il a fini, il fait semblant de raccrocher le pistolet, mais une fois que vous êtes parti, le voilà qui continue de se servir allègrement jusqu'au plafond autorisé. Rendre service à la station-service, ce n'est malheureusement pas très conseillé.
0: Exactement. Pour éviter de se faire avoir, on a ce rendez-vous anti-arnaque qui s'appelle C'est pas vrai, que vous retrouvez aussi sur votre appli ici. Un lundi matin sans Sébastien Bretonou n'est pas un bon lundi matin. Bonjour Sébastien.
5: Bonjour à tous.
0: Et coucou lundi matin.
5: Et coucou à tous.
0: Lundi férié, mais pas pour tout le monde, pas pour la petite vadrouille.
5: Et non. Moi je vais tous les jours rencontrer des personnes que je vous présente évidemment. C'est un petit peu des têtes à têtes que je vous propose comme ça. Et ce matin dans la petite vadrouille, Anna De Benedetti. Anna De Benedetti dirige la fondation Bimbert, fondation d'art à l'hôtel La Césade de Toulouse. Et avant d'arriver à Toulouse, Anna a travaillé à l'étranger. Surtout, son papa lui a donné le goût du geste artistique. Elle m'a donné rendez-vous tout en haut de la tour de l'hôtel de la Césade, et vous allez l'entendre de tout là-haut. Toulouse lui rappelle notamment une autre ville célèbre.
0: D'accord, bah rendez-vous dans
5: même... laquelle.
0: Rendez-vous dans 5 minutes à peine maintenant, mais avant... Vous jouez au 05 34 43 31 31. J'ai pour vous deux entrées pour le Songe de Riquet. C'est un parcours son et lumière immersif, un spectacle grandiose, beau, un spectacle très très beau, vraiment, qu'on vous conseille. C'est mercredi 17 juin au domaine de Bon Repos Riquet. Mais pour ça, on répond à la question d'actu.
9: Allez, c'était dans le journal de 8h. Quel spectacle traditionnel reste au programme à la Feria de Vic-Fezensac? Le concours de lancer de béret, les corridas ou le ballet des poules gasconnes? Le fameux ballet des poules gasconnes.
0: Fameux ballet. Quel spectacle traditionnel reste au programme de la Feria de Vic-Fezensac? Et ça fait débat parfois, vous l'avez entendu dans nos infos. Le concours de lancer de béret, les corridas ou bien le ballet de poules gasconnes? Quel est le numéro de téléphone?
5: 05 34 43
9: 31 31.
5: Mais si on n'a pas écouté le journal de 8h, alors comment on fait?
0: On tente sa chance. Une sur trois.
9: On doit savoir.
5: Ah, mais moi j'ai la réponse sous les yeux parce que je peux vous la donner.
0: Non, surtout pas.
5: Ce serait quand même beaucoup plus net.
0: Surtout pas. Deux entrées pour ce songe de Riquet.
5: 05
0: 34 43 31 31. Bonne chance, la réponse avant 8h30.

0: Les fameuses réactions en chaîne. Ah, vous savez, dès qu'il nous arrive un truc, souvent les emmerdes, ça arrive en escadrille.
1: Oui, ça,
0: y en a, hop, une autre, hop, puis encore une autre, puis encore une autre. Chain Reaction, une très belle chanson de Diana Ross. C'est vrai. À 8h23, la petite vadrouille de Sébastien Bretonneau. Ça, c'est notre bulle d'air. Ça, c'est notre rafraîchissement.
1: Oh,
0: ça,
1: oui,
0: ça fait du bien.
1: Ah, j'aime quand vous me parlez comme ça. Ça, oh là là. Alors, ce matin, je vous présente Anna De Benedetti. Elle est à la tête de la Fondation Bimbert à l'hôtel d'Assezat de Toulouse. Mm-hmm. Elle dirige ce lieu emblématique de la Ville Rose. Et si je vous propose ce tête-à-tête ce matin dans la petite vadrouille, c'est qu'avant d'arriver à Toulouse, Anna a travaillé dans un autre lieu emblématique à Londres. Rendez-vous dans un endroit inaccessible au grand public tout en haut de l'hôtel d'Assezat.
0: Oh, vous faites vraiment vivre des choses incroyables.
2: C'est pas même haut ici.
1: Anna, racontez-moi où on est.
3: Alors Sébastien, je vous ai amené en haut de la tour de l'hôtel d'Assezat, la tour capitulaire, qui est la plus haute tour de Toulouse avec ses 26 mètres.
1: Alors c'est quoi votre rôle ici ?
3: Alors moi ici, je suis la directrice de la collection Bimbert, qui est un musée d'art qui contient une collection assez incroyable qui s'étend sur 5 siècles, depuis la Renaissance jusqu'aux toutes dernières œuvres de Picasso, donc on se situe dans les années 1970, et qui contient aussi plusieurs fonds. Et par fond, j'entends de la peinture, bien sûr, de la sculpture, du mobilier, des livres anciens.
1: Alors c'est vrai que vous êtes fille de peintre-sculpteur, donc le monde artistique, vous le connaissez bien.
3: Voilà, je suis tombée dans le chaudron magique quand j'étais toute petite. Ouais. Mon père avait un grand atelier au sein de notre maison. Et donc, ma Madeleine de Proust, c'est l'odeur de la peinture à l'huile et des solvants, puisque mon père peignait à l'ancienne. Mes premiers pas, c'était avec un petit chevalet qui était rien que pour moi. Et mes couleurs, mes pinceaux, ma boîte. Donc, le dessin, la couleur, le geste artistique a été ancré en moi dès l'enfance.
1: Vous pourriez exposer alors, vous aussi, un jour ?
3: Alors, il faut faire des choix, Sébastien. Soit on fait de l'art, soit on parle d'art, et j'ai choisi la seconde voie, qui est plutôt de parler, de mettre en valeur, de promouvoir l'art réalisé par les autres.
1: Ouais. Alors vous avez passé 15 ans à Londres ?
3: Oui, j'ai passé 15 ans à Londres. La vie m'a conduite à Londres, de l'autre côté de la Manche. Ça a été une découverte extraordinaire pour moi, une façon différente de travailler, de voir les choses. Et puis au sein d'un musée, d'un des grands musées londoniens, le Victoria and Albert Museum, qui a cette particularité aussi d'avoir différentes catégories d'art.
1: Avec les personnes qui travaillent avec vous, j'ai l'impression qu'il y a un esprit de famille ici. Est-ce que c'est facile de passer du monde de l'art à l'humain, à la gestion de l'humain ?
3: Alors évidemment, c'est beaucoup plus facile de travailler avec un artiste décédé depuis des années qu'avec un humain, mais c'est aussi la beauté, et c'est ce qui fait la beauté des choses, c'est qu'on travaille avec de l'humain, on travaille avec des collaborateurs, mais on travaille aussi pour de l'humain, tous nos visiteurs qui viennent nous voir et à qui on veut transmettre quelque chose, et à qui on veut faire découvrir des choses qui nous enthousiasment.
1: Là on est en haut de la plus haute tour de Toulouse à l'hôtel d'Assezat, et ici on a une vue imprenable sur Toulouse, et ça vous rappelle Bologne.
3: Oui, alors moi évidemment je ne suis pas toulousaine d'origine, mais d'adoption. Cette ville, après avoir évidemment vécu dans la capitale londonienne, me rappelle avec ce langage de la brique l'autre ville rouge qui est Bologne, que j'ai bien connue puisque j'ai également vécu en Italie. Et donc je me sens un peu à la maison finalement, tout en étant pas forcément d'ici.
1: Ouais, magnifique rendez-vous. Ouais. Et jusqu'au 13 septembre, la collection Bimbert présente une exposition mettant à l'honneur l'un des plus célèbres peintres espagnols, Joaquim Sorolla.
0: Voilà. Ah oui. Oui, le maître de la lumière.
1: Le maître de la lumière.
0: On aime cette expo.
1: Et le lieu est tellement exceptionnel.
0: Superbe. Ouais. Ça fait partie peut-être des plus beaux endroits de Toulouse.
1: Oui, tout vraiment. Dans le quartier Esquirol d'ailleurs.
0: Oui, exactement. Pas très loin. Ouais. On a rendez-vous avec Philippe. On va jouer avec Philippe de Toulouse. Il est là.
1: Ah, mais il est là.
0: Il va jouer avec nous, notre Philippe. Ça, c'est dans une minute. Notre actu local arrive dans moins de 5 minutes. Vous avez choisi ici matin.
1: Et vous avez bien fait.
0: Et c'est bien.
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0: Et à 8h28, Philippe est avec nous.
6: Bonjour Philippe. Bonjour toute la folle équipe.
0: Ah ouais, c'est exactement ça. C'est une folle équipe, c'est une folle journée. On a chaud. Vous avez chaud un peu aussi ou pas à Toulouse ?
6: Pas encore. Disons que la nuit, les nuits sont encore assez fraîches, donc
0: oui,
6: ça va.
0: Vous ouvrez un petit peu. Vous êtes dans quel quartier de Toulouse?
6: Moi, j'habite quartier Rangueil.
0: D'accord, quartier Rangueil, où là, il fait 18 degrés, 17, disons, entre 17 et 18 degrés. C'est ce que nous dit...
6: C'est encore miné dehors.
0: Bon, alors Philippe, aujourd'hui, c'est férié.
6: Voilà.
0: Vous, vous profitez des jours off, des jours fériés, des samedis, des week-ends, pour aller au cinéma. C'est votre truc, le cinoche.

0: connaisseur, mais je le recommande chaudement.
1: Eh bien, nous, soudain, on vous repose la question d'actu, Philippe.
2: Quel spectacle, quel spectacle traditionnel reste au programme à la Feria de Vic-Fezensac, le concours de Lancer de Béret, les corridas ou le ballet des poules gasconnes?
0: Alors, j'avoue que j'ai beaucoup hésité, mais je pense que ce sont les corridas.
1: Oui, exactement.
3: Bravo.
1: Très
3: merci,
1: bonne réponse.
3: Philippe.
1: C'est pour Philippe, ces deux entrées. Le songe de Riquet, parcours son et lumière immersif, spectacle magnifique et grandiose.
0: Ça doit être très beau.
1: Vous irez avec...
0: L'année dernière, je suis ravi de pouvoir y aller cette année.
1: Vous irez avec qui? Avec Sébastien Bretonneau ou avec quelqu'un d'autre?
0: Ah, ben, si Sébastien veut m'accompagner, pourquoi pas?
3: Moi je vous accompagne avec plaisir.
1: Eh ben, écoutez,
3: Philippe.
1: On vous laisse.
3: The ring, vous allez me passer la bague au doigt.
1: On vous laisse voir ça hors antenne, on vous laisse vous organiser. Très belle journée, Philippe, avec votre radio locale à Toulouse qui est.
0: Ici aussi,
1: et bien sûr, dans deux minutes, l'info d'ici sur votre radio locale. Marek, on va parler de ces médecins salariés par la région à Verdun-sur-Garonne.
2: Oui, le salariat des médecins, il y en a de plus en plus, ils sont embauchés par la région. Donc,
1: nous sommes le lundi 25 mai 2026, il est 8h30. Un peu d'actu, c'est le 90 secondes en France et dans le monde, Aude Razo.
4: La vigilance jaune canicule s'étend désormais sur 18 départements, sur toute une bande est-ouest du Finistère aux Alpes de Haute-Provence. Paris est aussi concerné, des records de chaleur ont été battus cette nuit à Lorient, à Quimper, à Nantes. Il n'avait jamais fait aussi chaud la nuit pour un mois de mai. La pratique sportive par forte chaleur nécessite une vigilance absolue. C'est l'avertissement de la ministre des Sports, Marina Ferrari, après des dizaines de malaises et d'hospitalisations hier sur des événements de course à pied. À Paris, un homme est mort en pleine course sans que le lien avec la chaleur ne soit établi avec certitude pour l'instant. Attention aussi, si vous vous baignez, une femme est morte noyée hier après-midi en Alsace dans un étang de Rochefogue, en Gironde. Deux personnes ont perdu la vie, emportées par des baïnes. Une enquête pour meurtre est ouverte à Rennes après la mort d'un enfant de 12 ans. Son corps sans vie a été retrouvé au pied d'un immeuble, une serviette mouillée nouée très serrée autour de son cou. Les producteurs d'emmental sont inquiets. Les importations d'emmental étrangers en France ont augmenté de 50% par rapport à l'année dernière. Du fromage néerlandais, belge, allemand, il est moins cher. Le collectif emmental demande un effort des supermarchés. À Roland-Garros, hécatombe hier chez nos Français. 10 tricolores ont été éliminés. Novak Djokovic se qualifie pour le deuxième tour au détriment du Français Giovanni Pecci-Péricard. À suivre aujourd'hui l'émotion, l'entrée en lice de Gaël Monfils pour son tout dernier Roland-Garros, duel 100% français face à Hugo Gaston.
2: Oui. Et oui, le Toulousain Hugo Gaston, le 90 secondes, merci Aude Razo. Dans l'info d'ici, on va au nord de Toulouse, à Verdun-sur-Garonne, qui a recruté ses médecins comme des salariés. Deux généralistes travaillent au centre de santé, 5 semaines de congés payés, véhicule de service pour les visites. Le salariat médical, c'est des journées coordonnées, stables et compatibles avec la vie personnelle. Exactement ce que recherche la nouvelle génération de médecins. Les communes et les régions l'ont bien compris, ça leur permet d'être attractifs et de lutter contre la désertification médicale. C'est d'ailleurs devenu le premier mode d'exercice chez les praticiens. Reportage de Victor Dolande.
5: Verdun-sur-Garonne, petite commune de 4000 habitants et un centre de santé flambant neuf.
6: Bienvenue dans le centre de santé de Verdun. En entrant, vous avez directement sur la droite l'accueil avec le poste de Zoé, notre secrétaire. Elle est là à plein temps et on a choisi de privilégier le contact, donc vous ne pouvez pas trouver de rendez-vous sur internet, mais par contre Zoé est là en direct et par téléphone pour les rendez-vous.
5: Un centre financé par la région Occitanie, la médecin généraliste Gaëlle de Coligny a été la première à être recrutée. Elles sont deux à présent avec un planning bien établi.
6: Je suis salariée donc j'ai des horaires fixes de 8h à 17h et ma collègue elle commence plus tard et elle termine plus tard. Donc comme ça on a quand même une ouverture sur toute la journée.
5: Elle travaille 3 jours par semaine pour un salaire de 3 500 € net par mois, auquel elle ajoute ses rémunérations en libéral un jour par semaine et la régulation au SAMU un autre jour. Exercer en libéral ou être salarié, un débat qui agite beaucoup les médecins ces derniers temps. Les libéraux accusent souvent les salariés de voir moins de patients.
6: Au niveau du nombre de patients, j'estime que je vais au même rythme que je sois en salarié ou en libéral. Là, on a un créneau toutes les 20 minutes. Après, on a des créneaux d'urgence quelquefois qu'on doit rajouter entre deux patients. L'avantage du salariat aujourd'hui, c'est qu'on a une secrétaire qui est ici à plein temps, qui se charge quand même de beaucoup de tâches administratives. Et quand je dois, par exemple, trouver des créneaux en urgence pour des imageries, on a la secrétaire qui appelle ou des rendez-vous avec des spécialistes. On a un petit réseau, elle s'occupe d'appeler. Donc ça, c'est quand même très, très pratique.
5: En à peine quelques mois, elle a déjà pris en charge 425 patients comme médecin traitant et elle recense des nouvelles inscriptions chaque jour, comme celle de Mathieu, 48 ans.
7: Bonjour monsieur, je vous écoute.
8: Vous devez refaire le point.

0: suite à ma dernière analyse qui n'était pas terrible, et problème de tension.
1: Il était très angoissé après le départ de son médecin de famille, peur de ne pas retrouver un soignant de qualité.
0: Il a fallu trouver un médecin traitant dans le coin, et juste ce centre s'est ouvert. Donc j'ai eu la chance d'avoir les derniers créneaux du nouveau médecin. Pour la vie de tous les jours, moindre problème médical, c'est sûr d'avoir un médecin à côté, c'est quand même plus simple que d'aller dans une clinique ou voir un spécialiste avec des rendez-vous à 6 mois.
1: Pour lutter contre les déserts médicaux, la région Occitanie a misé sur le salariat. Elle a déjà implanté 26 centres de santé et recruté près de 120 médecins pour un bilan total de 500 000 consultations en 3 ans.
2: Reportage Victor Dolande.
3: Dans le journal de 9h, une nouvelle halle pour la commune de Beaupuis.
2: Au nord-est de Toulouse, 1400 mètres carrés éclairés, lieu semi-ouvert avec buvette, terrain de pétanque, espace de stockage éclairé grâce à des panneaux solaires. Et puis au sud de Toulouse, cette fois à Venerque, un champ de tournesol abîmé par des quads. Le maire a poussé un gros coup de gueule sur les réseaux. Des mois de travail détruits en moins de 2 heures. L'agriculteur concerné est dégoûté.
3: Attendez, vous avez dit à Beaupuis, buvette, terrain de pétanque.
2: Ouais. Et espace de stockage aussi. Il y a même les cours de tennis aussi.
3: Cours de tennis, oui, très bien. Mais c'est surtout buvette et pétanque.
2: C'est intéressant.
3: Ouais. Oui, surtout aujourd'hui. Je pense que c'est exactement notre programme. Avec la casquette, tranquille, à l'ombre. Qu'est-ce qu'on est bien. Encore une belle journée ensoleillée, nous dit Météo France. Avec cet après-midi, l'arrivée de ces nuages qui bourgeonnent un petit peu. Des averses sont possibles du côté du Luchonnais, en allant donc vers les Pyrénées. Un vent d'autan est annoncé assez fort sur le Lauragais. En rafale à 55 km/h, il fait 17 degrés actuellement à Toulouse. On attend 33 cet après-midi. Voici quelques-unes des maximales de ce lundi 25 mai 2026. Bonne fête Sophie. 30 à Rodez, 31 à Saint-Gaudens, à Villefranche-de-Rouergue, 32 pour Muret, Albi et Figeac, 33 à Montauban, à Auch et à Cahors. Oui, ça circule bien. Non, nous n'avons pas d'incident, pas d'accident à vous faire remonter. Et ça, c'est plutôt pas mal. Au nord de Toulouse, je remarque un tout petit ralentissement là sur mon écran, il y a un point orange. Si vous êtes du côté de... J'ai dit au nord de Toulouse, au nord d'Albi. Si vous êtes au nord d'Albi... Au moment où je l'ai dit, je me suis dit, c'est pas tout à fait la même ville en fait. Au nord d'Albi. Si vous êtes au nord d'Albi, dites-nous si c'est un point orange sur mon écran ou s'il y a vraiment peut-être un incident ou un accident. 05 34 43 31 31, c'est le numéro de téléphone pour communiquer avec nous.
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3: Hey les gars!
2: Quoi?
3: Ben là, il y a des petites abeilles un petit peu partout sur les Troènes.
2: Ah ouais?
3: Dans les tilleuls aussi.
2: Ah ouais, ouais.
3: Et puis les gens ont des casquettes.
2: Et des t-shirts.
3: Ah bon?
2: Ouais, ouais.
3: Et des shorts aussi. Et j'en ai vu en tongs ce matin. Oh, faudrait faire une chanson. Comment on pourrait l'appeler?
2: Je sais pas.
3: Voilà l'été!

0: 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Ça fait kirikiki. C'est là. Kirikiki. On adore ces chansons d'été. Les négresses vertes, voilà l'été quoi.
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0: Ouais, c'est ici matin, mais je ne suis pas seul, hein. Bien accompagné avec toute l'équipe, Madame Pic Pic, pour le son de cette émission, celles et ceux qui se relaient à ce micro, celles et ceux que vous n'entendez pas aussi. Il y a Manon qui répond à vos appels ce matin, par exemple. Et puis, il y a le docteur Kierzek qui arrive. Là, il est dans l'ombre, il est en train de prendre un petit café juste avant 9h. On va parler de la thyroïde. Qu'est-ce que c'est déjà cette thyroïde? Et si ça se trouve, c'est en train de vous causer quelques maux. Conseil du doc tout à l'heure à 9h-5. On va parler d'un festival, festival bien mangé. Vendredi, samedi et dimanche, on prépare déjà la fin de semaine. C'est au Grand Rond à Toulouse avec Éric Fabre. Éric Fabre est MOF, meilleur ouvrier de France primeur. Il sera notre invité tout à l'heure aux alentours de 8h47. Et à 8h42, c'est Kézako, ce long week-end de Pentecôte pour certains. Il n'y a pas de pause hein, pour Kézako, notre rendez-vous en occitan et en français. On dit adieu, Jordel Bess.
3: Et adieu, Mélodie. Si aujourd'hui la Pentecôte est une période joyeuse, on aime profiter des plaisirs de la vie en famille ou entre amis, eh bien, coper bremonde, las causas eran diferentes. Autrefois, les choses étaient différentes. C'était plutôt la sobriété qui s'imposait entre Pâques et Pentecôte. C'est ce que nous rappelle ce dicton en occitan, de Pascus a Pentecosto, s'espertino d'une crusto.
0: Ah, est-ce qu'on doit comprendre qu'on ne mangeait pas grand-chose?
3: Et au pire, vous pouvez dire, en effet, vous pouvez le dire. Il fallait se contenter d'un simple crouton. On était bien loin des tapas. De Pascus a Pentecosto, s'espertino d'une crusto. Pentecôte, c'est aussi la période où vous pouvez manger des fèves et des cerises. La fève se dit en occitan, la fabre ou la hao. La cerise, se dit en lingua nostra, La cerière, c'est donc la cerise. Per pento gusto, la fabo et la cerière gusto. Mmh. C'est un autre dicton occitan qui signifie...
0: Je sais pas, à Pentecôte, goûte les cerises et les fèves peut-être.
3: Exactement, ouais. De l'eau, de la pluie, il y en a eu beaucoup cet hiver et au printemps. À coche cuneis, quand Gaïtan la végétation, vous le remarquez avec une végétation particulièrement abondante. Bref, tout est vert. Et en Gascogne, voici ce qu'on dit pour évoquer la Pentecôte. Enta Pentecosto, que minjam leit e brusto. La leit, en occitan gascun, c'est le lait, et la brusto, ce sont les pousses. Alors en ce moment, le lait a plus ou moins le goût du vert, des herbes et du feuillage. Tout est vert, et las vacas podem pêcher como cao. Et les vaches trouvent à paître en abondance. En d'autres termes, elles mangent du vert. D'où l'expression, mais enta Pentecosto, que minjam leit e brusto.
0: Ah, on en apprend des choses, hein, grâce à vous, Géraud. Jordel Bess qui est là chaque matin pour parler occitan avec nous. Avec vous aussi, rendez-vous à retrouver Kézako sur votre appli ici. La musique, c'est dans 30 secondes avec Christophe Maé, ce nouveau titre qu'on adore, La Lune. 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

0: Mae est dans votre autoradio en partant au boulot sous le soleil à 8h48. Ça se passe ici, ça se passe à Toulouse, vendredi, samedi, dimanche prochain, au Grand Rond de Toulouse, le festival Bien Manger avec votre radio locale ici Occitanie, déjà gage de qualité. Autre gage de qualité avec Eric Fabre. Bonjour Eric.
1: Et bonjour.
0: Connu des auditeurs, des auditrices d'ici Occitanie, vous êtes meilleur ouvrier de France primeur, MOF. Comment on devient meilleur ouvrier de France primeur?
1: En fait, la passion, tout simplement. En fait, c'est un diplôme d'État.
0: D'accord.
1: Donc, c'est quelque chose qu'on obtient, qu'on se bat. Pour moi, ça a été un challenge, un défi. Fait une carrière, donc je disais, bon, allez, pourquoi pas moi? Et voilà, j'ai réussi. Et je suis donc un des meilleurs ouvriers de France primeur. Un beau métier, hein, le primeur. Hein.
0: Ah oui, oui.
1: Un métier de sélection, un métier de savoir, un métier, ben, en fait, qui engage le goût sur la saisonnalité, sur la proximité. Et puis faire bien manger les gens, c'est quand même hyper important.
0: Bien manger, c'est bien se porter aussi et prendre soin de soi, ça commence par l'assiette.
1: Complètement, c'est complètement. Important. Ah oui, mais ça c'est sûr qu'en plus, bon, les fruits et légumes frais, on le sait qu'en fait, on dit qu'il faut 5 portions par jour de fruits et légumes pour être en bonne santé, et surtout la diversité.
0: Ouais. Hein, on voit beaucoup de choses sur les étals en ce moment. Quels sont vraiment les fruits et les légumes de saison? Qu'est-ce qu'il faut manger là en ce moment?
1: Alors aujourd'hui, en ce moment, pleinement la fraise.
0: Ouais.
1: D'ailleurs, c'est ce que je vais mettre en avant sur le Festival du Bien Manger, avec une variété de fraises et des choses assez exceptionnelles, avec des fournisseurs, des producteurs locaux. Uh-huh. Alors, pas de Toulouse et Intramuros, mais Montauban, toute cette ceinture-là, et ça va être pas mal. Après, les premiers abricots.
0: Oui.
1: Aussi ensuite au niveau de tout ce qui est légumes, tous les légumes primeurs, hein, les carottes nouvelles, les navets fans, les petites pommes de terre nouvelles aussi, les artichauts.
0: Hein,
1: l'artichaut,
0: ouais.
1: L'artichaut, c'est un truc, mais franchement, mangez-en, quoi.
0: Il y a le grand retour de l'artichaut, je trouve, en ce moment.
1: J'aimerais.
0: Ah non, moi j'ai l'impression.
1: Ouais, mais tant mieux.
0: Tout le monde me parle d'artichaut, alors que c'est vraiment
1: super
0: un légume
1: facile à cuire. Facile à cuire. Vous les mettez dans l'eau et vous mettez. Alors, c'est sûr qu'il faut une bonne demi-heure, mais après, vous allez vous régaler. Et puis, les cœurs d'artichaut, aussi bien cuits que crus.
0: Quel bonheur. Coluche disait, l'artichaut, c'est un vrai plat de pauvre. Il y en a plus dans notre assiette quand on a fini que quand on commence.
1: Vous m'avez devancé, je voulais le dire.
0: J'en étais certain. Meilleur ouvrier de France. C'est pour ça, Eric Fabre, que vous serez vendredi, samedi, dimanche au Grand Rond de Toulouse pour ce festival Bien Manger. Qu'est-ce qu'on va y retrouver? Qu'est-ce que vous allez faire sur votre stand?
1: Alors déjà, c'est le rendez-vous des Toulousains et des autres sur le Grand Rond, un lieu mythique de Toulouse. En plus, en pleine verdure, quelque chose de très champêtre, bucolique. Enfin bon, voilà. En plus, avec le beau temps qu'on vous a annoncé sous l'ombre des platanes ou des magnifiques arbres, ça va être vraiment super beau. En fait, c'est le goût, c'est la pédagogie aussi du goût, c'est tous les produits du terroir. Et Dieu sait qu'en Occitanie, on a un terroir très riche, autre que bien sûr que les fruits et légumes. Mais c'est cet avantage-là où on va se balader et on va découvrir. Alors moi, dans mon stand, je vais être à côté des diététiciennes Interfel. Interfel, c'est l'interprofession des fruits et légumes frais.
0: Mm-hmm.
1: Et il va y avoir donc de la pédagogie du goût, il va y avoir des conseils diététiques, il va y avoir un étalage de saison, de fruits et légumes de saison, et on va expliquer ce qu'est un fruit, ce qu'est un légume, la différence entre une variété. Alors moi la fraise, c'est mon fruit préféré, mais dans la fraise en fait, il y a le début de saison et il y a le fin de saison.
0: Ouais.
1: Et au milieu, il y a le cœur de saison avec toutes ces variétés magnifiques, avec la manille, la matisse, la gariguette, la mariguette, la magnum, et j'en passe, c'est des meilleurs.
0: Oh, vous nous avez donné envie de fraises, là.
1: Venez me voir.
0: Et vous nous avez aussi donné envie d'aller, vous allez, je crois, faire une grande arche, avec quoi? Avec des fruits, des légumes?
1: Oui, je vais faire une grande arche avec des tomates.
0: Ah, avec
1: cette
0: des
1: année,
0: tomates.
1: Cette année, tomates et beaucoup de verdure, et ça, je veux la réaliser avec mes élèves de la CFA de Blagnac, donc la cité de la formation. Donc des apprentis de
0: Blagnac. Important ça, parce que c'est la transmission.
1: C'est la transmission, ouais. Voilà, je suis donc formateur à la CFA de Blagnac, et d'ailleurs j'invite à venir découvrir cette cité, parce que la formation c'est super important, et ce métier, c'est un métier aujourd'hui qui se forme, et on a besoin en fait d'avoir la transmission, quoi, et cette nouvelle génération qui va aller vers ce beau métier de primeur.
0: Et surtout, manger des fruits, des légumes de saison, cuisiner, c'est important. Ouais. Il faut essayer de prendre un petit peu de temps pour cuisiner. Des fois, ça prend pas énormément de temps de manger des bons produits. Et chez nous, on a vraiment tout ce qu'il faut.
1: Tout ce qu'il faut, ouais,
0: tout
1: ouais.
0: Ce qu'il faut.
1: Prenons le temps, prenons du plaisir.
0: On découvrira ces plaisirs et ces fruits et ces légumes du côté du Grand Rond de Toulouse. Vendredi, samedi, dimanche, ça s'appelle le Festival du Bien Manger. Vous y retrouverez notre invité, Éric Fabre, qui est meilleur ouvrier de France Primeur. Vous nous avez donné envie de fraises. Hein. Vraiment.
1: Ah bien, écoutez,
0: ah là, on a envie de fraises.
1: Comme je vous le dis souvent, sans modération.
0: Sans aucune modération. Mille merci, Eric,
1: merci à vous,
0: d'avoir
1: merci
0: accepté
1: beaucoup.
0: Notre invitation ce matin. Et on vous retrouve vendredi, samedi, dimanche, Grand Rond de Toulouse, le Festival Bien Manger, en partenariat avec votre radio locale ici, Occitanie. Vous savez, hein, généralement, quand on est partenaire d'un événement, c'est que c'est bien et que c'est bon. Il y a de quoi faire. Belle matinée avec nous, 8h53.

0: Michael Jackson, le roi de la pop. Will you be there? Bien sûr qu'on est là, et en direct. On est là avec le docteur Kierzek pour s'intéresser à la thyroïde. Ça peut donner pas mal de symptômes, hein, docteur. Bonjour.
1: Bonjour à toutes et à tous. C'est un petit organe en forme de papillon, ouais, qu'on a au niveau du cou. Et oui, c'est la thyroïde. Alors, c'est un papillon qui est minuscule, qui est logé dans le cou, mais qui a des fonctions majeures. Et s'il se met à faire la tête, c'est tout le métabolisme, en fait, qui va déchanter. Vous vous sentez fatigué, frileux, un peu patate de canapé, alors que vous étiez plutôt kangourou. Bref, vous voyez bien que ça peut faire accélérer ou freiner. Alors, comment on fait la différence entre un simple coup de blues et une vraie panne de thyroïde? C'est là que le médecin sort sa petite règle magique, la règle des trop ou des pas assez. L'hypothyroïdie, c'est-à-dire quand la thyroïde est paresseuse, bah tout va ralentir. Vous êtes trop fatigué, vous avez trop froid, il y a trop de constipation, trop de prise de poids, trop de peau sèche, trop je n'ai plus envie de rien, et vous dites c'est un petit coup de mou. Et l'hyperthyroïdie, bah c'est l'inverse, hein, c'est la pile électrique. Là, tout s'accélère, vous avez trop chaud, trop d'anxiété, trop de palpitations, trop envie de danser à 3h du matin, trop de perte de poids. Et si ça dure plus de quelques semaines, ce n'est plus juste une mauvaise passe, c'est vraiment une alerte thyroïde en cette journée mondiale, puisque oui, aujourd'hui, c'est la journée mondiale.
0: Donc j'imagine qu'on consulte notre médecin. Il va faire quoi, le docteur ?
1: D'abord, le médecin ne va pas tout mettre sur le dos de la thyroïde. Ouais. Ce n'est pas le seul organe farceur, il y en a plein d'autres. Donc votre médecin traitant va reprendre vos symptômes et puis il va faire quelques examens. Une simple prise de sang, il va doser la TSH, qui est l'hormone de régulation de votre thyroïde, pour y voir plus clair. Et si c'est une hypo, ben, on donne de l'hormone thyroïdienne en traitement. C'est un petit comprimé que vous allez prendre tous les matins, par exemple. Et en quelques semaines, vous allez voir, vous allez revivre. Vous allez redevenir humain. Et si c'est une hyperthyroïdie, bah là, il faut calmer la glande avec des médicaments ou parfois même un traitement radioactif. Mais ce n'est pas parce que c'est radioactif que c'est dangereux, je vous le promets. Allez, petit conseil en plus, regardez votre cou dans le miroir. Tête un peu en arrière, vous déglutissez. Et si vous voyez une bosse qui bouge, consultez, c'est peut-être un nodule thyroïdien, pas de panique, 90% des nodules sont bénins, mais ça vaut le coup de faire un petit check-up chez son médecin. Allez, d'ici là, portez-vous bien.
0: Les bons conseils de notre docteur Gérald Kierzek, vous les retrouvez chaque matin avant les infos de 9h, c'est aussi sur votre appli ICI. Belle matinée avec ICI matin.
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0: Tout ça, c'est aussi entre 9h et 11h avec Alban Forlo. Bonjour Alban.
7: Bonjour France, on est ravis de vous retrouver.
0: Mais moi aussi.
7: On fera la même à la télé demain.
0: Hein, ah, exactement.
7: Très bien.
0: Exactement. En ce week-end, un peu férié pour certains, ce lundi de Pentecôte, on pense depuis 6h ce matin à celles et ceux qui bossent, et puis celles et ceux qui ont un petit peu de temps. Aujourd'hui, vous avez décidé de sortir, je crois.
7: Ben c'est ça. Alors, quelle est votre activité du jour? Est-ce que vous sortez quelque part? Je sais pas, il y a une fête, un vide-grenier, ou une activité en famille? Racontez-nous, on en profite. Je vous donne le numéro de la radio, 05 34 43 31 31. Vous pouvez d'ailleurs, avec ce même numéro, si vous nous rentrez dans vos contacts WhatsApp, nous laisser un petit message vocal, comme ça on le diffuse à l'antenne. Et puis on va essayer, je dis bien essayer parce que j'ai essayé d'appeler les 4 invités qui sont censés être là, il n'y a aucun qui me répond. Donc comme ils sont tous en pleine activité, on va essayer d'aller dans les 3 ou 4 rendez-vous de la région fort, notamment Pentecôte-Avic. À tout de suite.
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7: Sur le pont Saint-Pierre au viaduc de Millau, bah oui, on fait le pont, il est 9h. La l'actu d'ici. Marek Keita, bonjour.
8: Bonjour Alban, bonjour tout le monde. Des quads et des motos en roue libre sur un champ à Venerque, au sud de Toulouse. Sous les yeux impuissants de l'agriculteur qui venait de semer une parcelle de tournesol, des cultures de céréales les plus fragiles, c'était il y a quelques jours. Le maire révolté a condamné ce rodéo dans un message sur Facebook. Et l'agriculteur concerné, lui, Mathieu Ferry, redoute des pertes.
9: L'autre jour, Jean-Pierre Chelet a halluciné, il a tout vu depuis chez lui.
10: Il y a des quads qui sont allés se promener, un jour qu'il pleuvait, ils n'arrivaient pas à monter le coteau même, tellement ils avaient un quad puissant. Et voilà, ils ont zigzagué dans tout le coteau, et voilà, ils se quintent tout, quoi. Voilà, ça a duré au moins 2 heures. Le tournesol est très petit, et il passe dessus avec les roues, il le casse, et il manque de récolte, quoi.
9: Jean-Pierre a hésité à intervenir, mais il n'a pas voulu y aller seul, et pourtant, il y a de quoi avoir la rage, vu tout le travail.
10: On a semé vers le 20 avril, donc avant que ça, on avait déjà travaillé avant l'hiver, on a affiné la terre, on a mis des engrais, ensuite on a semé, on a désherbé, voilà.
9: Sachant que le tournesol, c'est une des cultures de céréales les plus fragiles, selon le maire Denis Béziat, lui-même ancien agriculteur.
11: On sème 8 graines au mètre carré. Pour avoir du rendement, il faut qu'on ait 5 capitules maximum. Et là-dessus, avant, on a, outre les quads, on a les limaces, on a les pigeons, les palombes, on a le lièvre, on a le chevreuil. Tout ça, pour arriver à 5 capitules au mois d'août, c'est compliqué. Qu'ils ouvrent les yeux et qu'il y a certaines choses qu'on peut faire et d'autres qu'on ne peut pas faire. Et là, en l'occurrence, on est sur des choses qu'on n'est pas tolérable de continuer.
9: Ces rodéos des champs, ce n'est pas nouveau. À Venerque, il y a déjà eu des motos l'an dernier. Et puis le gouvernement avait promis à l'été 2025 un projet de loi pour renforcer la lutte contre ceux qui saccagent les terres agricoles.
0: Et chaque année en France, ce sont 15 000 faits délictueux qui sont commis dans les exploitations agricoles du type vol de récolte, de bétail, de matériel agricole ou encore donc des rodéos. La rive partie de Cambon et Salvergue, à la frontière entre le Tarn et l'Hérault, était toujours en cours hier soir. Débutée dans la nuit de vendredi à samedi, elle a rassemblé au moins 70 personnes et 30 véhicules. Les gendarmes sont toujours sur place depuis avant-hier. Un autre rassemblement dans l'Aveyron rassemble quant à lui 150 personnes dans un champ à Villefranche de Rouergue. Les agriculteurs ont bloqué les accès avec leurs tracteurs.
7: Et un autre rassemblement festif s'est quant à lui terminé hier midi.
0: Oui, c'est au sud-est de Saint-Gaudens, près du refuge des Priadoux. À 1000 mètres d'altitude, la musique s'est donc stoppée à la mi-journée. 50 personnes étaient rassemblées. C'était le dernier jour, hier, pour participer à la consultation publique sur les dépassements du tracé de la 69 entre Toulouse et Castres. Le préfet du Tarn a reçu une centaine de messages pour ces dépassements d'emprise sur au moins 40 hectares. Le concessionnaire Atoscaz se dit en cours de mise en conformité. Vers une meilleure reconnaissance des langues régionales, avoir son baccalauréat mention bilingue corse, breton ou occitan sera possible dans 2 ans. Dans une interview accordée au journal Ouest France hier, le ministre de l'Éducation nationale, Édouard Geffray, ouvre la voie à une meilleure reconnaissance de l'enseignement en langue régionale. Pour la première fois, pour parler concrètement, en 2028, un élève de terminale pourra passer une de ces 2 épreuves de spécialité en langue régionale.
7: La commune de Beaupuy a inauguré sa nouvelle halle.
0: Un lieu semi-ouvert, c'est au nord-est de Toulouse, près de Montrabé, avec buvette, terrain de pétanque, espace de stockage. C'était inauguré il y a 5 jours. 1400 mètres carrés juste à côté du stade municipal, le tout recouvert de panneaux solaires. Et c'est précisément grâce à ces installations photovoltaïques que le projet a pu voir le jour. Sur les 925 000 euros nécessaires, la mairie n'en a financé que 180 000. Le reste a été pris en charge par l'AREC Occitanie, qui exploite ensuite l'électricité produite. Le maire Marc Fernandez est très content de ce projet.
12: Au départ, l'idée c'était de couvrir le terrain de tennis pour que les enfants puissent avoir cours de tennis tout le temps. Donc avec la structure métallique que l'on a montée, ils peuvent faire cours de tennis tout le temps. Et cette halle qu'on a créée, en fait, sert maintenant à toutes les associations. La structure a été montée par l'AREC. L'investissement qui a été fait au sein de cette commune, de la commune, c'est tout ce qui est en dessous de l'halle, c'est-à-dire les terrains de pétanque, la dalle, l'aire de stockage là, la buvette, on a créé un nouveau lieu de vie.
13: C'est-à-dire que s'il n'y avait pas eu cette aide-là, on n'aurait pas eu une halle, on aurait été en plein air ?
12: On aurait été en plein air si on n'aurait pas pu financièrement monter cette structure. Aujourd'hui, d'installer ces panneaux nous a permis d'avoir un nouveau bâtiment au sein de la commune.
0: Et vous l'entendiez, donc, 2 terrains de tennis à côté ont aussi été recouverts d'une ombrière photovoltaïque. Au total, donc, la halle et l'ombrière alimentent l'équivalent de 250 foyers au quotidien. Un petit mot de rugby dans ici le stade. Ce soir, nous recevrons Odette Despratz, gersoise, pionnière du rugby féminin français. Elle a participé au tout premier match en 1982 et vient de recevoir officiellement la carte d'internationale française. À l'époque, elle n'était pas reconnue comme telle. Et puis, l'occasion de vous rappeler qu'en Pro D2, Colomiers recevra Provence Rugby vendredi. Les rugbymen d'Aix viendront au stade Bendichou à 21h. C'était notre chronique Ici c'est rugby avec Clément Métainier, à réécouter sur ici.fr.
14: Et toujours ce beau soleil.
7: Oui, on cherche le ventilateur.
14: Hein, ah oui, c'est vrai.
7: Vraiment, clairement. Alors, figurez-vous que je vous propose le petit vent d'Autan à 45 km/h qui fait office de petit ventilateur. Ouais. Alors, le problème sur le midi toulousain, c'est que ça a plutôt tendance à renforcer la sensation de chaleur, en particulier dans le Lauragais. C'est vrai qu'on a un anticyclone puissant hein, sur l'ouest de l'Europe. Et c'est donc le soleil qui domine avec des températures dignes d'un mois de juillet. Vers 17h, à Rodez et dans le Luchonnais, à l'ombre, 30 degrés. Au château de Foix, 31. À la cité de Carcassonne, 32. Au lac de la Maurine, à Toulouse. Et aussi à Saint-Ferréol, au lac des Bonnets, près de Muret, c'est 33 degrés. En forêt de Montèche, à Albi, Auch et Figeac, 34. Par endroits, 35. Donc ça peut tourner à l'averse orageux sur les Pyrénées en fin de journée. Mais sinon, c'est du soleil jusqu'à dimanche. Voilà. On prépare des crudités, on autorise les glaces à l'eau. Sur la route, attention, dans le Tarn, un accident entre trois voitures s'est produit au nord d'Albi. Donc prudence si vous êtes sur la nationale 88, dans le sens Rodez-Toulouse, au niveau du Garric, la voie de droite est neutralisée. À l'inverse, quand vous arrivez en Haute-Garonne, sur la 68, au niveau de Gémil, dans le sens Albi-Toulouse, voiture en panne. Et puis sinon, chez Tisséo, notez bien que ce soir, les lignes A et B du métro effectuent leur dernier départ de chaque terminus à minuit.
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7: Vous êtes nos VIP, comme le chante Françoise Hardy. On vous déroule le tapis rouge comme ça jusqu'à 11h. La star, c'est vous, ici.

0: Ici, c'est Françoise Hardy. Je vous prépare Gaëtan Roussel, les Bee Gees, Johnny ou encore Whitney Houston et Céline Dion.
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0: La région déborde d'activités aujourd'hui. Alors, ok, vous avez le droit de dormir un peu plus. Si c'est férié pour vous, on y va tranquillement. Hein, là, à la maison, vous pourrez rester à l'écoute. Peut-être chercher des idées sorties en nous écoutant. Parce que ceux qui veulent se balader en ce jour férié, n'hésitez pas. Vous partagez vos bonnes idées au 05 34 43 31 31. Soit vous appelez Manon directement, soit vous laissez un petit message vocal via WhatsApp. 05 34 43 31 31. Et on va en profiter pour faire un petit tour d'horizon de la région. Je propose qu'on aille d'abord dans le Tarn-et-Garonne, où nous attend Joël. Bonjour Joël.
3: Bonjour.
0: Vous êtes du côté de Grisolles même précisément, c'est ça?
3: C'est ça.
0: Alors expliquez-moi, vous allez proposer une rando-concert. Quel est le concept?
3: Oui, j'appelle ça balade musicale plutôt que rando-concert parce que c'est pas du tout sportif.
0: D'accord.
3: Je commence par dire ça.
0: Ouais.
3: Il n'y a pas beaucoup de dénivelé, c'est pas long. Et puis avec la chaleur qu'il fait, même on va même écourter. Donc on est là vraiment avant tout pour y aller doucement et à musique. Donc l'idée c'est de réunir une centaine maximum de participants, ce qu'on a ce matin, de les amener, d'encadrer la sortie et de les amener, de les guider de concert en concert qui peuvent être donnés sur tout le long du chemin, c'est-à-dire... on peut voir des cas de figure très différenciés, en pleine nature, chez des propriétaires de vins, parce qu'il y en a quelques-uns là, producteurs dans le coin, dans un château, en l'occurrence un château qui collectionne les pianos, donc là il y a un piano, enfin voilà. En fait, un peu n'importe où, un peu où on veut, sur le passage.
0: Donc là, ça va démarrer dans 3/4 à 10h. Les musiciens, les premiers, sont en train de s'installer, parce que vraiment, vous êtes en train de régler les derniers détails. Il fait déjà beau, donc ça c'est bien aussi.
3: Ah oui. Et il y a déjà de l'ombre, des petits coins d'ombre, heureusement, parce que sinon c'est condamné. Non, ça va être très agréable, un temps idéal pour ça, il ne faut juste pas forcer.
0: Alors qui sont ces artistes justement qui vont animer musicalement ce rendez-vous?
3: Alors moi je tiens toujours à programmer des choses très différenciées, donc il y a trois artistes différents. Ce matin, un groupe de jazz qui porte bien son nom, puisqu'en anglais il s'appelle Slow. Et c'est ce qu'ils font comme musique, avec une trompette bouchée, vraiment ambiance. À midi, on aura un olibrius de la chanson française qui s'appelle David Lafort, qui fait jamais la même chose, donc surprise. Et puis, en troisième position, en début d'après-midi, dans un parc, on aura un duo d'afropop qui s'appelle Danaya, c'est-à-dire un musicien occidental et une chanteuse malienne.
0: Ça c'est dingue, alors j'aime bien le concept. Vous passez par quelle commune alors dans le Tarn-et-Garonne?
3: Alors on part de Grisolles, mais tout le trajet se fait majoritairement sur la commune de Pompignan, même si elles sont un peu imbriquées, quoi. C'est-à-dire qu'on est toujours à côté l'une de l'autre.
0: Trop bien, alors donc ça c'est pour aujourd'hui, j'imagine que c'est déjà complet, vous vous baladez comme ça jusqu'en fin d'après-midi. En revanche vous prévoyez un vélo musical, ce sera dans 15 jours.
3: Voilà, même principe, exactement la même chose. Finalement, la grosse différence, la seule et unique finalement, c'est que le public est invité à être à vélo. On peut le faire qu'à vélo. Donc, pareil, trois concerts différents les uns des autres. Ce sera aussi dans le Tarn-et-Garonne au départ de Montèche, cette fois-ci. Et évidemment, on fait un peu plus de parcours. Aujourd'hui, on fait 7 km à vélo, on fera une trentaine. Mais je précise là aussi que ça se déroule entre Canal et Garonne, donc il n'y a pas besoin d'appuyer sur la pédale.
0: C'est ça. Et ça coûte combien si on veut s'inscrire?
3: Et ça coûte 12 euros.
0: Ok, comme aujourd'hui.
3: Et voilà.
0: Et on s'inscrit auprès de qui du coup?
3: Alors auprès de notre association qui s'appelle Apoir, qui a un nom à coucher d'or, j'appelle APOIRC. Et on peut réserver sur la plateforme Helloasso à Poirc.
0: Eh ben super, merci beaucoup Joël, je vous souhaite une belle balade, on entend déjà les oiseaux derrière vous, ça fait vraiment du bien.
3: On y en plein, merci beaucoup.
0: À très vite. 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Adepte de vide-grenier, de brocante, de balade, vous allez où vous aujourd'hui? Dites-le maintenant au 05 34 43 31 31. Et la musique c'est une nouveauté ici Occitanie, Gaëtan Roussel, tout s'en va.
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0: Un ruthénois dans la radio, Gaëtan Roussel et sa nouvelle chanson Tout s'en va. Bonne route si vous prenez la voiture pour une petite escapade.
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0: D'ailleurs, j'apprends l'instant qu'un nouvel accident vient de se produire sur la Nationale 88. C'est à Saint-Jean-de-Marcel, on est au nord d'Albi. Sur la voie de droite, un véhicule impliqué dans le sens Rodez-Albi. Vous le savez, un peu plus en bas, je vous le disais, il y a trois voitures impliquées au niveau du Garric sur ce même axe. Donc vraiment, soyez prudents. Je vous propose qu'on aille dans le Gers maintenant, parce que c'est vrai que ce matin, on fait un peu la tournée des popotes. Qui organise des manifestations? Vous allez faire quoi? 05 34 43 31 31. Pascal, vous êtes à Vic-Fezensac. Bonjour.
3: Bonjour Albin.
0: Déjà, alors Pentecôte à Vic, c'est le rendez-vous qui a démarré depuis quelques jours déjà, mais on peut saluer peut-être un record dans un premier temps.
3: Eh ouais, le record du regroupement de gens en marinière.
0: Donc ça, c'est incroyable, c'est un record du monde, c'est ça?
3: Ouais, c'est un petit challenge qu'on se pique avec Pézenas.
0: D'accord. Bon. Et donc là, vous étiez combien précisément? J'avais noté 4874 personnes.
3: C'est 4674.
0: 4674, ouais. C'est ça. Donc habillé d'une marinière sur la place du village. Record du monde battu. C'était quand? C'était hier, c'est ça?
3: C'était hier, ouais, hier à 18h.
0: Bon, alors Pentecôte à Vic, ça continue, j'imagine, encore aujourd'hui. Quel est le programme pour aujourd'hui?
3: Aujourd'hui, on a la journée des familles à 14h, donc... À l'espace au Forail, donc là, ouais. À côté des forains, aux arènes éphémères, il y aura des jeux gonflables, des jeux pour les enfants, et des petits spectacles, et puis voilà.
0: C'est fou quand même, parce qu'on est vraiment au cœur du Gers, et là on a quoi, 45 000 personnes qui viennent dans votre village.
3: Voilà, on ne sait pas encore exactement combien de personnes, mais voilà, dans notre petit village de 3500 habitants, on se retrouve à plus de 40 000 personnes.
0: Jusqu'à présent, tout se passe bien, parce qu'évidemment, quand il y a des rassemblements comme ça, un peu festifs, des fois, il peut y avoir quelques débordements. Quel est le premier bilan que vous faites?
3: Tout s'est bien passé. Écoutez, on a eu beaucoup de monde, beaucoup d'affluence pour les concerts. Hier soir, un super concert des Négresses Vertes, avec vraiment une foule immense, c'était très bien.
0: Et justement, quelle est l'image que vous retenez pour l'instant? Alors évidemment, il y a aussi les rendez-vous de tauromachie, ça fait partie des traditions de la Gascogne. Quelles sont les images fortes que vous avez ce week-end?
3: La population devant la grande scène où tout le monde danse, ils font des rondes, c'était vraiment très sympa.
0: Si on veut manger sur place, là, si on veut venir vous voir aujourd'hui, il y a quoi à manger?
3: Il y a il y a un village gourmand, et après, à l'esplanade des arènes, il y a des restaurants, restaurants espagnols, voilà. C'est surtout aujourd'hui, ça va se concentrer quand même autour des arènes, parce que la fête en ville est terminée.
0: Ouais.
3: Voilà.
0: Avec effectivement, ces rassemblements qui viennent un peu de toute la France. Vous analysez à chaque fois tous ces gens d'où ils arrivent?
3: On ne sait pas trop, mais il y a beaucoup d'Espagnols, de Belgique, après toute la France, ouais, vraiment.
0: Comment on fait si on veut se garer en arrivant chez vous là? Parce que c'est un peu compliqué à chaque fois.
3: C'est chaque fois le problème qu'on a, parce que les campings et les parkings se sont remplis très rapidement vendredi soir. Et samedi matin, ça bloquait un peu. Mais bon, on a réussi quand même à caser tout le monde.
0: Pentecôte à Vic, ça existe depuis quand en fait?
3: Le siècle dernier en fait. Ouais. C'était des férias. Il y a une histoire tout autour de la tauromachie, mais voilà. Mais dans la forme actuelle, ça existe depuis 2013, on ferme la ville et l'entrée est payante.
0: Ok. Et donc voilà, donc la bonne humeur. On a pris quelques coups de soleil un peu. Comment ça se passe avec la météo?
3: Un petit peu. Une météo super agréable. Bon, il faisait chaud, mais voilà, ça fait plaisir. Au moins, on n'a pas eu de soucis.
0: 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Merci Pascal. Ça se termine quand précisément? Ce soir, c'est ça?
3: Ce soir, exactement.
0: Très bien. Pentecôte à Vic, qu'on continue à vivre donc dans le Gers. Si vous travaillez, vous, en ce jour férié, venez nous faire un coucou. Si je suis curieux de connaître vos activités du jour. Évidemment, on me dit coucou à la radio, parce que tous ceux qui travaillent ici me font coucou. 05 34 43 31 31. On vous accueille en direct après les Bee Gees.
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0: Vous écoutez ici Occitanie à Toulouse sur 91.8 et dans votre salon, ça remue sur les Bee Gees.
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0: Dans le Gers, on fait un coucou à Rosemonde qui nous écrit ce petit message. Bonjour Alban et toute l'équipe. Aujourd'hui, il y a un marché à Samatan sous un beau soleil. C'est vrai que là, quand il y a des marchés, on a bien envie d'aller se balader. D'ailleurs, au lieu de laisser des petits messages par écrit, mettez des petits messages vocaux. Hein, comme ça, on les diffuse à l'antenne. 05 34 43 31 31. C'est le même numéro pour se parler en direct aussi avec Manon qui décroche et voir un peu tout ce qui se passe dans la région, notamment à Toulouse, où on accueille Charles qui est avec nous. Bonjour Charles.
3: Bonjour, bonjour.
0: Vous êtes aux 3T, vous, les fameux 3 théâtres du haut de la rue Gabriel Péri.
3: Exactement, dans le cœur de Toulouse.
0: Oh, j'adore, ce soir il y a Blind Test, expliquez-moi le concept.
3: Ah, ce soir c'est un Blind Test, mais à la façon 3T, donc c'est un spécial années 80, il faut

0: L'histoire de ces trois théâtres, hein, c'est un lieu vraiment particulier dans Toulouse.
1: C'est vraiment un lieu particulier. C'est une institution, on fête les 37 ans cette année. Et c'est vraiment un lieu super de création artistique, de rencontres aussi. Beaucoup d'artistes qui ont débuté au 3T. Et c'est un vrai lieu de convivialité.
0: Et de rodage aussi, parce que, par exemple, il y a Anne Roumanoff là, qui vient en juin. Elle va faire une heure de spectacle. En fait, elle teste son spectacle sur les Toulousains, c'est ça ?
1: Exactement. En fait, Anne Roumanoff a commencé au 3T justement il y a 36 ans. Ah. Et elle se sent comme à la maison. Elle adore le public toulousain et celui des 3T. Et elle va venir effectivement créer son nouveau spectacle sur quelques jours en primeur pour les spectateurs toulousains et ceux des 3T.
0: Il y a Christophe Alévèque aussi hein, qui revient chaque fois avec sa revue de presse.
1: Christophe Alévèque et sa revue de presse, c'est un spectacle incroyable. Si vous ne l'avez pas vu, je le recommande, surtout en ce moment avec toute l'actualité politique. Ça fait du bien de voir un homme qui va à 100% dessus.
0: Bon, en tout cas, c'est vrai que c'est une idée sortie. C'est vrai qu'on néglige un peu. Des fois, on se dit pas, on n'y pense pas, en fait, tout simplement. Alors qu'il y a deux spectacles fous, vraiment, que vous voulez mettre en avant.
1: Il y a deux spectacles dont on a la chance d'avoir ça au 3T qui sont en plus des spectacles familiaux. Le premier, c'est Faux British qui a eu le Molière de la meilleure comédie il y a quelques années. Une comédie anglaise, un cluedo géant avec plein d'imprévus sur scène qui marche très bien. Et Nos chers parents également, une pièce qui a été nommée au Molière, pièce familiale qui parle des relations familiales quand il y a de l'argent en jeu. Très drôle et surtout familial et convivial.
0: Bon, c'est l'occasion de saluer toute votre équipe hein, parce que ce sont des comédiens top aussi hein, qui se relaient d'ailleurs en fonction des différents spectacles.
1: C'est ça, c'est vraiment l'ADN de la troupe. Donc les comédiens sont amenés à faire plusieurs spectacles. Parfois, on est deux sur les rôles, etc. Et c'est ce qui permet aussi de proposer tant de spectacles aux spectateurs puisqu'on propose pas loin de, cette année, 35 spectacles 3T différents et on a fait plus de 80 artistes invités. Donc il faut les équipes derrière pour pouvoir proposer tout ça.
0: Ouais, puis on voit bien que même les jours fériés, ça tourne, hein, puisque donc bien ce sûr. Soir, c'est Blind Test à 20h, avec toujours la possibilité d'avoir une petite planche de charcuterie, avec un petit verre.
1: Bon, la petite planche de charcuterie, et surtout, on a l'espace guinguette extérieur qui est ouvert,
0: mais
1: qui est assez unique pour un théâtre.
0: Et des fois, il y a même des bandas, il y a de la musique.
1: Parfois, on fait quelques événements, effectivement.
0: Bon, c'est tout en haut de la rue Gabriel Péri. Merci beaucoup, Charles, en tout cas, d'être venu nous parler des 3T ce matin.
1: Merci à vous, Alban.
0: Vous êtes en famille aujourd'hui. Qui vient vous voir ? Racontez-moi. 05 34 43 31 31. Si vous prenez la route, attention, on a deux accidents dans le Tarn sur la Nationale 88, dans le sens Rodez-Albi. Une voiture impliquée à Saint-Jean-de-Marcel, au point routier 13, sur la voie de droite. Et puis trois voitures impliquées au niveau du Garric, voie de droite aussi neutralisée, là c'est au point routier 28. À Toulouse, on roule pas trop mal, hein. Fermé depuis près d'un an, notez bien que le tunnel piéton qui relie la gare Matabiau à la station de métro Marengo, donc sur la ligne A, et bien ce tunnel va rouvrir au mois de juin, ça vient vite. Concernant Tissio d'ailleurs, pour profiter pleinement de vos soirées estival, notez qu'à compter de lundi prochain, le 1er juin, la ligne Téléo passe en horaire été. Donc les derniers envols de chaque terminus s'effectuent à minuit et demi. Un mot de la SNCF qui met en place un plan alerte météo forte chaleur. Munissez-vous de bouteilles d'eau, hydratez-vous régulièrement pendant votre voyage et soyez attentifs aux autres, nous dit la SNCF qui est contrainte parfois de réduire la vitesse de ses trains. On nous signale quelques retards dans la région, mais de l'ordre de 10 minutes, pas plus.
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0: Oui, il y a un endroit où on sait faire la fête, c'est du côté de Bourg-Saint-Bernard, où on porte à bout de bras les femmes auprès de la fadaise. On va vous expliquer tout ça, on y sera en direct avec Pascal dans un instant, mais d'abord, vivons pour le meilleur. Bienvenue chez vous.
4: Les

0: Un barbecue? Une rando? Un simple sourire? On vous souhaite quoi pour cette journée? Ben selon Johnny sur votre appli ici, on vous souhaite le meilleur.
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3: Et franchement, il s'en passe des choses dans cette région. On est en direct de Bourg-Saint-Bernard avec Pascal. Bonjour Pascal.
4: Bonjour.
3: Bourg-Saint-Bernard, en gros, entre le Tarn et la Haute-Garonne. Enfin voilà, on est vraiment en Haute-Garonne encore, mais pas loin de Toulouse. Sur le pré de la Fadaise, précisément, quelle est donc cette histoire?
4: Alors, nous sommes considérés la plus vieille tradition de France. Donc en 1211, durant la croisade des Avignois,
3: ouais.
4: Le fils unique d'une riche veuve a été emprisonné lors du siège de Lavoir. Et ce sont les jeunes gens du Bourg-Saint-Bernard qui sont allés le délivrer et l'ont dit à sa mère. Pour les remercier, elle leur a offert un pré, qui est le pré de la Fadaise, et elle leur a demandé de faire la fête chaque année, les lundis de Pentecôte, à perpétuité.
3: Incroyable.
4: Et ça fait donc, voilà, maintenant, 815 ans, nous faisons la fête à Bourg-Saint-Bernard, auprès de la Fadaise.
3: Incroyable. Et alors, du coup, quel est le principe de cette fête? On a encore la tradition de porter les femmes à bout de bras quand on est des messieurs à côté de nous.
4: La tradition fait que donc nous partons de à midi solaire, donc 14h pétante, de devant la mairie. Nous descendons donc à 2 km plus bas, constitué par un cortège avec donc des cavaliers à cheval, des chars fleuris et plusieurs emblèmes. Et donc nous, alors. Maintenant, je vous avoue que on porte un peu moins que les filles au fond du jardin, n'importe quoi, au fond du pré.
3: Oui.
4: Mais nous avons encore nos traditions, donc de la cueillette de l'herbe d'amour, de la course de cheval et du rainage.
3: Alors attendez, il faut qu'on parle de cette cueillette de l'herbe d'amour. Moi, si je comprends bien, c'était le Tinder de l'époque. C'est quoi le principe?
4: Alors à l'époque, hein, les garçons donc portaient les jeunes filles au fond du pré de la Fadaise, hein,
3: ouais.
4: Leur offraient un petit brin d'herbe d'amour, hein,
3: ouais.
4: Et en échange, les jeunes filles leur faisaient un bisou.
3: C'était un peu un match.
4: Ouais, c'était à l'époque, c'était vraiment le lieu de rencontre, les premiers arbourettes. Voilà. Bon, maintenant, avec peut-être la technologie, on a beaucoup d'autres moyens.
3: Ouais.
4: Mais c'est vrai qu'à l'époque, c'était vraiment quelque chose, un lieu réellement indispensable, enfin unique pour ça.
3: Bon, en tout cas, ce qui est génial, c'est qu'effectivement, bon là, vous faites la fête déjà depuis jeudi, hein, mais
4: ouais,
3: il y aura un grand feu d'artifice aussi ce soir.
4: Non, ce soir.
3: Oh mince.
4: Non, il n'y a pas de souci.
3: J'avais vu place d'hôtes, c'est comme ça.
4: Oui, mais ce sera un show laser.
3: Ah, bah c'est bien aussi.
4: Oui, tout à fait.
3: Franchement. Est-ce qu'il y aura l'orchestre musette de Jean-Pierre Laurens?
4: Toujours.
3: Ah, ça c'est bien alors. La musique.
4: Ce qui est important pour nous, c'est que chaque génération ait son moment également pendant la fête. Et on va dire que les jeunes ont eu leur moment. Et maintenant, ce soir, orchestre musette pour aller un peu plus.
3: Un peu plus âgé, ouais.
4: Voilà.
3: Mais c'est vrai qu'il y a eu le Rougaïs aussi, s'il y a eu la fête de l'enfance. Enfin, à chaque fois, vraiment, Bourg-Saint-Bernard qui se réinvente, hein, j'ai envie de dire, et malgré une tradition vieille, on l'a dit, de 815 ans. Merci Pascal d'être venu nous en parler, en tout cas,
4: merci
3: ce matin. Et on souhaite une bonne fête à tous ceux qui profitent de ce lundi de Pentecôte, qui, je le rappelle, peut être soit chômé, soit travaillé. C'est un accord d'entreprise ou d'établissement à défaut de la convention collective ou un accord de branche qui définit donc les jours fériés chômés et les jours fériés travaillés. Que vous travaillez ou non, bienvenue chez vous. Argent au menu du prochain quart d'heure, on verra comment utiliser au mieux nos centimes. Puis on se prépare aussi à la modification des facturations à la rentrée de septembre, juste après Whitney Houston.
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0: voix dingue de Whitney Houston. Bon courage à tous ceux qui sont d'astreinte.
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0: Chaque jour, un rendez-vous important pour améliorer votre pouvoir d'achat, c'est par ici les économies, avec Valère Coréard. Alors aujourd'hui, une astuce pour utiliser nos petites pièces rouges.
3: C'est grâce à Monique que je vous en parle, elle m'a écrit sur mon mail parici-les-économies@radiofrance.com. Je mets dans une boîte, dès que je le peux, mes centimes. À la fin de l'année, chez les Leclerc ou Intermarché et autres grandes enseignes ayant ce fonctionnement, j'échange mes centimes contre des bons d'achat. Du coup, je le fais en deux ou trois fois, car on ne peut utiliser le bon qu'en un seul passage. L'an dernier, j'ai eu deux bons. Un de 60 euros et l'un de 82 euros pour les fêtes, ça aide vraiment. Merci Monique, en effet, ça vous fait quand même 142 euros de bon d'achat, c'est pas rien. Et puis le point de départ, c'est un bon réflexe, mettre de côté les pièces rouges, mis bout à bout, ça peut faire une somme rondelette, oh là, une fois par an.
0: Bah oui, enfin on va pas payer à la caisse avec ces petites pièces. Et d'ailleurs, notre auditrice parle de bon d'achat.
3: Il existe en effet des magasins qui ont mis en place des bornes avec des partenaires pour échanger les pièces rouges directement contre des bons d'achat. Il y a par exemple l'opérateur Coinstar ou Eurocycleur. Tous les supermarchés n'en ont pas, mais quand c'est le cas, eh bien vous déposez les pièces dans la machine et vous recevez en échange un bon d'achat du montant que vous avez déposé. Et si votre magasin habituel n'est pas équipé, passez à la banque. Quand vous avez quelques kilos de pièces rouges pour les échanger en billets, c'est une astuce assez facile à mettre en place pour économiser sans trop forcer. Alors si vous aussi vous avez des bons plans comme Monique pour mettre de côté de l'argent, mais sans trop forcer, hein, pensez à m'écrire par ici leséconomies@radiofrance.com.
0: Et je rappelle que Valère Coréard a sorti une boîte de jeu avec des cartes et un guide pratique pour vous aider à améliorer vos finances. C'est le jeu donc par ici les économies. Merci Valère. Grande nouveauté pour toutes les entreprises à la rentrée de septembre, précision sur la facturation après Céline Dion.

0: Céline Dion, dansons en écoutant ici Occitanie. Tiens, rendez-vous tout à l'heure à 11h. Venez jouer avec Sébastien Bretenou, gagner 30 euros de carte carburant si vous êtes malin comme des Toulousains.
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0: À quelques mois de la généralisation de la facturation électronique en entreprise et surtout entre entreprises en septembre prochain, eh bien posons une question à Eric Gillis, qui est le président de l'Ordre des experts comptables d'Occitanie. Quel est le but de cette réforme de la facture électronique ?
3: La réforme répond à quatre objectifs de l'administration fiscale. Lutter contre la fraude en matière de TVA et de fausses factures, ça représente environ 15 milliards d'euros par an. Avoir une vision rapide de l'activité des entreprises afin d'aider le gouvernement dans sa politique économique. Améliorer la compétitivité des entreprises, diminuer le temps de traitement de la facturation, réduire les litiges et les délais de paiement. Et enfin, proposer dans quelques années le pré-remplissage des déclarations de TVA qui resteront toujours modifiables par l'entreprise ou l'expert comptable.
0: Alors comment ça va marcher concrètement ? Qui est concerné ?
3: Tout d'abord, rappelons le calendrier de la réforme. Au 1er septembre 2026, 8300 entreprises de grande taille en France vont devoir émettre des factures électroniques et toutes les entreprises, quelle que soit leur taille, devront être en mesure de les recevoir. Au 1er septembre 2027, toutes les entreprises devront émettre leurs factures dans ce format. Il faut donc que les entreprises concernées commencent à se préparer dès aujourd'hui à passer le cap du 1er septembre 2026. Et comment cela va-t-il marcher ? Pour les relations d'entreprise en B2B, le fournisseur va émettre généralement avec son logiciel de facturation une facture électronique, il va l'envoyer à sa plateforme agréée qu'il va devoir choisir avant le 1er septembre 2026, puis la plateforme agréée du fournisseur va envoyer la facture électronique à la plateforme agréée du client instantanément, tout en transmettant une copie au portail public de l'administration fiscale. Pour les relations d'entreprise à particulier, B2C ou vers l'étranger, les entreprises ne feront pas de facture électronique, mais elles enverront à rythme régulier à l'administration fiscale leurs données d'activité via leur plateforme agréée. Et enfin, il faudra déclarer les données de paiement afin de déterminer la date d'exigibilité de la TVA pour les prestations de services. Alors, qui est concerné ? Les assujettis à la TVA établis en France, mais qu'ils payent ou non de la TVA. Pour ceux qui n'en payent pas, qu'ils soient exonérés, micro-entrepreneurs ou soumis au régime de la franchise en base, ils resteront quand même soumis à la réforme.
0: Juste Eric, soyons clairs, comment s'y prendre ?
3: Le plus simple, c'est de contacter son expert comptable. Il peut intervenir dès les premières étapes du projet en aidant l'entreprise à comprendre les enjeux, à faire un point sur ses outils pour voir s'ils sont compatibles avec la réforme, mais aussi à choisir sa plateforme agréée. Il y a aujourd'hui plus de 100 plateformes agréées. Surtout, ne prenez pas la première plateforme qui vous sera proposée. Elle n'est peut-être pas adaptée à votre activité ou à votre fonctionnement. Parlez-en à votre expert comptable. En tant que tiers de confiance, il peut faire les démarches de choix de la plateforme pour votre compte. Il sécurise les paramétrages et peut former vos équipes. Et au-delà, l'expert comptable apporte une vision globale en intégrant la facture électronique dans une réflexion plus large sur l'organisation, la gestion et la stratégie de l'entreprise.
0: Ouais, on n'en parle pas trop en ce moment, mais ça va vraiment être une révolution pour toutes les entreprises qui nous écoutent. Eric Gillis, président de l'Ordre des experts comptables d'Occitanie. Merci, on relit tous vos conseils sur ici.fr. Dans 5 minutes, l'actu locale à 10h avec des fêtes plus ou moins autorisées dans notre région. On fait le point après Brandski Beat.
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0: ben il n'a pas fait la fête hier soir, visiblement il a encore de la voix lui. Why, donc c'est un tube de 85, Ciné Bronze qui beat sur votre radio locale ici Occitanie. On a reconnu Jimmy Somerville, il s'est appelé tellement de noms différents ce garçon. Voilà, dans la prochaine demi-heure, moi je vous propose d'aller du côté du Lot avec des recettes à la noix. Mais de la noix du Lot du coup, avec Mams Cook.
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0: Du Volvestre au Tarn, de Agen à Naïou, il est 10h. L'actu d'ici, Marek Keta.
2: Dernier jour de Pentecôte à Vic, la feria de Vic Fezensac qui bat son plein ce week-end de Pentecôte. Plus de 40 000 visiteurs espérés par l'organisation pour cette édition appelée Vic Fanfaronne. On fera le point à la fin. Ce soir, sixième et dernière corrida, on en parlait dans l'info d'ici ce matin. La tradition perdure, 22 000 aficionados dans le public des arènes pour ces trois jours. Notre reportage auprès des acteurs de la tauromachie à Vic Fezensac est à réécouter sur ici.fr. Pentecôte, pas qu'à Vic, on a recensé deux rassemblements type rave party débuté sans autorisation dans la nuit de vendredi à samedi dans un champ à la Rouquette près de Villefranche-de-Rouergue en Aveyron. 150 participants surveillés par la gendarmerie et puis à Cambon et Salvergue au sud de Lacône à la frontière entre l'Hérault et le Tarn. D'après la préfecture, il y avait 70 personnes sur place au plus fort de la fête et 30 véhicules. Les gendarmes de l'Hérault et du Tarn sont toujours sur les lieux là aussi. Là en revanche, dans une forêt domaniale au sud-est de Saint-Gaudens, les boum-boum se sont instoppés dès hier midi à 1000 mètres d'altitude. Une cinquantaine de personnes faisaient la fête. Un micro-événement, en aucun cas comparable à un phénomène de grosse rave party d'après le sous-préfet de Saint-Gaudens. À Toulouse, une enquête ouverte pour déterminer les causes exactes de la mort d'un jeune homme de 24 ans. Il est décédé hier matin après avoir tenté d'escalader un pylône électrique près de la gare Matabio. Une chute mortelle. Il rentrait de soirée avec un ami aux alentours de 6h30. Le trafic ferroviaire a été interrompu pendant 2 heures. Pour la deuxième fois en 2 mois, l'école Las Peiras de Rabastens a été vandalisée, plafond arraché, bureau des élèves saccagé. Ça s'est produit pendant le week-end de l'Ascension quand il n'y avait personne. Le maire vient à nouveau de déposer plainte. Et puis à Roland-Garros, ce soir, Hugo Gaston, le Toulousain, va tenter de sortir Gaël Monfils. Hugo Gaston, 118e au classement mondial. Il avait fait chavirer nos cœurs en 2020, on s'en souvient, avant de s'incliner en 8e de finale. De l'autre côté du filet, donc, Gaël Monfils qui joue son dernier tournoi de Roland-Garros à 40 ans.
0: On vient d'apprendre la qualité de l'air est mauvaise aujourd'hui chez nous, en Haute-Garonne, dans le Tarn et les Hautes-Pyrénées, même en bord de Méditerranée, indice 4 sur 6, c'est pas bon. Avec le soleil, on a de fortes concentrations d'ozone chez nous. Du soleil, on en a jusqu'à dimanche prochain. Donc oui, il fait beau comme un plein été. Hein. On prend les brumisateurs, les bouteilles d'eau. D'ailleurs, les températures sont plus de 10 degrés au-dessus des normales de saison. Déjà 29 à Toulouse, à l'ombre, là, dans une heure. Et au plus chaud de cette journée, prévoyez à Castres et Pamiers, 32 degrés à Montauban, Castelnaudary, Villefranche-de-Rouergue et au lac de la Ramée ou à celui de Flourens, 33 degrés à la base de loisirs de l'île Jourdain, 34 à Cahors, 35 degrés à l'ombre. À peine un léger vent d'autant pour apporter un peu d'air dans cette fournaise, mais quand même ça redescend à 20 degrés la nuit prochaine, donc c'est pour ça aussi qu'on n'a pas de vigilance canicule chez nous. Sur la route, attention, j'apprends l'instant que dans le Gers, sur la Nationale 124, accident à hauteur de l'île Jourdain, un véhicule impliqué dans le sens Auch-Toulouse. Dans le Tarn, on a toujours 2 accidents sur la Nationale 88 dans le sens Rodez-Albi, à la fois Saint-Jean-de-Marcel et aussi au niveau du Garric. Prudence.
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0: Et pas de jour férié chez nous. Je suis ravi de vous retrouver en matinée. D'ailleurs, la chanson qui arrive, elle ressemble beaucoup à cette émission. Hein. Bienvenue chez vous, là c'est Florent Pagny, bienvenue chez moi. Merci de m'accueillir à la maison, ravi de vous accompagner jusqu'à 11h.

0: a donné de la voix ce week-end au Vélodrome de Marseille avec Orsu Mezzumezzu. Samedi prochain, il sera en finale de The Voice avec Lady O, hein, c'est la seule rescapée de son équipe. Et Florent Pagny sera aussi au Zénith de Toulouse le 15 décembre prochain.
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0: Oui, cette émission, c'est la famille. D'ailleurs, soyez là dans une bonne demi-heure. On va déjà évoquer la fête des mères qui est prévue dimanche. Elodie a trouvé un cadeau idéal dans le Tarn pour détendre les mamans. On ira aussi en cuisine avec Mams Cook et des recettes à base de noix lotoises. Même le chien de la famille aura droit à sa chronique dans le prochain quart d'heure et il sera question aussi de divorce et d'arnaque. Mais d'abord, on écoute Gauvin Serse. C'est ici Occitanie.

0: nouveauté ici Occitanie. Silence Radio, c'est Gauvin Cerf.
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0: Bah pour le coup, c'est une chronique à la noix. Et c'est pas peu de le dire, parce que Mams Cook est là en cuisine comme chaque jour.
3: Bonjour, bah oui, mais bonjour. Je suis arrivée avec nos noix du Périgord.
0: Exactement, petit clin d'œil d'ailleurs au Lotois aussi, qui est tout au nord là.
3: Ouais, c'est ça.
0: Alors qu'est-ce qu'on sait pas sur les noix?
3: Bah, la noix, c'est un aliment santé, figurez-vous. Donc, mangez des noix. Mais des noix locales, hein. Ne mangez pas des noix qui viennent de l'autre bout du monde.
0: C'est pas bon pour les yeux, les noix?
3: Alors, c'est bon pour plein de choses. C'est la seule catégorie de fruits à coque qui a une excellente source en oméga-3 d'origine végétale. Mmh. Elles contiennent de la mélatonine, une molécule antioxydante qui est rare dans les aliments et qui joue un rôle dans la régulation des cycles du sommeil et des horloges biologiques. Donc, mangez des noix, vous dormirez mieux. Une consommation modérée de noix peut réduire significativement le cholestérol. Donc, améliorer la santé des parois, des vaisseaux sanguins aussi. Elle contribue aussi, paraît-il, à l'équilibre du microbiote intestinal. Vous savez, ce microbiote, ce truc qu'on a dans les intestins, là, et où on découvre aujourd'hui que c'est notre deuxième cerveau. Donc, ce serait très bon aussi pour maintenir notre microbiote.
0: Eh bien, justement, maintenant le microbiote, cassons les noix. Et alors, qu'est-ce que vous nous faites avec les noix?
3: Alors, moi, je vais vous faire un moelleux aux noix. C'est bon, c'est délicieux, puis ça change un peu de la tarte aux noix.
0: Ah oui, que vous ayez saupoudré un peu.
3: Ouais,
0: comme ça,
3: j'ai un peu saupoudré pour
0: de la
3: que
0: neige.
3: Ce soit. Ouais, ça fasse un peu neige, c'est trop beau. On va prendre des noix et on va les mixer. Vous notez que je n'achète pas des noix en poudre.
0: Oui.
3: Non, parce que 9 fois sur 10, vous achetez des noix en poudre, elles sont rances. Oh,
0: j'ai vu des gens, sur les stories, des gens qui ont des barquettes avec des bananes épluchées.
3: Ah mais oui, non mais on n'arrête pas le progrès, vous savez ce que j'en pense.
0: Mais oui, c'est bien, c'est pour ça.
3: Non mais, vous voulez me mettre de mauvaise humeur pour la journée, non. C'est pas possible.
0: Bon, alors cassons nos noix avec le...
3: Voilà, on va les mixer, comme ça on a des noix fraîchement mixées. On va battre ensemble du beurre, du sucre roux jusqu'à obtenir une texture de pommade. Vous savez, c'est quand c'est très crémeux. On va ajouter la poudre de noix en continuant à mélanger, incorporer des œufs un par un, en prenant soin de mélanger entre chaque œuf. On ajoute la farine, la levure, on met un petit peu de rhum pour un peu pimper tout ça. Et on va verser notre pâte dans un moule traditionnel qu'on aura bien beurré. Ce que j'appelle un moule traditionnel, c'est un moule à manquer rond. Hein. On va mettre au four 30 minutes à 180. On va obtenir un gâteau qui va être moelleux, qui ne va pas être trop cuit, qui va être tendre. Vous le saupoudrez un petit peu de sucre glace à la sortie. Vous décorez avec quelques cerneaux de noix. C'est juste délicieux.
0: Allez, votre petite histoire de la noix.
3: Ah ben, le noyer, parce que la noix pousse sur un noyer, serait originaire de Perse. Et il est arrivé par la Grèce. Les Grecs adoraient l'huile de noix. Les Romains ont introduit sa culture en Europe en faisant de ce fruit sec un aliment que vraiment ils adoraient. Ils l'avaient nommé la noix de Jupiter, avec une symbolique divine et médicinale dès l'Antiquité. Alors, des traces archéologiques nous montrent qu'elle était consommée dès la préhistoire en Dordogne. Donc, vous voyez que notre noix du Périgord, elle est vraiment là depuis très très longtemps. Elle a joué aussi un rôle de monnaie à l'époque du néolithique, figurez-vous. Elle a joué un rôle social, culinaire, important au Moyen-Âge. Vous allez encore dire que j'en parle, mais les moines propagèrent sa culture et développèrent ses usages alimentaires et médicinaux.
0: Et votre astuce, c'est quoi alors, imparable des noix?
3: Mon astuce 1-1, alors c'est la conservation. On achète des noix entières. On va les conserver dans leur coque, dans un endroit sombre, frais, à température ambiante. On ne conserve pas pendant des décennies des cerneaux de noix qu'on a achetés déjà sans la coque. La noix est un fruit qui est très gras, qui contient de l'huile, on va en faire de l'huile de noix, et ça va forcément rancir si on les conserve mal.
0: Merci Mams Cook, il est 10h15. Une nouvelle guinguette toulousaine ouvre ses portes cette semaine. C'est Turbine sur la terrasse du Bazac, ouverture samedi face au Dôme de la Grave en bord de Garonne. Vraiment, c'est un superbe spot. Aujourd'hui, si vous voulez aller en face, c'est ouvert, hein, chez Racines sur le port Vigry. Et puis le pont Saint-Pierre devient piéton ce mercredi pour la 5e année consécutive. Ça va durer 4 mois sans voiture. Pour ceux qui veulent prendre des petits bateaux électriques aussi, il faut attendre le 8 juin pour retrouver les caboteurs. Bon petit déjeuner, si c'est grasse matinée pour vous, bah oui, on se réveille en musique ici. Je vous prépare Double dans les années 80. Il y aura Renaud, Lewis Capaldi, Jane Birkin ou encore Sting et Mylène Farmer. Mais là, écoutez, c'est le batteur Phil Collins qui donne du rythme à votre journée. Bienvenue chez vous, c'est ici Occitanie. Dans tout le midi toulousain, on est ravis d'être avec vous. Et on vous accompagne jusqu'à 11h en direct.

0: Phil Collins dans les bus TCO, c'est ici Occitanie que vous écoutez. Trafic en jour férié, en jour dimanche aujourd'hui sur tout le réseau toulousain. Tiens, pour ceux qui sont en voiture et qui ont des chiens avec la tête dans le vent à la fenêtre, eh ben, on va voir s'il y a des risques pour leur santé avec notre veto juste après ceci.
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0: Jane Birkin sur ici Occitanie. Vous écoutez à Bon Repos Riquet en Haute-Garonne par exemple. 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
0: Chaque matin, le veto de la radio nous rejoint, c'est Pierre Fabin. Et alors là, on se demande pourquoi les chiens aiment sortir la tête par la fenêtre de la voiture. C'est dingue, on a l'impression qu'ils sont au paradis quand ils font ça, Pierre.
3: Et c'est vrai qu'ils ont l'air de vivre leur meilleure vie à ce moment-là. Pour comprendre cette passion, il faut savoir que le chien voit le monde avant tout avec son nez. Son système olfactif est des dizaines de milliers de fois plus puissant que le nôtre. Quand il passe la tête par la fenêtre d'une voiture qui roule à 50 ou 80 km/h, l'air s'engouffre dans sa truffe à grande vitesse. C'est un véritable bombardement d'informations sensorielles. Il capte simultanément les odeurs des champs, des restaurants, des passants et des autres animaux, le tout en accéléré. Pour lui, c'est l'équivalent de regarder un film d'action en 4 dimensions au cinéma avec le son à fond.
0: Mais vu la force du vent et la vitesse, est-ce que ce petit plaisir ne cache pas des risques médicaux ?
3: Et malheureusement, si, les risques sont bien réels et en tant que vétérinaire, je déconseille fortement de les laisser faire. Le premier danger, ce sont les projectiles. À 80 km/h, un minuscule gravier projeté par un pneu, un insecte ou même une simple poussière se transforme en petit missile et on observe parfois de graves ulcères de la cornée après ce genre de trajet. Et ensuite, le vent peut aussi s'engouffrer violemment dans le conduit auditif et provoquer des otites très douloureuses. Et enfin, il y a le risque dramatique du saut. Un chien peut apercevoir un chat sur le trottoir et par pur réflexe de prédation tenter de bondir hors de la voiture en marche.
0: Bon, comment on peut concilier du coup la sécurité de notre chien et son besoin de renifler l'air frais des vacances ?
3: La sécurité n'empêche pas le plaisir. Il suffit simplement d'adapter. La règle d'or et légale en voiture, c'est que le chien soit toujours attaché sur la banquette arrière avec un harnais de sécurité relié à la ceinture ou qu'il soit placé dans une caisse de transport fixée. Et pour lui offrir son petit cinéma olfactif, l'astuce est de baisser la vitre seulement de quelques centimètres. L'appel d'air sera largement suffisant pour lui faire entrer toutes ces odeurs passionnantes.
0: Et pour info, bison futé voit vert aujourd'hui sur nos routes. Donc on va peut-être croiser des chiens aux fenêtres, mais pas trop de bouchons a priori sur la 61. Si vous avez envie de chiner sur des vides-greniers aujourd'hui, en Haute-Garonne, vous pouvez aller à Marquefave, à Roques, à Revel, à Mourville-Haute. Et puis sinon, dans le Tarn, on a Montance. Et puis dans le Tarn-et-Garonne, à Grisolles, par exemple, on a un vide-grenier. Bon, centres commerciaux, équipements sportifs, certains services municipaux restent ouverts, quand même ce lundi à Toulouse. Et sinon, dans les prochains jours, que faire dans notre région ? Eh bien, par exemple, on peut aller à Pamiers pour un grand son et lumière, ou encore à la foire d'Albi. Je vais vous expliquer tout ça, précision à suivre dans quelques minutes. 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

0: Et on s'émerveille devant un son et lumière. La foire d'Albi revient avec 130 exposants pour une 57e édition au Parc des Expositions. Donc ça commence jeudi, c'est jusqu'à lundi prochain, le 1er juin. Outre les commerciaux dans les domaines de l'habitat, du bien-être, de la beauté, de la gastronomie, puis même de la mobilité, vous pourrez aussi profiter d'animations gastronomiques et sportives sous forme d'ateliers de cuisine, d'initiations proposées par des clubs albigeois. Les deux halls seront agencés dans l'esprit place de village, vous voyez, avec des producteurs, des food trucks, et puis un pôle créateur et bien-être, entrée gratuite sur cette foire d'Albi. En Ariège, au Carmel de Pamiers, là je vous donne rendez-vous samedi pour le désormais très attendu son et lumière. C'est mis en scène par Sébastien Gonzalez et opéré techniquement par toute l'équipe du Jeu du Mail. Le spectacle s'ouvre cette année à une nouvelle dimension, celle de la voix. Az Hawkins, qui est chanteur irlandaise qui traverse les genres, c'est trop beau. 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
0: Petit vent de bonheur dans la prochaine demi-heure. Voici Renaud dès que le vent soufflera.
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0: 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Le petit vent d'autant qui souffle sur Guissant. Mais disons, il y avait la plage à la fin de Renault. C'est nouveau cette histoire. Bienvenue à Narbonne Plage, hein, si vous nous écoutez, il va falloir rentrer maintenant.
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0: Alors non, Pascal ne connaît pas le sens du mot empathie et se moquer de nos malheurs quand on se fait arnaquer, tout ça. Alors aujourd'hui, c'est l'actualité que vous vous attaquez, Pascal, parce qu'on pleure. Même nos pages d'actualité sont des sources d'arnaques, c'est
3: ça ? Je confirme. Et une fois n'est pas coutume, Alban, il ne s'agit pas d'une arnaque extraordinairement compliquée, utilisant de l'intelligence artificielle et des ordinateurs quantiques, mais votre simple naïveté. J'ai même envie de dire que c'est presque l'une des premières arnaques sorties à ce jour. Mais ne dit-on pas, c'est dans les vieux pots qu'on fait les meilleures soupes. Alors sortons notre vieille soupe, remercions Sylvie de nous avoir donné l'info sur le WhatsApp ici Occitanie.
0: Et ce qu'il vous dit le vieux pot
3: c'est pas de vous dont on parle, Sylvie. Attention. Donc Sylvie nous a envoyé un message écrit sur le WhatsApp au 05 34 43 31 31 et vous pouvez en faire autant. Je vous explique. Vous vous promenez tranquillement sur vos réseaux sociaux préférés quand soudain, entre le dernier scandale politique et la dernière romance avec un homme politique, c'est varié, hein, ça fait plaisir, vous tombez sur une news particulièrement alléchante, un animateur télé incriminé dans un scandale financier ou un animateur radio incriminé dans un scandale financier. Et non, je ne pense à personne en particulier. Je n'aurai personne.
0: Non, tourne la tête.
3: C'est une nouveauté qui donne d'autant plus envie, qu'elle n'est pas affichée en entier et qu'il faut cliquer pour lire la suite. Alors vous tournez la tête à gauche, vous tournez la tête à droite, personne pour vous juger, vous cliquez et pouf, vous voici sur un site bien connu, Le Figaro, Libération, La Dépêche du Midi, et l'article se dévoile enfin en entier.
0: Et alors,
3: on apprend que l'animateur radio ou télé est à la tête d'une fortune considérable. Et attention, il n'a absolument pas gagné cet argent à la sueur de son front, mais en profitant d'une astuce que permet une société à base d'intelligence artificielle. L'article en question est d'ailleurs une transcription entre la vedette et le présentateur d'une émission ayant pignon sur rue, et on comprend rapidement qu'il s'agit d'une séquence qui a été effacée des programmes officiels, pas diffusée à la télé, et pas en replay non plus. Une séquence dans laquelle la vedette explique donc qu'une société permet, pour un investissement de 250 €, d'arriver à gagner jusqu'à 80 000 € par mois, et que le site qui permet cette acrobatie est dissimulé aux yeux du grand public et que ce miracle ne circule que par le bouche à oreille.
0: J'ose à peine poser la question, mais tout est bidon.
3: Oui, tout est bidon, hélas. Et oui, vous faites bien quand même de poser la question parce que c'est le cœur de l'arnaque. Vous n'êtes hélas pas sur un site officiel, cette conversation secrète n'a jamais eu lieu et vous ne venez pas de découvrir la poule aux œufs d'or parce que, et c'est à ça que sert l'article, il est magiquement suivi d'un formulaire qui vous explique comment vous allez vous aussi gagner 80 000 € en 3 mois maximum. Formulaire accompagné d'une alerte, dépêchez-vous avant que les banques ne bloquent l'accès et il faut déposer 250 € pour amorcer la pompe. Le conseil du jour sera donc simple, fermez votre navigateur, cessez de croire au Père Noël. Oui, vous allez perdre 250 €, non, vous n'allez pas gagner 80 000 €. Et merci Sylvie, si vous êtes passé à côté d'une arnaque, n'hésitez pas à nous le signaler, comme Sylvie, sur le WhatsApp ici Occitanie, 05 34 43 31 31.
0: Merci Pascal. Dans une seconde, Elodie teste le spa de la Durantie. C'est dans le Tarn, à Castello de Montmiral, en prévision de la fête des mères qui arrive dimanche. C'est juste après Lewis Capaldi.
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0: Budapest.
1: Lewis Capaldi, qu'on écoute avec le ventilateur dans le dos.
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1: Le rendez-vous J'ai testé à cette heure-ci avec Élodie Pagès, qui est donc rédactrice Art de Vivre. Bonjour Élodie.
4: Bonjour Alban, bonjour à tous.
1: Et mine de rien, on a la fête des mères qui se profile ce dimanche. Alors forcément, vous êtes dit, tiens, un peu de détente, vous nous proposez quoi?
4: Exactement, le spa La Durantie dans le Tarn.
1: Pourquoi? C'est fait pour nos mamans et pour nous.
4: Ouais, c'est fait pour nous et nos mamans, c'est fait surtout si on a besoin de décompresser. Nous, quand on y était, il y avait même après un enterrement de vie de jeune fille. Et c'est donc à Castelnau de Montmiral, à une heure de Toulouse.
1: Alors, petite anecdote. C'est quoi?
4: Eh bien, le domaine La Durantie, c'est 18 villas de luxe qui sont proposées à la location. Donc, des villas et un château au milieu d'un grand parc qui peut servir de salle de restaurant, de salle de séminaire ou de réception. Mais nous, ce qui nous intéresse, c'est le spa, parce que le spa, il est ouvert au public, pas besoin de loger sur place. Et c'est même privatisable en fonction du nombre de personnes. C'est assez mignon. Il y a un espace de réception, un petit vestiaire et ensuite une jolie terrasse avec des fauteuils à l'intérieur, un grand sauna, un hammam, une douche tunnel, une piscine intérieure, des cascades, des jets massants, des bains à remous et des fauteuils à remous. Même, j'avais jamais vu ça. Alors, c'est pas très grand. Et parce que c'est encore pas très connu, nous, on y était à deux et on était tout seul sur le créneau de 2 heures. Donc, on peut aussi privatiser à partir de 5 personnes. C'est un super plan à faire entre copines ou justement ce qu'on disait entre mère et fille pour la fête des mères.
1: Moi, je restais dans le tunnel douche.
4: Dans le tunnel de douche sensorielle.
1: Oui. Et si on sort, par exemple, aux environs, quand même,
4: ben,
1: si on
4: quitte le tunnel. Voilà, parce qu'on a quand même fait une heure de route, on se dit on peut prolonger le week-end. Alors nous, on n'a pas séjourné dans les villas de luxe, hein, on est allé dans un gîte pas très loin du côté de Gaillac. Ça s'appelle les Hauts de Jean Vert, c'est niché en pleine nature, vraiment. Ici, il y a plusieurs logements, plusieurs gîtes à géométrie variable, avec chacun un espace arboré, une piscine avec une vue imprenable sur la campagne, même une salle de séminaire ou de yoga dans les bois. Donc il y a un domaine viticole juste à côté, ça c'est pour l'apéro. Et ensuite, on s'est fait livrer le petit-déj. Parce qu'après tout, hein, spa, gîte, petit-déj, par la Pipoulette, qui est traiteur et qui a une rôtisserie à Gaillac. Et pour dîner, on a eu un coup de cœur pour le village de Castelnau de Montmiral, l'auberge des Arcades, qui a d'ailleurs pour projet d'ouvrir une annexe gastronomique. Donc ça, c'est à suivre. Et le soir à Gaillac, pour les généreux plats de la maison du restaurant La Verrerie. Alors, pour le spa, La Durantie, c'est au 401 Grande Route de Grésigne à Castelnau de Montmiral. Alors, en semaine, c'est 35 € les 2 heures. Le samedi et dimanche et jours fériés, c'est 40 €. Et pour les groupes, à partir de 5 personnes, c'est 25 ou 30 €.
1: Merci beaucoup, Élodie. Il est 10h46, 11h moins le quart. Et dans un instant, on va découvrir les bagues de divorce. C'est la nouvelle tendance qu'on décrypte sur Ici Occitanie. Belle matinée avec nous. Avec cette chaleur, on pense à boire de l'eau, on n'oublie pas. On met des chapeaux, un peu de crème solaire aussi. Je compte sur vous.
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0: Mylène Farmer dans vos écouteurs. 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
0: Alors, si vous découvrez notre radio ce matin, notez bien que chaque jour, on décrypte les nouvelles tendances, histoire de ne pas être trop largué en société. Muriel Jordan, vous découvrez le phénomène des bagues de divorce. Oui, divorcer peut aussi se célébrer.
3: Et oui, on le célèbre de plus en plus aujourd'hui comme une renaissance, comme la fin d'une souffrance, d'un inconfort. Sur les réseaux sociaux, on ne compte plus les vidéos de fêtes, de copines qui dansent, de nouvelles coupes de cheveux et de relooking pour fêter la séparation. Une façon de montrer que non, la vie ne s'arrête pas après un divorce. Bien au contraire, des femmes s'offrent même des bagues de divorce. Il y a 2 ans, une célèbre influenceuse mannequin avait récupéré les pierres de sa bague de fiançailles pour en faire un nouveau bijou, pensé rien que pour elle. Mais comme le diamant initial était gros comme le poing, et ben elle a même pu en faire 2, des bagues. Après elle, beaucoup de femmes ont suivi le mouvement.
4: J'ai l'idée de transformer sa bague de fiançailles, sa bague de demande en mariage, en une bague de divorce. Je trouve ça génial comme idée.
5: Effectivement, j'avais expliqué il y a quelques temps d'où venait ma bague, pourquoi, comment. C'est une bague de divorce. Et en fait, c'est un cadeau que je me suis fait de moi à moi.
6: J'ai eu pour la bague de divorce plus de 250 commandes pour cette bague. C'est complètement hallucinant.
3: Donc vous voyez, avec la bague de divorce, symboliquement, on reprend le pouvoir sur sa vie et on affirme son choix. D'ailleurs, cette mode a boosté les ventes de bagues de divorce, devenues un marché à part entière.
0: Oui, c'est pas si surprenant parce qu'en France, près d'un mariage sur deux se termine par une séparation.
3: Oui, et faites gaffe, hein, les mecs, parce que ce sont majoritairement les femmes qui décident de divorcer. Alors elles choisissent aujourd'hui de partager ce moment, comme elles ont partagé leur demande en mariage, leur fiançailles ou encore leur grossesse. À l'heure où tous les moments intimes de la vie sont postés sur les réseaux sociaux, pourquoi le divorce y échapperait-il? Et cette tendance ne s'arrête pas au bac de divorce. Il y a aussi l'organisation de divorce parties, des fêtes pour célébrer la séparation avec de vraies mises en scène. En Mauritanie, le divorce est même un signe de fierté et de liberté pour les femmes, et au Japon, des agences proposent même des cérémonies pour célébrer la fin d'une union.
7: Comment se fait-il qu'encore aujourd'hui on nous fasse croire que le célibat, c'est synonyme d'échec? Les femmes qui divorcent devraient faire une fête. Donc si vous êtes divorcée et que vous n'avez pas fait de fête, venez à l'événement.
8: Mais comment on s'habille pour une fête de divorce?
9: Moi j'ai du tout noir. Genre.
8: Mais ça, c'est un enterrement?
9: Oui, l'enterrement de l'enfer.
10: J'ai demandé à la famille qui m'héberge en ce moment quel était le concept d'une fête de divorce. Et ils m'ont expliqué qu'il y a des femmes, quand elles divorcent, font une annonce générale à tout le quartier, à tout leur entourage, qu'elles sont libres.
3: Bref, célébrer son divorce, c'est tendance, ok, mais pas sûr qu'on ait toutes les moyens de fêter ça en grande pompe, hein, dans un resto, avec un gros gâteau, comme sur les réseaux sociaux. Parce que d'après l'INSEE, après une séparation, les femmes subissent une perte financière plus élevée que les hommes. Et ça, c'est pas vraiment la cerise sur le gâteau.
0: Tous les rendez-vous de cette émission sont en replay sur ici.fr. Un clin d'œil à Nathalie dans le Gers qui nous écrit: ravie de vous accueillir, merci de m'accompagner en cette matinée de repos. Eh bien, bisous Nathalie à Eose. Dans à peine 4 minutes, l'actu locale à 11h avec des accidents durant ce week-end de la Pentecôte. On s'en parle après Sting.
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0: Vous écoutez Ici Occitanie, c'était Sting dans votre voiture. Peut-être que vous êtes en train de partir pour aller faire un petit pique-nique, tout ça. Eh, prenez le temps, on va jouer avant ça.
1: Oui, bonjour Alban, bonjour à tous.
0: Bonjour Sébastien Bretonneau.
1: Oui, on va jouer, mais surtout, puisque vous parliez de partir en week-end ou aller faire un pique-nique, moi j'ai 30 euros de carte carburant à vous offrir.
0: Ah, oh, c'est bien.
1: Voilà,
0: ça.
1: Comme ça, vous claquez rien du tout, pas un euro. C'est pour Ici Occitanie. Et on vous offre cette carte carburant seulement si vous êtes malin comme un Toulousain et que vous savez répondre à un maximum de questions sur une nouvelle archive de l'INA, archive de 1998, aujourd'hui à Albi, avec un défilé de mannequins, mais pas les mannequins que vous croyez. Je vous conseille de rester avec nous, c'est savoureux comme tout. 05 34 43 31 31 pour gagner 30 euros de carte carburant.
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1: Et belle journée avec Ici Occitanie, on est lundi 11h. Des infos avec vous, Marion Chantreau, bonjour.
3: Bonjour Sébastien et bonjour à tous. Les sapeurs-pompiers de la Haute-Garonne ont été engagés depuis 9h ce matin pour un accident de la route à Castelnau d'Estrettefonds entre deux voitures. Un homme de 70 ans a été transporté à l'hôpital gravement blessé. Une femme de 85 ans a été plus légèrement touchée. Hier, les pompiers sont aussi intervenus pour un accident de la route à Saint-Frajou, au sud-ouest de la Haute-Garonne, peu après 18h. Deux voitures se sont percutées frontalement sur la route d'Agassac. Les véhicules ont pris feu et les secours ont pris en charge trois blessés. Un homme de 33 ans gravement blessé, un homme de 76 ans et une femme de 72 ans plus légèrement blessés. À Toulouse, un jeune homme de 24 ans a grimpé sur un poteau SNCF et a fait une chute mortelle hier matin, rue Denis Papin, le long de la voie ferrée, entre l'avenue Camille Pujol et l'avenue de la Gloire. Une enquête est ouverte. À l'arrivée des secours, le jeune homme n'a pas pu être réanimé. A-t-il été victime d'une électrisation ou est-ce sa chute de plusieurs mètres qui a provoqué son décès? Le trafic ferroviaire a été interrompu pendant 2 heures hier matin suite à ce drame. Deux rassemblements de type rave party ont débuté sans autorisation dans la nuit de vendredi à samedi 23 mai dans un champ à La Rouquette près de Villefranche-de-Rouergue en Aveyron. 150 participants sont toujours surveillés de près par les gendarmes. Et puis à Cambon et Salvergue au sud de la Caune, à la frontière entre l'Hérault et le Tarn. D'après la préfecture, il y a environ 70 personnes sur place et 30 véhicules. Les gendarmes sont toujours sur les lieux. Au sud de Toulouse, la colère du maire de Venerque, des quads et des motos s'invitent dans les champs tout juste semés. Une parcelle de tournesol et des cultures de céréales ont été endommagées. Dans un post Facebook, le maire Denis Béziat dénonce ces incivilités. On en entendra un reportage dans notre journal de midi. La commune de Beaupuy, au nord-est de Toulouse, près de Montrabé, a inauguré une nouvelle halle, 1 400 m² à côté du stade municipal, un lieu semi-ouvert avec buvette, terrain de pétanque, le tout recouvert de panneaux solaires, et ce sont ces panneaux photovoltaïques qui ont permis à cette infrastructure de voir le jour. La mairie n'a financé que 180 000 euros sur un projet à presque 1 million d'euros. C'est l'agence régionale Énergie Climat Occitanie qui s'est chargée du reste du financement. En Pro D2 de rugby, Colomiers connaît son adversaire pour la demi-finale. Ce sera Provence. Les rugbymen d'Aix viendront jouer au stade Bendichou vendredi pour affronter donc les Columérins. La météo, Sébastien, donc pour cette journée de lundi, du chaud, toujours plus chaud.
1: Une petite serviette humide sur le ventre.
3: Ouais, ça fera du bien.
1: Ouais, ça fait du bien pour s'endormir. Je t'assure, c'est une astuce de grand-mère, ça marche très très bien. Oui, vous avez raison, ça va grimper hein, aujourd'hui. À Castres, Pamiers, Revel, Saint-Gaudens, 33 degrés. Haute-Rive, Cazères, Lavaur, Montauban, Muret, Riom, Toulouse et Pibrac, 34 degrés. Puis à Albi et Auch, jusqu'à 35 degrés avec un beau soleil.
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1: Alors sinon, il y a autre chose qui marche très très bien. Alors ça m'est arrivé la dernière fois, je me suis dit, tiens, j'avais pas de vaporisateur à la maison.
3: Oui, brumisateur.
1: Alors non, j'ai rempli le vaporisateur que j'utilise pour les plantes, vous savez.
3: C'est pas bête.
1: Mais alors c'est pas bête, sauf que le problème...
3: Ça fait un gros jet.
1: Ouais. Alors ça, je vais vous dire qu'un gros jet sur le visage, alors là, je veux dire, ça vous réveille vraiment, quoi. Mais du coup, ça vous rendort un petit peu quand même, hein.

0: Il en a fait un paquet de duos, Laurent Voulzy. Là, c'était avec Kim Wilde. Et d'ailleurs, en propos de duo, il dit « Alain Souchon et moi, ce sont des souvenirs d'une vie ». Le chanteur, Laurent Voulzy, a déjà 77 ans. Et oui.
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0: Profitez de ce lundi férié pour jouer avec nous. Entre 11h et midi, là, jusqu'à midi, on va jouer. Vous allez tenter d'être malin comme un Toulousain. On joue avec une archive de l'INA de 1998. On est à Albi, dans le nord du Tarn. Reportage sur la ville qui organisait un défilé de mode avec une certaine particularité. Les mannequins n'étaient pas de jeunes filles ou jeunes garçons, mais des personnes âgées. On va écouter cette archive ensemble. Et cette archive vous permettra, si vous l'écoutez bien et que vous faites preuve d'un petit peu d'intuition, de marquer un maximum de points et de gagner donc 30 euros de carte carburant. 30 euros de carte carburant pour vous. Il n'y a que seulement 3 places, hein, entre 11h et midi. Une chance sur 3 de gagner 30 euros de carte carburant, comme dirait Pierre Balmard. 30 euros de carte carburant pour vous. Bon, et alors vous nous envoyez un petit message sur WhatsApp ou alors vous nous appelez et le numéro reste le même.
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0: Je vous attends, il faut nous appeler ou vous inscrire tout de suite pour jouer jusqu'à midi. C'est un vrai plaisir, un vrai bonheur d'être avec vous. Et là, avec l'œil du tigre et Survivor, tout le monde se souvient de Rocky. Rocky Balboa, bien sûr. D'ailleurs, ça m'a donné envie de faire de la boxe. Je vous raconte un petit peu ma vie. J'ai fait un petit peu de boxe cette année. Et ben, j'ai arrêté. Oh, j'en ai fait quelques mois quand même. Et j'ai arrêté. Je me suis fait bobo à la main et bobo au visage. Bon, bref.

0: On pense forcément à la voix de Sylvester Stallone dans Rocky, bien sûr. Et c'était Survivor.
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0: Très belle matinée avec Ici Occitanie, on accueille Monique, bonjour à vous.
3: Bonjour Sébastien.
0: On est dans le quartier Bordeaux-Rouge avec vous à Toulouse.
3: Oui.
0: Bon, comment se passe ce lundi? Comment s'est passée la matinée?
3: Ah ben, il fait chaud, hein, on reste dedans.
0: Ouais, ouais, ouais. Vous avez une astuce pour vous rafraîchir, Monique? Qu'est-ce que vous faites pour vous rafraîchir, à part...
3: Eh, l'eau froide, hein.
0: Eh ben, l'eau froide, bien sûr. Un petit coup sur la tête, sur le visage, voilà. Et c'est bien, voilà.
3: Une ou deux douches à la journée, puis c'est bon.
0: Et puis voilà, on est bien frais, on est bien rafraîchi.
3: Voilà.
0: Bon, bon. Et qu'est-ce qui est prévu pour vous avec cette chaleur?
3: Oh, rien, je reste à la maison.
0: Ouais, vous restez à la maison avec Michel?
3: Oh, avec ou sans, mais je reste à la maison.
0: Qui est Michel?
3: Il est.
0: Qui est...
3: Il n'est pas là, il n'est pas là.
0: Ah, il n'est pas là. Non, j'allais dire, c'est votre époux, Michel, évidemment.
3: Oui.
0: Ça fait longtemps, dis donc, Monique et Michel, hein, 30 ans de vie d'amour.
3: Ouais, ça commence à faire, hein.
0: Ouais, ouais, ouais.
3: Ouais, j'ai pas changé.
0: Vous êtes amoureuse comme au premier jour?
3: Oh non.
0: Ah bon? Ben oui, forcément.
3: Comment on dirait?
0: Et oui, c'est ça. Et comment se transforme l'amour quand on est 30 ans avec la même personne?
3: Oh là là, comment expliquer ça? Je sais pas expliquer.
0: Ouais. Ça devient de l'amitié?
3: Oh oui, quand même.
0: Oui, oui, oui. Ça reste de l'amitié. Mais enfin, parfois, et Monique, parfois, c'est de l'amitié plus. On se fait des petits bisous, quand même.
3: Ah ben, de temps en temps.
0: Ah bah oui.
3: Mais c'est pas bon.
0: Bon. On va pas parler des sujets qui fâchent. Alors, Monique... Non. Alors, Monique, on joue avec une nouvelle archive pour peut-être gagner. Alors, 30 euros de carte carburant.
3: Oui.
0: Hein?
3: Ça me plairait bien.
0: Eh ben, je comprends bien, Monique. On est avec une archive de 1998 aujourd'hui à Albi. Reportage à l'époque sur la ville qui organisait un défilé de mode avec une particularité, c'est celle de faire défiler des personnes âgées. Est-ce que vous avez déjà défilé sur des podiums, Monique?
3: Non.
0: Oui, moi non plus. C'est tout un art et on va le découvrir. Alors, l'idée de ce jeu, je rappelle le principe, hein, c'est basé sur la mémoire et l'intuition. Il faut écouter l'archive. Voilà, il faut écouter le son qu'on vous envoie dans les oreilles. Et après, je vous pose des questions. Interrogation orale, juste après. Soyez concentrés, Monique, c'est parti.
4: Cet après-midi, au théâtre d'Albi, défilé de mode, des mannequins pleins de charme. On présentait de séduisantes robes longues, des ensembles plus légers, du coton, de la soie, des tulles, bref, la mode. L'originalité, c'était que ces mannequins n'étaient pas des adolescentes longilignes et figées, mais des personnes beaucoup plus âgées, des seniors, souriants et libérés. Le retour des princesses, un reportage d'Odile Debacker et Bénédicte Millot.
5: Cours accéléré de golf, on swing et hop, on frappe. Bon d'accord, c'est à revoir, mais là on s'en fiche puisque c'est pour du beurre. Pour l'heure, les minettes de la Maison de l'Amitié défilent, version senior. Quatre hommes ont dit oui à cette extravagante expérience et de 50 à 87 ans, tous s'y puissent comme un bonne jouvence, inattendue et si spontanée.
0: Bon, alors où se passait ce défilé, Monique? Au théâtre d'Albi, ou alors dans la salle des fêtes d'Albi, ou bien sur la place du marché de la ville? Qu'est-ce que vous avez entendu? Au théâtre, ou dans la salle des fêtes, ou sur la place du marché?
3: Ouais, on va dire le théâtre.
0: Oui, le théâtre, ça fait un point. Il est question de cours accélérés, mais de quelle activité? De tennis, de ping-pong ou de golf? Qu'est-ce que vous avez entendu comme mot?
3: Alors là...
0: Ah ah ah, et oui. Tennis, ping-pong, golf, bah dis-toi au hasard, hein, sinon.
3: Sinon, oui, ping-pong, tiens.
0: Alors, vous dites?
3: Ping-pong.
0: Ping-pong, et non, c'est golf, Monique. Mais avec cette troisième question, vous allez vous rattraper, je suis sûr.
3: C'est pas sûr.
0: Dans le début de la suite du reportage, quel mot prononcera la journaliste? Est-ce qu'elle dira que les défilants, la tête dans les nuages? Ou alors, est-ce qu'elle dira la tête dans les étoiles des projecteurs? Ou alors, la tête en l'air? Qu'est-ce qu'elle dira?
3: Bah, au pif,
0: dans les nuages, dans les étoiles, en l'air, vous dites dans les nuages. Votre radio préférée à Toulouse, dans le quartier Bordeaux-Rouge, par exemple, c'est laquelle?
3: C'est ici Occitanie.
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0: Ils auront la tête dans les étoiles des projecteurs. On est loin, mais c'est pas grave, parce que peut-être un point, ça suffira pour gagner les 30 euros de carte carburant. Et dans tous les cas, Monique, c'était un plaisir de partager ce moment avec vous. Voilà, bon, on va dire les choses, nous on s'aime, c'est comme ça. À bientôt, Monique.
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0: À votre tour de jouer pour gagner les 30 euros de carte carburant. Je vous attends sur WhatsApp ou avec un appel.
6: Je fais ça.

0: parfaite pour moi.
1: Ah là là, j'en rêve qu'on me dise ça. Je t'aime à l'imparfait, parce que t'es parfait pour moi. Un jour, ça arrivera. 05 34 43 31 31. Si vous avez envie de gagner 30 euros de carte carburant, bah, je vous attends.
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1: Chaque jour entre 11h et midi, si vous êtes malin comme un Toulousain, vous gagnez 30 euros de carte carburant. Bonjour Sandrine.
13: Oui, bonjour.
1: Vous êtes normalement, vous, à Fonsorbe, mais là, vous êtes sur la route.
13: Oui, c'est ça.
1: Et, mais où êtes-vous? Où partez-vous?
13: Alors, nous partons pour le déjeuner à Cahors.
1: Oui.
13: Et puis après, Cahors, après à Martel pour ce soir.
1: Ouais, ouais. Vous allez visiter quel lieu du Lot?
13: On va visiter, on va faire le train à vapeur à Martel demain matin, demain après-midi le gouffre de Padirac, et après on finit par Rocamadour au mercredi.
1: Bon, voilà. Alors moi vous savez que je suis très people, Sandrine, vous dites « en », mais moi je veux savoir qui est avec vous.
13: Alors, c'est mon chéri, Pierre.
1: Très bien, votre chéri qui conduit alors j'imagine.
13: Oui, c'est ça.
1: Eh ben, c'est parfait. Pendant que vous allez gagner 30 euros de carte carburant, donc c'est trop bien.
13: Allez, bah oui, ça tombe bien.
1: On va, c'est ça. On va vous aider à faire la route si vous êtes maligne comme une Toulousaine. C'est ce qu'on va voir. Alors, Monique, qui a joué avant vous, a un seul point. Si vous faites 2 points, vous passez dans Monique. 3 points, ce serait évidemment idéal. Archive de 1998 à Albi, vous l'avez entendu il y a quelques minutes. Reportage sur la ville qui a organisé un défilé de mode avec la particularité de faire défiler des personnes âgées. Ce jeu est basé donc sur la mémoire et l'intuition. Vous écoutez bien. Juste après, je vous pose des questions. Voici la suite d'Archives.
14: Alors on repart, et si tu ne déshabilles pas, on remonte.
15: Voilà.
14: Allez, au suivant.
16: La tête dans les étoiles des projecteurs, Anna, Jacqueline ou Aline, toutes ont dit
17: oui. Donc comme on l'a proposé, j'ai dit oui tout de suite, parce que j'ai pensé qu'on était encore valable pour présenter les habits et que ça nous mettait en valeur à notre âge.
18: Mais ils sont gays. Moi, je manipule beaucoup de jeunes, je suis en contact avec beaucoup de jeunes. Et les jeunes, malheureusement, c'est la tristesse, parce que l'avenir est lourd pour les jeunes. Alors qu'eux, bon, ils ont eu un passé, il y en a qui ont fait la guerre, parce que Aline a 86 ans, donc elle a roulé sa bosse. Mais elle est gay, elle est heureuse, elle est contente, c'est merveilleux.
1: Que dit l'une des personnes qui défile? J'ai dit oui, car je me suis tout le temps trouvé belle. Ou alors j'ai dit oui car je pensais que ça nous mettrait en valeur. Ou alors j'ai dit oui, mais quand même je voulais dire non.
13: La deuxième.
1: Ouais, un point. Et quel âge a Aline que l'on entend? 76 ans, 86 ans ou 106 ans?
13: 86 ans.
1: Oh, 2 points. Vous avez 2 points Sandrine. Peut-être un troisième avec cette dernière question. Au début de la suite du reportage, que dira le journaliste? Chaque personne a défilé avec beaucoup de sérieux. Ou alors que l'on est 20 ou 70 ans, ce qui est merveilleux, c'est d'avoir des étoiles dans les yeux. Ou bien, il dira, de la tête aux pieds, ils ont été chouchoutés.
13: J'ai dit qu'on peut... Ouais, je dirais la 3.
1: La 3, votre radio préférée à Fonsorbe, sur la route, dans le Lot, partout où que vous alliez, Sandrine, c'est laquelle de radio ?
13: C'est X, ici Occitanie.
1: Ouais.
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1: Vous avez dit la 3, de la tête aux pieds, ils ont été chouchoutés et vous avez 3 points. Bravo.
13: Ah, super, bravo.
1: Ouais. Ben vous êtes en tête, hein. Alors le troisième ou dernier candidat fait 3 points, on vous départage. Et sinon, on vous rappelle pour vous offrir les 30 euros de carte carburant. Vous restez bien avec votre radio ici Occitanie sur la route pour le Lot. À tout à l'heure, Sandrine Despoutous, des bisous.
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1: Dans un instant, je vous propose une fête au cœur de Blagnac et également une conférence du côté de l'Union. Juste après Bernard Lavilliers.

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0: Bernard Lavillier.
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0: C'est la fête pour tous à Audi Sud et une conférence Blagnac, donc, et une conférence bien utile à l'Union. Voici deux idées pour vous. Chaque année, Audi Sud et la ville de Blagnac donnent rendez-vous aux familles et aux écoles pour un festival joyeux et foisonnant. De nombreux spectacles de toutes disciplines, films, ateliers, installations, animations investissent différents lieux de la ville. Et le parc d'Audi Sud est transformé pour l'occasion en terrain de découverte. Lulu Berlu, c'est plus de 15 ans d'émerveillement partagé et un grand week-end festif avec plus de 50 spectacles et ateliers pour petits et grands. Une invitation à rêver, jouer et se reconnecter au vivant. Rendez-vous du 29 au 31 mai. Comment réussir votre rénovation énergétique? Pour répondre à cette question, il y a une conférence à l'Union. C'est à la salle des fêtes ce jeudi de 18h30 à 20h. Ces réunions proches de chez vous sont organisées afin de vous donner les informations nécessaires pour vous lancer un projet et de rénovation énergétique, bien sûr. C'est organisé par Toulouse Métropole Rénove et lors de cette conférence, on vous présentera notamment tous les aspects que vous pouvez envisager d'utiliser sereinement pour vous lancer dans un projet ambitieux.
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0: Et une très belle matinée de lundi et un très bon jour férié avec ici Occitanie et la musique. C'est celle d'Adèle et Skyfall, ciel d'automne. Voilà, on n'est pas du tout dans un ciel d'automne, hein. C'est plutôt un ciel d'été, hein.

0: voix de l'artiste Adèle sur votre radio de proximité, ici Occitanie.
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0: On vous gâte, hein. Franchement, on vous gâte. Tous les jours entre 11h et midi, si vous êtes malin comme un Toulousain, vous gagnez 30 euros de carte carburant. On sait que c'est compliqué en ce moment de passer à la pompe. On sait que c'est difficile d'aller bosser tous les matins, de se dire voilà, ce qu'on claque finalement sur le trajet, on va le récupérer de l'autre côté et on le reclaque après parce que voilà. Alors nous, on vous offre tous les jours 30 euros de carte carburant pour que la pilule passe mieux, entre guillemets. 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Alors, trois candidats jusqu'à midi. Chaque candidat joue avec une archive de l'INA, archive de 1998 à Albi aujourd'hui, avec un défilé de personnes âgées. Non, c'est pas des jeunes là qui défilent, c'est un défilé de personnes âgées. Des mannequins un petit peu extraordinaires. Votre défi dans ce jeu, faire fonctionner votre mémoire et votre intuition, être malin comme un Toulousain pour gagner 30 euros de carte carburant. Alors, il y a seulement 3 candidats, une seule place avant les infos de midi. Il est temps de vous sélectionner, soit par WhatsApp, soit un appel. Je vous attends, à tout de suite.
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0: Moi aussi, j'ai le droit de chanter comme Daniel Balavoine.
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0: Bonjour Bernard.
3: Bonjour Sébastien.
0: Où habitez-vous ?
3: J'habite à Reillac, dans le Lot.
0: Dans le Lot. Vous savez que Sandrine, qui a joué avant, se dirige vers le Lot. Elle nous écoute, là.
3: J'ai entendu vers Martel.
0: Et voilà. Alors vous, ce week-end, vous avez fait un truc exceptionnel, Bernard.
3: Ah oui, hier, oui, c'était la fête du Rocamadour, entre autres, cette année, qui était représentée pour la fête des fromages.
0: Et oui. La fête des fromages. Okay. Racontez-moi cette fête des fromages, parce que ça, c'est vraiment une institution.
3: Ah oui, chaque année, le dimanche de Pentecôte, oui. Et il y a énormément d'exposants, oui. Plusieurs variétés de fromages.
0: Ouais. Et vous avez goûté quoi comme fromage ?
3: Oh, mais bon, on connaît beaucoup les Cabecous sur le Lot. Ah, mais bon, pas tous les producteurs, bien sûr. Mais après, bon, si, il y avait des bons. La Tome du Ramier, qu'est-ce qu'il y avait d'autre ? Il y avait des bons fromages aussi. Je ne me rappelle pas vaguement, mais il y avait des bons fromages aussi.
0: Ah, puis il y avait un concert. Alors, je ne sais pas si les personnes qui écoutent ici Occitanie ce matin se souviennent de ce duo qui s'est fait connaître grâce, je crois, à Sacrée Soirée.
3: Voilà, tout à fait, oui.
0: Les jumeaux.
3: Oui, les jumeaux, et ils avaient fait la première partie de Michel Thor, entre autres. Oui.
0: Gilles et Jérôme Noël.
3: Ah voilà, c'est Noël, cherchais le nom. Oui, voilà. Gilles et Jérôme.
0: Ils sont du coin, eux.
3: Oui, oui, un du Lot et un de l'Aveyron. Oui.
0: Voilà, c'est ça, les jumeaux.
3: Je connaissais très bien l'épouse de Jérôme, oui. Ouais.
0: Ah bon.
3: Qui était habitante dans mon village, quoi.
0: Ouais. Et du coup, ils ont chanté quoi comme titre ? Des titres à eux, des reprises ?
3: Des reprises, mais ils ont sorti un titre de Banda, là, c'est Canto. Elle est très bien, cette version.
0: Ouais, très très bien.
3: Ils ont interprété à Banda, à Condom, pardon. Ils sont très très.
0: Ouais, ils sont très sympathiques en plus, hein, tous les deux.
3: Ah oui, ouais,
0: et puis,
3: oui.
0: C'est vrai qu'ils se ressemblent. On parle de jumeaux, là, il y a une vraie ressemblance. Hein.
3: Oui. Ouais. Oui.
0: Alors, je vais vous proposer de jouer tout de suite avec une archive donc de 1998 à Albi, avec toujours donc ces mannequins des personnes âgées qui défilaient lors d'un défilé de mode, bien sûr. Et donc, je vais vous inciter à faire 3 points, comme Sandrine qui a joué avant vous, parce que si vous faites pas 3 points, c'est perdu. Hein.
3: Oui, oui.
0: Ouais, ouais. Alors, c'est parti. Voici donc cette toute dernière partie d'archives. Retenez ce qui se dit, Bernard. Juste après, je vous questionne.
2: De la tête aux pieds, ils ont été soignés, chouchoutés et préparés à cette unique représentation. Tenue de sport, ville, déshabillée ou mariée, défilée en dehors du temps qui passe, semble ici au théâtre d'Albi ne pas avoir de prix.
4: C'est bon ? J'ai pas
5: entendu
4: une coiffeuse.
5: Pas 70 ans, faire une chose comme ça, jamais j'aurais imaginé que j'arriverais à ça.
2: À faire ça. C'est quoi ça ?
0: Vous pourriez défiler, vous, Bernard ?
3: Oh, pas trop, non.
0: Et pourquoi ?
3: Oh, j'ai pas la classe.
0: Oh monsieur, moi je suis sûr que vous avez la classe, Bernard, vraiment. Je pense que vous feriez un malheur hein, sur scène.
3: Oui, mais j'avais défilé pour le 14 juillet à La Rochelle.
0: Ah ben voilà. Ben alors, qu'est-ce que vous dites ? Bien sûr que si.
3: Alors de mes 18 ans, oui.
0: Ah oui, ben c'était pas hier, quoi. C'est
3: non, voilà. Hein. Oh non,
0: oui,
3: pas
0: mais
3: hier.
0: Aujourd'hui, vous pourriez défiler, je suis sûr. Bon, alors Bernard, combien y a-t-il eu de représentations de ce défilé que vous avez entendu, là, Albi ? Une, deux ou trois ?
3: Une.
0: Une, bravo. Et parmi les tenues, laquelle n'est pas citée ? Écoutez bien, laquelle n'est pas citée ? Tenue de soirée, tenue de sport, tenue de mariée ?
3: Tenue de sport ?
0: Aïe, aïe, aïe, c'est tenue de soirée. Ah là là là là. Bon, et alors pour le principe, Bernard, quand même, parce que moi j'ai envie de vous garder un petit peu avec moi. La journaliste se demande quoi à la fin. C'est quoi ça ? Que veut dire le monsieur ? Il dira quoi ? Être top modèle, il dira, ou alors rester sérieux sur le podium, ou alors il dira apprendre la chorégraphie. De quoi parlera-t-il ?
3: Rester sur le podium.
0: On vérifie.
2: C'est quoi ça ?
5: Mais être top modèle.
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0: Oh Bernard, voilà. Pas de regrets. Vous restez un point. Et vous êtes mon petit top modèle à moi, Bernard.
3: Merci beaucoup.
0: Ah voilà, je vous fais des poutous, des bisous. Vous êtes mon petit top modèle. Voilà, c'est comme ça. Et puis Bernard, c'est mon petit top modèle, qu'on se le dise.
3: Merci beaucoup.
0: Ah bah oui.
3: Bonne journée.
0: Oui, bah voilà. Vous n'avez pas le choix. Oh ben on va accueillir notre gagnante. Elle s'appelle Sandrine.
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0: Mais on va d'abord écouter. Alors lui, il aurait pu être top modèle en revanche, hein. On va pas se mentir. Quand on se met à côté de lui, on n'est pas avantagé, quoi. C'est un Pokora.

0: M. Pokora, mille fois à suivre toute l'actu locale, l'info locale de midi avec la rédaction d'ICI Occitanie. Mais juste avant, un cadeau. On va accueillir une roqueuse de diamants. C'est Catherine Lara.
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0: L'excellente Catherine Lara avec ce tube indémodable, intemporel, la rockeuse de diamant.
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0: Est-ce que Sandrine est avec nous?
3: Eh oui, je suis avec vous.
0: Toujours sur la route pour aller dans le Lot?
3: Oui, c'est ça.
0: À quel niveau vous êtes?
3: Villeneuve sur Lot.
0: Ouais, c'est très bien. Sandrine, est-ce que vous avez la réponse à la question?
3: Ici, Occitanie.
0: Non, j'adore. Non, mais c'était une blague, Sandrine. Bravo, c'est vous qui êtes maligne comme une Toulousaine. Vous avez été la meilleure candidate du jour et vous gagnez 30 euros de carte carburant.
3: Eh bien, merci beaucoup. Merci et bon courage à vous qui travaillez.
0: Ouais, ouais. Et je vous offre en plus un pin's avec ma tête dessus.
3: Je suis Cathy, merci beaucoup.
0: Non, mais c'est pas vrai. Vous l'auriez mis quand même, le pin's avec ma tête dessus ou pas?
3: Ah, c'est un endroit, oui, oui.
0: Allez, je vous fais une bise et merci pour votre fidélité. Merci de nous embarquer partout.
3: Merci, bonne journée, merci beaucoup.
0: Voilà, à bientôt. 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Vous l'emmenez partout aussi, elle.

0: Fool's Garden, belle matinée.
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0: On peut même dire belle fin de matinée, puisqu'il est midi. Les infos, Marion Chantreau.
2: À Venerque, au sud de Toulouse, des quads abîment les champs des agriculteurs tout juste semés. Une parcelle de tournesol, une culture fragile, a été endommagée. Le maire Denis Béziat appelle au respect du travail des paysans.
3: On a une troupe de quads qui se sont passés le temps, c'est vrai. Il y a un petit chemin de randonnée, certes, mais après, ils ont trouvé rien de mieux que de traverser le champ à deux ou trois endroits différents et de piétiner la culture présente. Ils ont fait attention qu'il y avait derrière du travail fourni par l'agriculteur, de l'argent, parce que une semence de tournesol, c'est 200 euros l'hectare hein, de semences. Donc voilà, il faut quand même remettre le sujet, le respect du travail des autres et que ces terrains, certes, ils sont ouverts. Il n'y a pas de clôture, mais ils sont pas destinés à être parcourus de façon anarchique par des ingénieurs qui ne méritent pas d'être là. Et surtout pas sur une parcelle semée à ce stade de la culture, ça c'est clair. C'est ça, seulement que le respect par rapport au travail effectué. Ils n'ont pas de conscience, les gens.
2: Et ces rodéos dans les champs, ce n'est pas nouveau. L'an dernier, des motos avaient traversé des parcelles dans cette commune de Venerque. À l'été 2025, le gouvernement avait promis un projet de loi pour renforcer la lutte contre ceux qui saccagent les terres agricoles. Un homme de 21 ans, hospitalisé à Toulouse depuis hier soir, gravement blessé par balle à la jambe au cœur de la cité de Bagatelle. Deux suspects ont été interpellés et sont en garde à vue. Et puis un homme a été hospitalisé hier à Rangueil. Il a reçu des plombs dans le dos alors qu'il était dans le quartier de la Rainerie hier matin. Il dit avoir été agressé alors qu'il était assis sur un banc et on lui a demandé une cigarette qu'il n'avait pas. Il s'est alors levé et il a ressenti donc cette blessure dans le dos. Une enquête a été ouverte là aussi.
0: Au nord-est de Toulouse, près de Montrabé, la commune de Beaupuis se dote d'une nouvelle halle entièrement recouverte de panneaux photovoltaïques.
2: Elle a été inaugurée le 20 mai, une halle de 1400 mètres carrés, juste à côté du stade municipal, un lieu semi-ouvert avec buvettes, terrain de pétanque. C'est l'installation de panneaux solaires sur le toit de cette halle qui a permis de mener à bien ce projet ambitieux pour une commune d'à peine 1200 habitants, Théo Cobel.
4: Freddy est un président de club de boulistes heureux, fier de nous montrer ses tout nouveaux terrains.
5: Ça, c'est exceptionnel. Tous les clubs boulistes des villages aux alentours nous l'envient. On peut jouer quand il pleut, quand il fait chaud, on est à l'abri également du soleil. Ça a changé toute la vie du club.
4: En tout, 12 nouveaux terrains abrités et le maire Marc Fernandez, lui aussi, ne cache pas sa satisfaction.
6: Cette halle sert maintenant à toutes les associations. Ville-grenier, marché de Noël. Cette dalle qu'on a créée permet de recevoir les repas et on a créer un lieu de vie sur la commune.
4: Une satisfaction d'autant plus grande que la commune n'a sorti que 180 000 euros sur un budget total de 925 000. À le reste, la structure, la construction de la halle a été prise en charge via l'AREC. C'est l'agence régionale énergie-climat qui s'y retrouve en exploitant désormais ses panneaux photovoltaïques. Un système gagnant-gagnant selon Éric Muchiotti de cette agence.
7: Et c'est pour ça que les communes n'hésitent pas à nous solliciter. Bien sûr, il faut qu'ils aient mûri leur projet. Et nous, à partir de là, on fait un modèle économique et voir comment est-ce que le projet, on peut le mener jusqu'au bout ou pas.
4: L'AREC qui a déjà accompagné près de 100 projets en Occitanie, même si à la baisse des tarifs de rachat de l'électricité remet en cause les nouveaux dossiers.
2: Et les panneaux solaires au-dessus de cette halle et ceux du terrain de tennis vont permettre d'alimenter l'équivalent de 250 foyers au quotidien dans la commune de Beaupuis. Deux rassemblements de type rave party ont débuté sans autorisation dans la nuit de vendredi à samedi et continue de durer sous la vigilance des gendarmes. Dans un champ à La Rouquette près de Villefranche-de-Rouergue en Aveyron, 150 participants ont été dénombrés. Et puis à Cambon et Salvergue, au sud de la Cône, à la frontière entre l'Hérault et le Tarn, d'après la préfecture, il y a 70 personnes sur place et une trentaine de véhicules. Colomiers affrontera Provence Rugby en demi-finale de Pro D2 ce vendredi à Bendichou. Les Aixois se sont imposés face à Brive ce week-end. Pour la première fois de leur histoire, les Colomiers accèdent directement à ces demi-finales de Pro D2 grâce à leur succès contre Grenoble. Une vague de chaleur inédite par sa précocité stagne sur la France depuis la fin de semaine dernière et continue de s'étendre sur le territoire. Des records de chaleur ont été battus cette nuit en Bretagne. Cet épisode de chaleur précoce s'explique par la présence sur la France d'un dôme de chaleur qui bloque l'air chaud en provenance d'Afrique du Nord selon Météo France. Mais justement, chez nous, les températures vont grimper aussi.
0: Ouais, et au meilleur de cette journée, enfin au cœur de cette journée, à Castres, Pamiers, Revel, Saint-Gaudens, à 33 degrés, Hauterive, Caser, Lavaur, Montauban, Muret, à Rayum, Toulouse ou encore Pibrac, à 34 degrés, Albi et Auch, 35 degrés. La journée est ensoleillée avec du vent d'autant et des rafales à 55 km par heure, donc au cœur de l'après-midi. Très belle journée avec ici Occitanie.
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9: Bonjour la France, bonjour, bonjour. Alors ceux qui sont évidemment le week-end prolongé, je vous déteste. Nous on est en direct avec Éric Bastien, c'est une nouvelle semaine qui commence. Qui dit nouvelle semaine dit évidemment nouveau cadeau. Bon alors la semaine dernière...
10: Qu'est-ce qu'il y a? Bonjour, bonjour à tous. Oui, j'ai gagné, c'est ça, vous avez passé un mauvais week-end.
9: Par contre, on a une autre candidat qui nous a envoyé des photos ce week-end, oui. Mais merci. On a trop adoré. Il nous a envoyé des photos de lui déguisé en Dark Vador, déguisé en tout. Enfin bref,
10: Christophe, on le salue. C'était génial.
9: Alors, cette semaine, c'est un week-end exceptionnel.
10: Ah oui!
9: Et oui, et on part à Autun faire le roi. Et oui, parce que c'est Augustodunum, le rêve du roi. Et vous gagnez ce petit cadeau pour deux personnes. C'est votre radio ici et l'office de tourisme du Grand Autunois Morvan qui vous offre ce week-end du rêve du roi. Vous partez le vendredi, le transport est compris, c'est vous qui choisissez, train ou voiture. Vous posez vos valises pour deux nuits à l'hôtel de la gare. Petit déjeuner, dîner, déjeuner, tout est inclus. Et bien sûr, évidemment, la ville d'Autun, le musée, le site archéologique du Mont Beuvray et le superbe château de Couches. Tout ça, c'est évidemment à découvrir, mais le grand moment, c'est le vendredi soir, parce qu'à la nuit tombée, le théâtre antique d'Autun va s'illuminer et va devenir la scène de l'un des plus grands spectacles historique de France. C'est un show monumental, son et lumière. Et vous allez en prendre plein les yeux, mes petits chéris. Ça, c'est le premier prix. Le deuxième prix, c'est quoi?
10: Écoutez, le deuxième prix, c'est une machine Nespresso. Vous savez que nous, on est là pour vous régaler. Tous les jours, du lundi au vendredi, Joe Malango, son équipe de cafetiers, se mobilise pour vous et pour vous offrir le meilleur des cafés. 32 dosettes, 6 verres en verre. Et vous savez, Valérie, qu'en buvant un café Malango, eh bien, on est tellement bien, on se sent tellement mieux et ça nous va tellement bien au teint.
9: Oh là là là là, oui d'accord. Au teint, c'est parti. Quoi.
10: Voilà.
9: Bien, bien, bien. Allez, jingle, Iki.
10: J'essaye.
9: Allez, on accueille tout de suite nos candidats, les premiers de la semaine, Serena et Thierry. Comment ça va, les amis?
10: Bonjour.
11: Bonjour. Bonjour, bonjour.
9: Alors, Serena, elle a 31 ans, elle habite à Paris. Comment ça va, Serena? Est-ce que tu te sens prête à jouer avec nous et gagner ce magnifique week-end à Autun?
11: Je suis prête comme jamais.
9: Prête comme jamais. Alors, tu es illustratrice, tu fais des dessins de ci, de là. Et là, tu t'es occupée de faire un livre sur le Japon. Qu'est-ce que ça veut dire un livre sur le Japon? Qu'est-ce que tu as fait exactement?
11: En fait, j'ai fait un voyage au Japon et j'ai fait plein d'illustrations sur mon voyage en fait.
9: Et c'est-à-dire, tu nous racontes quoi exactement?
11: Je vous raconte tout mon voyage, tout mon parcours. Il y a plein de petites adresses, d'anecdotes rigolotes, de rencontres que j'ai fait là-bas. C'est tout mon voyage.
9: Mais c'est génial ça. Alors on peut l'acheter où ce livre?
11: On peut l'acheter sur internet, sur le site de ma maison d'édition.
9: C'est magnifique. Alors, tu adores les animaux. Ça, c'est une petite passion. Quand tu étais petite, tu voulais être vétérinaire, c'est ça?
11: Ouais, exactement.
9: Et d'où te vient cette passion pour les animaux? Tu n'as pas peur de personne, d'aucun animal?
11: J'aime pas trop, par exemple, les serpents, mais sinon, ouais, tout ce qui est chien, poney, chat, j'aime tous les animaux.
10: Total.
11: J'ai été élevée dans une maison pleine d'animaux, donc j'adore les animaux, quoi.
9: Ça, c'est bien, parce que nous, on aime les gens qui aiment les animaux.
10: Bien sûr.
9: Et oui,
12: prochainement en juin, hein, c'est la journée mondiale des animaux contre l'abandon. Tous les jours on a des cas d'abandon, c'est pas bien du tout, mais Serena elle adore les chiens, les chats et tout le monde. Et Serena elle va tout de suite répondre à la première question, vrai ou faux. Je te pose la question et à mon top chrono t'auras 5 secondes pour me dire, et c'est très court, vrai ou faux. Tiens, je te mets une petite ambiance.
13: Une bonne choucroute et des patates, c'est le terroir, ouais. Rajoute du lard, de la viande, du saucisson.
10: Spécialité au Japon.
12: C'est une spécialité japonaise. Choucroute japonaise.
10: Serena, elle connaît.
12: Serena, elle adore. Alors écoute bien cette question. La choucroute est devenue l'aliment tendance, c'est-à-dire le truc à la mode aux États-Unis. C'est vrai ou faux? Top chrono, 5 secondes.
11: Je sais pas.
12: Vite.
10: Allez. Elle dit oui.
12: T'as dit oui? Eh bah tu as un point, c'est vrai, la choucroute ça cartonne aux États-Unis. Bah évidemment, c'est des aliments fermentés. Robert Kennedy Jr. affirme en manger tous les matins. Et ben, les producteurs alsaciens, ils ont même reçu de plus en plus de demandes des États-Unis. C'est magnifique, de la choucroute avec le café. Premier point pour Serena.
10: Oh, une choucroute avec un café Malongo, c'est l'extase.
12: Évidemment.
10: Là, c'est le sort,
12: évidemment.
10: C'est le firmament. Ah, Thierry est avec nous, avec Ici Provence. Et Thierry, il habite à Marseille.
14: Bonjour tout le monde.
10: Marseille, bébé, comment ça va, Thierry?
14: Ça va, et vous?
10: Ça va bien, t'étais au stade Vélodrome ce week-end avec le concert Corsou Mezzou Mezzou avec la radio Ici Provence?
14: Non, j'ai pas pu y aller en fait, parce que bah, j'avais déjà gagné un concert avec Daniel Guichard, et donc je peux pas gagner deux fois.
10: Non, bah voilà. Oui, il y avait un gros concert, hein, c'était au Vélodrome, avec Jennifer, Francis Cabrel, Patrick Fiori, on y était, avec toute l'équipe, là, avec Émilie Mazoyer vendredi, puis toute l'équipe d'Ici Provence. Bon, qu'est-ce que tu fais dans la vie, Thierry? C'est pas indiscret.
14: Alors, je suis dans la sécurité.
10: Ok, agent de sécurité depuis, a priori, pas mal de temps. Ça fait combien de temps que tu fais ça?
14: 47 ans.
10: Ah oui, bodyguard, exactement.
12: Voilà. Bodyguard,
10: 47
14: ans. J'ai fait bodyguard aussi.
10: Non mais attends, 47 ans de sécurité, mais tu dois avoir des anecdotes de fou quand même.
14: Oh là, oui, j'en ai plein.
10: La plus dingue, là, qui te vient à l'esprit? Un souvenir, un truc qui t'a marqué?
14: La plus dingue, c'était un jour, on avait été chercher Jean-Claude Van Damme à l'hôtel Georges V à Paris.
10: D'accord.
14: Et on l'a récupéré, on l'a mis dans la voiture, et arrivé à 50 mètres de l'hôtel, il nous dit, vous avez oublié mon père, ma femme et mon fils dans l'hôtel. Donc il a fallu faire demi-tour pour aller les chercher.
10: Non mais le pire dans tout ça, c'est qu'il a quand même mis 5 minutes avant de s'en rendre compte, c'est surtout ça l'histoire.
12: C'est magnifique.
14: Oui, c'est normal, c'est lui. Hein.
10: Oui, c'est Jean-Claude Van Damme, on est d'accord. T'es marié à Rosalie, depuis pas longtemps d'ailleurs, ça fait combien de temps que t'es avec Rosalie?
14: Alors, on s'est mariés en 2023.
10: 2023, ouais, mais vous êtes ensemble depuis longtemps ou...
14: Depuis 5 ans.
10: Depuis 5 ans. Rosalie, oh, c'est ça, Rosalie, ah, ben oui. Et alors, il y a deux enfants, chacun de son côté. Du coup, c'est la grande famille recomposée à la maison à Marseille.
14: Tout à fait, oui, tout à fait.
10: Et puis, il y a trois petits-enfants, comment ils s'appellent, les petits bouts de chou?
14: Alors, il y a Mathéo, il y a François et Lorena du côté à Rosa. Et moi, de mon côté, il y a... Il y a Malone, Lia et
10: Lola.
14: Et
10: voilà, heureusement que je les ai sous les yeux. Bon, bienvenue Thierry. Toute la famille marseillaise est avec nous. On a envie de gagner. Je te rappelle que j'ai gagné vendredi et que c'est de bonne aloi aujourd'hui pour toi lundi. Partons à Cannes dans un premier temps.
14: Oui.
10: On a suivi un festival de Cannes, on a vu ça là, ce week-end, avant de devenir rouge. Le tapis des marges du festival de Cannes, qui vient de s'achever donc, était bleu. Est-ce que c'est vrai ou faux? Top chrono, 5 secondes. C'était pas rouge, c'était bleu.
14: Faux.
10: Tu dis faux. Eh ben, je l'apprends comme toi, mais il était bleu. De 1946 à 1949, ça a quand même duré 3 ans. Et à partir de 1950 et 1983, la montée des marches n'avait pas encore ce rituel glamour qu'on lui connaît. Et c'est Yves Mourougi qui a un peu popularisé tout ça en France à partir de 1984. Bon, ça te fait pas de points Thierry, mais ne t'inquiète pas, il y a plein d'autres points qui arrivent avant 13h.
12: Allez, un point pour Serena, pas de points pour Thierry. Et là tout de suite, un jour j'irai à New York avec toi. Hey ! Et on écoute Téléphone, New York avec toi. Vous écoutez Ici, on vous aime, à tout de suite.

0: Côte prolongée qui nous emmène jusqu'à New York avec toi, c'était Jean-Louis Aubert.
1: Oh là là là là, c'était Jean-Louis Aubert, on l'adore, jungle là.
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0: Oh, c'était téléphone, hein, il n'était pas tout seul. Hein.
1: Il n'était pas tout seul, mais non, c'est quand même seul. Lui qui chante.
0: Mais en parlant de téléphone, vous n'avez pas donné le téléphone pour participer à l'émission.
1: Mais bien sûr, puisque tout le monde nous demande comment on fait.
0: Oui.
1: Eh bien, vous faites le 0810 055 056. Et aujourd'hui, c'est Laura qui prendra vos candidatures. Ouais. Alors, je rappelle que nous sommes avec Serena qui a un point, Thierry qui n'a pas de point, Serena qui habite à Paris, qui adore les animaux, qui fait beaucoup de dessins, qui voyage aussi pas mal. Parce que Serena, il lui est arrivé une petite aventure à New York un soir.
0: Ah bah justement.
1: Oui. Et oui, il paraît que t'es sortie, t'étais avec ton chéri, tu devais aller à une soirée et au loin, tu aperçois des mecs ultra baraqués. Que s'est-il passé ?
3: Bah oui, on était à New York, on était à Brooklyn et en fait on était dans la rue et on rentrait de soirée et au loin on voit voilà des mecs avec des capuches, un peu avec une dégaine et tout, donc nous on se dit bon bah on va quand même passer devant eux, mais on n'était pas rassurés. Et en fait l'américaine était trop sympa, ils nous ont checké, ils ont dit oh your friends et tout, ils étaient hyper sympas. Et en fait, on a fait une vidéo avec eux où on danse, on a fait un TikTok. Et c'était les meilleurs mecs du monde, quoi. Donc c'était hyper sympa comme moment. Donc finalement, on s'est fait des amis.
1: Eh ben voilà, faut pas avoir peur des mecs baraqués. Regardez ce que j'ai peur d'Éric Bastien. Moi.
0: Bon, attends, je suis pas baraqué.
1: Est-ce que j'ai peur d'Éric Bastien?
0: Alors, celui qui a peur de moi, qui lève la main, parce que j'aimerais bien le savoir s'il existe. Je ne fais peur à personne, Valérie.
1: Écoute, je ne sais pas. Céline vient de lever la main. Je pense que tu la terrorises, cette pauvre. Ouais. Alors.
0: Je suis rien. Je ne suis qu'une glaire de mouche coincée entre le nul et le zéro.
1: Merci. Est-ce que tu as un petit rituel le matin? Tu fais quoi le matin quand tu te lèves? C'est quoi ton petit rituel?
3: Moi, j'adore boire du matcha.
1: Ah! Mais c'est toi qui le fais?
3: Ouais, je le fais. Je prends du lait végétal, je mélange tout et je mets des glaçons et je me bois ma petite boisson. J'essaye de mettre le nez au soleil, c'est pas facile à Paris, mais voilà, c'est mon petit rituel beauté.
1: Oh, le rituel beauté. Alors, tu as déjà eu un point. Là, c'est le deuxième point, peut-être pour toi. C'est encore une question vraie ou faux. Tiens, je te lance une petite ambiance.
4: Sous l'océan.
1: Oui, sous l'océan.
4: Sous l'océan.
1: Et pas sous l'océan. Papi, papa, là.
4: Sous l'océan.
1: Alors, écoute bien cette question. Le squash, le sport, hein, a été créé par des ouvriers britanniques qui construisait à la base un aquarium géant. Vrai ou faux? Top chrono, 5 secondes. Allez vite.
3: Je sais pas, je dirais vrai.
1: Et non, c'est faux. Non, le squash est inventé dans une prison anglaise de Fleet, à Londres. Des détenus auraient commencé à frapper une balle contre les murs avec des raquettes. Et voilà, ça a été codifié ensuite. Pas de point pour toi, mais tu restes avec un point.
0: Bon Thierry, ici Provence, il fait quel temps à Marseille aujourd'hui? Fais-moi rêver un petit peu.
5: Il fait très chaud.
0: Eh ouais, très chaud, 30,
5: d'ailleurs,
0: 32.
5: D'ailleurs, je vais aller me baigner d'ailleurs.
0: Tu vas aller où? Tu vas aux plages du Prado?
5: Dans ma piscine.
0: Ah, dans ta piscine. Ok.
5: Simplement.
0: Non, parle-nous un peu de l'Estac, de la Côte Bleue. Fais-moi un peu rêver, Thierry, quand même.
5: Bah, écoute, moi, je suis pas de Marseille à la base, je suis parisien.
0: D'accord.
5: Donc, je connais un peu Marseille, bien sûr, parce que bon, j'y suis depuis 96, quand même.
0: Non, mais. Non, mais je comprends pourquoi t'es musclé et baraqué et que t'es agent de sécurité, parce que t'es parisien et t'es parti vivre à Marseille. Mais t'es fou, Thierry. T'es fou, tu prends des risques. C'est dingue.
5: Non, du tout. Non, mais après, voilà, je jouais au rugby à l'époque et donc je suis parti jouer à Marseille, à la SPTT Marseille.
0: Ouais.
5: Et voilà, quoi.
0: Bon, et t'as travaillé au Stade de France en protection rapprochée de personnalité. On peut savoir, on peut avoir des noms ou c'est top confidentiel?
5: Non, j'en ai fait pas mal, hein. J'ai fait, bah, comme j'ai dit, j'ai fait Van Damme, j'ai fait Brahim Asloum, j'ai fait Michael Jackson, j'ai fait Johnny Hallyday, j'ai fait, en effet.
0: Attends, t'as été en protection rapprochée de Michael Jackson? C'est énorme. C'est énorme.
5: Ouais, au concert, le premier concert qu'il avait fait à l'hippodrome de Vincennes à Paris.
0: Bien sûr, bien sûr.
5: Et j'ai même une anecdote aussi avec lui, je l'ai emmené aux toilettes.
0: Tu l'as emmené aux toilettes? D'accord.
5: Tout à fait.
0: Tu l'as accompagné. Enfin,
5: j'ai déposé devant, hein.
0: C'est extraordinaire comme anecdote. Bon, et puis tu disais, parce que je t'ai mis jump tout à l'heure, je t'ai mis Van Allen, puisque bah voilà, je faisais directement allusion à l'OM. Mais tu viens de le dire, toi, c'est le rugby, hein, ton truc.
5: Ah oui, moi c'est le rugby, ouais.
0: Et puis à haut niveau.
5: Je suis même allé en Nouvelle-Zélande jouer au rugby, la Coupe des Coupes du Monde du terrain.
1: Hop,
0: toi ? Toi, t'as été en Nouvelle-Zélande? Ah ouais?
5: Ouais, je suis parti à Christchurch. Je suis parti jouer la Coupe du Monde vétéran là-bas.
0: Ah, écoute, je suis admiratif, mais il paraît qu'aujourd'hui, tu as les cervicales en vrac total, hein, qu'il n'y a plus moyen.
5: Ah là. Oui, là, maintenant, c'est fini. Bah, 62 piges, on n'a plus, ouais. plus grand-chose à faire maintenant.
0: Bon, allez, mon Thierry, on reparlera peut-être du rugby dans un instant. Je vais t'offrir sans doute un nouveau point avec la musique des vainqueurs, des winners. On parlait de tigres. Sous leur fourrure, pour un point, la peau des tigres est aussi rayée sous leur fourrure. Top chrono, 5 secondes.
5: Non.
0: Tu dis non. Eh bien, écoute, c'est faux parce que c'est vrai. Oui, les rayures du tigre ne sont pas seulement dessinées sur les poils, la peau est également pigmentée. En dessous, il n'y a pas de peau, bah, tu verras que c'est exactement pareil, comme un tatouage naturel, comme des empreintes digitales. Ça paraît fou, j'avais vu ça à la télévision, mais c'est vrai. Je suis désolé, Thierry, il n'y a toujours pas de points. Hein.
1: Ah, Serena, un point, Thierry, pas de points. Et là, tout de suite, oh là là, mais on adore toute ma jeunesse. Taon, taon.
0: Oh, je mets mon blouson de cuir.
1: Vas-y, mets ton blouson de cuir.
0: Je mets la
1: John Travolta, Olivia Newton-John, Summer Night, c'est Grease, le film de notre jeunesse, les gars. À tout de suite, on vous aime.

0: c'est un peu nous deux, ça. John Travolta, Olivia Newton-John, on pourrait faire la même chose, nous. Hein.
1: Ah bah moi, j'ai vu 17 fois le film, hein. Je te jure que je le connais absolument par cœur, je peux faire toutes les répliques. Allez, jungle, hop là.
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1: Et on joue avec Serena qui a un point, Thierry qui n'en a pas. Serena, alors il paraît que tu adores, adores chanter au karaoké. Qu'est-ce que c'est ta chanson préférée que tu aimes le mieux chanter au karaoké?
3: Oh là là, j'aime tout. J'adore les chansons françaises, j'adore Johnny. Mais j'avoue que celle d'avant, la de Grise, c'est une de mes préférées. Donc j'ai chanté en même temps que vous.
1: Eh oui, t'as vu le film?
3: Ouais, j'adore le film.
1: Eh oui.
0: Est-ce qu'elle peut le fredonner, là?
1: Vas-y, chante-le, on écoute, vas-y.
3: I'm loving, I'm here blessed.
1: Nana, happened so bad. Alors, écoute-moi bien. Là, c'est le quiz musical. C'est un double mix. Tu vas écouter deux titres enchaînés. C'est deux artistes. Et donc, un point par artiste trouvé. Donc, écoute bien les deux artistes. Et après, tu auras 10 secondes pour me dire qui chante. C'est parti.

0: Alors, qui c'est qui chante 10 secondes, top chrono.
1: Alors, le premier, c'est Ben, l'oncle Saul.
0: Ouais, et le deuxième?
1: Et Lara Fabian.
0: Eh bien, le premier, tu as bon, c'est Ben, l'oncle Saul. Et c'était Chimène Badi.
2: Ah oui.
1: Ah, merde.
0: Ah non. Bon, eh ben ça fait 2 points pour Serena, pas de points pour Thierry, qui va sûrement se rattraper.
2: Bon Thierry, il nous l'a dit tout à l'heure, il a rencontré sa chérie il y a environ 5 ans et vous êtes marié il y a 3 ans. Thierry, tu t'es marié avec Rosalie, Rosa, et vous avez été, raconte-moi un peu, filmé par M6. Il y a un lien avec ton mariage, raconte-nous. Thierry ?
3: Oui ? Allô ?
2: Oui Thierry, bah, je te disais qu'il y avait un lien entre ton mariage et M6 parce qu'il me semble que vous avez été filmé pendant le mariage.
3: Tout à fait.
2: Ouais, raconte.
3: Tout à fait. En fait, sur Facebook, Rosa a vu une demande de personnes qui se mariaient à 60 ans. Et elle a répondu à l'annonce, elle a dit nous.
2: Ouais.
3: Et après, M6 nous a contactés, ils sont venus passer 3 jours à la maison pour nous filmer dans notre quotidien.
2: D'accord.
3: Et ils ont filmé notre mariage.
2: Et donc, alors, je crois savoir même que la télé a sponsorisé ton mariage. C'est extraordinaire.
3: Tout à fait, oui.
2: Ils sont occupés de quoi? De la déco? De tout le reste?
3: Tout ce qui est maquillage, déco, enfin tous ces trucs-là, quoi. Ça a été...
2: Super. Un photographe, coiffeur, maquilleur à hauteur de 11 000 euros pour le financement de ton mariage. Et t'as même un chanteur de The Voice qui est venu. Mais c'est qui?
3: Alors, c'est un petit jeune, mais après, je ne me rappelle plus de son nom exactement.
2: D'accord.
3: Il a chanté à The Voice et voilà, il a chanté à mon mariage.
2: Bon, mais Valérie...
3: J'avais aussi Franck Castello, qui est chanteur gitan, qui est pas mal aussi.
2: Oh, c'est génial.
3: Et donc,
2: alors, juste un petit clin d'œil, parce que t'es passé dans un jour un doc sur M6 où... Rappelons-le, bien sûr, toi qui étais un fan
0: In
2: de déco.
0: In the middle of the street.
2: C'est bien une émission qui revient, ça, Valérie, me
0: c'est
2: semble.
0: C'est une émission qui revient, ça va remaroufler sévère.
2: Mais c'est quand? Sur
0: M6? On ne sait pas, on vous en dira plus.
2: Mais c'est sur M6.
0: C'est sur M6.
2: Mais vraiment... revenir en prime à l'été là, je crois.
0: Peut-être, on verra,
2: Elle est comme ça, celle-là. Thierry, nous jouons avec ton double mix. Il y a 2 chanteurs, ça dure environ 20 secondes. Faut identifier les deux pour 2 points. Allez, c'est parti.

0: Allez, c'est parti, 10 secondes. Qui as-tu reconnu, Thierry?
1: La première, c'est Loane.
0: Loane.
1: La deuxième, la deuxième, je sais pas.
0: Deuxième, tu sais pas. Aïe. Alors, je vais te dire, tu t'es tout planté. Bon, le deuxième, forcément, tu l'as pas. Alors, écoute le premier. C'est Carla. Tu m'aimes. Carla Bruni. Et ça, ça a été un tube. Ça l'est encore. Renan Luce avec la lettre. Aïe. Thierry, depuis midi, tu n'as pas marqué un point.
2: Allez.
0: C'est dur là.
2: C'est la réclame, l'actualité dans vos régions grâce au 44 local de votre radio ici. À tout de suite.
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0: Gastronomique et sportif sous forme d'ateliers, ateliers de cuisine notamment, des initiations proposées par des clubs albigeois. Les deux halls sont un peu agencés dans l'esprit place de village avec des producteurs, des food trucks et un pôle créateur et bien-être. Entrée gratuite sur cette foire d'Albi. En Ariège au Carmel de Pamiers, là je vous donne rendez-vous samedi pour le désormais très attendu Son et Lumière. C'est mis en scène par Sébastien Gonzalez et opéré techniquement par l'équipe du Jeu du Mail. Le spectacle s'ouvre cette année à une nouvelle dimension, celle de la voix à Azokin, qui est chanteuse irlandaise, qui traverse tous les genres. Franchement, c'est trop beau.
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3: Et je vous rappelle que nous jouons avec Serena et Thierry. 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
4: Un son et lumière, quoi.
3: Un son et lumière exceptionnel. Et si vous ne gagnez pas ça, vous gagnez notre bonne vieille machine à café Malongo, avec les 32 dosettes et les 6 verres en verre. On reprend immédiatement la compétition avec un très joli jingle donné par la main d'Iki.
4: Ah, ça change tout.
3: Ah, ça change tout. Alors, nous sommes avec Serena qui a 2, Thierry qui a 0 plus 0, la tête à Toto.
4: Ah ouais, non, ça passe.
3: Serena qui habite à Paris, qui adore les animaux, qui fait des dessins, qui voyage, qui rencontre des baraqués dans des soirées. Et alors, moi, je voudrais savoir quel animal tu voudrais être si tu te transformais en animal.
5: Moi, j'adore les chiens, c'est mes animaux préférés, mais si je devais, moi, me transformer en animal, peut-être un oiseau, parce que ça doit être incroyable de voir les choses d'en haut. J'ai l'impression qu'on est libre, ça a l'air d'être sympa.
3: Ça a l'air d'être sympa, bon. Et quel genre d'oiseau? Un aigle ou un pigeon? Enfin, j'ai quand même, parce que c'est...
5: Un aigle, ça m'irait bien, je trouve.
3: Un aigle, ça t'irait bien, d'accord, ok. Alors, est-ce que tu as un porte-bonheur que t'emmènes tout le temps avec toi?
5: Peut-être mon chien.
3: Ah bah d'accord, le chien est un porte-bonheur, ok, super. Est-ce que tu l'as à côté de toi, là?
5: Ouais, c'est dodo parce qu'il fait chaud.
3: Ah bah oui, il fait chaud, c'est pas terrible pour les chiens, là, la chaleur. N'oubliez pas, hein, si vous avez des chiens, faites gaffe, hein, parce que mettez-vous pieds nus sur le bitume, vous allez voir comme il fait chaud, on sort pas les animaux quand il fait trop chaud. Alors, quel est, si tu devais, comme ça, là, d'un coup, on te propose de déjeuner avec la star dont tu rêves, avec qui tu aimerais?
4: Moi, je suis pas disponible à midi, mais bon, après, je suis quand même bon.
3: Ah d'accord, alors, ok.
4: Écoutez, on est sur de l'ego avec Serena. Moi, j'ai envie de découvrir Serena.
3: Oui, bien sûr, gros ego que tu es. Alors, avec qui tu aimerais déjeuner si tu pouvais déjeuner avec une star?
5: C'est un date ou c'est juste...
4: Ah, c'est un date. Petite personnelle, c'est un date que je veux, moi.
3: Alors, écoute, tu déjeunes avec ta star, après, tu fais bien ce que tu veux. Voilà.
5: Peut-être un beau gosse, alors. Moi,
4: effectivement.
5: Je trouve que Adam Driver, il est hyper beau. Alors
3: carrément.
5: C'est l'acteur là qui joue le nouveau méchant dans les Star Wars.
3: Ah oui, le brun avec les yeux. Oui, d'accord. Ok. Aïe.
5: Tu irais avec lui, quoi.
3: Tu déjeunerais avec lui. Bah écoute, ça serait super, ça. Et alors, si tu devais donner ton principal défaut, ça serait quoi?
5: Mon principal défaut, je pense que je suis trop perfectionniste.
3: Ah, t'es chiante, quoi.
5: Ouais, un peu chiante, peut-être.
3: Ah, c'est ça, ouais, souvent, bon. Eh là là là là là là. Alors, écoute, là, c'est la question à choix multiples. Je vais te poser la question, je vais te proposer tes choix, évidemment. Et tu auras 10 secondes pour me répondre. Alors, je te mets une ambiance.
4: C'est à prendre compte.
3: Alors, je vais te poser une question sur, en effet, la question de la Pentecôte. Aujourd'hui, évidemment, c'est lundi de Pentecôte.
4: Oui, le Pentecôte.
3: Le Pentecôte.
4: Ah oui.
3: Est-ce que

0: tu sais combien il y a de jours après Pâques et célébrer la Pentecôte? Après combien de jours après Pâques on célèbre la Pentecôte? Je te donne des choix. 7 jours, 40 jours, 50 jours ou le temps que les cloches reviennent de week-end. Top chrono, 10 secondes.
1: Peut-être que je dirais 40 jours.
0: 40 jours?
1: Ouais.
0: Alors c'était presque ça, mais non, c'est 50 jours. La Pentecôte est célébrée 50 jours après Pâques. La descente du Saint-Esprit, les apôtres, tout ça. Voilà, Pentecôte, ça signifie 50e.
2: Thierry est parisien, mais aujourd'hui il vit à Marseille, dans les Bouches-du-Rhône, avec toute la petite famille. Il est marié à Rosalie depuis maintenant 3 ans. On a vu d'ailleurs ce beau mariage sur M6. Thierry qui est agent de sécurité depuis des années, qui a connu de la star, c'est vrai. Ouais, qui a été le garde du corps de Daniel Auteuil, il paraît aussi.
3: Aussi.
2: Ah ouais.
3: Oh, j'en ai fait beaucoup, ouais.
2: Bah, t'as protégé Emmanuel Macron aussi sur un salon. Hein.
3: Si, mais quand sur un salon à Paris, quand il était venu, il était ministre à l'époque.
2: Bah oui, mais c'est pas une mince affaire. Et alors t'es une star, toi, parce que t'es à l'affiche d'un film, Les Vacances de Mr Bean. Mais raconte.
3: Bah en fait, comme je faisais de la sécurité rapprochée sur les plateaux, et en fait, on m'a demandé de faire la protection à Mr Bean. Sur le film Les Vacances de Mr Bean.
2: D'accord.
3: Et à un moment donné, la production m'a demandé, écoute Thierry, puisque t'as des tatouages et tout ça, ils m'ont dit, écoute, si tu veux, on te met sur une affiche, parce que Mr Bean doit faire une cascade à la fin du film. Et ils ne savaient pas quoi mettre sur l'affiche, donc ils m'ont mis moi. Voilà.
2: Alors, t'es en train de dire que là, l'affiche des Vacances de Mr Bean, si je la chope, t'es dessus. C'est extraordinaire. C'est
3: génial. Tout à fait, ouais, je suis sur l'affiche.
2: Ah, on va tous aller regarder. On va regarder ça. Tu as un petit rituel, puisque nous, on offre la machine espresso, hein, la machine Malongo. Thierry?
3: Oui. Le petit rituel, c'est je me lève tous les matins avant ma femme pour lui préparer son café.
2: Qu'est-ce que c'est?
0: Mais
2: mignon.
0: Dis donc, qu'est-ce que c'est que ça?
2: Oui, qu'est-ce que ce romantique?
0: Oh là là là là!
2: Un petit peu, alors tu te rends compte.
3: Dès qu'elle bouge, je me lève, je prépare la machine et je fais un café.
2: Oh là là là. Alors tu sais que je te souhaite de gagner le très beau séjour à Autun, mais enfin là tu peux déjà prévenir que si tu gagnais pas, il y a quand même la machine espresso Malongo. Là tu pourras te régaler et à nouveau. Toi si t'étais un animal, ce serait pas comme Serena qui a dit un aigle, toi tu serais quoi?
3: Moi un lion.
2: Un lion. Rugir à nouveau de plaisir. Ben oui, le mâle dominant, l'animal le plus fort de la lâche.
0: Oui, allez, ça va, pose ta question là, parce que le temps presse.
2: Le temps presse pour qu'on est déjà en retard.
0: Absolument.
2: Non, vous savez, c'est un coaching, c'est son coaching à elle. Essaye de mettre la pression.
0: Non, elle a juste la tête dans les horloges et elle voit Céline Laréal qui tremble.
2: C'est une horloge.
0: Icky qui a envie de te taper, donc stop.
2: Ah oui, non, il y a déjà la petite goutte de sueur sur le fond d'Icky. Voici la question et elle vaut 3 points. Extrait. Un pied devant l'autre, Jean-Pierre Madère. Écoute bien, si un homme chose du 8,5 en taille américaine, il veut des chaussures, quelle taille il doit acheter en pointure française? Est-ce que c'est du 41, du 42, du 43, du 200? Le poids accumulé de Valérie Damido et d'Éric Bastien, on le rappelle. Mais de bonne humeur, top chrono. 10.
3: Moi, je dirais 43.
2: Si on fait 8,5 en taille américaine...
3: Tout à fait, ouais.
2: On fait du 43.
3: Moi, je fais du 46, c'est du 10.
2: Thierry,
3: du
2: 11. Ça me fait tellement plaisir. Parce que depuis midi, c'est 0 plus 0 plus 0. Et enfin, eh bien là, tu accumules un nouveau 0. Puisque c'est pas du tout la bonne réponse. C'était 42, 8,5 américains, c'est 42 français. Thierry!
0: Bien, alors, écoute, ça fait 2 Serena, Thierry 0.
2: On est mal, là. Hein.
0: Et là, c'est une nouvelle semaine. Oh là, ça, c'est. Je ne sais pas qui n'a pas dansé ou chanté là-dessus. C'est Camaro. Oh là là, Femme Like You, je pense que c'est ma chanson, hein, j'ai envie de te dire. Vous écoutez Camaro, Femme Like You, c'est le pied, chez le kiff. À tout de suite, mes petits canards. Let's do this game.

0: ton soul, bébé.
1: Oh là là.
0: Rends-moi ton.
1: Ah bah voilà, elle est en extase.
0: Ça va, je fais exprès de chanter mal. Ouais. J'adore cette chanson. C'était qui?
1: Ah bah c'est Camaro avec Femme Like You.
0: Ah, d'accord, bah, ça c'est, ça, c'est un bon, une bonne des annonces. Hein.
1: Ah oui, bah, c'était Camaro, Femme Like You.
0: Ah,
1: c'était allez, Camaro.
0: Allez, jungle.
1: Oh, j'ai l'accent parisien, des fois je me rends compte.
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1: Bah écoutez, c'était Camaro, est-ce que j'ai une tête d'atmosphère, moi? Camaro.
0: Bah bien sûr. Ouais, alors, oui. Nous sommes avec Serena qui a 2, Thierry qui n'a pas de points. Serena qui a.
1: J'ai jamais vu ça.
0: Tape. Paris. Alors, dis donc, qu'est-ce que ça serait? On a parlé de ton plus gros défaut. T'es perfectionniste. Ta plus grande qualité, ça serait quoi alors?
3: Je suis créative. J'aime bien faire en sorte que les moments de la vie, même les petits moments, ils soient jolis, soient sympas. Voilà.
0: Ok. Super. Et alors, ton talent inutile, ça serait quoi? Moi, par exemple, tu vois, je fais des nœuds avec les queues de cerises. Ça, c'est un talent inutile. Mmh. Toi, ça serait quoi ton talent inutile?
3: Mes doigts de pied craquent à l'infini.
0: Ah, c'est intéressant, c'est-à-dire.
3: Dès que je les bouge, ça craque et ça s'arrête jamais.
0: Ah, c'est bien ça. Ça fait du. Ben écoute, c'est un tempo, hein, c'est un talent. Qu'est-ce que tu veux? Alors, on n'en a pas parlé, mais tu es avec ton chéri Marc depuis 10 ans. Vous vous êtes rencontrés à l'école et vous étiez d'abord copains, comme dans Premier baiser. Et alors, comment ça s'est passé cette première fois où vous vous êtes embrassés, vous vous êtes dit ça y est, on n'est plus copains?
1: Voilà, je crois que,
0: Ça a coupé.
1: Je crois que ça a coupé. Je crois qu'il a très mal vécu cette question-là.
0: Il a très mal vécu, Marc.
1: Et il a dit tu raccroches tout de suite, immédiatement, ça suffit.
0: Il lui a raccroché.
1: Racontez notre histoire, c'est notre vie privée. Serena,
0: bon,
1: raccroche.
0: Le temps que Gwen rappelle Serena, tiens, on passe. Ah, elle est là, elle est revenue.
3: Oui, je suis revenue. Ça a coupé.
0: Alors, Marc, ça s'est passé comment? La première fois, tu t'es dit ça y est, c'est fini, c'est plus mon pote. Et ça.
3: Moi, je l'ai jamais considéré vraiment comme un pote. Je l'ai toujours un peu kiffé, mais c'est lui, il avait une nana, donc je devais un peu attendre, quoi.
0: Ah, comment on s'est débarrassé d'elle?
3: Bah, en fait, c'est lui qui l'a quittée et j'ai organisé une soirée exprès pour qu'on puisse se pécho. Et ça a marché, au final, à la fin de la soirée, il est resté dormir, quoi.
0: C'est magnifique.
1: C'est quoi une soirée spéciale pour se pécho? Parce que j'aimerais bien d'organiser. Donc comment t'organises ça, Serena? C'est quoi?
3: En fait, j'ai organisé une soirée normale, mais moi, mon idée, c'était que à la fin de la soirée, on s'embrasse. Donc, il y avait plein de gens, mais en fait, c'était les figurants, quoi. Moi, je voulais.
1: Mais t'as drôlement les moyens. T'es productrice de films. T'as joué des figurants et tout.
0: Évidemment.
1: Hey, les bougies, c'est génial. J'adore.
0: Alors, on va passer à la question qui peut te permettre de gagner 5 points. Tiens, je te mets une bande originale.
1: C'est stressant, ça.
0: C'est la BO de Monte Cristo. Alors, quel acteur a joué Monte Cristo dans le film sorti en 2024? Top chrono, 10 secondes.
3: C'est François Civil.
0: On les confond tout le temps.
1: Précipitation n'est pas conseillée.
0: C'est Pierre Ninet, bien sûr.
1: Là.
0: Et oui, on les confond tout le temps. C'était Pierre Ninet. Écoutez, c'est pas grave. Ça reste Serena 2 points.
1: Bon, Thierry est avec nous. Thierry à Marseille. Thierry qui rumine quand ça ne lui plaît pas. Et j'imagine que quand on est à zéro depuis midi et qu'il est midi 47, ça ne te plaît pas.
4: Pas du tout.
1: On est bien d'accord.
0: Eh ben, ça va falloir secouer le plumeau.
1: Avant de se secouer.
4: Il va falloir que je me bouge un peu le boule, parce que ça va pas
0: bien. Ça va pas bien, là, le petit boule.
1: Bouge-toi le boule et ouvre le frigo. Pourquoi ouvre le frigo? Qu'est-ce que c'est que cette histoire de frigo? C'est lié à ton histoire d'amour avec Rosa.
4: Tout à fait, ouais. C'est-à-dire? En fait, Rosa cherchait un frigo sur Internet. Et moi, j'en avais 2 parce que j'étais séparé, donc j'étais arrivé sur Marseille plutôt, avec 2 frigos. Et je lui ai dit, écoutez, moi j'en ai un, si vous voulez, je vous l'amène. Et du coup, je lui ai amené, je suis arrivé avec le frigo dans les bras, je l'ai porté tout seul.
0: Mmh.
4: Et après, je suis resté.
1: Attends, c'est-à-dire qu'à un moment donné, tu l'as vu et...
0: Coup de foudre à Notting Hill.
1: Coup de foudre direct.
4: Du coup, je suis plus reparti.
1: T'as proposé quand même de rester dormir chez elle dès le premier soir, si j'ai bien compris, non? Ou après le dîner?
4: Oui, au départ, on a été manger chez son fils, où elle m'a présenté son fils, un de ses fils plutôt. Et puis, elle m'a dit, écoute, si tu veux, tu restes à la maison. puis bah ça va. Donc on est resté et depuis on est ensemble.
1: Ah ouais ouais. Eh hey, Serena, tu vois, Rosalie aussi, c'est organiser des soirées pour pécho.
5: Et
1: hein.
5: Voilà.
1: Exactement, exactement.
5: Toujours les femmes qui font les premiers pas.
4: Le frigo, on l'a toujours.
5: Et voilà, c'est bien.
1: Allez Thierry, je désespère, mais je. J'ai pas d'espoir. Je me dis qu'on pourrait quand même.
5: Espérons.
1: Au moins faire un point, tu vois, au moins.
4: Espérons.
1: Parce que là, je crois que j'ai jamais vu ce scénario, là. 0-0-0-0-0. Thierry, concentration.
5: Oui. Ouais.
4: Allez, concentration.
1: Dans 10 minutes, si tu allumes la télévision, tu entendras ça. Monsieur Bonjour. Voilà. De 13h.
4: Oui. L'information de
1: 13h. Oui, bravo, bonne réponse, merci d'Agen.
5: Non, c'est pas
1: la question. Quelle expression anglaise désigne une fausse information diffusée sur Internet? Top chrono, 10 secondes.
4: Un fake news. Ouais.
1: Comment tu m'as dit?
4: Je suis pas anglais, moi je sais pas parler anglais.
5: Oui, bah attends,
1: tout
5: c'est
1: le monde
5: pas.
1: A entendu fake news.
5: Oui, mais moi je vais pas critiquer l'accent anglais.
1: Non, mais c'est pas la même signification. Ah, mais on va l'accorder, c'est les fake news. Les fausses informations.
5: Allez, fake 5 news, points pour Thierry, 2 points pour Serena. Il restera le bingo pour vous départager. Mais là, tout de suite, c'est Miley Cyrus. Dream as one. 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
1: Miley Cyrus.
2: Oh, Miley Cyrus. Quel accent parfait. Allez, c'est la réclame.
1: C'est la fin de la saison. Hein. Fais des efforts.
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2: Ici, nous sommes avec Serena qui a 2, Thierry qui a 5. Alors, Serena, il paraît que quand tu étais petite et que tu mettais tes dents sous l'oreiller pour la souris, tu mettais aussi du fromage pour qu'elle mange.
6: Oui.
2: Et la première fois, elle avait mangé le fromage, mais t'étais très étonnée parce qu'elle n'avait pas fait caca.
6: Je comprenais pas pourquoi elle faisait pas des petites crottes après avoir mangé comme les petites souris. Donc j'en avais parlé à ma mère et en fait je l'ai su qu'après bien sûr, mais en fait elle a peint des petits grains de riz en marron.
1: Mais non.
6: Et elle les a mis sous l'oreiller à la prochaine dent pour faire croire que c'était des petites crottes de souris.
2: Et donc
6: et du
2: ça,
6: coup, oui. J'étais trop contente.
2: T'as cru un petit peu plus longtemps à la petite souris.
1: T'as une mère extraordinaire, oui. Hein, excuse-moi. Hein, mais...
6: J'y crois encore.
1: Franchement.
2: T'y crois encore? Bah oui, je comprends.
1: Ça, évidemment. C'est plus grave, par contre.
2: Alors, pour t'encourager, on va mettre une chanson que tu as choisie, qu'on adore. Allez.
1: Est-ce que c'est une musique pour les soirées à pécho, ça?
2: Bah, Alan Parsons Project, normalement...
1: Il y a un projet.
2: Il y a un projet de pécho.
1: Normal.
2: Alors, Serena, voici ton bingo. À mon top chrono, tu vas avoir 10 secondes pour me donner un maximum d'animaux toxiques ou venimeux. Top chrono, 10 secondes.
6: Voilà, les araignées, les serpents.
2: Alors le serpent seulement, l'araignée c'est un insecte, c'est pas un animal.
6: Ah mince, ok.
2: Et donc tu as un point, donc
1: C'est un espèce de petit boulevard quoi.
2: C'est un petit boulevard pour notre ami Thierry, mais bon.
1: Bon, c'est pas gagné, attention. Mais c'est vrai que voilà, cette émission est dingue parce que tu as quand même brillé par ta nullité, Thierry, hein, jusqu'à 12h47.
7: Merci pour le compliment.
1: Bon, écoute, à 12h47, j'avais toujours aucune trace de poids. Donc, à un moment donné, bon. Là, il y en a un fébrilement qui est arrivé, on ne sait d'où. D'ailleurs.
2: Bah oui, si.
1: Cinq quand même, parce que tu as répondu à la question à 5 points.
2: Oui, bah parce qu'il a eu la chance que Serena confonde François Civil. Et Pierre Ninet,
1: c'est pas un diesel, notre ami Thierry. Mais sur la fin, il se réveille. Ah, mon Thierry, les fans d'Eddie Mitchell.
7: Ah oui.
2: Ah, bon, la ferme aux prières du soir. Boogie, boogie, pas de boogie, boogie.
8: Pas de boogie, boogie, avant de faire vos prières du soir.
1: Bon, mais alors, ça c'est bien. Mais il y en a une quand même que tu préfères parmi les autres. Surtout pour faire plaisir à ta femme. Et comme je sais que tu aimes chanter du Eddie Mitchell, on va écouter La fille du motel. Tu chantes avec ou pas, Thierry? On y va?
7: Allez, on chante.
1: Allez.
7: De la chambre 100 réclame encore des croissants. La chambre 20 est partie. On va refaire le lit.
1: Ça, c'est génial, bravo, Thierry.
2: Mais non, ça va, le roi du karaoké, hein.
1: C'est roi du karaoké.
7: On chante beaucoup dans les karaokés avec ma femme.
2: Bah, t'as bien raison, moi aussi.
1: Bah oui. Ah, bon, Thierry, on va y aller. Dis donc, t'as pas un peu maigri, Thierry, d'ailleurs, je voulais te le dire.
2: Allez.
7: Ah, si, j'ai perdu 54 kilos mon mariage.
1: Je pensais poser la question comme ça.
2: Je m'attendais pas du tout à ce chiffre.
1: Ah oui, je n'existe plus.
2: Écoute, je
1: fais 2 grammes maintenant. Thierry, non mais je sais que c'était un compliment. Allez. Que tu avais envie d'entendre, mais on ne s'attendait pas. Voici ton bingo. Tu as 10 secondes. Alors, il te faut 2 bonnes réponses. Hein. Elle n'a fait qu'un point, ouais. Petite Serena. Alors. Donc, 2 bonnes réponses et tu reviens avec nous vendredi. Max d'insectes qui piquent. En 10 secondes, un max d'insectes qui piquent. Top chrono.
7: Araignées, moustiques, fourmis aussi.
1: Oui.
7: Fourmis rouges.
0: Ouais. Premier rouge. Qu'est-ce qu'il y a d'autre?
2: Eh ben, t'as fait trois.
1: Ah, il y a la punaise, il y a la puce, il y a la tique, il y a le moucheron, il y a le frelon.
2: Bien, Serena, tu l'as compris, l'injustice totale de ce jeu.
1: Oh, c'est triste.
2: Ah bah ma chérie, tu n'iras donc pas à Autun à l'occasion d'Augusto Dunum, le rêve du roi.
1: Non.
2: Tu n'iras pas au superbe théâtre d'antique d'Autun.
1: Non, on n'ira pas.
2: Et tu n'iras pas voir le Son et Lumière, ni le Mont Beuvray, ni le château de Couches, le musée, tout ça, ni la machine Malongo. C'est pas grave, bravo. Merci Serena d'avoir joué. Quant à toi Thierry.
6: Avec plaisir.
2: Bravo, on te retrouve vendredi pour la finale. Donc t'as compris, hein, t'essaieras de gagner.
0: Désolé Serena.
2: Ce jeu est d'une injustice cruelle.
1: Ah, c'est triste.
2: C'est d'une cruauté. En tout cas, nous, on vous retrouve bien évidemment demain. Je vous souhaite à tous une excellente journée. Je remercie évidemment Eric Bastien, le roi de la vanne.
1: Je vous en prie, Valérie Damido, je vous remercie.
2: Céline à la réalisation, Iki à la technique, Laura au standard. Et puis, évidemment, vous qui nous écoutez, on vous aime très fort, on vous embrasse. Bonne journée.
1: Elle est là, même un lundi de Pentecôte, bien sûr,
9: Wendy mais
1: Bouchard,
9: comme vous,
1: bonjour Wendy.
9: Nos auditeurs le méritent, n'est-ce pas?
1: Bien sûr, avec ma France, on les
9: accompagne, et d'autant plus en cette vague de chaleur qui nécessite beaucoup de vigilance, des bons soins, un accompagnement également. En faisant un petit tour de France de la situation, avec un représentant des pompiers de France, chers amis, et puis j'ai le bonheur d'accueillir une jeune femme radieuse qui s'intéresse à la nature, à l'environnement. Elle a été journaliste météo de longues années, c'est Chloé Nabédian qui nous rejoint.
1: Merci à suivre. Merci.
9: À la mission. À demain, Annie.
2: À demain.
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1: On vous envoie une grande vague de fraîcheur parce qu'on est comme ça. Passez une bonne journée sur ici.
2: Bah, il est 13h. Vous êtes sur ici. On vous aime. À demain.
1: Wendy Bouchard nous rejoint pour Ma France. Bel après-midi.
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9: Bonjour à tous, merci d'être à l'écoute de Ma France, au cœur de cet épisode de chaleur qui n'épargne aucun département. C'est à l'ouest et en région parisienne que le mercure va grimper le plus aujourd'hui encore. 18 départements en vigilance jaune canicule. On vous donne évidemment les conseils de prudence avec un représentant des pompiers de France. Nous sommes à Chinon dans Ma France, mais aussi en Gironde où la chaleur se conjugue à l'alerte Baïne. 2 personnes sont mortes noyées hier. Un épisode qui se prolonge au moins jusqu'à ce week-end. Et on vous accompagne donc sur ici. Au lendemain de la mort d'un garçon de 12 ans hier à Rennes, retrouvé au bas de son immeuble, un adolescent de 16 ans vient d'être interpellé. Là encore avec notre journaliste, nous sommes sur place. Au cœur de vos régions, nous sommes à Toulouse auprès d'étudiants pour lesquels l'intelligence artificielle devient un médecin ou un psy. À Belfort également, où l'idée d'une consigne pour les bouteilles plastiques fait débat, comme d'ailleurs dans de nombreuses collectivités. Et puis à 13h15, je reçois une consoeur passionnée de climat et d'environnement. Chloé Nabédian a présenté de longues années la météo et nous livrera son expertise sur la situation du moment avant de nous parler de sa nouvelle chaîne YouTube Amazing Chloé pour parler avec vous des mystères de la nature. La vague de chaleur se poursuit donc aujourd'hui au point de déclencher une vigilance jaune canicule dans 18 départements. Paris et sa petite couronne rejoignent une partie de l'ouest du pays écrasée par de fortes températures. Il fera entre 30 et 35 degrés cet après-midi et demain sur la moitié nord, de 32 à 36 degrés dans le sud-ouest, de 29 à 32 degrés, c'est relativement plus frais dans le sud-est. Malgré la chaleur, vous avez été nombreux à profiter des activités touristiques et sportives. Et oui, comme vous l'avez constaté à Chinon, Philippe Père, où le monde afflue depuis 3 jours.
10: C'est l'heure de descendre du vélo pour Cathy et Annie, deux amies qui nous viennent de région parisienne.
11: Eh bien, nous avons profité du beau temps pour faire la Loire à vélo.
12: On ne vous aurait pas trouvé ici le week-end dernier?
11: C'était prévu, mais on a décalé à cause de la météo, justement. Voilà. D'ailleurs, on a eu du mal à trouver une location de vélo.
13: On est débordé, on est complète chez complète.
10: Stéphane gère la base de location de vélo et de canoë de Chinon.
13: Le 1er et le 8 mai, on a eu quelques annulations à cause du temps, mais dans l'ensemble, ce n'était pas si mal que ça. Mais alors, week-end de Pentecôte, il y a des gens justement qui téléphonent et on n'a plus de place.
10: C'est sur son propre vélo qu'il fallait compter ce week-end, ce qu'ont fait Pauline et Maxime qui pédalent depuis Lyon.
14: Quand on a vu que cette semaine il allait faire beau, on était tout contents.
15: Du vélo, de la visite un petit peu de château, profiter du beau temps sur le vélo et puis on va
14: déjeuner. Ouais. Ah, les guinguettes de bord de Loire, je crois qu'on en a fait une par jour, on adore.
10: Passe à celle de Chinon maintenant où Valérie et Stéphane sont copieusement attablés.
11: Je profite de cet endroit magnifique, le beau temps.
16: Clairement, il n'y a pas photo, c'est même radical par rapport à la semaine précédente.
10: La bouche pleine, tout comme le tiroir-caisse d'Henri, co-gérant de la guinguette.
16: Bonjour messieurs dames.
10: Qui applaudit le retour du soleil.
16: On a eu un mois de mai très pluvieux. Et oui, là, ça fait du bien de voir que du soleil.
10: Lors des autres week-ends prolongés, même s'il est resté ouvert, il a eu bien 20% de clients en moins par rapport à l'année dernière.
9: Merci Philippe. Alors, on est heureux d'entendre ces touristes avec le sourire qui savourent la nature et le patrimoine local. Mais attention, prudence, attention notamment aux activités sportives sous cette chaleur. Avec nous un représentant des pompiers de France, Patrick Chavada. Bonjour monsieur.
17: Bonjour.
9: Vous qui êtes membre de la commission secourisme et formation, on a besoin de vos éclairages et de vos bons soins. Est-ce que vous dites d'abord, ne surestimons pas nos organismes en cette période ?
17: Tout à fait, il ne faut pas surestimer. On est passé de, ben, en gros, de l'hiver sans trop de printemps à des grosses chaleurs. Et nos organismes ont du mal à cette adaptabilité. À part le printemps, ça vient doucement. Là, d'un coup, on passe du froid au chaud. Et donc, nos organismes sont mis à rude épreuve.
9: Oui, on peut être victime, parfois, hélas, mortellement, d'hyperthermie. Racontez-nous les symptômes qui peuvent nous faire réagir ou faire réagir notre entourage.
17: Alors, vous avez deux types d'hyperthermie. Vous avez l'hyperthermie classique qui atteint surtout les jeunes enfants, les personnes âgées, les sujets fragiles qui s'hydratent pas beaucoup, qui boivent pas beaucoup d'eau, donc effectivement ont du mal à lutter contre la température. Et là, ce qu'on voit depuis quelques jours, ce sont les coups de chaleur d'exercice, c'est l'hyperthermie maligne sur des gens qui sont en bonne santé. Et j'ai tendance à dire, on est un petit peu comme une voiture. Quand le système de refroidissement ne fonctionne pas bien, automatiquement la température augmente. Et c'est ce qui se passe pour le corps humain. Avec ces fortes chaleurs, si on ne s'hydrate pas beaucoup, et donc l'organisme va avoir du mal à lutter contre la chaleur, la température va s'emballer et on va avoir des atteintes graves de l'organisme avec des pertes de connaissance, des confusions, voire des arrêts cardiaques. C'est ce qui s'est produit, je crois que c'est sur Paris.
9: Oui, les signes avant-coureurs, est-ce qu'on peut les décrire pour nos auditeurs, Patrick Chavada ?
17: Oui, alors les signes avant-coureurs, bien évidemment, on a un état de confusion. Quand on parle à la personne, elle ne sait plus où aller. Confusion, des vertiges, des troubles visuels, ça peut aller jusqu'à la perte de connaissance. On a soit de la transpiration excessive, voire plus du tout de transpiration. On va avoir une peau qui va être rouge et qui va être chaude. Donc, ce sont les signes. Il faut vraiment s'hydrater, boire. Et si vraiment on est confronté à ces signes-là, ce qu'il faut absolument, c'est refroidir très rapidement la personne. Et maintenant, il est préconisé de faire très rapidement prendre un bain à la personne dans une bassine, dans une piscine. Maintenant, on le voit sur certains postes de secours où les secours sont des bassines avec de l'eau. Et on immerge les gens à l'intérieur pour faire très rapidement descendre la température.
9: Merci de nous éclairer, Patrick Chavada, vous qui êtes membre de la commission de secourisme et formation pour la Fédération des sapeurs-pompiers de France. Vous restez avec nous, on va poursuivre notre tour de France. Nous étions en Touraine il y a quelques instants. Nous voici en Gironde, dans ma France, avec Jade Péchira. Bonjour Jade.
18: Bonjour.
9: Vous qui vivez depuis vendredi au cœur de cette chaleur écrasante.
18: Ouais, écrasante, c'est le mot. On attend là 36 degrés dans les rues de Bordeaux aujourd'hui, avec pas un souffle de vent et ce soleil qui brûle un peu la peau. 37 degrés à Lacanau, on est bien au-dessus des moyennes de saison. Hein. Alors en revanche, pour l'instant, les records de chaleur pour un mois de mai n'ont pas été battus. Ça pourrait arriver aujourd'hui. Le record, c'était 36,4 à Belin-Bélier dans le sud de Gironde, et c'était l'an dernier, le 30 mai. Pour le moment, pas de vigilance météo particulière non plus. La Gironde est toujours en vert pour Météo France, donc pas de mesures particulières prises du côté des pouvoirs publics, même si nous, à la radio, évidemment, on appelle les gens à s'hydrater et à rester au frais pour ce premier gros coup de chaleur.
9: Oui, sauf qu'avec cette chaleur, Jade, justement, beaucoup de Girondins sont partis chercher le frais sur le littoral, mais cette chaleur se conjugue ces derniers jours à une alerte aux baïnes sur ce littoral. Deux baigneurs sont morts noyés hier, c'était sur les plages de Lèche-Cap-Ferré et à Lacanau. On rappelle, Jade, que ces courants peuvent vous entraîner au large et que c'est catastrophique.
18: Oui, alors ici en Gironde, on a plutôt l'habitude de repérer les baïnes. Ça fait comme un grand trou d'eau, une bassine qui donne, c'est vrai, envie de s'y tremper, sauf que c'est très dangereux et les touristes notamment peuvent se faire piéger. Et le week-end, vous le disiez, a été particulièrement terrible pour les secours en Gironde. 31 interventions, ce cocktail beau temps, week-end de la Pentecôte, chaleur a été fatal avec ces deux personnes qui sont mortes hier sur les plages, une femme à Lèche-Cap-Ferré, un homme à Lacanau. Et ce qu'il faut noter, c'est que ces noyades ont eu lieu sur des plages non surveillées. Eh bien oui, on on est seulement au mois de mai, donc il y a peu de postes de secours qui sont ouverts. Ça coûte très cher aux communes de faire surveiller les plages. Oui. Et le problème, c'est que puisque les postes ne sont pas ouverts, le drapeau rouge, vous savez, pour interdire la baignade, ne peut pas être hissé. Il faut du monde pour surveiller que l'interdiction est bien respectée. Pour la plupart des plages, cette surveillance, elle commence début juin, ce qui pose évidemment la question du réchauffement climatique. Encore faut-il que les nageurs aillent se baigner dans les zones surveillées, ce qui n'est pas non plus toujours le cas, on ne va pas se mentir.
9: Merci Jade Péchira pour Ici Gironde. Donc, vigilance absolue, vous êtes à l'écoute, hein, Patrick Chavada, pour les pompiers de France. Vigilance absolue, alors qu'on évoquait ces morts en Gironde. Un jeune de 17 ans qui est mort noyé samedi dans la Seine. Les morts par noyade ont augmenté encore l'an passé. Avec ces fortes chaleurs, on va chercher les baignades et on prend des risques parfois.
17: Oui, tout à fait. On a 16% d'augmentation du nombre de décès par rapport à 2025, ce qui est quand même important. Il faut savoir que finalement, les baignes est un phénomène qui est connu, mais si on prend ce week-end avec 31 personnes emportées, 11 lits de troyage et 2 personnes malheureusement qui sont décédées, il faut être très attentif à ces éléments-là. Concernant les hydrocutions, c'est ce qu'on voit aussi dans certaines régions de France, la température de l'eau n'a pas eu le temps de monter. Il fait des températures extrêmement chaudes. Et si vous êtes sur la plage ou au bord de la rivière en train de baigner au soleil et que vous vous jetez dans l'eau qui va être entre 15 et 20 degrés, on a ce qu'on appelle un choc thermique qui va se produire, qui, pour faire très schématiquement, le cœur va s'arrêter de fonctionner et la personne va couler. Donc, les principes de précaution, c'est vraiment de rentrer très progressivement dans l'eau, de se mouiller les jambes, de se mouiller les bras, de se mouiller la tête et de rentrer très progressivement dans l'eau pour éviter cette différence thermique entre le corps et les éléments extérieurs qui vont provoquer un arrêt cardiaque.
9: Et si on constate que l'eau est agitée, on privilégie, et Jeanne vous le disait, les plages sous surveillance. Merci beaucoup de vos bons conseils, Patrick Chavada, pour la Fédération des sapeurs-pompiers de France. On vous parle donc de ces fortes chaleurs parties pour durer jusqu'au week-end prochain, alors que la nuit a été par exemple exceptionnellement chaude à l'ouest. Nouveau record de température relevé à Lorient avec 20 degrés, 3 degrés au-dessus du précédent record de 1953. Ça va durer, je vous le disais, quasiment toute la semaine. Écoutez Sébastien Léas, prévisionniste à Météo France.
19: C'est pas vraiment un pic, c'est plutôt un plateau haut avec des températures maximales qui seront extrêmement élevées sur la plupart du pays et puis aussi des températures minimales qui resteront extrêmement douces la nuit, souvent voisines de 20 degrés mais parfois même encore au-dessus. Donc ce plateau va durer pour lundi, mardi, mercredi. On devrait voir des températures un petit peu plus raisonnables revenir un peu vers le nord de la Seine pour jeudi, mais on restera quand même encore extrêmement dans des températures extrêmement chaudes jusqu'à samedi inclus avec potentiellement un changement de masse d'air sur le nord-ouest pour dimanche, mais ça reste encore à affiner.
9: Et je n'oublie pas vos conseils de prévention pour vos animaux. Un chien laissé quelques minutes dans une voiture, ce n'est pas pensable en ce moment. Et puis attention à la chaleur du bitume qui grimpe vite aussi à 50 degrés, qui brûle les coussinets de vos chiens en particulier. Vous retrouvez sur ici.fr nos infos en temps réel face à cette vague de chaleur, nos conseils santé pour vous tenir à l'abri. Et puis on va prolonger cet échange dans un instant avec la journaliste Chloé Damédian qui travaille aussi sur les mystères de la nature. Il est 13h10 et à Rennes maintenant, on revient sur cette découverte terrifiante hier après-midi. Un enfant de 12 ans retrouvé mort en bas de son immeuble avec une serviette de bain mouillée serrée autour du cou. L'enquête est confiée à la division de la criminalité organisée de Rennes. Thomas Pinarelli, vous êtes avec nous pour ici à Armorique pour ce drame qui pourrait être volontaire alors qu'un adolescent de 16 ans a été interpellé ce matin, Thomas.
20: Oui, tout à fait. Wendy, le procureur de Rennes a annoncé cette interpellation juste avant midi, alors que sur les lieux du drame, les investigations ont repris depuis 3 heures. Maintenant, la police est sur place avec des plongeurs, des pompiers. Ils explorent les fonds de la Vilaine, la rivière au bord de laquelle a eu lieu le drame, en élargissant le périmètre au fur et à mesure que le temps passe. Des recherches qui ne sont pas si simples, hein, puisque cette rivière fait 5 mètres de profondeur par endroit avec beaucoup de végétation au fond. Le quartier, en tout cas, est à nouveau rythmé par les allées et vient des forces de l'ordre, comme hier soir quand le corps a été découvert. Ici, les habitants sont très touchés. On parle d'un enfant, m'a répété à plusieurs reprises Yves, qui est très ému et qui habite un appartement juste au-dessus des lieux du drame. Selon des sources proches de l'enquête, 3 jeunes, dont un qui correspond à la description de la victime, a demandé à un pêcheur des appâts hier après-midi, quelques minutes seulement avant sa mort. La mère du garçon de 12 ans est arrivée sur place un peu plus tard, juste après la police, car son fils ne répondait plus au téléphone.
9: Thomas Pinaroli et toutes nos informations, notamment sur la page ici.fr d'ici Armorique. Les espoirs de réouverture du détroit d'Ormuz poussent le pétrole et les taux à la baisse. L'Iran mentionne en effet des progrès dans ses négociations avec les États-Unis pour mettre fin à la guerre, mais rejette toujours l'idée d'un accord imminent. En France, la disparition de la députée de Vendée, Béatrice Bellamy. Elle est morte d'un cancer hier à l'âge de 59 ans. Une mère de famille, femme politique engagée, bienveillante et courageuse, comme s'en souvient Édouard Philippe. Elle avait été conseillère municipale, notamment à La Roche-sur-Yon. Et puis en football, en cas de victoire du PSG en finale de Ligue des Champions samedi, le maire de Paris, Emmanuel Grégoire, indique sur Ici, Paris-Île-de-France, qu'il n'y aura pas de défilé des joueurs sur les Champs-Élysées, contrairement à l'an passé. En revanche, une parade sur le Champ de Mars est envisagée.
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9: Dans Ma France, au plus près de chez vous, on revient aussi sur un réflexe partagé par de plus en plus de jeunes en particulier. Recourir à l'intelligence artificielle comme on parle à un ami ou à un psy. En matière de santé, on l'utilise de plus en plus, conformément à une étude d'Octolib qu'on vous a révélée il y a quelques jours. C'est la santé mentale qui fait d'ailleurs partie des sujets largement abordés, comme l'a constaté Clotilde Jupon devant ce lycée Saint-Cernin à Toulouse.
3: Dans le groupe, il y a Ambre, 19 ans, une étudiante en communication, totalement accro à ses conversations avec ChatGPT.
21: Ouais, je lui pose tout le temps des questions.
22: C'est devenu une sorte de réflexe, en fait.
3: Plusieurs demandes par jour depuis des mois.
22: Bah, par exemple, dans ma tête, je sens que moi, dans ma vie, ça va trop vite, j'en sais rien. Bah, je lui demande, est-ce que tu penses que c'est normal, ma façon de réagir?
3: Et là, une question lui vient. Alors, elle saisit son téléphone et ni une ni deux.
22: T'en penses quoi de ma situation amoureuse? C'est des petits problèmes comme ça, des petites questions que je me pose. Pas forcément aller voir un si l'IA, elle me va très bien.
3: À quelques mètres de là, Louise, en première générale, comprend.
23: Ça reflète vraiment la solitude et l'envie de parler à quelqu'un. Parce qu'il n'y aura pas de jugement, donc c'est peut-être le mieux à faire.
3: Pour sa camarade Kenza, l'IA peut être un refuge, un confident, et préfère rester derrière son écran.
23: Enfin, personne ne sait que tu vas mal, du coup. C'est peut-être plus rassurant.
3: Éric Solano, infirmier au centre de soins psychiatriques de l'hôpital Marchand pour les 16-25 ans, reconnaît qu'au-delà de ça, il y a un vrai manque de spécialistes à Toulouse.
24: À l'époque, on avait une astreinte qui permettait de répondre à des jeunes, puis ça a été arrêté. Et du coup, dans ce creux, les jeunes ils vont se retourner vers des moyens qu'ils trouvent sur les réseaux. Et l'IA fait partie de ces réseaux.
3: Mais l'infirmier veut croire que dans les cas les plus graves, les jeunes appelleront le 3114, le numéro de prévention du suicide.
9: Enfin, à Paris, une fois n'est pas coutume, à Roland-Garros, 9 Français vont tenter aujourd'hui de se qualifier pour le deuxième tour, notamment Gaël Monfils, presque 40 ans, qui participe à son 19e et dernier tournoi sur terre battue. Il a annoncé prendre sa retraite. Il y aura donc ce soir, quand il entrera sur le terrain, une émotion particulière. C'est un joueur coqueluche des spectateurs, mais aussi de ses collègues qui lui rendent hommage, Fabrice Abgral.
25: Et quand on demande à Hugo Humbert s'il a déjà entendu quelqu'un dire du mal de Gaël Monfils, sa réponse est claire.
26: Non, franchement, jamais. Je crois que c'est jamais arrivé.
25: Et Novak Djokovic lui-même confirme.
27: He's such a nice guy.
28: C'est un gars tellement gentil.
27: Like literally no one that I know.
28: Personne, durant ces 20 dernières années, n'a dit quelque chose de négatif ou n'est entré en conflit avec lui.
27: In some kind of conflict with him.
28: Tout le monde l'aime.
25: De l'amour, beaucoup d'amour et du respect de la part des joueurs, mais aussi du public. Le Canadien Félix Auger-Aliassime a pu le constater.
29: Je l'ai joué cette année à Indian Wells. Il y avait une ambiance incroyable. Les gens étaient tellement contents de le voir une dernière fois là-bas.
25: Et à la question, qu'est-ce que vous prendriez dans le tennis de Gaël Monfils ? Hugo Humbert répond.
30: Son côté showman est quand même assez sympa, c'est pour ça qu'on aime le regarder.
25: Mais pour mesurer ce que représente vraiment Gaël Monfils, il suffit d'écouter Corentin Moutet.
30: C'est une icône du tennis, quelqu'un de hyper humble en plus, quelqu'un de super simple, dans le partage avec tout le monde. Puis voilà, je pense qu'il a ramené au tennis quelque chose de nécessaire, il a cassé un peu les codes dans un sport qui est un peu aseptisé, donc il a inspiré plein de jeunes et il continuera à en inspirer même après sa carrière.
25: 19e et dernier Roland-Garros pour Gaël Monfils, mais pas dernier tournoi. Il mettra un terme à sa carrière en octobre prochain au Masters 1000 de Paris La Défense.
9: Fabrice Abgral pour Ma France, il est 13h16.
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9: Et dans Ma France, on aime profiter de ces week-ends prolongés pour observer, vous le savez, la nature avec vous. Réenchanter notre quotidien, du côté d'actualités parfois bien sombres, en s'émerveillant de ce qu'il y a sur Terre. Regarder le beau, s'interroger sur la nature, ses mystères, son génie. C'est inspirant et c'est apaisant. Et on vous doit ce moment de pause. Bonjour Chloé Nabédian.
31: Bonjour Wendy.
9: Bonjour chère consoeur. Vous qui avez été présentatrice de la météo pendant une dizaine d'années, c'est le ciel d'abord qui vous a démontré ce dont il était capable. On en parlait très largement dans ce journal avec la multiplication d'événements intenses. Ça, on en constate de plus en plus.
18: Oui, malheureusement, on est conforme aux prévisions des scientifiques. Il y a déjà 30-50 ans où ils annonçaient ces températures qui allaient devenir caniculaires à des périodes inédites. Oui. Là, c'est au mois de mai. Avant, c'était même au mois de septembre, on a eu des canicules. La canicule la plus précoce a eu lieu en juin 2022. Et là, on est vraiment, on passe peut-être de basculer en orange. Les services de Météo France se posent la question de basculer quelques départements en orange, tellement que cette situation est inédite aujourd'hui.
9: Qu'est-ce que ça vous inspire quand vous regardez ce ciel, quand vous avez suivi pendant de longues années ces bulletins météo avec cette intensité qui nous accable parfois, qui fait démoraliser quelques-uns?
18: Oui, ce qui est démoralisant, c'est qu'en fait, on a tous conscience de ce qui est en train de se passer. Les scientifiques sont tous d'accord pour dire qu'on est dans cette situation. Il y a un vrai consensus. Malgré tout, il y a encore beaucoup de climato-sceptiques. Alors, on entend toujours la même ritournelle. Il a déjà fait chaud en 1982, en 1976. J'ai déjà connu ça plus jeune. Mais avant, en fait, on avait des pics de chaleur à 30 degrés. Après, ça passait à 35 degrés. Maintenant, on a des pics à 40-45 degrés. Absolument. Je vous rappelle, il y a encore quelques années. Et maintenant, ça n'arrive plus simplement juillet-août. Ça arrive au mois de mai. Et donc, c'est là où la situation commence à s'aggraver durablement et le corps n'est pas du tout préparé en plus pour subir un tel choc thermique. Mm-hmm. La semaine dernière, on était encore de nouveau avec les grosses doudounes tellement qu'il faisait froid.
9: Autour des fameux seins de glace qui, eux, continuent à bien porter leur nom, il y a aussi cet amalgame mais que vous avez dû certainement souvent affronter entre météo et climat. Combien de Français avez-vous dû rencontrer qui vous disent, écoutez, voilà, au mois de mai, il pleut et on nous parle de réchauffement climatique?
18: Il y en a beaucoup, beaucoup trop encore, et je pensais que pourtant c'était une notion qui avait été intégrée, parce qu'on en parle énormément depuis quelques années de cette différence entre météo et climat, mais il faut toujours faire preuve de pédagogie et inlassablement répéter la même chose. La météo, c'est un événement vraiment ponctuel. Le climat, c'est l'étude de cette météo sur au moins une trentaine d'années. Mm-hmm. Donc si jamais il y a un coup de froid, si jamais il y a beaucoup de pluie, ça ne veut pas dire qu'il n'y a plus de réchauffement climatique et donc plus de températures qui vont pouvoir être très élevées en été. Bien au contraire, parfois c'est une météo totalement qui se dérègle dans l'extrême.
9: La science climatique, elle est assez jeune, ça il faut le rappeler aussi, 1850, début des vrais relevés météo, oui, donc c'est notre indice un petit peu de confiance, si
18: notre
9: je veux dire,
18: boussole,
9: de boussole, voilà. C'est ça qu'il ne faut pas perdre de vue non plus.
18: Non, il ne faut pas le perdre de vue. En revanche, il y a quand même toute l'étude des calottes glaciaires qui a montré l'évolution du climat au cours des derniers millénaires, et ce que l'on constate très clairement, c'est que même dans des phases de réchauffement qui ont existé avant, là on va 1000 fois plus vite que les cycles naturels. Et donc ça, c'est lié à l'impact de l'homme.
9: Derrière cela, derrière ces événements météo, Chloé Nabédian qui occupe les prévisions, visionnisme, aussi les collectivités locales. On est la radio de la proximité, on le voit bien, comment on anticipe, comment on essaie de rafraîchir les villes. Il y a cette nature que vous observez, nature qui vous a vu grandir, vous qui êtes originaire de Castres, c'est la nature du Tarn, vous qui vous apportez au départ.
18: Oui, et là, la chaleur est absolument incroyable. Ils ont eu même des très, très gros orages. On est vraiment dans la météo extrême, c'est ça, le réchauffement climatique. C'est pour ça qu'on parle même plus de dérèglement climatique, parce que c'est la température mondiale qui se réchauffe, mais localement, en fait, c'est une météo qui devient extrême, que ce soit pour les orages, la pluie ou la sécheresse et la chaleur, avec ces situations de blocage qui sont maintenant de plus en plus importantes.
9: La météo, mais aussi la nature et l'environnement vous fascinent. Est-ce que c'est lié justement à cet environnement local, de proximité d'enfance que vous avez cultivé, Chloé Nabédian?
18: Oui, depuis toute petite, j'ai eu la chance d'être entourée de personnes qui étaient plongées dans la nature, qui m'ont transmis cette passion pour la nature, la découverte des arbres, de ce qu'il y avait dans la forêt, la fameuse cueillette des champignons que je faisais avec mes grands-parents, donc oui, bien sûr.
9: Le rythme des saisons, ça vous l'avez éprouvé.
18: Le rythme des saisons, je l'ai bien connu. Après, moi, ma passion vient aussi des phénomènes exceptionnels de la nature depuis toute petite. Donc, j'étais toujours fascinée par ça et j'ai cultivé ça finalement en grandissant.
9: Qu'est-ce qui vous fascinait enfant, justement? Mais on va développer ce que vous avez offert à vos lecteurs dans vos différents ouvrages.
18: C'était ce côté un peu de science-fiction ou d'irréel. Enfin, les aurores boréales, lorsqu'elles arrivent dans le ciel, la première fois que je les ai vues, elles m'ont provoqué une émotion immense parce que je ne m'attendais pas à voir ce spectacle de la nature. On a l'impression qu'il y a quelque chose de limite mystique là-dedans. Lorsque vous voyez ces orages et la foudre qui éclate, qui est extrêmement puissante, vous vous sentez vraiment tout petit face à la nature. Ça vous a permis de comprendre pourquoi et comment ça marche. Cette curiosité est arrivée comme ça.
9: Vous qui avez publié récemment La Nature, justement, entre science et mystère aux éditions du Rocher, vous décrivez ce livre comme une invitation au voyage et à l'aventure en regardant ces phénomènes naturels, en nous engageant à écouter ce que la nature aussi a à nous dire, comme s'il y avait une mémoire finalement dans cette roche, dans cette géologie, une mémoire du temps et des choses d'avant. Voilà.
0: Oui, c'est vrai que ces mystères de la nature, c'est avant tout cette part d'émerveillement, donc de voir des choses extraordinaires qui sont en train de se passer, d'essayer de comprendre pourquoi est-ce qu'elles arrivent. Et lorsqu'on commence à creuser dessus, on se rend compte que c'est une terre en fait qui est en train de se transformer, d'être résiliente, de s'adapter aussi au changement climatique ou à la pollution de l'homme. Et alors, ce qui m'a le plus, c'est qu'il y a même des formes de vie inattendues qui sont en train d'apparaître et qui pourraient donc dépasser l'espèce humaine dans un monde où nous, on ne pourrait plus vivre.
9: Par exemple,
0: à Dalol, en Éthiopie, on pensait c'était des grandes vasques fluo, c'est même la couverture du livre. C'est extrêmement acide, très salé, une chaleur absolument hallucinante aux alentours de 50 degrés. Donc, on pensait que la vie là-bas n'était pas possible et on a découvert des archées. Donc, c'est une espèce, c'est un micro-organisme qui est aussi récent que l'espèce humaine. En revanche, eux, ils s'adaptent totalement aux conditions extrêmes, là où l'être humain ne pourrait pas le faire.
9: Micro-organisme, il en est question dans votre ouvrage, de la Namibie au cœur du désert du Namib, au cœur gelé de la Sibérie. La nature et l'environnement qui sont des moteurs aujourd'hui et qui vous poussent à les explorer sur différents médias, notamment sur les réseaux sociaux. Et vous avez développé, justement, vous êtes en train de le faire sur YouTube, sur Instagram, sur TikTok, votre format Amazing Chloé. Alors, dites-nous d'abord cette interjection, d'où elle vient, parce que c'est intéressant.
0: Amazing Chloé, ça vient de ma rencontre avec les chercheurs sur le terrain, lorsque je partais en documentaire. Et un chercheur, sur un sujet précis, peut consacrer toute sa vie à comprendre ce qui est en train de se passer. Et lorsqu'on découvre ce phénomène ensemble et qu'il m'en parle, il me disait « Regarde, Chloé, c'est incroyable !» Donc eux, ils parlent en anglais, donc c'était « Amazing Chloé, look !» Et donc on était vraiment dans cet état d'esprit où ils me regardaient avec leurs yeux d'enfant pour m'exprimer un phénomène auquel ils consacraient vraiment toute leur vie.
9: Oui.
0: Et j'ai voulu revenir sur ça, sur ce format, c'est pour ça qu'il s'appelle « Amazing Chloé ». C'est parce qu'à la fin de chaque vidéo, la promesse que vous allez dire, c'est Amazing Chloé en fait, de ce que vous allez voir. Et l'idée, c'est d'aller découvrir toutes les facettes cachées de la nature et d'essayer de comprendre la science qui se cache derrière. Et à chaque fois, j'essaie de faire le lien par rapport à nous. Qu'est-ce que ça nous apporte de savoir tout ça? Qu'est-ce qu'on pourrait en apprendre finalement de cette nature?
9: Oui.
0: Et comment l'être humain est en train de l'utiliser aussi pour s'adapter?
9: C'est un monde que vous voulez explorer, le monde de Chloé, au fond, qui nous émerveillerait. Et puis alors, je vous ai entendu parler aussi du fait que quand on parle nature et climat, en général, on en parle justement de manière un peu fataliste, très angoissante à tout le moins. Vous avez envie justement de redonner du beau, de l'émerveillement et d'y croire.
0: Et d'y croire, c'est vrai que là, on parle énormément justement de la météo et du climat, parce qu'il y a une catastrophe qui est en cours actuellement avec cette canicule qui est en train d'arriver, qui est totalement inattendue pour la saison, mais on prend pas forcément le temps d'en parler justement dans ce cas-là de plus extraordinaire et de beau. Et c'était vraiment quelque chose qui me tenait à cœur, parce que je pars du principe qu'on ne peut pas continuer à vouloir protéger quelque chose qu'on connaît mal, qui ne nous touche pas, qui ne nous procure pas des émotions. On a toujours l'impression qu'on est à côté de la nature. L'être humain a toujours séparé les deux, alors qu'en fait, on fait partie de cette nature et nous, on ne peut pas vivre sans elle. Elle peut parfaitement vivre sans nous, mais l'inverse, en revanche, n'est pas du tout possible. Et donc, l'idée, c'était de se reconnecter à elle, de remontrer qu'elle est extraordinaire et d'avoir envie de nouveau d'agir.
9: Est-ce que vous serez en France ou beaucoup à l'étranger pour ce format ?
0: Ah là, ce format, pour le moment, je suis en France, à Paris, avec des vidéos qui ont déjà été tournées. Donc, on est vraiment dans la vulgarisation scientifique. Et même les premiers formats longs sur YouTube qui vont basculer là à la rentrée, pour le moment, ça reste de la vulgarisation.
9: Avec beaucoup d'images, évidemment. Une forme de pédagogie adaptée à tout public. On a une enfant ici en studio, Lily, qui est très à l'écoute. Et voilà, tous les enfants aussi pourront avoir accès à cette science et à cet émerveillement.
0: Oui, alors ça a été la première surprise des retours. Ça fait à peine 2 semaines que j'ai lancé ce format. En fait, je pensais que c'était peut-être plus le cœur des gens qui me suivaient sur les réseaux, donc c'était plutôt la tranche des 35-55. Et là, je me rends compte que lorsque les vidéos qui sont en train de buzzer actuellement, notamment sur la cascade sous-marine ou les séquoias albinos, ce sont les 13-25 qui sont vraiment centrés sur ces vidéos.
9: Oui.
0: Et donc, il y a vraiment les enfants, effectivement, les plus jeunes qui sont intéressés par ça, qui ont envie de comprendre. Et donc, je vais vraiment pouvoir m'intéresser à eux, particulièrement ces prochaines semaines.
9: Ça commence quand, première vidéo? Vous la publiez quand?
0: Alors, ça a déjà été publié. C'est déjà la 4e qui est sortie.
9: D'accord.
0: Et demain, il y aura la toute nouvelle sur la foudre volcanique, parce que ça pourrait même être à l'origine de la vie sur Terre. Ces volcans qui créent leurs propres éclairs, et donc j'en parle demain.
9: Chloé Tabédian est avec nous. Amazing Chloé, cette nouvelle chaîne YouTube pour apprendre la science et ce qui se cache derrière d'incroyables phénomènes. Pour changer de support, vous devenez youtubeuse, vous touchez aussi, vous lisez un public à partir de 13 ans. Et puis, je n'oublie pas que dans vos différents métiers et fonctions, vous êtes aussi à la Fondation pour la Nature et l'Homme, dont vous êtes vice-présidente. On a eu le plaisir d'ailleurs de se rencontrer rentrée. Oui. On en parlera bientôt sur cette antenne pour dans le jury J'agis, je plante. Voilà ce que vous pouvez nous en dire un petit mot, Chloé, parce que c'était un beau moment.
0: Oui, c'était un très beau moment. C'est des écoles, des enfants de la France entière qui ont participé à ce concours J'agis, je plante, avec des professeurs ultra impliqués qui ont vraiment créé un projet pédagogique qui a duré toute une année pour apprendre, remettre la main dans la terre, comprendre justement l'intérêt de cette biodiversité. Il y en a plein qui faisaient même des petits abris pour les animaux, d'autres qui étaient beaucoup plus centrés sur l'intérêt de la haie, des arbres qui pouvaient les nourrir. Et donc, il y avait toute une connaissance qui était partagée à travers cette action très précise. Et on voyait justement concrètement que ça changeait les enfants. Il y en a même qui parlaient d'un bien-être retrouvé pour certains d'eux.
9: Oh, et dans la France entière.
0: Et dans la France
9: entière.
0: Des
9: candidatures très, très inspirantes. Chère Chloé, pour terminer, vous vous définissez comment, vous, aujourd'hui ?
0: Je pense que je reste toujours journaliste. Ça, c'est vraiment mon cœur de sujet et de la vulgarisation scientifique. Ce que j'aime avant tout, c'est pouvoir transmettre la connaissance de ces chercheurs qui n'ont pas forcément une fenêtre ouverte sur les médias. Et l'idée, moi, c'est de transmettre justement tout ce qu'ils sont en train d'accomplir aujourd'hui. Et il faut continuer à croire en la science et croire en ces chercheurs.
9: Merci, chère Chloé Nabédian. Amazing Chloé, votre nouveau format. Et puis, vos ouvrages aux éditions du Rocher, pour la plupart, le dernier en date, La nature entre science et mystère.
0: Merci beaucoup. Wendy.
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9: Et on se quitte avec votre rendez-vous anti-arnaque. Aude Razo, c'est vous qui nous guidez si vous prenez la route en ce lundi de Pentecôte. Les escrocs, Aude, sont aux aguets dans les stations-service. Écoutez bien.
1: Effectivement, et là, je vous remercie, vous, encore une fois, les auditeurs. Vous êtes toujours plus nombreux à m'écrire sur mon adresse ici.arnaque@radiofrance.com, à me raconter ce qui vous est arrivé. Grâce à vous, on alerte tout le monde. Denis m'a donc écrit l'autre jour. Des petits malins, me dit-il, ont trouvé une astuce à la pompe. Ils glissent une petite vis à l'endroit où on raccroche le pistolet, justement pour empêcher le pistolet de se raccrocher correctement. Résultat, vous faites le plein, vous reprenez le volant l'esprit tranquille, mais l'escroc arrive derrière, il reprend le même pistolet, il fait le plein lui aussi, mais c'est vous qui payez puisque la pompe à essence n'a pas détecté que vous aviez fini, le pistolet pour elle n'a pas été raccroché. Alors parfois c'est une petite vis, comme pour Denis, parfois c'est une boulette en papier ou une boulette en alu.
9: Conseil numéro 1 pour éviter ça, il faut toujours demander le ticket de caisse.
1: Voilà, tout simplement, c'est d'ailleurs ce que conseille Denis, notre auditeur, et il a raison. Le ticket de caisse, c'est la garantie que c'est bon pour la machine, la transaction est bien terminée. Il y a aussi ceux qui attendent patiemment que l'écran leur dise « merci de votre visite et à bientôt ». Bonne méthode aussi. Une variante de cette arnaque, c'est quand le voleur vient vous voir directement. Il est souriant, il est sympathique, il a, dit-il, oublié sa carte bleue. Il vous propose un petit billet en échange de quelques euros dans son réservoir. Vous croyez qu'il a fini, il fait semblant de raccrocher le pistolet, mais une fois que vous êtes parti, le voilà qui continue de se servir allègrement jusqu'au plafond autorisé. Rendre service à la station-service, ce n'est malheureusement pas très conseillé.
9: Aude Razo, vos bons conseils, c'est pas vrai, à retrouver également sur ici.fr. Bel après-midi à l'écoute de votre radio, la proximité, l'info locale, la musique, la bonne humeur, c'est pour vous en ce lundi de Pentecôte, et je vous dis à demain, 13h.
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5: Des percussions à la halle de la machine à Toulouse et un terrain de jeu géant et gratuit à Montaigu-sur-Save. Ici Occitanie à vos côtés et c'est maintenant
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5: Samedi et dimanche, la halle de la machine à Toulouse présente Halle Percute. Des percussionnistes de toute l'Occitanie qui viennent réveiller le bestiaire mécanique. Sous la baguette de Milo Malan et Sébastien Gisbert, le fer et le bois s'animent en rythme. Même les plantes de l'aérofloral 2 se mettront à danser au son des tambours et des marimbas. Halle Percute à la halle de la machine à Toulouse vous attend samedi et dimanche à partir de 10h. Maintenant, on va faire du sport. Vous allez enfiler vos baskets car dimanche, la forêt de Boucone devient votre nouveau terrain de jeu géant. Venez tester gratuitement plus de 15 sports, tir à l'arc, VTT, boxe, danse tahitienne. Oui, c'est possible. L'occasion idéale pour s'initier en famille et rencontrer les clubs passionnés de la région. Et ne manquez pas la tombola exceptionnelle à 2€ pour peut-être repartir avec de superbes cadeaux. On vous attend donc dimanche à partir de 13h à la base de loisirs de Montaigu-sur-Save. Ici Occitanie à vos côtés, on revient dans une heure.
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Un titre qualifié de sulfureux et même scandaleux. Oulala, ici Occitanie, c'était Madonna, Like a Prayer. Ici Occitanie, vous souhaite un excellent lundi, un très bon début de semaine. L'écho d'ici arrive dans quelques minutes, on va parler de Midika. Pour la musique, Jackie Quartz fait une inévitable mise au point, ça fait peur. Et Pascal Obispo partage le micro avec Francis Cabrel, un extrait du dernier album de Pascal Obispo. Le titre, Il faudrait que pleuve l'amour, nouveauté ici Occitanie.

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1: Deux fois par jour, ici Occitanie donne la parole aux acteurs de l'économie locale. 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
2: Le magasin de la place Esquirol qui fête ses 80 ans cette année, le président du groupe Gefiroga qui possède Midica est notre invité ce matin. Bonjour Olivier Garrigou.
3: Bonjour.
2: Donc votre grand-père a fondé Midica Outchou à l'époque, rue de la Trinité, le grand magasin qu'on connaît. Votre père a fondé le groupe Gefiroga qui possède Midica, mais aussi des magasins Intersport et Blackstore dans la région. 80 ans d'existence, et c'est quoi le futur, les 80 prochaines années pour Midica?
3: J'espère toujours du mouvement, toujours de la proximité, des clients, des équipes investies et une vision un peu romantique du commerce, peut-être à rebours du tout numérique dans lequel on va maintenant, avec des rencontres, avec du service, avec une convivialité et un moment chaleureux pour nos clients.
2: Ça veut dire quoi être romantique dans le commerce?
3: Ça veut dire croire dans la rencontre, dans l'échange, dans le fait que bien sûr on doit fournir aux gens, offrir aux gens ce qu'ils viennent chercher, mais aussi une ambiance, une vibration, un moment.
2: Et ça passe par un grand magasin que tous les Toulousains connaissent. Beaucoup de qualité dans ce magasin, mais on se diversifie, on va un peu plus vers les choses un peu moins chères, un peu moins qualitatives ou pas ?
3: Moins qualitatif jamais, mais moins cher, oui. On a effectivement voulu pouvoir offrir aux jeunes qui sont autour de nous, aux petits budgets, aux appartements, aux petits appartements qui sont tout autour de Midica, une offre que les gens allaient chercher en périphérie et qu'on veut pouvoir offrir. Et ça nous permet de défendre aussi des très grandes marques qui ne sont qu'à Midica et qui restent avec nous parce que justement on s'adresse à tout le monde, aux petits budgets et aux gens qui peuvent s'offrir aussi des grandes marques.
2: Ce magasin, le Place Esquirol, ça reste le vaisseau amiral, ça reste le centre-ville de Toulouse, mais est-ce qu'il y a la volonté d'aller peut-être ailleurs autour de Toulouse? Il y a eu à un moment donné un magasin Midica à la Beige, on l'oublie quand même.
3: Tout à fait, il était à la Beige et... Lorsque la Beige a vu sa position se rapprocher de Toulouse avec la perspective du métro, alors Midica s'est reconcentré sur la place Esquirol. Bien sûr, se développer, bien sûr, tester des concepts, toujours dans la région, parce que c'est le principe du groupe Gefiroga, un groupe régional, ancré dans son territoire et avec une proximité entre le siège, qui est à la Beige, et les magasins.
2: Ça veut dire qu'il y a donc des possibilités d'ouverture de mini-Midica autour de Toulouse dans les prochaines années ?
3: Peut-être sous l'enseigne Midica ou sous d'autres, parce que Toulouse et la place Esquirol est une localisation très particulière, très spécifique. Vous savez qu'on a un restaurant au dernier étage de Midica qui s'appelle Gigiland, et ce qui fait Midica, c'est cet ensemble. Et il n'est pas évident de pouvoir reconstruire, retrouver cet ensemble, tous ces éléments, toutes ces briques qui composent le vrai Midica.
2: Ouais, vous parlez du restaurant, ça fait partie de la diversification que vous enclenchez. Ça marche ce restaurant ? Il y a d'autres possibilités de diversification ?
3: Bien sûr, on est toujours en recherche. En fait, il n'y a pas eu en 80 ans un Midica, il y a eu 1000 Midica. Il a toujours évolué. Il y a eu du sport et des loisirs dans Midica à une époque. Il y a eu des jouets, il y a eu des outils de jardinage. Il y a maintenant un restaurant. En fait, Midica, et c'est peut-être l'une des raisons de ces 80 ans qu'on fête aujourd'hui, a toujours évolué. Et donc effectivement, le restaurant est un des points forts pour nous de cette nouvelle approche du bien-être à Midica.
2: Merci beaucoup Olivier Garrigou d'être venu à notre micro ce matin sur Ici Occitanie. Bonne journée à vous.
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0: Une chanson qui raconte la fin d'un triangle amoureux. Ouh, un triangle. Non, c'est pas une position, arrêtez. Ici Occitanie, tant pis pour elle, c'était Charlotte Cardin. Actu, musique et bonne humeur, l'actu c'est pour 14h. Mais d'abord un vrai souvenir ici Occitanie, nous sommes en 1983. U2 sort New Year's Day et devient instantanément un groupe majeur. Et un titre qui oppose l'espoir d'une nouvelle année et la réalité trop souvent décevante, oui.
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1: Très bonne journée, ici Occitanie, 14h, c'est l'heure de l'info.
2: Un ado de 16 ans interpellé à Rennes au lendemain de la découverte du corps d'un garçon de 12 ans au pied d'un immeuble à 10 minutes à peine du centre-ville sur les bords de la Vilaine. Il avait une serviette de bain mouillée nouée très serrée autour du cou. Une enquête pour meurtre est ouverte. L'été, en mai, il fait quasiment 30 degrés ou plus partout en France. Ça va durer jusqu'à samedi. 18 départements sont en vigilance jaune à la canicule aujourd'hui dans le sud-ouest. Le mercure atteint 32 à 36 degrés. Un dôme de chaleur qui a fait une victime, un homme mort pendant une course à pied. Dimanche à Paris. Si vous êtes un peu au ralenti aujourd'hui, hein, c'est la faute à une nuit très très chaude. On a battu des records à Lorient, dans le Morbihan. Le thermomètre n'est pas descendu en dessous de 20 degrés à l'opposé à l'est. Des records battus à Mulhouse avec plus de 18,5 degrés cette nuit. Pour la deuxième fois en 6 mois, la patronne de la CGT dans le collimateur de la justice, Sophie Binet, est mise en examen pour diffamation après des propos tenus contre Tefal, le groupe qu'elle accusait de mener une répression patronale violente. Sur les cours de Roland-Garros, 9 Français engagés sous la chaleur parisienne aujourd'hui. Arthur Rinderknecht vient de se qualifier pour le deuxième tour face à l'Autrichien Rodionov. On attend 2 duels franco-français. Gaël Monfils dispute ce soir son dernier tournoi de Roland-Garros face à Hugo Gaston. Avant cela, place à la rencontre entre Hugo Humbert et Adrien Manarino. Résultats et programmes à retrouver sur ici.fr.
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4: Encore une belle après-midi, très ensoleillée sur notre grande région. Fin d'après-midi, toute fin d'après-midi, quelques nuages arrivent du côté des Pyrénées. Ils bourgeonnent et ils peuvent apporter quelques averses. Vent d'autant assez fort sur le Lauragais, les rafales à 55 km/h. Actuellement 33 degrés à Toulouse, sous les arbres du canal du Midi. On est bien à l'ombre. Quelques maximales de ce lundi 25 mai 2026. 30 à Rodez, 31 à Saint-Gaudens, 32 à Muret et 33 à Montauban. Demain, mardi, toujours du ciel bleu, du soleil sur notre grande région. Un peu de vent d'autant, 34 degrés demain après-midi à Toulouse.
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0: chanson de Nanamour, I'm Not In Love, qui raconte pourtant strictement le contraire. Ici Occitanie, c'était Tensissi. Ici Occitanie est à vos côtés dans quelques minutes avec des voitures solaires qui font la course et les langues du monde qui sont réunies dans un forum. Et pour notre sélection musicale francophone, dans quelques minutes, Alain Bachung se vante en dessous de la ceinture, si vous voyez ce que je veux dire. Marine règle ses comptes avec son ex, un escroc, et c'est une nouveauté ici Occitanie. Et Julien Clerc, qu'est-ce qu'il fait? Eh ben, il nous raconte la dramatique histoire de Lily.
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1: Des voitures solaires qui font la course et les langues du monde réunies en forum. Ici Occitanie, à Toulouse et à vos côtés, c'est maintenant.
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1: Attachez vos ceintures, les voitures solaires débarquent enfin à la Cité de l'Espace à Toulouse vendredi et samedi. Plus de 600 jeunes de 7 à 17 ans s'affrontent en effet avec des véhicules qu'ils ont eux-mêmes créés. Au programme, des épreuves techniques et ludiques pour explorer les technologies du futur. Un projet passionnant qui relie éducation scientifique et transition énergétique de façon sont très concrètes. Les 22e rencontres régionales des défis solaires, c'est vendredi et samedi à la Cité de l'Espace à Toulouse. Et puis toujours à Toulouse, les langues font la fête au 34e Forum des langues du monde. Ce dimanche, venez papoter en 120 langues avec 250 bénévoles entre stands et concerts. Et surprise, Claude Sic offrira même un mini-concert exclusif pour son nouvel album. Le 34e Forum des langues du monde, c'est dimanche. Rendez-vous Place Saint-Sernin à Toulouse et ça commence à 10h. Ici Occitanie à vos côtés, on revient dans une heure.
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0: En forme de bilan, la crise de la quarantaine de Paul Simon. Ici Occitanie, you can call me all. Actu, musique, bonne humeur sont à suivre. Ici Occitanie et l'actu, c'est à 15h. Ici Occitanie et la musique, c'est dans un instant. Avec le torri d'Enrique Iglesias, Bayamos, avec la mondaine Oria, nouveauté ici Occitanie, et avec le duel plutôt bronzé d'Étienne Dao.
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1: Excellent après-midi, ici Occitanie, 15h, c'est l'heure de l'info.
2: Il fait très chaud aujourd'hui et ça va durer jusqu'à samedi. Selon Météo France, la vigilance jaune canicule est étendue à 18 départements, une bande allant du Finistère aux Hautes-Alpes. Paris et sa petite couronne sont également concernés. Carte à retrouver sur ici.fr. Prudence avec ces fortes chaleurs, avec les efforts physiques. Hier, un homme est mort lors d'une course à pied à Paris. On a battu plusieurs records cette nuit à 6h. Ce matin, par exemple, il faisait encore plus de 20 degrés à Lorient. Les investigations se poursuivent à Rennes, en bord de Vilaine, au pied d'un immeuble où a été retrouvé le corps d'un garçon de 12 ans avec une serviette de bain mouillée autour du cou. Un adolescent de 16 ans arrêté ce matin est en garde à vue. 15 personnes mises en examen après la rixe de jeudi soir à Paris impliquant une centaine de supporters de l'OGC Nice. Ces violences avaient fait 16 blessés, dont un au pronostic vital engagé. Ce drame en Gironde, un homme de 53 ans s'est immolé ce matin sur son lieu de travail devant une entreprise agricole au nord de Bordeaux. Il est hospitalisé en urgence absolue, brûlé à 80% après s'être aspergé d'essence. D'après les premiers éléments, il souffrait de dépression. Deux duels franco-français à suivre cet après-midi à Roland-Garros. C'est du tennis, bien sûr. D'abord Hugo Humbert face à Manarino, puis à 20h15, Gaël Monfils affrontera Hugo Gaston. La Monf joue son dernier Roland, ce qui promet une belle ambiance sur le Philippe Châtrier. Toujours côté français, Arthur Hinderknecht s'est qualifié tout à l'heure pour le deuxième tour. Programme et résultat sur ici.fr.
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4: Encore une belle après-midi très ensoleillée sur notre grande région. Fin d'après-midi, toute fin d'après-midi, quelques nuages arrivent du côté des Pyrénées. Ils bourgeonnent et ils peuvent apporter quelques averses. Vent d'autant assez fort sur le Lauragais, les rafales à 55 km/h. Actuellement 33 degrés à Toulouse, sous les arbres du canal du Midi. On est bien à l'ombre. Quelques maximales de ce lundi 25 mai 2026. 30 à Rodez, 31 à Saint-Gaudens, 32 à Muret et 33 à Montauban. Demain, mardi, toujours du ciel bleu, du soleil sur notre grande région. Un peu de vent d'autant, 34 degrés demain après-midi à Toulouse.
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0: Une chanson qui raconte en réalité le quotidien d'un vampire. Oui, c'est le secret. Total Eclipse of the Heart. Ici Occitanie, c'était Bonnie Tyler. Ici Occitanie, à vos côtés dans quelques minutes, avec des percussions qui vous attendent à l'Halle de la Machine à Toulouse et un terrain de jeu géant et gratuit qui vous attend à Montaigu-sur-Save. Côté musique francophone, Daniel Balavoine étrenne son nouveau maquillage, Amel Bent se demande pourquoi tu restes et les Innocents partent en vacances dans l'autre Finistère.
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1: Des percussions à la halle de la machine à Toulouse et un terrain de jeu géant et gratuit à Montaigu-sur-Save. 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
2: Pascal Westbrook.
1: Samedi et dimanche, la halle de la machine à Toulouse présente Halle Percute. Des percussionnistes de toute l'Occitanie qui viennent réveiller le bestiaire mécanique sous la baguette de Milo Malan et Sébastien Gisbert. Le fer et le bois s'animent en rythme. Même les plantes de l'Aérofloral 2 se mettront à danser au son des tambours et des marimbas. Halle Percute à la halle de la machine à Toulouse vous attend samedi et dimanche à partir de 10h. Maintenant, on va faire du sport. Vous allez enfiler vos baskets car dimanche, la forêt de Boucone devient votre nouveau terrain de jeu géant. Venez tester gratuitement plus de 15 sports. Tir à l'arc, VTT, boxe, danse tahitienne. Oui, c'est possible. L'occasion idéale pour s'initier en famille et rencontrer les clubs passionnés de la région. Et ne manquez pas la tombola exceptionnelle à 2€ pour peut-être repartir avec de superbes cadeaux. On vous attend donc dimanche à partir de 13h à la base de loisirs de Montagu-sur-Save. Ici Occitanie à vos côtés, on revient dans une heure.
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0: Un titre accouché dans la douleur, mais dont le résultat est à la hauteur des efforts fournis pour obtenir ce tube. Showing the Seeds of Love. Ici Occitanie, c'était les Tears for Fears. Actu, musique et bonne humeur. L'actu, ça sera pour 16h. Mais d'abord, on va s'offrir le titre du film Dirty Dancing, The Time of My Life, par Bill Medley et Jennifer Warnes.
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1: Très bonne journée, ici Occitanie, 16h, c'est l'heure de l'info.
2: Un homme de 21 ans, hospitalisé dans un état grave depuis hier soir à Toulouse. Il a été gravement blessé par balle à la jambe hier au cœur de la cité de Bagatelle. Deux suspects ont été interpellés et placés en garde à vue. Une rave party qui avait débuté vendredi soir en Aveyron a été évacuée ce matin près de Villefranche-de-Rouergue. La fête avait lieu dans le champ d'un agriculteur et rassemblait 200 personnes au plus fort de son activité. La coordination rurale de l'Aveyron dénonce une parcelle ravagée après le départ des Tuffers, une récolte de foin compromise. Décidément, les croix ne restent pas longtemps en haut du pic d'Aneto, le plus haut sommet des Pyrénées côté espagnol, à 3400 mètres d'altitude. Une croix métallique au sommet avait été volée mi-avril et un Montalbanais de 18 ans avait sculpté une croix en bois qu'il avait montée lui-même au sommet début mai. Eh bien, sa croix a été retrouvée plusieurs mètres en contrebas, étalée dans la neige. Deux alpinistes espagnols l'ont finalement remontée. Le Montalbanais pense à un acte de vandalisme ou bien cette croix est tombée seule. En tout cas, cette installation soulève des questions sur le droit ou non d'installer une croix sur un sommet de montagne. Juridiquement, il reste un flou. La secrétaire générale de la CGT, Sophie Binet, est mise en examen pour diffamation. Elle avait dénoncé lors d'un débat à la Fête de l'Humanité en septembre dernier une répression patronale violente au sein de l'entreprise Tefal. Sophie Binet a déjà été mise en examen en décembre après avoir comparé les grands patrons menaçant de délocaliser à des rats qui quittent le navire. Deux mises en examen en 6 mois. C'est la quasi-totalité des syndicalistes du pays qui pourraient être mises en examen, regrette-t-elle. Avoir son baccalauréat mention bilingue occitan, ce sera possible en 2028. En tout cas, le ministre de l'enseignement est pour donc une meilleure reconnaissance de l'enseignement en langue régionale. En 2028, un élève de terminale pourra donc passer une de ces deux épreuves de spécialité en langue régionale. Un dôme de chaleur exceptionnel s'abat sur le pays, une chaleur inédite par sa précocité qui va durer au moins jusqu'au prochain week-end. Et justement, on fait un point en météo avec vous, Franz Massard.
3: Encore une belle après-midi, très ensoleillée sur notre grande région. Fin d'après-midi, toute fin d'après-midi, quelques nuages arrivent du côté des Pyrénées. Ils bourgeonnent et ils peuvent apporter quelques averses. Vent d'autant assez fort sur le Lauragais, les rafales à 55 km/h. Actuellement 33 degrés à Toulouse, sous les arbres du canal du Midi. On est bien à l'ombre. Quelques maximales de ce lundi 25 mai 2026. 30 à Rodez, 31 à Saint-Gaudens, 32 à Muret et 33 à Montauban. Demain, mardi, toujours du ciel bleu, du soleil sur notre grande région. Un peu de vent d'autant, 34 degrés demain après-midi à Toulouse.
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0: Nouveauté ici Occitanie, Fever Dreams, un rêve fiévreux qui traduit le sentiment perturbant d'une rupture amoureuse. Ici Occitanie, c'était Alex Warren. Toulouse est la capitale du ciel et dans ce rendez-vous aéronautique, on parle technologie, histoire, fierté locale et aussi des femmes et des hommes de l'aérien. Le métier à l'honneur aujourd'hui, c'est Flight Dispatcher ou, si vous préférez en français, agent d'opération. Alors, question que je vous pose, Angèle Ménétrier d'Aéroscopia, quelle est sa fonction ?
1: Alors, le flight dispatcher est un métier assez méconnu et pourtant absolument essentiel. En fait, c'est un peu un chef d'orchestre. C'est lui ou elle qui prépare le vol avant même que les pilotes montent dans l'avion. Concrètement, son rôle, c'est de construire le plan de vol. Mais attention, pas juste tracer une ligne entre deux villes. Il doit prendre en compte énormément de paramètres. La météo prévue, les vents, la route la plus efficace, les performances de l'avion et même la quantité de carburant nécessaire. C'est intéressant parce que c'est un métier qui a à la fois un impact direct sur la sécurité et sur l'économie du vol. Parce que oui, choisir une route plus courte et ou optimiser le carburant, ça représente des économies importantes pour la compagnie aérienne qui l'emploie. Une fois ce plan prêt, il est validé avec le commandant de bord. Et le travail ne s'arrête pas là, parce que le dispatcher suit aussi le vol en temps réel depuis le sol. Par exemple, s'il y a une dégradation météo, une panne technique ou un imprévu, c'est lui qui va analyser la situation et proposer des solutions, comme changer de route, faire demi-tour, adapter le carburant. C'est vraiment un duo à distance, le pilote dans le cockpit et le dispatcher au sol. C'est pour ça qu'on dit souvent que c'est un maillon indispensable de la sécurité aérienne.
2: En 2026, on recrute des flight dispatchers ?
1: Eh bien oui, parce que c'est un métier qui est directement lié au trafic aérien. Et comme le transport aérien continue de se développer, les besoins sont bien là. D'ailleurs, des écoles comme l'ENAC à Toulouse proposent une formation spécifique pour devenir flight dispatcher. Elle dure quelques mois avec une partie théorique et technique et un stage en compagnie aérienne pour se confronter au terrain. Et ce qui est intéressant, c'est que c'est un métier accessible assez rapidement, avec un niveau Bac ou Bac plus 2, à condition d'avoir un bon niveau d'anglais et un vrai intérêt pour l'aéronautique. Et l'insertion professionnelle est très bonne. Certaines promotions affichent des taux d'embauche très élevés dès la sortie de formation, parce que les compagnies recherchent activement ces profils. Donc si vous aimez l'aérien, mais que vous ne vous voyez pas forcément pilote, c'est une très belle porte d'entrée dans ce monde-là.
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0: Un titre qui raconte l'histoire d'amour secrète la plus légendaire et la plus frustrante des années 70, celle d'Eric Clapton. Ici Occitanie, c'était Laila. Ici Occitanie est à vos côtés dans quelques minutes avec des voitures solaires qui font la course et des langues du monde qui sont réunies dans un forum. Côté musique francophone, Mylène Farmer fait une prière à elle-même. Benabar constate avec dépit que, quoi qu'on dise, je vous laisse imaginer la suite, c'est une nouveauté ici Occitanie. Et Michel Polnareff, lui, nous attend au paradis juste après ça.
1: Du 29 au 31 mai, le Festival du Bien-Manger prend ses quartiers au Jardin du Grand Rond à Toulouse. 3 jours pour rencontrer des producteurs locaux, goûter leurs spécialités et profiter d'animations. Musique, concerts, fermes pédagogiques, ateliers et quiz. Vendredi et samedi, ambiance jusqu'à 23h. C'est gratuit, convivial et gourmand. On se pose, on goûte et on profite.
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1: Des voitures solaires qui font la course et les langues du monde réunies en forum. 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
2: Pascal Vesbrouck.
1: Attachez vos ceintures, les voitures solaires débarquent enfin à la Cité de l'Espace à Toulouse vendredi et samedi. Plus de 600 jeunes de 7 à 17 ans s'affrontent en effet avec des véhicules qu'ils ont eux-mêmes créés. Au programme, des épreuves techniques et ludiques pour explorer les technologies du futur. Un projet passionnant qui relie éducation scientifique et transition énergétique de façon très concrète. Les 22e rencontres régionales des défis solaires, c'est vendredi et samedi à la Cité de l'Espace à Toulouse. Et puis toujours à Toulouse, les langues font la fête au 34e Forum des langues du monde. Ce dimanche, venez papoter en 120 langues avec 200

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1: La liberté individuelle est au cœur de ce titre. Ben oui, le chant est libre. Ici à Occitanie, c'était Patrick Fiori. Alors, pour se mettre la tête à l'envers, chacun a évidemment sa méthode. Oui, mais dans l'humour en tube, Fred Ballard a décidé de nous emmener faire un tour de grand 8. Ce qui n'est visiblement pas la tasse de thé de tout le monde.
2: J'ai peur des fêtes foraines.
3: Oh là là, les manèges à sensation des forains. Oh là, déjà à Disneyland, j'ai le vertige dans les tasses.
4: Du coup, ça va être compliqué pour la Tour de la Terreur. C'est vrai que c'est ballot d'avoir le vertige parce que on se prive d'attractions très marrantes dans les fêtes foraines, comme la boule. Une attraction tenue par Titi Lopez que Yann Guillarme vous conseille, ou pas.
3: C'est deux poteaux, deux élastiques, et toi, t'es assis dans une boule sur des sièges de R5. Et la boule, boah! 45 mètres d'eau. Lance Pierre. Lance Bernard, lance Kebab. Lance Armstrong, lance Roquette. La boule, elle s'en fout des jeux de mots. Eh ben moi, je ne monte pas là-dedans. Parce que Titi Lopez, pardon, hein, mais il n'est pas ingénieur.
4: C'est fou ce qu'on peut avoir comme préjugé quand on est trouillard. Bon, heureusement, il y en a qui aiment se faire peur. Et en général, on les retrouve tous au même endroit.
5: La première destination touristique en Europe, Disneyland. Un pays imaginaire tenu par une souris. C'est cher, Disney, c'est cher. Quand le mec m'a dit le prix, j'ai dit, attendez, je vais pas acheter le parc, hein. C'est frustrant, c'est une heure de queue, une minute de frisson. J'ai fait Space Mountain, j'ai eu l'impression de coucher avec mon ex. Ah, c'est déjà fini?
4: Ah bah oui, cher l'espagnol, mais parfois les préliminaires sont plus longs que le bouquet final. C'est ça aussi, hein, la magie des attractions qui décoiffent. Et à la différence du 7e ciel, avec les ex, les fous rires nerveux sont autorisés pendant la minute frisson et sensation. Et ça libère toutes les tensions.
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0: Patricia Cass rêvait de cabaret, et ben elle a été exaucée. Ici à Occitanie, elle voulait jouer cabaret. Chaque jour, Ici Occitanie teste des activités et aujourd'hui, Elodie teste le spa de la Durantie pour la fête des mères. C'est à 17h10. Actu, musique et bonne humeur continue. L'actu, ça sera pour 17h. Et côté musique, Bernard Lavilliers et Jimmy Cliff croient encore au pouvoir de la musique, c'est gentil. Et Taylor Swift, elle croit plutôt au pouvoir des pierres précieuses. C'est une nouveauté ici Occitanie et c'est juste après ça.
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0: Ah, on est bien dans l'ambiance chaleur, voyez. Mélodie, tempo, harmonie, Jimmy Cliff et Bernard Lavilliers dans votre radio locale.
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0: C'est lundi, c'est férié et il est 17h. Occitanie, 17h, les infos avec Marion Chantreau, bonjour.
2: Bonjour Sylvain, bonjour à tous. Le ministre de l'Intérieur demande au préfet une adaptation des dispositifs de sécurité et de secours pour les événements accueillant du public dans les prochains jours face à l'épisode de chaleur exceptionnel qui touche la France. Des dispositifs qu'il faut renforcer pour les manifestations sportives, culturelles et festives, procéder à une évaluation des risques sanitaires en fonction de l'âge du public, de la durée des manifestations, et les maires pourront, si les circonstances l'exigent, demander l'adaptation, le report ou bien l'annulation de certaines manifestations. Un dôme de chaleur exceptionnel qui s'abat donc sur le pays, chaleur inédite par sa précocité. 8 départements de l'Ouest sont en vigilance orange canicule, 20 autres en vigilance jaune, dont le Lot. Une rave party qui avait débuté vendredi soir en Aveyron a été évacuée ce matin près de Villefranche-de-Rouergue. La fête avait lieu dans le champ d'un agriculteur et rassemblait 200 personnes. La coordination rurale de l'Aveyron dénonce une parcelle ravagée après le départ des teufeurs et une récolte de foin compromise. À Toulouse, un homme de 21 ans est hospitalisé dans un état grave depuis hier soir. Il a été gravement blessé par balle à la jambe dans le quartier Bagatelle. 2 suspects ont été interpellés et sont toujours en garde à vue. La folle histoire de la croix du pic d'Aneto, plus haut sommet des Pyrénées côté espagnol, à 3400 mètres d'altitude. La croix métallique située au sommet a été volée mi-avril et un Montalbanais de 18 ans a sculpté une croix de substitution en bois qu'il a montée lui-même début mai. Eh bien, sa croix a été vandalisée, retrouvée plusieurs mètres en contrebas dans la neige. 2 alpinistes espagnols l'ont finalement remontée. Cette installation soulève des questions. A-t-on le droit d'installer une croix en haut d'un sommet? Juridiquement, cela reste flou. Avec près de 50 000 visiteurs, la 22e nuit des musées qui avait lieu samedi à Toulouse affiche un record de fréquentation, une progression de près de 60% par rapport à l'an dernier. Le musée des arts précieux Paul Dupuy a vu sa fréquentation augmenter de 40%. La chapelle de la Grave a reçu plus de 4 000 visiteurs, la chapelle des Carmélites près de 2 000. Le musée des Augustins, pour son retour dans la nuit des musées, a accueilli un peu plus de 5 000 visiteurs et les abattoirs affichent l'une des plus fortes augmentations cette année avec plus de 6 700 visiteurs. Absent depuis mi-février en raison d'une blessure à l'épaule, le trois-quarts international italien Ange Capuozzo est de nouveau apte pour le Stade toulousain, tout comme le demi de mêlée Antoine Dupont, remis d'une gêne aux adducteurs. Réception du Loup samedi prochain lors de la 25e journée de Top 14. Les Rouges et Noirs valideront leur qualification directe en demi-finale en cas de victoire. Et puis ce soir dans votre émission, ici c'est le Stade, à partir de 18h, on reçoit Odette Despratz, gersoise, pionnière du rugby féminin français. Elle a participé au tout premier match en 1982 et vient de recevoir officiellement sa carte d'internationale française. L'invité amateur sera le président du club de Saint-Sulpice-sur-Lèze, qualifié pour les demi-finales de Fédéralune. La météo, ben on le disait, Sylvain, bon, on a moins chaud que dans l'Ouest, en Bretagne ou la Loire-Atlantique, mais quand même, hein, des températures élevées pour un mois de mai.
0: Alors on est bien quand même, hein, température relevée tout à l'heure à Savenay, c'était 33,3°, c'est dans le Tarn-et-Garonne. On attend les nouvelles températures qui sont en train d'arriver. Le vent va caler ce soir, ce vent d'autant là qui souffle 45-50 km/h. On verra les étoiles cette nuit, c'est bien. Et le soleil est de retour demain pour toute la journée, avec du vent d'autant qui revient aussi, toujours pareil, 45-50 km/h. Alors cette nuit, les températures fraîchissent un petit peu à 5h du matin, parce qu'à 8h il fait déjà soleil et il va commencer déjà à faire chaud. À 5h demain matin sur Orium, on attend 15 degrés, Lavaur Muret 16, Pamiers 17, Hauterive 18, Castres Auch 19, Castelnaudary, Villefranche-de-Lauragais 20 et Albi 21. Si je vous donne les températures, c'est pour vous motiver, pour vous lever tôt demain matin et surtout aérer en grand la maison et les appartements, faire des courants d'air pour vous permettre de rafraîchir à la maison, puis après degrés. Dès que le soleil arrive, on ferme tout, volets et fenêtres, pour garder cette fraîcheur. L'après-midi, le retour de la chaleur à 33 degrés à Castelnaudary, à Toulouse, à Muret, à Trives, il fera 34 et on attend même jusqu'à 35 degrés sur Albi et sur Auch. Concernant la circulation, on va passer à la SNCF ? Non, mais pour vous dire que ça roule bien, il n'y a pas trop de problème autour de Toulouse concernant la circulation. On a quelques retards signalés pour des trains, notamment le train en provenance de Bordeaux vers Marseille-Saint-Charles qui devait partir à 16h44, à 20 minutes de retard, tout simplement pour un problème de sillon. C'est-à-dire qu'en fait, il est obligé de rouler un petit peu moins vite parce qu'il rattrapait ceux qui étaient devant. Donc on lui dit ralenti un peu, mon gars. C'est pareil, 25 minutes de retard pour le train de 16h48 en direction de Nîmes. Voilà, c'est des trains qui devraient partir dans peu de temps. Et ensuite, tous les trains qui sont annoncés à l'heure selon la SNCF.
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0: Ah, de la bonne humeur quand c'est jour férié, que c'est lundi et qu'on va travailler que 4 jours cette semaine. Youpi ! Les Communards, You Are My World. Voilà de quoi vous mettre en ambiance pour allumer le barbecue. Enfin, pas trop tôt non plus, ce qui fait quand même un peu chaud. Hein ? Allumez les glaçons plutôt. Ça va être mieux. Les Communards dans votre radio locale ici Occitanie. Je suis ravi de passer cet après-midi dans votre compagnie.

0: pas. You are my world, les Communards, dans votre radio ici, Occitanie.
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0: Connaissez-vous les plaisirs de l'eau chaude avec ces bubules qui vous font du bien, hein? Dans notre rendez-vous, j'ai testé à venir, nous allons vous donner justement une idée de cadeau fête des mères et promis, ce sera mieux qu'un collier de pâte peinte à la gouache. Mais avant, on s'interroge dans votre radio locale. Oui, sur l'idée du « on ne choisit pas sa famille, on choisit ses amis », oui, Charles Doré revient avec une nouvelle chanson qui s'appelle « Famille ou pas famille ?» Vous avez 3 minutes.

0: C'est chaud la famille à Charles Doré quand même. Hein. Famille ou pas famille dans votre radio. Comme chaque après-midi, vous le savez, nous vous proposons d'aller tester aujourd'hui des bubules en compagnie d'Aban Forlou.
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3: Le rendez-vous j'ai testé à cette heure-ci avec Élodie Pagès qui est donc rédactrice Art de Vivre. Bonjour Élodie.
4: Bonjour Alban, bonjour à tous.
3: Et mine de rien, on a la fête des mères qui se profile ce dimanche. Alors forcément, vous êtes dit tiens, un peu de détente, vous nous proposez quoi?
4: Exactement, le spa La Durantie dans le Tarn.
3: Et pourquoi c'est fait pour nos mamans et pour nous?
4: Ouais, c'est fait pour nous et nos mamans, c'est fait surtout si on a besoin de décompresser. Nous quand on y était, il y avait même après un enterrement de vie de jeune fille. Et c'est donc à Castelnau de Montmiral, à une heure de Toulouse.
3: Alors, petite anecdote, c'est quoi?
4: Eh bien, le domaine La Durantie, c'est 18 villas de luxe qui sont proposées à la location. Donc, des villas et un château au milieu d'un grand parc qui peut servir de salle de restaurant, de salle de séminaire ou de réception. Mais nous, ce qui nous intéresse, c'est le spa, parce que le spa, il est ouvert au public, pas besoin de loger sur place. Et c'est même privatisable en fonction du nombre de personnes. C'est assez mignon. Il y a un espace de réception, un petit vestiaire et ensuite une jolie terrasse avec des fauteuils à l'intérieur, un grand sauna, un hammam, une douche tunnel, une piscine intérieure, des cascades, des gémassants, des bains à remous et des fauteuils à remous, même j'avais jamais vu ça. Alors c'est pas très grand et parce que c'est encore pas très connu, nous on y était à deux et on était tout seul sur le créneau de 2 heures. Donc on peut aussi privatiser à partir de 5 personnes, c'est un super plan à faire entre copines ou justement ce qu'on disait entre mère et fille pour la fête des mères.
5: Moi je restais dans le tunnel douche.
4: Dans le tunnel de douche sensorielle.
5: Oui. Et si on sort, par exemple, aux environs, quand même,
4: ben
5: si on
4: oui, quitte le tunnel. Voilà, parce qu'on a quand même fait une heure de route, on se dit, on peut prolonger le week-end. Alors nous, on n'a pas séjourné dans les villas de luxe, on est allé dans un gîte pas très loin du côté de Gaillac. Ça s'appelle les Hauts de Jean Vert, c'est niché en pleine nature, vraiment. Ici, il y a plusieurs logements, plusieurs gîtes à géométrie variable, avec chacun un espace arboré, une piscine avec une vue imprenable sur la campagne, même une salle de séminaire ou de yoga dans les bois. Donc il y a un domaine viticole juste à côté, ça c'est pour l'apéro. Et ensuite, on s'est fait livrer le petit-déj. Parce qu'après tout, hein, spa, gîte, petit-déj, par la Pipoulette, qui est traiteur et qui a une rôtisserie à Gaillac. Et pour dîner, on a eu un coup de cœur pour le village de Castelnau de Montmiral, l'Auberge des Arcades, qui a d'ailleurs pour projet d'ouvrir une annexe gastronomique. Donc ça, c'est à suivre. Et le soir à Gaillac, pour les généreux plats de la maison du restaurant La Verrerie. Alors, pour le spa, La Durantie, c'est au 401 Grande Route de Grésigne, à Castelnau de Montmiral. Alors, en semaine, c'est 35 € les 2 heures. Le samedi et dimanche et jours fériés, c'est 40 €. Et pour les groupes, à partir de 5 personnes, c'est 25 ou 30 €.
0: Grésigne, à côté de la forêt de Grésigne. Ben oui, elle est super bien cette forêt. On a retrouvé d'ailleurs des pieds de vigne mère d'avant la grande maladie, vous voyez. Il y a un viticulteur qui a réussi à refaire pousser du raisin et à faire du vin avec ses pieds de vigne mère. Ah, on apprend plein de choses. Hein. Don't Sound So Close To Me pour la musique, ça c'est The Police, avant le retour de Hoshi.

0: Sochi dans votre radio locale avec Je partirai. On a une bonne nouvelle à vous annoncer dans notre rendez-vous décibel du jour. Oui, Christophe Willem est dans les starting blocks pour son 7e album. Et en voilà une chouette info que nous développerons dans une dizaine de minutes à l'occasion d'un nouvel épisode de Décibel. Tiens, en parlant de Décibel, montez le son pour écouter Give a Little Beat. Ben oui, chanson de Supertramp qui arrive.
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0: Ah, c'était des génies de la musique. Le groupe Supertramp, Give a Little Beat, c'était en 1977. Et à cette heure-ci, on regarde un petit peu votre circulation. Je vais faire l'impasse autour de Toulouse, hein, parce que ça roule bien, pas de problème, pas de bouchon, rien, pas de ralentissement. Et puis, sur la 61, on voit un petit peu de monde qui commence à remonter, mais au niveau de Narbonne. Et comme on a un émetteur à Carcassonne, je pense que si vous êtes à Carcassonne, que vous nous écoutez, vous avez passé le plus gros des difficultés, parce que en vrai, Bison Futé a même pas classé la zone de la 61 entre Narbonne et Toulouse en orange pour les retours. Hop, oui, c'est classé vert, donc ça devrait pas trop mal rouler ce soir pour rentrer à la maison.
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0: Bah, si ça roule bien, on n'a qu'à écouter les chansons qui vous font plaisir, les chansons préférées de votre radio locale. Voici sa raison d'être, ensemble contre le sida.

0: Ensemble contre le sida et cette chanson, sa raison d'être, sortie en 1998. Allez, pour l'heure, c'est le moment de faire une mise à jour de vos connaissances musicales du moment grâce à notre amie Émilie Mazoyer.
1: Salut tout le monde. Émilie, au rapport pour votre dose quotidienne d'actualité musicale. Nous ne souhaitons pas bon anniversaire, mais plutôt eine schöne Geburtstag au rocker allemand Klaus Meine. Mais si, vous le connaissez même sehr gut.

Mine, le chanteur du groupe Scorpion, a 78 ans aujourd'hui et il a aussi bien vieilli que ce slow qui tue, Still Loving You, numéro 1 des ventes il y a un peu plus de 40 ans et qui va bientôt résonner dans les stades chez nous. Scorpion en concert le 14 juillet à Lyon, le 17 à Paris.

M-A-I-M-E, jeu de mots, c'est très Christophe Willem ça. Vivement la suite. Chez les sept nains, il aurait été grincheux. Et dans le village en champignons, sans aucun doute, le schtroumpf grognon. Jean-Louis Murat avait ses têtes et ses humeurs, c'est sûr. Et après tout, pourquoi pas, hein, il n'est écrit nulle part que les artistes doivent être super sympas. Non, leur but, c'est de nous donner du beau à voir, à écouter. Et pour ça, Murat, c'était pas le dernier. Si je...

0: Jean-Louis Murat nous a quittés il y a pile 3 ans, le lendemain de la mort de Tina Turner, ce qui fait qu'il n'a peut-être pas reçu tous les hommages qu'il méritait. On se rattrape avec Tour de France 2022, un album live et inédit de l'ultime tournée de Jean-Louis Murat. Disque posthume donc, et pourtant débordant de vie, avec une voix de crooner qui file des frissons. Ça vient de sortir et c'est splendide. On connaît le thème du prochain numéro de la revue Schnock. Rendez-vous dans les maisons de la presse et en librairie le 3 juin pour tout savoir sur l'histoire, les influences, les anecdotes, les chansons et les amours de France Gall et Michel Berger. Je sens qu'on va se régaler.
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2: 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Elle vous l'a dit, hein, c'est un album qui va sortir en plusieurs morceaux. Découverte de volume 2 ce soir à partir de 20h dans votre radio. 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Oh là là là là. Les Stones arrivent avec Start Me Up. Et juste avant, c'est la dernière chanson du monde. Chanson de Florent Pagny dans votre radio locale.

0: dans votre radio, c'était les Rolling Stones.
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0: Bonjour Francis.
3: Bonjour Sylvain.
0: À Villefranche de Lauragais. Francis, vous êtes allé vous balader au bord du canal aujourd'hui ?
3: Et comme d'habitude, je suis allé, oui.
0: Oui, tous les jours ou pas, non ?
3: Ah si, c'est tous les jours,
0: souvent. Ah, et, en même temps, le canal, c'est le the place to be quand il fait chaud comme ça, parce que quand on est sous les platanes, c'est vraiment super.
3: C'est agréable.
0: Ah bah ouais, la journée là, quand il y a un soleil de dingue et un feu de dingue, les platanes du canal du Midi, c'est quand même du bonheur, il faut pas se rater. Qu'est-ce qu'on fait, dis donc ? On fait de la gym le matin ?
3: Eh oui, tous les matins, un peu de gym.
0: Qu'est-ce que vous faites comme mouvement ?
3: Ah, mes mouvements de gymnastique, les bras, les jambes.
0: Vous assouplissez tout ça, quoi ?
3: Non, je me l'impose quand même.
0: Vous avez bien raison. Francis, deux places pour aller gagner, pour aller visiter le muséum et l'exposition Domestique Moi si tu peux, qui se termine le 5 juillet prochain. On va jouer avec une chanson. Il faut retrouver des mots qui manquent à la fin, comme d'habitude. Et cette fois-ci, je vous propose de jouer avec Georges Brassens.
3: Ah.
0: Ok ? Allez, on va écouter cette chanson de Georges Brassens. Vous allez voir, vous allez la reconnaître. Surtout, il faudra trouver les mots à la fin.
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0: naviguait en père peinard sur la grand-mare des canards et s'appelait
1: Les copains.
2: Ah, il m'en manque. Il m'en manque un mot. Il me manque un mot.
1: Les copains d'abord ou alors j'ai pas bien entendu.
2: Eh ben, vous m'avez dit les copains, donc c'est les copains ou les copains d'abord pour vous?
1: Les copains d'abord.
2: On écoute.
0: Et s'appeler les copains d'abord, les copains d'abord.
2: Voilà, je préfère les copains d'abord, évidemment, chanson de Georges Brassens, célèbre chanson de Georges Brassens, qui vous permet de gagner ces deux places pour aller visiter le muséum. Bravo Francis.
1: Et merci Sylvain.
2: Allez, bel après-midi, votre radio préférée c'est...
1: Toujours la même,
2: c'est
1: Occitanie.
2: C'est bien. À bientôt. Cruel Summer, ça c'est les Bananarama. Bah, l'été est arrivé un petit peu en avance, au mois de mai quand même cette année. Bah, dis donc, quand on voit les températures qu'il fait. Oui, c'est tongs et maillot de bain pour tout le monde. Hein. Bah, on s'en fout, hein, il fait tellement chaud.

0: Summer, les trois anglaises qui cartonnaient dans les années 80 avec cette chanson des Banana Hama dans votre radio locale. À 18h, on va ouvrir notre rendez-vous sport. Ici, c'est le stade. Ce sera après les chansons de Jean-Jacques Goldman et de Gaëtan Roussel.
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1: 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La nouvelle chanson de Gaëtan Roussel à l'instant dans votre radio locale.
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1: Merci de nous rejoindre, il est déjà 18h. Occitanie, 18h. Les infos avec Marion Chantreau, bonsoir.
3: Bonsoir Sylvain et bonsoir à tous. Le thermomètre s'affole en cette fin de mois de mai. Un dôme de chaleur s'étend sur le pays d'une précocité inédite. Ce midi à Toulouse, il faisait 35 degrés à l'ombre. À Tournefeuille, au lac de la Ramée, en ce lundi férié, on a cherché la fraîcheur. Et le lac a beau être interdit à la baignade, des jeunes étaient nombreux à y piquer une tête.
4: Écoutez, en vrai, il n'y a pas beaucoup de fond. On a déjà nagé plusieurs fois dans les lacs, dans le Lot, dans la Garonne. Du coup, on a assez confiance en nous pour nager et puis on est tous assez vigilants. Si jamais on voit quelqu'un en galère, on va le chercher, on va l'aider. Donc en vrai, il n'y a pas beaucoup de fond, on ne s'éloigne pas, on joue au ballon dans l'eau. Donc on risque pas beaucoup sur ça. Et puis on a fait les premiers secours aussi. Donc si jamais on sait comment réagir si jamais une personne est en danger.
5: Dirais qu'elle a combien là, l'eau?
6: Ah bah elle est bonne hein. 18, 20. Bah vu qu'on va pas vraiment nager loin, tant qu'on a pied ça va.
7: Alors je nage surtout pour m'hydrater hein. Je suis une brasse histoire de m'hydrater comme il faut ouais.
8: Bon, en tout cas, nous, on est conscients que là, c'est pas surveillé. Voilà, on est responsable. On s'est mis là exprès. On fait aussi attention à ce qu'on fait, quand même.
3: Le lac de la Ramée, qui a été le théâtre de plusieurs noyades ces dernières années, la baignade y est autorisée du 4 juillet au 23 août, de 10h à 19h, avec surveillance sur la plage du lac. Des barbecues ont également été interdits aux abords du lac. Le ministre de l'Intérieur, Laurent Nunez, demande au préfet une adaptation des dispositifs de sécurité et de secours pour les événements qui accueillent du public dans les prochains jours face à cet épisode de chaleur exceptionnel. Pour les manifestations sportives, culturelles et festives, il demande aux autorités d'évaluer les risques sanitaires en fonction de l'âge du public, de la durée des manifestations. Et les maires pourront, si les circonstances l'exigent, demander le report ou l'annulation d'événements. La rêve partie débutée dans la nuit de vendredi à samedi près de Villefranche de Rouergue en Aveyron a été évacuée ce matin. Le matériel de son saisi, des teufeurs verbalisés pour possession de stupéfiants. La fête avait commencé illégalement dans le champ d'un agriculteur à La Rouquette et rassemblait au plus fort 200 personnes selon les gendarmes. La coordination rurale de l'Aveyron dénonce une parcelle ravagée, une récolte de foin compromise. Un homme de 21 ans hospitalisé dans un état grave depuis hier soir à Toulouse. Il a été gravement blessé par balle à la jambe hier au cœur de la cité de Bagatelle. Deux suspects ont été interpellés et placés en garde à vue. Décidément, les croix ne restent pas longtemps en haut du pic d'Aneto, plus haut sommet des Pyrénées, côté espagnol à 3400 mètres d'altitude. La croix métallique historiquement installée au sommet a été volée mi-avril et un Montalbanais de 18 ans avait sculpté une croix de substitution en bois qu'il avait monté lui-même au sommet début mai. Eh bien, sa croix a été vandalisée, retrouvé plusieurs mètres en contrebas dans la neige. Mais cette installation soulève des questions. Est-ce qu'on a le droit d'installer une croix en haut d'un sommet? Juridiquement, en tout cas, il y a un flou.
1: Le Stade Toulousain retrouve des joueurs avant la dernière réception de la saison.
3: Absent depuis mi-février, blessé à l'épaule, le trois-quarts international italien Ange Capuozzo est de nouveau disponible. Sa blessure avait nécessité une opération. Le demi de mêlée Antoine Dupont est lui remis d'une gêne aux adducteurs. Retour aussi du pilier droit Georges-Henri Colombe, d'Alexandre Roumat et de Blair Kinghorn. Le Stade accueillera le Loup samedi lors de la 25e journée de Top 14. Si les Rouges et Noirs l'emportent, ils valideront leur qualification directe en demi-finale. Autre échéance demain, cette fois pour le Stade Toulousain, convoqué devant la commission de discipline de la Ligue nationale de rugby pour non-respect du plafond salarial du Top 14. Un motif pour lequel le club a déjà été sanctionné. Cette fois, les Rouges et Noirs, Clément Métainier, doivent répondre d'infractions sur plusieurs saisons.
9: Des dépassements du plafond salarial et des manquements à l'obligation de transparence qui portent sur les quatre dernières saisons de 2021 à 2025. Deux dossiers seront étudiés. Le premier concerne des contrats d'image sans contrepartie visible entre des joueurs et la société de services aéroportuaires 3S Alisia. Antoine Dupont, Anthony Gelon sont concernés. L'information avait été révélée par le journal L'Équipe. Le second porte sur des primes versées à une partie des joueurs après l'obtention du Brennus en 2021. 2024. Mais le Stade toulousain conteste tout manquement. Il plaide pour une modification de la règle, une réforme du plafond salarial. Cette demande a été portée devant la Ligue nationale de rugby en avril, mais elle a été rejetée par son comité directeur.
3: Un dossier complexe qui pourrait rester de nombreuses semaines en délibéré. La sanction financière pourrait être lourde pour le Stade, mais le club ne risque pas de retrait de points ou de rétrogradation. Dans un instant, dans votre émission Ici, c'est le Stade, nous recevons Odette Desprat, une gersoise pionnière du rugby féminin français. Elle a participé au tout premier match en 1982 du 15 de France féminin, qu'on n'appelait pas comme ça à l'époque, et elle vient tout juste 40 ans plus tard de recevoir officiellement la carte d'internationale française. Enfin, un mot du tournoi parisien de Roland-Garros. Le Messin Hugo Humbert a remporté le premier duel 100% français contre le Parisien Adrien Manarino. À 27 ans, Humbert n'a encore jamais dépassé le deuxième tour sur terre battue Porte d'Auteuil. Un autre duel 100% français aura lieu en soirée entre notre tennisman toulousain Hugo Gaston et Gaël Monfils, qui entame à 39 ans son ultime Roland-Garros. Bon, la météo, Sylvain, remettez les points sur les i côté température pour cet après-midi, cette fin de journée.
1: Le plus chaud qui l'ait fait, c'était cet après-midi, 33,3 degrés à Savenesse, dans le Tarn-et-Garonne. Ça, c'est la température la plus chaude relevée, parce que là, vous voyez, on est sur du 32,8 degrés du côté Muret, ouais, voilà.
3: Au sud de Toulouse.
1: Ouais, au sud de Toulouse. Le vent cale ce soir, le vent d'autant qui souffle cet après-midi, c'est lui aussi qui permet aux températures de se réchauffer. On va voir les étoiles cette nuit, ça, c'est une bonne chose. Demain, c'est le retour du soleil pour toute la journée, avec là encore du vent d'autant, ce qui va faire réchauffer les températures l'après-midi. Mais il fera bon à 5h du matin, où on peut se lever très tôt pour aérer la maison, vous voyez. 15 degrés à Riom, à Muret à Lavaur 16, à Pamiers 17, il fera 18 à Haute-Rive. On attend sur Castres-et-Auch 19 degrés, 20 degrés quand même à Castelnaudary et Villefranche-de-Lauragais et à Albi 21. Dans l'après-midi, c'est le retour de la chaleur attendue, avec à Castelnaudary des températures qui pourraient atteindre 33 degrés. On prévoit 34 à Toulouse, Muret et Haute-Rive, et enfin sur Albi jusqu'à 35 degrés. Un mot rapide de la circulation à Toulouse, il ne se passe rien, vous êtes tous barrés à la mer, donc du coup là en ce moment sur la rocade, ça roule. En revanche, ça commence à se charger un tout petit peu sur la 61, qui n'est pas classée orange d'ailleurs par Bison Futé, c'est juste à la sortie de Narbonne, hein, quand vous commencez à attaquer la 61 pour remonter vers Toulouse, ça coince, mais vous ne nous entendez pas puisque notre premier émetteur est à Carcassonne. Donc ceci dit, pour le reste, quand vous allez faire le voyage pour remonter vers Toulouse, ça devrait bien se passer, peut-être un petit peu moins vite, mais ça devrait bien se passer.
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1: Qu'est-ce que c'est qu'un petit bouchon quand on rentre 2-3 jours au soleil, hein? Bah ouais, ce n'est rien, on est d'accord. Merci Julien Clerc.

0: Ce n'est rien, c'était Julien Clerc dans votre radio locale. Mais non, c'était rien quand on écoute des chansons qu'on aime, alors.
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0: Et oui, nous sommes lundi, c'est l'heure de notre rendez-vous hebdomadaire. Ici, c'est le stade et nous retrouvons aux commandes de l'émission ce lundi. Clément Métainier, bonjour Clément.
3: Bonjour Sylvain, bonjour à tous.
0: Alors, le programme du jour de cet après-midi avec notre invité.
3: Oui, nous serons avec Odette Desprats, pionnière du rugby féminin français. Elle a participé au tout premier match du 15 de France. 44 ans plus tard, elle vient de recevoir symboliquement sa carte d'international tricolore. Dans la récée, Grémy Doutre passera nous faire un petit coucou et abordera la question des adieux de fin de saison, les adieux déchirants, les départs à la retraite notamment. Et puis nous reviendrons sur la belle qualification de Saint-Sulpice-sur-l'Aise pour les demi-finales de Fédéral 1 avec le président du club Pierre Sardella qui sera notre invité en fin d'émission.
0: Et vous n'oubliez pas que les dernières
3: les places, toutes dernières,
0: ouais, à gagner pour le match Toulouse-Lyon, ce sera samedi à Ernest Vallon, sont à gagner tout à l'heure à 18h30. Vous gardez l'écoute évidemment parce que ce serait bien que vous soyez dans le stade. Bah ouais, avec nous. Hein ?
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0: Et comme d'habitude, c'est un rendez-vous. On ouvre notre émission avec notre invité du jour. Et Clément, nous sommes avec une des pionnières du rugby féminin.
3: Et nous avons le plaisir de recevoir Odette Desprats. Bonsoir, Odette. Alors. Bonsoir, donc nous le disions, vous êtes une pionnière du rugby féminin français, tout simplement car vous avez participé au tout premier match des Bleus en 1982. D'abord, quel souvenir vous gardez de ce match contre les Pays-Bas 44 ans plus tard ?
4: Alors, à vrai dire, le souvenir, il est bien sûr lointain. Sur le moment, c'était une belle aventure. On avait bien galéré parce qu'il a fallu se déplacer par nos propres moyens, rejoindre Paris. De Paris, on est parti en bus, enfin, etc., etc. Et je vous en passe. On n'avait pas de maillot, bien entendu, avec le coq, mais sur le moment, ça ne nous a pas tellement interpellés. Ce n'est que par la suite qu'on nous parlait de ce maillot qui n'avait pas le coq. Alors, certains nous disaient, bon, vous n'êtes pas international, il n'y a pas le coq. Alors effectivement, ça nous blessait quelque part.
3: Et mais vous vous sentiez déjà internationale française à l'époque ?
4: Oui. Oui, on avait été reconnu quand même internationale, bien que la fédération n'avait pas officialisé les internationales féminines.
3: Mais qu'est-ce
4: que une association française.
3: Oui, qu'est-ce que vous ressentiez face à ça ? Il y avait un sentiment quand même d'injustice, c'était difficile du coup de se faire une place en tant que femme dans le rugby.
4: Ben, c'était très compliqué, mais c'était pas difficile, c'était très compliqué. La fédération ne voulait absolument pas entendre parler de nous et nous nous sommes battus à plusieurs personnes, battus corps et bec et ongles pour faire reconnaître en 1989 le rugby féminin officiel.
3: Et comment, pour revenir en 82, ce match contre les Pays-Bas, comment il s'est organisé, comment est né ce projet-là d'organiser ce tout premier match de l'histoire du 15 de France féminin ?
4: Mais à l'époque, le président de l'association française qui s'appelait Henri Fléchon s'est mis en relation avec les Pays-Bas, Utrecht exactement, pour organiser un match international. Et bien entendu, ce match a eu lieu le 4 juillet 1982 à Utrecht et ça a été quand même reconnu comme match international.
3: Et match que vous avez remporté au passage 4-0. À l'époque, vous le disiez, Odette Desprats, vous n'aviez pas de maillot avec le coq sur le maillot. Alors pour vous, ça vous était égal.
4: Alors, mais... Ces maillots nous avaient été prêtés par une équipe de cadets, je crois. Mais il fallait les rendre. Alors, vous comprenez bien que pour le premier match, personne n'a voulu ni rendre le maillot, ni les chaussettes, ni le short.
3: Oui, j'imagine.
4: Et nous les avons toujours.
3: Et oui, alors vous avez toujours les maillots originaux, mais surtout, 44 ans plus tard, oui. Là, au mois d'avril, entre guillemets, l'injustice a été en partie réparée, puisque vous avez reçu vos maillots officiels avec le coq tricolore. Et puis là, la carte de joueuse internationale, qu'est-ce que vous avez ressenti ?
4: Alors là, effectivement... D'abord, on n'y croyait plus. Et grâce à deux personnes qui ont vu un article, l'histoire c'est ça, un article comme quoi cette équipe n'avait pas eu droit au coq. Ils se sont mis en relation avec la fédération, M. Florian Grill.
3: Président de la Fédération française de rugby.
4: C'est ça. Et avec Renault, qui est partenaire des équipes féminines. Et ils ont organisé, justement, réparé plutôt ce manque. Alors là, je ne vous dis pas, là, je suis monté à Paris tourner un spot publicitaire. Mmh. Après, nous étions quatre ou cinq, nous sommes montés à Marcoussis, où nous avons été reçus, non pas comme des reines, mais comme des stars. On a côtoyé l'équipe de France actuelle, on a mangé avec elle, on a discuté, on a parlé, bien sûr, de ce match de 82, et on a pu constater effectivement l'évolution, qui est forcément incomparable avec ce que nous avons vécu,
3: oui.
4: Et c'est à mieux.
3: Alors, Odette Desprats...
4: On a discuté également avec l'entraîneur, M. Ratier, un homme charmant, mais surtout compétent, qui, je crois, va faire avancer encore plus le rugby féminin.
0: On va faire une petite pause, Odette Desprats, si vous le voulez bien, inviter notre ancienne joueuse internationale de rugby féminin, enfin reconnue. On se retrouve dans une... Allez, 5 minutes, juste après la chanson de Mpokora. Vous restez avec nous, à tout de suite.
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0: Pokora, avec quand même à l'instant dans votre radio locale ici Occitanie. Mais hey, c'est pas tout ça, mais hey, on se réveille les gars, allez, on se réveille.
1: Allez, allez.
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0: Oui, surtout que notre invité ce soir, ben, c'est une vaillante, il faut bien le dire, hein, Clément Métainier.
1: Oui, Odette Desprat, l'une des pionnières du rugby féminin français. Odette, vous êtes avec nous ce soir dans Ici, c'est le stade. Pour revenir sur votre parcours à vous, comment vous avez débuté le rugby à l'époque, Odette ?
4: Alors là, c'est un peu particulier. Je jouais à l'époque au basket en National 3. Et on n'avait plus d'argent pour on avait gagné tout le championnat. Et donc, on allait monter en division supérieure. On n'avait pas d'argent. Mm-hmm. Alors, les dirigeants ont dit, eh ben, on va faire quelque chose, on ne sait pas trop quoi. Et ils ont décidé de faire un match de rugby féminin dans un petit village qui s'appelle Jégueux. Mm-hmm. Et donc, on a recruté quelques filles qui jouaient pas seulement au basket, mais au hand, qui faisait de l'athlétisme, en fait, des sportives, on va dire. Et on a joué ce premier match contre une équipe qui était déjà formée depuis bien longtemps. C'était l'Entente Tarbes-Bagnères.
1: Et c'est comme ça que vous êtes tombé dans la marmite.
4: Voilà. Et ce match a été arbitré par un international qui s'appelle Jean Ledroff, qui est du Coen d'ailleurs. Mm-hmm. Et ça a rencontré un succès formidable. Et dans le public, il y avait une dame qui était pharmacienne dans ce village qui m'a contacté dans la semaine pour me demander si je ne voulais pas l'aider à monter une équipe de rugby à Auch. Et parce donc, que j'attendais que ça. Moi, j'ai toujours été folle de rugby. Et donc voilà, j'ai commencé comme ça en 1971 et en 1973, on a été championne de France.
1: C'est ça, vous avez remporté avec le FC Auch le premier et le seul titre même.
4: Avec les Lyons.
1: De championne de France avec les Lyons de Auch, exactement votre, oui, votre titre de championne de France. Vous avez été aussi au rayon des grandes premières, la première joueuse à utiliser un tee pour botter. Alors racontez-nous comment ça s'est fait.
4: Alors ça, parce que j'ai quand même fait 3 clubs, j'ai joué donc à Auch, Bourg-en-Bresse et La Teste. Mmh. Et à La Teste, j'avais un entraîneur qui s'appelait Monsieur Marbleu, qui en avait marre de m'amener le seau de sable. Et un jour, il est arrivé avec ce morceau de plastique qu'on appelait pâté, puisqu'il n'existait pas. Et le premier match, je l'ai utilisé. Et l'arbitre me dit, mais qu'est-ce que c'est ça? Ben, je dis, je sais pas, ma fille. Alors il me dit, non, c'est interdit, vous n'avez pas le droit de vous en servir. Et donc, à ce moment-là, mon entraîneur s'est pas arrêté là. Alors il a fait des démarches, sans doute, auprès de la fédération. Et quelques temps après, j'ai pu l'utiliser. Et le premier thé féminin est né à La Teste de Buch.
1: Voilà, et ensuite ça s'est démocratisé. Bon, ça ne ressemble pas au thé qu'on connaît actuellement. Hein. On vous mettra la photo sur le
4: ça
1: site.
4: Ça ressemble à un cendrier, mais bon.
1: On mettra la photo sur le site ici.fr, en tout cas, de ce fameux tout premier thé. Vous l'avez dit, Odette Desprats, vous avez joué à Bourg-en-Bresse, à La Teste de Buch, mais vous êtes toujours resté très attaché à Auch. Vous êtes revenu même dans l'enquête et vous avez côtoyé des joueurs comme Paul Graou ou Grégory Aldrit. Quel était votre rôle, oui, précisément à Auch?
4: Alors là, pendant presque 20 ans, j'ai coaché, pas entraîné, c'est différent. Mm-hmm. J'ai coaché des équipes de mini-poussins, voire poussins, et c'est là que j'ai eu le plaisir et le bonheur de rencontrer ces grands joueurs, puisqu'ils ont débuté à Auch.
1: Et quel regard vous portez aujourd'hui sur l'évolution d'un Paul Graou, par exemple?
4: Oh ben, écoutez, ça fait réellement plaisir de voir qu'il réussit. C'est un joueur qui était déjà très sérieux, petit, et comme Greg Aldrit. Je ne vais pas dire qu'on s'en doutait qu'ils allaient être internationaux, mais tout juste après, quoi. On savait que c'était des joueurs, s'ils avaient un peu de chance et s'ils continuaient à bien travailler, ben ça serait des très bons joueurs, quoi.
1: Paul Graou, vous êtes toujours en contact avec lui, par exemple?
4: Bien sûr, bien sûr. Son papa est mon assureur.
1: D'accord. Et oui, donc un lien fort avec la famille. Pour revenir aussi au rugby féminin, quand on voit l'évolution de nos Bleus aujourd'hui, qui bon ont perdu contre l'Angleterre dans le tournoi destination, mais il y a forcément de la fierté quand on se retourne sur tout le chemin parcouru depuis votre tout premier match à vous.
4: Mais c'est-à-dire que la défaite contre l'Angleterre, je vais dire qu'elle est presque normale, même si ça a été un très joli match pour moi. Mais effectivement, il ne faut pas oublier que l'équipe anglaise, elles sont professionnelles et depuis longtemps, et ça change beaucoup de choses.
1: Mais vous êtes heureuse, vous êtes fière, j'imagine, d'avoir participé à ce développement du rugby féminin français.
4: Ah, très fière, très fière. D'ailleurs, vous voyez, comme je vous disais tout à l'heure, on les a rencontrées à Marcoussis, et je crois que presque toute l'équipe sont venues nous remercier, parce qu'effectivement, on a tracé le chemin.
1: Oui, c'est ça, vous leur avez ouvert la voie. Et qu'est-ce qu'il leur manque maintenant pour réussir à battre les Anglaises, selon vous, et à faire ce grand chelem, pas battu depuis 2018, hein, l'Angleterre?
4: Et ce qui leur manque, c'est comme les Anglaises, d'être réellement joueuses de rugby à part entière. Je vais dire d'être professionnelles, tout simplement.
1: Merci beaucoup Odette Desprats d'avoir été avec nous ce soir. Vous êtes, je le rappelle, d'une des pionnières du rugby féminin français, Odette Desprats. Vous avez participé au tout premier match du 15 de France féminin en 1982.
0: Merci beaucoup Odette, et c'est vrai que vous avez tout à fait raison, on vous suit. Il faut professionnaliser les filles qui jouent au rugby, et puis c'est
1: oui.
0: Tout.
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0: Alors, mon ami, eh bien, on va jouer ensemble dans quelques minutes pour offrir à nos amis auditeurs deux places, les deux dernières places que l'on vous offre pour aller voir ce match, dernier match à domicile du Stade Toulousain qui reçoit le Loup Rugby. C'est ce samedi 30 mai à Ernest Vallon à domicile. Il faut faire une grosse fête rugby et puis il faut soutenir les Toulousains parce que si on gagne ce match-là, on est premier de top 14, clairement.
1: Voilà, hein. C'est ça.
0: Et là, pas de demi-finale, pas de rien.
1: Si, demi-finale.
0: Enfin, si, on y va au demi, mais il n'y a pas les barrages. On est premier, on attend les premiers sélectionnés pour les demi.
1: Tous dernières, nos rouges et noirs. Les dernières places, elles sont ici. Vous en trouverez nulle part ailleurs. C'est vraiment ici.
0: 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Clément qui vous posera une question. Il faudra une réponse chiffrée. Et c'est à celle ou celui qui a le premier, la bonne réponse, qui remporte les deux places. Bonne chance à tous. Allez, 05 34 43 31 31. Que dirais-je sur la route? Je dirais, mais ça va. Mais oui, ça va, jour férié, il n'y a vraiment pas de souci à se faire côté circulation sur la rocade toulousaine. Ça commence à remonter un petit peu niveau circulation sur la 61, vous savez, ceux qui rentrent de la plage, là, on voit quelques points de ralentissement avant Carcassonne, entre Carca et Castelnaudary, après Castelnaudary, bref. Oui, le retour va être un petit peu compliqué pour revenir sur Toulouse, sur la 61, mais c'est normal. Bah, vous êtes tous partis à la mer aussi, qu'est-ce que vous voulez que je vous dise?
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0: C'est bien, ça se bat au téléphone pour essayer de jouer avec nous pour gagner ces deux dernières places pour le Stade Toulousain contre le Loup samedi. En attendant, c'est Ross Ramazzotti, Sebastas una canzone et pas una calzone. C'est pas la même chose, c'est sûr, c'est chanson ou pizza. C'est...

0: Sébastien Sonla Canzone et Ross Ramazzotti à l'instant dans votre radio locale.
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0: Dis donc, quelle bagarre au standard, mais quelle bagarre au standard tout à l'heure pour se sélectionner, pour arriver à venir nous retrouver pour jouer et venir assister à ce dernier match de la saison à domicile, Stade Toulousain contre le Loup Rugby. Ce sera samedi donc, un match évidemment avec plein d'émotions, parce que c'est la dernière fois qu'on va les voir avant l'été, vous voyez. Oui. Et puis surtout, parce que si on marque et qu'on finit

0: Alors j'étais avec la clim, ça faisait du bien.
1: Ouais.
0: Je viens de rentrer. Et on se met à l'aise, voilà.
1: Ah bah on se met en tongue.
0: On écoute ici Occitanie.
1: Ah bah ça c'est chouette. Christian, Didier, vous allez régulièrement voir des matchs au stade?
2: Pas trop moi.
1: Pas trop Christian, d'accord. Et vous Didier?
0: Non, j'y vais quelques fois.
1: Ouais. Ok. Si ouais.
2: Je gagne des places, j'y vais par contre.
1: Pardon?
2: Quand je gagne des places, j'y vais.
1: Ah oui, oui, oui. Il faut les gagner, Christian. C'est pas gagné non plus. Hein.
3: Ça se mérite.
1: Ça se mérite, je comprends. Christian, Didier, eh ben, on va jouer. Je vous rappelle la règle du jeu avec cette question qui va, que va nous poser, que va nous poser Clément. Il faut une réponse chiffrée. Et pour vous aider, évidemment, eh ben Clément vous dira c'est plus, c'est moins pour vous diriger vers la bonne réponse. Et c'est le premier qui trouve la bonne réponse, évidemment, qui ira voir ce match. On va commencer avec vous, Christian, qui avait été le premier à être sélectionné. Et on va commencer par poser la question, Clément.
3: Mais oui, c'est le fameux le juste point ce soir. Nous étions, vous avez écouté peut-être Odette Desprats il y a quelques minutes,
2: oui,
3: qui avait participé au premier match du 15 de France féminin en 1982. C'était contre les Pays-Bas. Alors au total, dans tous les matchs entre la France féminine et les Pays-Bas, combien de points ont marqué les joueuses françaises contre les Pays-Bas?
1: Et on commence avec vous, Christian. Première réponse.
2: 40.
3: C'est plus.
1: Didier.
0: 70.
3: C'est plus.
1: Christian.
2: 120.
3: C'est plus.
1: Didier.
0: 150.
3: C'est plus.
1: Christian.
2: 220.
3: C'est moins.
1: Didier.
0: 180.
3: C'est moins.
1: Christian.
2: 160.
3: C'est plus.
1: Didier.
0: 170.
3: C'est plus.
1: Christian.
2: 172.
3: Plus.
1: Didier.
0: 175.
3: C'est moins.
1: Christian.
2: 173.
3: C'est plus.
1: Didier.
0: 174.
3: Bravo Didier.
1: Oh là là,
0: c'est assez... Christian m'a bien aidé aussi.
3: Ah, ça se joue au point près. À la fin.
1: Et puis en plus, c'est vrai que quand on commence, on a vu que vous commenciez à resserrer.
3: On resserre.
1: Et puis là, c'est quand ça se joue à un près des fois. Hein.
3: Ouais.
1: Désolé Christian.
2: Eh ben c'est pas grave.
1: Et il doit rester des places. Je sais pas s'il reste des places, non? Je sais pas du tout. Je suis pas allé voir sur la billetterie si jamais vous avez envie de venir.
3: À mon avis, c'est
1: vous faire plaisir. Didier, vous venez avec qui voir le match?
0: Avec une collègue de boulot.
1: Ah!
0: Très rugby.
1: Très, très bonne. Ah ouais, elle est fan de rugby aussi?
0: Ah ouais, elle a fait les JO, elle a fait tout. Elle était à Marseille il y a 15 jours.
1: Ok.
0: Avec le stade.
1: Ouais.
0: Ça va lui faire plaisir.
1: Ah bah génial, bah super. Hein. Ouais. Bah écoutez, très, très bonne idée. Je vous souhaite de passer un très bon moment, un très bon match, Didier.
0: Merci. Aussi, ne changez rien à votre émission.
1: Merci, Didier. Quand même, on va essayer d'améliorer un peu quand même, non?
0: Oui, oui. C'est à limite qu'il nous fasse des guirlandes, parce qu'avec toutes les sorties qu'il nous fait avec ses.
1: D'accord. Il y a un avec ses petits mots et des sorties. D'accord, ok, on lui fait passer le message.
0: Il m'a déjà demandé, il m'a dit que c'était un problème technique.
1: On l'embrasse et on le retrouve la semaine prochaine aux commandes de cette émission. Merci Christian, merci Didier, belle soirée.
0: Oui, belle soirée à vous.
3: Merci, bonne soirée.
1: À très bientôt. Kenji Girac avec le feu. Ça, c'est la musique qui vous attend dans votre radio ici Occitanie. 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

0: Kenji Girac avec Vianney et cette chanson Le Feu. Vianney qui vient de terminer sa cabane au fond du jardin, là-bas il va pouvoir faire de la musique. Non, je dis ça parce que on nous a déjà annoncé que Vianney revenait en 2027 pour une tournée qui allait durer jusqu'en 2028, mais qu'on n'a toujours pas l'album de prévu. Mais ça va arriver, vous inquiétez pas, on sait qu'il va faire une tournée en 2027-2028, Vianney, pour celles et ceux qui se posaient peut-être la question. Allez, dans un instant, on va retrouver Rémi Doutre. Ben oui, le fameux comité de la RESAG arrive.
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0: Il ne part jamais vraiment, vous savez, Rémi Doutre. Hein, il est toujours avec nous à un moment donné dans cette émission. Oui, parce que c'est lui, notre spécialiste du comité de la RESAG.
4: Et salut l'équipe, comment ça va ? Chronique un petit peu spéciale aujourd'hui. Une RESAG internationale, messieurs, dames, puisque je vous propose de faire un tour d'abord du côté de Madrid, pour une fois. Après Madrid, cap au Pays Basque, à Biarritz, avec l'ancien Toulousain Pioulafa Salele.
5: Maintenant, c'est à mon job de transmettre et de donner, maintenant. Et je rends hommage à eux, ma famille, ma femme, surtout ma femme qui m'a, pendant 19 ans, j'ai laissé la famille un peu à côté, qui sont venus de loin et pour moi. C'est grâce à eux que je suis là. Voilà.
4: Et là, vous vous dites sûrement, c'est bien beau les voyages, mais quel est le rapport entre une ovation à Antoine Griezmann et un discours de Pioulafa Salele ? Eh bien, croyez-le ou pas, il y en a un. Parce que dans beaucoup de clubs, c'est le moment des au revoir. Antoine Griezmann, même si c'est du football, a fait ses adieux à l'Atlético de Madrid. Et le vieux grognard Pioulafa Salele, lui, a fait ses adieux au rugby pro. Lui qui a joué à Toulouse, Perpignan, avant d'aller à Biarritz. On pense aussi à Yann David, ancien Toulousain, ancien castré, bayonnais et international tricolore, qui raccroche lui aussi les crampons du haut niveau cette saison. Et oui, toutes les bonnes choses ont une fin et c'est le moment de la saison où nos amis de la RESAG ont un petit peu la larme à l'œil parce qu'on dit au revoir. Au revoir à cet ancien qui a fait toute sa carrière au village et qui a presque 40 ans, strappé de partout, dit enfin stop, pour de vrai, après avoir eu droit au moins 3 fois à un jubilé. Au revoir à ce petit jeune qui s'en va pour les études ou aussi parce qu'il a envie de voir un petit peu plus haut s'il arrive à s'imposer. Bref, c'est le moment où dans toutes les équipes, parmi les 40 ou 50 joueurs qui se sont serrés les coudes toute l'année, certains quittent le navire. Alors les clubs font ce qu'il faut à chaque fois pour les remercier. T-shirt à leur nom, ovation du public, remise du maillot spécial avec la partenaire ou les enfants du joueur qui, pour une fois, pénètre l'enceinte sacrée du vestiaire pour donner une dernière fois son maillot au partant. Autant de façons de saluer et de remercier celles et ceux qui ont défendu les couleurs et le maillot. Et c'est vrai que c'est assez universel. Ça arrive au rugby, évidemment. Ça arrive au foot, on vient de l'entendre. Ça arrive aussi à la radio, figurez-vous, parce que ce soir, c'est la dernière fois que vous entendez Clément Métainier en direct sur Ici Occitanie. Le bougre a décidé d'aller voir ailleurs si on y était. Après 2 ans de bons et loyaux services, plus de petits C dans l'open space, plus personne pour s'emballer sur un sombre match de tennis, pour faire la course à vélo avec les voitures depuis la piste cyclable, quitte à y péter dedans les dents en avant. Celui qui murmurait à l'oreille des grandes figures politiques de la région nous quitte, plus personne pour nous pourrir les oreilles avec les matchs du PSG. Tu vas nous manquer, petit tout, mais bon, comme le dit l'illustre Jean-Pierre Rive, le rugby, c'est un sport avec un ballon et des copains autour, mais quand il n'y a plus le ballon, il reste les copains, et c'est ça le plus important.
6: Merci Rémi Doutre. Il reste les copains, voilà, il restera toujours les copains. Merci.
0: Et puis il va rester aussi ce carnet à spirale dans lequel on mettait plein de choses et plein de rendez-vous.
6: Oui, hein. Oui, oui, oui.
0: Carnet à spirale, ça tombe bien, il est là. William Scheller dans votre radio locale.

0: extrait.
1: William Scheller, c'était le canard né à Spirale dans votre radio ici Occitanie.
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1: Et pour terminer cette émission, comme tous les lundis, on parle de club amateur et ce soir, nous accueillons le président du club de Saint-Sulpice-sur-Lèze.
4: Oui, Pierre Sardella est avec nous. Bonsoir Pierre Sardella.
5: Bonsoir à tous.
4: Vous êtes un président, j'imagine, très heureux sur votre petit nuage puisque votre équipe est qualifiée en demi-finale de Fédéral 1. C'était une victoire hier. Comment avez-vous vécu cette journée et ce succès contre Gaillac hier ?
5: Ben, disons que ça fait déjà deux matchs qu'on reçoit en retour avec les huitièmes et les quarts. C'était deux matchs de belles fêtes. Hein. Pour le huitième, on a fait le jubilé d'un joueur emblématique, Benjamin Roquebert, de notre équipe, qui a joué 20 ans en équipe 1, qui tire sa révérence. Mmh. Et hier, c'était nos amis de Gaillac, qu'on rencontre souvent depuis 2-3 saisons maintenant, avec qui ça se passe très bien. Et on sait que c'est très, très, très, très serré. Hein. Bon, le score ne le reflète pas. Hein. C'était serré. En fait, c'était une grosse fête. Dès le matin, ça a été une grosse fête. Les gens sont arrivés très tôt au stade. Il y avait un repas avec 450 personnes. Donc nos anciens dirigeants en cuisine ont bien travaillé. Voilà, c'était vraiment une fête. Bon, c'est un aboutissement. Personnellement, je réalise pas tout à fait encore.
4: Mais c'est ça, vous attendiez à vivre une telle saison, une telle fin de saison ?
5: Comment ?
4: Vous attendiez à vivre une telle fin de saison ?
5: Eh ben, il y avait une équipe prometteuse d'entrée, même si on a vraiment fait pédale douce cet été pour le recrutement, parce que bon, il fallait quand même suivre notre budget et qu'on était un peu en délicatesse, donc on n'a pas du tout recruté. On a fait confiance aux espoirs qui sont montés, qu'on avait déjà mis l'an dernier pour arriver en quart de finale pendant les phases finales avec les blessés et les cartons qu'on avait. On avait déjà intégré des espoirs et la saison s'est idéalement passée parce que il y a deux trucs historiques. La première, c'est qu'on a fini premier de poule, donc avec tout ce que ça comporte. Les matchs retour à la maison et tout, il y a quand même des petits avantages parce que ça fait 4 années, les 4 dernières saisons, on est arrivé en quart de finale. Il y a 3 ans, on a perdu contre Valence d'Agen avec les allers-retours. Il y a 2 ans contre Nantes et l'an dernier contre l'Île-de-Jourdain. Et là, tout nous souriait puisqu'on a fini premier de poule. Et ils ont été cela chercher cette première place et puis après bon voilà et on a joué 4 matchs jusqu'à maintenant et le village est en effervescence, 1,3 million d'habitants, le monde qu'on a eu ce week-end au stade.
4: Vous avez battu des records hein, d'affluence au stade hier, hein, c'est ça ?
5: Oui, record d'affluence, record de recettes. Le record de recettes, c'était Narbonne, quand ils étaient venus chez nous à l'époque où la Fédérale 1 au-dessus, il y avait la Pro D2.
4: Donc c'est des matchs très importants, même pour la vie économique du club, hein, un match comme hier.
5: Ah oui. Oui, très très important parce que en fait, disons que nous, c'est nos partenaires qui nous font vivre et les recettes des entrées au match, quoi, avec les repas qu'on fait à midi, tout ça et tout, qui permettent de renflouer un peu les caisses, parce que bon, de toute façon, c'est compliqué un petit peu. Pour en avoir parlé avec pas mal de mes collègues présidents de la poule 3, c'est un peu tout le monde pareil, quoi. Hein, je veux dire, c'est à l'image de la société un petit peu. Bon, c'est pas simple en ce moment, mais bon. Voilà.
4: Oui, même en Fédéral 1, c'est difficile. Il y a cette question qui va se poser, forcément.
5: Oui,
4: vous pouvez monter en National 2.
5: Oui.
4: Est-ce que vous avez l'intention de monter ou de refuser la montée ?
5: Eh ben, on va de toute façon tout mettre en ordre pour monter en Fédéral 2. Hein. Donc là, on est en train de calculer un petit peu tout ce qui peut se produire, tout ce qui peut se passer. Bien entendu, savoir aussi voir un petit peu avec la FFR que va devenir cette nationale 2, parce que bon, il va avoir des réformes certainement l'année prochaine. Donc tout ça, on va le regarder. Je vous cache pas que pour l'instant, bon, on est sur le nuage.
4: Oui.
5: Et on pense déjà sur quel terrain on va pouvoir jouer contre Floirac, parce qu'on l'a pas encore en demi-finale dans 15 jours. On y bosse. Là, on va se réunir plusieurs fois dans la semaine et pour essayer de construire quelque chose de fiable et surtout qu'on puisse nous y arriver financièrement, parce que je vous cache pas que les déplacements, on est aux petits oignons depuis quelques années dans cette poule 3 où vraiment le plus loin des déplacements c'était serré cette année. Après, tous les clubs étaient autour, hein, dans le Tarn, on est remonté à Castelsarrasin, Blagnac. Enfin bon, je vous cache pas que c'est des matchs qui génèrent beaucoup de recettes parce qu'il y a beaucoup de derbies. Lille-Jourdain, Saint-Giron, Saint-Verdun, on est à côté. C'est tous des clubs où il y a eu des grandes fêtes cette année. Ouais. Gaillac, n'en parlons pas.
4: Alors que la Nationale 2, ça impliquerait de voyager beaucoup plus loin et donc des frais supplémentaires.
5: Frais supplémentaires pour voyager, oui, ça c'est énorme, énorme. Pour les joueurs aussi, hein, qui sont tous chez nous salariés, hein, donc le lundi ils bossent. Hein. Et puis pour le retour, même les matchs à domicile, même si ça va être des grandes villes qui vont venir, c'est vrai que voilà, il faudra qu'on calcule un petit peu d'autres trucs, parce qu'on n'aura pas l'affluence des derbies actuels.
4: Ouais, parce que niveau budget et niveau même organisation personnelle, voilà, nombre de personnes qu'il faut au club, on passe de combien à combien entre Fédéral 1 et National 2 concrètement?
5: J'ai pas trop d'idées. On a la chance d'avoir un groupe de dirigeants, et je vais y revenir là-dessus, hein, un groupe de dirigeants qui va de mon coprésident avec Jérôme Brouzès au trésorier, à secrétaire, et tous les dirigeants, c'est un petit peu tout le village qui pousse. Hein. Oui. Donc, on pensait pas du tout tenir 11 ou 12 ans en Fédéral 1, surtout au début qu'on mettait la Fédéral 1. Mm-hmm. Bon, là, depuis 4 ans, on se qualifie jusqu'en quart, maintenant en demi pour la quatrième année. C'est beau. Et le village est toujours autant motivé, et donc voilà, après on va essayer de voir sportivement ce qu'on va pouvoir tenir, parce qu'encore on n'est pas parti sur il y aura pas trop de départs chez nous, donc on s'est pas lancé dans un gros recrutement cette année. Si on joue sur la Fédérale 2, ça sera avec la même composition pratiquement que cette année, hein. Mais bon, les gars en sont. On a vu comment se comportaient des clubs comme Moléon, comme Valence d'Agen, comme Groyer qu'on avait avant dans la poule. Bon, on connaît un petit peu ces clubs-là. Et bon, ils arrivent à jouer en National 2 sans pour autant avoir tout perturbé leur effectif, quoi.
4: Eh voilà. Ben, c'est le destin qu'on vous souhaite en tout cas. Merci beaucoup, Pierre Sardella, président, oui, du club de Saint-Sulpice-sur-Lèze, donc en Fédéral 1, et avec cette demi-finale qui arrive contre le club girondin de Floirat, qu'on vous souhaite une très belle fin de saison. Merci d'avoir été avec nous, Pierre Sardella.
5: Et merci à vous de m'avoir demandé tout ça, et ça m'a fait énormément plaisir, et je suis content pour le village, quoi. Voilà, c'est toujours pareil, on revient toujours.
4: Plaisir partagé. Merci beaucoup, bonne soirée.
1: Merci Clément, on termine cette émission en musique. Oui, émission exceptionnelle, jour férié, avec Allo et Black, Wake Me Up.

0: Avicii avec Aloe Black qui nous chantait Wake Me Up dans votre radio locale ici Occitanie. Excellente soirée à l'écoute de votre radio locale.
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0: Il est déjà 19h, belle soirée à tous. À 19h, c'est l'heure des infos qui nous sont présentées ce soir par Marine Legénie. Bonsoir Marine.
2: On n'en a pas fini avec ce dôme de chaleur. Demain, 8 départements passent en vigilance orange canicule, 20 restent en vigilance jaune. Bonsoir Fabien Fourel.
3: Bonsoir Marine.
2: C'est tout simplement du jamais vu pour un mois de mai.
3: Oui, la France n'avait jamais parlé de canicule, ni jaune, ni orange avant le mois de juin, mais plusieurs centaines de records ont bien été battus ou égalés ce lundi. 30 degrés partout en France quasiment, excepté au bord de la Manche. Certains profitent, mais beaucoup s'alarment désormais à notre micro ici.
4: C'est une grande source d'inquiétude. On a beaucoup de troupes de canicules, plus longues, plus chaudes, plus nombreuses, sur des périodes plus longues de l'année.
5: Je ne supporte plus avec l'âge arrivant aussi. Il fait tellement chaud dans les appartements.
6: C'est pas évident, on ouvre les fenêtres, mais en fait, ça ne fait pas trop l'effet. On n'a pas de clim non plus, on ne sait pas de quoi l'avenir est fait. Et on sent que c'est de plus en plus contraignant.
3: Et l'épisode météo va durer au moins jusqu'à samedi, selon les dernières prévisions.
2: Et qui dit vague de chaleur, Fabien, dit aussi pic de pollution.
3: Oui, 68 départements concernés ce lundi par une qualité d'air dégradée, deux polluants, les particules fines et l'ozone qui rendent la vie difficile des patients aux poumons fragiles. Frédéric Le Guillou, pneumologue et président de l'association Santé Respiratoire France.
7: C'est deux irritants, deux polluants en même temps pour les voies respiratoires, ce qui aggrave l'inflammation dans les voies respiratoires et ce qui aggrave la pathologie respiratoire sous-jacente.
3: Et il est donc conseillé d'éviter des activités sportives, voire de rester à l'intérieur pour les plus fragiles.
2: Merci Fabien Fourel pour ces précisions. Pour faire face, Laurent Nunez, ministre de l'Intérieur, demande au préfet de s'adapter, d'annuler par exemple des événements si besoin, après la mort d'un coureur à Paris hier. Prudence aussi si vous voulez vous rafraîchir cet après-midi dans le Finistère, sur la presqu'île de Crozon. C'est un homme de 67 ans qui est mort noyé, retrouvé inconscient dans l'eau. La température la plus chaude relevée en France aujourd'hui, c'était à 17h à Osgore, dans les Landes, avec 36,9 degrés, juste derrière 35,7 degrés à Saint-Jean-de-Luz et Nantes, sur la troisième marche du podium, avec un thermomètre à 34,8 degrés. Dossier complet sur notre site ici.fr. Deux adolescents placés en garde à vue à Rennes après la mort d'un enfant de 11 ans. On a retrouvé son corps au bord de la rivière La Vilaine. Il avait une serviette de bain mouillée nouée très serrée autour de son cou. Les deux mineurs en garde à vue, un garçon et une fille, sont âgés de 16 et 15 ans. Dans le Var, un éducateur sportif est en soins intensifs ce soir après une agression très violente hier à la fin d'un match. Ce père de famille de 48 ans, bénévole pour s'occuper de l'équipe de Sifour, a été violemment pris pour cible par un parent de l'équipe adverse de Sanary. Précision signée Sophie Glotin.
8: Un papa, semble-t-il, mécontent des décisions de l'arbitre, s'en est pris directement au coach du club de Sifour-le-Brusque. Il l'a notamment frappé au visage devant les enfants et les autres parents médusés. L'éducateur bénévole a été pris en charge par les pompiers, d'abord hospitalisé à la Seyne-sur-Mer pour un hématome cérébral et plusieurs fractures au visage. Il a depuis été transféré en soins intensifs à l'hôpital Sainte-Anne de Toulon. La police a ouvert une enquête. Pour le moment, les dirigeants du club, extrêmement choqués, n'ont pas porté plainte. Notre priorité, disent-ils, c'est l'état de santé de notre éducateur, un super mec, un super coach. Dans un communiqué, le Sifour-le-Brusque Football Club dit stop à la violence. Quand des adultes transforment un terrain en lieu de haine, c'est tout le football amateur qui souffre. Avant de conclure, nos enfants méritent des exemples, pas des drames.
2: Sophie Glotin, ici Provence. 30 témoignages, 9 plaintes, 5 enquêtes. La pression s'accentue autour de Patrick Bruel, poursuivi pour viol et agression sexuelle. L'artiste de 67 ans doit démarrer une tournée. Il doit passer par exemple à Orléans les 9 et 10 octobre prochains. Et pour certains, pas question d'aller l'applaudir. Naïk et Romain avaient pris leur place en début d'année, mais c'est tout simplement devenu impossible pour ce couple. Romain a même décidé d'écrire au gestionnaire du Zénith d'Orléans.
9: J'ai envoyé un mail à Gilles Evans pour exprimer mon désarroi, notre désarroi à tous les deux, en disant qu'on avait pris des places pour ce concert il y a plusieurs mois et qu'on découvrait ce qu'on ignorait. Et j'ai dit que nous n'irions pas et que nous espérions que le concert allait être annulé. Moi, le principe, c'était d'accompagner ma femme pour prendre du plaisir, pour passer une bonne soirée, se réjouir, chanter, etc. Et je me vois pas du tout faire ça dans ce contexte-là. Je ne me vois pas du tout applaudir, acclamer quelqu'un qui est poursuivi pour pour viol, pour agression sexuelle, pour attouchement, c'est pas possible. Puis clairement, le concert va pas bien se passer. C'est-à-dire que je suppose que dans toutes les villes où Bruel va faire un concert, il va y avoir une manifestation. Il va peut-être même que le concert sera perturbé par des gens à l'intérieur qui rentreront pour manifester. Donc, j'espère vraiment que la décision viendra. De mettre fin à tout ça.
2: Une tournée qui doit débuter le 16 juin au Cirque d'Hiver à Paris. Est-ce le dernier match pour Gaël Monfils à Roland-Garros? Le Français de 39 ans affronte un autre Français, Hugo Gaston, 20h15 sur le Châtrier. Dernier tournoi, porte d'Auteuil. Donc pour Gaël Monfils, ce sera son 19e. Son meilleur résultat reste une demi-finale en 2008 perdue face à Roger Federer.
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0: Du vent d'autant, du soleil et 33 degrés 3 relevés à Savenès dans le Tarn-et-Garonne. Le vent cale ce soir, il revient demain. Les étoiles sont au rendez-vous cette nuit avant le retour du soleil pour toute la journée demain. Les températures fraîchissent un petit peu cette nuit parce qu'à 5h demain matin, il fera à Riom 15 degrés, à Muret et Lavore 16, à Pamiers 17, Hautrive 18, Castres Auch 19, à Castelnaudary et Villefranche-de-Lauragais 20 degrés et Albi 21 degrés. Dans l'après-midi, retour de la chaleur à Castelnaudary, il fera 33, à Toulouse, Muret, Hautrive 34, et sur Albi et Auch, 35 degrés à 17h.
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10: Bonsoir à tous, c'est notre rendez-vous avec la décennie qui a vu nos chansons préférées sur vinyle se changer en CD, nos claviers de Minitel devenir des claviers d'ordinateur et puis nos trois chaînes de télé devenir 6. Bref, les années 80, en chansons, ça commence comme ça.

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1: Une chanson devenue culte et qui est née grâce au hasard. Cookie Lingler faisait de la musique avec son groupe, mais plutôt en amateur. Un jour, sa voisine de palier, prof d'allemand, lui confie ce texte, Femme libérée. Ça tombe bien, elle avait déjà composé la mélodie. Il l'enregistre, participe à une émission de télé régionale. Un producteur parisien tombe dessus, le contacte, signe un contrat, le disque sort. Bah, la suite, vous la connaissez. Et la suite, ici, c'est George Benson, Give Me The Night.
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0: Graziella de Michel, le pullover blanc. Alors là, j'ai envie de dire que c'est l'une des plus belles chansons des années 80. Bah, du coup, je l'ai dit. Et bah voilà. Avec ce titre mélancolique qui parle de l'absence, de la perte d'un être cher, Graziella de Michel a ému le public. Résultat, 3e du top 50 en 86. Cette même année, la France perdait une de ses idoles, Daniel Balavoine. Dans un instant, on écoute « Aimer est plus fort que d'être aimé ».
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0: Ici Occitanie, c'est des infos pratiques toutes les heures et juste après, retour du son 80.
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2: Chaque année au Dissud et la ville de Blagnac vous donne rendez-vous pour profiter d'un festival joyeux et foisonnant. De nombreux spectacles de toutes disciplines, films, ateliers, installations et animations investissent différents lieux de Blagnac et le parc d'Audissud est transformé pour l'occasion en terrain de découverte. Lulu Berlu, c'est plus de 15 ans d'émerveillement partagé et un grand week-end festif avec plus de 50 spectacles et ateliers pour petits et grands. Rendez-vous du 29 au 31 mai. Comment réussir votre rénovation énergétique? 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Ces réunions proches de chez vous sont organisées afin de vous donner des informations nécessaires pour vous lancer dans un projet de rénovation énergétique. C'est organisé par Toulouse Métropole Rénov.
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0: One More Night, Phil Collins.
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0: Un des plus grands tubes de l'ex-batteur de Genesis. Et d'ailleurs, il a raconté que pour cette mélodie, l'inspiration lui était venue alors qu'il s'amusait avec sa batterie. Une petite récréation qui lui a permis d'être numéro 1 dans le monde et notamment aux États-Unis en 1985. Pour la suite, j'ai choisi un artiste français qui, la même année, rencontre lui aussi un beau succès en s'amusant à répertorier tous les artistes qui l'ont inspiré. Et du coup, il surfe sur des musiques noires. Eh oui, Thierry Pastor.
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0: Status Quo in the Army Now. Un titre anti-militariste, une reprise d'un duo hollandais, Bolland & Bolland, qui a permis à Status Quo de renouer avec un succès mondial en 86. Bientôt 20h, dans un instant, c'est Décibel avec Émilie Mazoyer, qui reçoit ce soir Pascal Obispo. Mais avant cela, restons dans les années 80, avec un titre devenu un tube grâce à la BO du film Sailor et Lula, Wicked Game, Chris Isaak, juste après ça.
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2: Et à 20h sur votre radio ici, c'est l'heure de Décibel. Toute l'actualité musicale avec ce soir, un sacré gang formé autour de Pascal Obispo pour son nouvel album. Un album de chansons originales interprété en duo avec Julien Clerc, Francis Cabrel, Zazie, Renaud, Axel Bauer, Michel Jonas, Benabar.
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2: Le nouvel album de Pascal Obispo, c'est Héritage, volume 2. Mais j'ai raté le volume 1, vous demandez-vous, incrédule, car normalement la carrière de Pascal Obispo n'a aucun secret pour vous. Eh bien non, les amis, jurisprudence Star Wars, le volume 2 de ce nouvel album de Pascal Obispo vient de sortir avant le volume 1, qui arrivera à la rentrée. Mais vous en faites pas, il va tout vous expliquer.
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2: Ce soir, au programme de Décibel, en direct jusqu'à 21h, l'anniversaire du chanteur de Scorpion, la découverte, Monte Marco, vous ne le connaissez pas encore, mais normalement vous allez adorer, et un blind test autour des chansons qui ont marqué l'année 1990. 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Il est pas loin, il est assis à côté de moi. Bonsoir Pascal.
5: Bonsoir, ça va bien.
2: Comment ça va?
5: Oui, ben ça va. L'album est sorti, c'est.
2: Oui.
5: C'est toujours, une joie, parce qu'avec depuis 2 ans et demi, c'est vrai que.
2: C'est un boulot,
5: c'est beaucoup
2: hein.
5: De travail, ouais, c'est beaucoup de travail. Je pense que les gens qui écoutent de la musique et qui adorent écouter des chansons, je suis pas sûr qu'ils se rendent compte à quel point on passe énormément de temps à s'écouter. C'est d'ailleurs pour ça que je ne m'écoute plus une fois que c'est
2: ouais.
5: sorti. J'adore écouter les autres. D'où cet album Héritage, en
2: bah
5: fait.
2: Oui. Ouais. Parce que c'est vraiment des chansons qui sont écrites sur mesure. En fait, c'est la haute couture. Ce que vous avez fait, Pascal.
5: C'est gentil, merci.
2: Mais c'est vrai, c'est de la haute couture, puisqu'en fait, chaque chanteur, chanteuse, et à la fois, bonjour, je parlais de Star Wars, mais c'est aussi un peu les Avengers de la chanson française qui sont là. Et donc, non seulement les textes, ce sont des textes qui leur parlent, et qui ont été associés donc à des mélodies que vous avez composées, des musiques que vous avez composées, en pensant à eux, à leur voix, à ce qui leur correspondrait. Enfin, c'est de la haute couture, et c'est aussi beaucoup d'amour.
5: D'abord, c'est le boulot d'un compositeur de pouvoir s'adapter à l'interprète.
2: Quoique, Gainsbourg, il faisait l'inverse. Hein. Il faisait exprès de taper des notes très hautes pour faire souffrir Jane Birkin.
5: Ouais, mais sauf que là, le problème, c'est que je me suis positionné en tant qu'un compositeur, sauf qu'eux, ils n'avaient pas besoin de moi.
2: Ah.
5: C'est le principe. Parce qu'ils sont aussi auteurs-compositeurs.
2: Oui.
5: En fait, c'est ça le concept, c'est rendre hommage à une stylistique un peu des années 70. Mon album est complètement organique. Un album, comme je dis pour rigoler, INA, une intelligence non artificielle.
2: C'est bien.
5: Et le reste, c'est vrai que, voilà, remercier des icônes de ces années-là, et puis des héritiers aussi, comme Bruno Benabar, comme Icar. Alors, pour vous répondre à votre question, parce que, voilà, vous savez pas, peut-être pas pourquoi c'est le volume 2, c'est parce que quand vous enregistrez 26 duos, on répartit un peu en fonction.
2: On fait 2 disques.
5: Ouais. On fait 2 disques, on essaye d'équilibrer entre les plus anciens, les plus jeunes, un peu de génération, etc. Équilibre de générationnel. Et puis surtout que, il faut quand même avoir un peu d'élégance parce qu'ils sont tous venus quasiment au même moment dans la période de 2 ans et demi.
2: Ouais.
5: Donc en fait, l'élégance c'était que le volume qui sortait en octobre s'appellerait le volume 1.
2: Oui,
5: hein, tout simplement.
2: J'aime bien. Oui, mais c'est bien comme ça fait pas. Il reste un fond du tiroir, on vous le met.
5: Exactement.
2: Là, c'est le volume 1.
5: Surtout que dans le volume 1, il y a.
2: On le dit ou pas?
5: Oui, moi je à chaque fois qu'on vient.
2: Oui, c'est vraiment balance des noms.
5: On dit. Il y a Véronique.
2: Véronique Sanson. William Scheller,
5: ouais.
2: Eddie Mitchell, Serge Lama. Donc voilà, vivement la rentrée.
5: Calogero, Robin Cers, il y a pas mal d'artistes.
2: Santa, Adjani.
5: Ouais.
2: Ah non, ça va être beau. Mais là, là
5: je suis en train de le finir.
2: Voilà.
5: Concentrons-nous sur celui-là, mais de toute façon, oui, c'est beaucoup de travail.
2: Donc effectivement, composer pour des auteurs-compositeurs qui, en plus d'habitude, ne chantent que sur leur propre musique.
5: Ils s'en foutent complètement de vous. Voilà.
2: C'est ça. Prenons l'exemple de Cabrel. Cabrel, ouais. Il écrit ses paroles, il écrit ses musiques, il est tranquille, il n'a rien à personne. Il est venu chanter. Il faudrait que pleuve l'amour.

0: Alors comment on drague un Cabrel? Si c'est de la drague, je sais pas.
1: Bah déjà, on se connaît depuis les Restos du Cœur, parce qu'il est, voilà, on s'est croisés beaucoup. Je l'avais invité déjà pour l'album pour le sida. Et puis là, grâce à l'application, parce que tout a été déclenché par mon application Obispo All Access, que vous pouvez avoir sur Apple Store ou sur Google Play, si c'est, voilà, avec
0: et uniquement sur laquelle,
1: des choses. Voilà, je fais une anthologie de la chanson française. Et à chaque fois que je fais une petite anthologie, c'est-à-dire je fais un album sur un artiste,
0: je lui envoie.
1: Ouais. Donc j'ai envoyé à Francis. Est-ce que ça l'a influencé? Je sais pas.
0: Bah en tout cas, ça lui a pas déplu.
1: Le truc, c'est que la qualité principale d'un compositeur, quand il décrète qu'il veut écrire pour quelqu'un, c'est qu'il faut au moins aimer d'abord l'artiste, connaître son répertoire. Donc déjà, c'est le truc. Ouais, c'est la base, quoi. C'est aimer l'artiste. Donc à partir du moment où un artiste sait que vous le respectez, vous aimez son répertoire, vous le connaissez bien, vous le chantez, vous produisez pour rien, c'est-à-dire que moi je le fais juste pour le plaisir avec mes sous, ça, peut-être que ça fait quelque chose. Après, je pense que je suis aussi heureux que d'être reconnu par ces artistes, ces auteurs-compositeurs. C'est vrai que c'est un projet un peu ambitieux, mais finalement ils sont venus, donc je suis hyper fier et je suis hyper touché, hyper fier, et je leur dois, je leur en dois une.
0: Il y a Renaud aussi.
1: Ouais.
0: Bah oui, là encore. Alors pareil, Renaud qui chante pas des mots qu'il a écrits.
1: Ouais.
0: Alors ça c'est dingue.
1: Ça n'existe pas, ouais.
0: C'est que chez Obispo qu'il y a ça. Le dernier des rugissants. 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
2: Yeah. Le dernier des rugissants. Ouais, ouais. Ah oh là là, la chair de poule, Pascal.
3: Bah oui, c'est un enfant.
2: Quand il vient en studio, justement, ou quand vous allez l'enregistrer, d'ailleurs, je ne sais pas comment ça s'est passé pour Renaud spécifiquement, mais il y a aussi toute l'admiration. Il y a le Pascal, peut-être gamin, qui écoutait Renaud et tout. Il faut qu'il se taise à ce moment-là, parce que sinon, on est trop fan, on est trop impressionné, non?
3: Alors, au début, quand ça commence, on est comme ça.
2: Ouais.
3: Et après, je deviens un despote.
2: Vous avez engueulé Renaud?
3: Non, pas du tout. Bah, je rigole parce que c'est Pierre qui m'appelle comme ça.
2: Le despote.
3: Non, pas du tout. Mais il me dit, on aurait dit un commandant, ah oui, quoi. On aurait dit un militaire.
2: Temps.
3: Et en fait, voilà, et le fan laisse place au producteur en studio. Et j'ai de la chance d'avoir un acolyte qui s'appelle Yuri Benaïs qui fait le son, qui mixe. Et puis aussi d'avoir des super musiciens avec qui j'ai fait l'album. Fred Nardin, Romain Saron, Zizou Sadki, Seb Chouard, Michel Aimé, Christophe Deschamps. J'ai eu une équipe de musiciens de folie. Donc ils sont là, donc voilà, tout va bien. Je suis pas tout seul pour dire non.
2: Ouais.
3: Et en fait, l'idée c'est que pour Renaud, je lui ai demandé de parler. Je trouvais que c'était plutôt pas mal d'entendre sa voix parler sur cette chanson, le dernier des rugissants, qui lui va bien. Plutôt ce que ça dit, c'est vraiment lui.
2: C'est Lionel Florence et Pierre-Dominique Burgot qui ont écrit des textes.
3: Ouais.
2: Les textes sont nés avant les musiques.
3: Oui, c'est-à-dire que... En fait, au début, je voulais faire un album tout simplement dans la stylistique des années 70.
2: Un peu comme l'Archipel des séquelles qu'on avait écouté avant.
3: L'Archipel des séquelles, c'est plus un album de femmes, où on mettait en exergue le silence, un peu de jazz.
2: C'était un peu 70s aussi, moi je trouvais, le duo avec Carla Bruni.
3: Ouais, c'est 70s, mais là on utilisait beaucoup plus de piano, alors d'accord, que là vraiment, ouais, c'est un 70s de 66 à 77 qui est plus basé sur les guitares, okay, sur les 12 cordes, sur l'orgue. Voilà, c'est vraiment des éléments de langage particuliers à cette période-là, avec des solos de guitare qui sont plus près de George Harrison que de Scorpion. ou de David Gilmour, par exemple. Voilà, ah ouais, c'est vraiment des éléments de langage de cet album. Donc, je suis parti comme ça. Et puis après, de fil en aiguille, comme je faisais en même temps les chansons pour des artistes, voilà, je faisais mon anthologie à droite à gauche. Ben, je fais des albums comme ça, enchaînés. Ben, j'ai osé... je me suis dit, oui, c'est ça. La vraie question, c'est si j'osais leur envoyer, et j'ai osé.
2: Et ben vous avez bien fait.
3: J'ai osé, et puis je trouve que ça fait un... Et puis c'est bien, la musique, c'est du partage. Dans un monde qui tend à se fragmenter, et se communautariser, je sais pas si ça existe ce mot.
2: Ouais, s'archipéliser, puisqu'on parlait de l'archipel.
3: Voilà.
2: C'est des petits archipels.
3: Et en fait, voilà, il y a un peu... Voilà, je trouve que l'artiste est là pour faire des ponts justement entre ces, ouais, communautés, et l'artiste est là pour résister et proposer comme Zazie elle dit aussi, mais il faut qu'on s'aime, quoi. Enfin, ouais, c'est juste ça, c'est juste le problème. Il faut qu'on s'aime tous, il faut qu'on s'entende tous. Si on s'entend pas, c'est la merde. Donc, et un artiste est là pour ça. Moi, c'est pour ça que je fais jamais je parle jamais de politique, parce que je trouve que la politique, c'est super clivant. Faut qu'on choisisse un camp. Je m'en fous de choisir un camp. Enfin, nous, on est né avec Touche pas à mon pote. On est là pour faire de la musique ensemble. Et quand tu vas travailler dans une autre communauté musicale, artistique, t'apprends des trucs, puisque, ouais, c'est pas ton domaine. Donc, nous, on n'est pas contre ça. On est vraiment pour chanter ensemble, pour faire de la musique ensemble. Et c'est vrai que cet album, c'est un peu ça. C'est hérité de cette appétence pour l'autre, ouais, tout simplement.
2: Alors quand l'autre, c'est Julien Clerc, et que, je vous cite, ouais, Pascal Obispo, c'est l'un des plus grands mélodistes français.
3: Ah oui, sans aucun doute.
2: Ouais. Sans aucun doute. Et que donc, tu vous proposez une chanson qui s'appelle Nénuphar. Alors,
3: c'est dans la merde.
2: Vous vous rendez compte quand même qu'il n'était pas vraiment dans la merde, Pascal Obispo, parce que vous avez bien soigné votre histoire. Ouais.

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2: Du soir. Là, quand je parlais tout à l'heure de haute couture, de sur-mesure, c'est vraiment ça. C'est-à-dire que vraiment, c'est une chanson de Pascal Obispo, c'est une chanson de Julien Clerc.
1: Mais c'est le boulot d'un compositeur.
2: Ouais, mais là, c'est un exemple criant, c'est un exemple frappant. Et personne d'autre, on peut la filer à personne d'autre, celle-là.
1: Si, on peut la chanter, mais c'est une chanson qui est faite pour Julien.
2: Mais ça s'entend.
1: Enfin, moi, je l'ai fait pour Julien, donc... J'ai tellement de respect pour lui, c'est tellement un gars qui m'a inspiré quand j'ai commencé à faire de la chanson en français, ouais. Après ma période rock évidemment, quand j'ai commencé à mettre les mains dans de la chanson française, d'où la pop, ce que vous voulez, c'est vrai que...
2: Ouais, c'est lui.
1: T'écoutes Julien Clerc, tu dis, oh, c'est compliqué quoi, parce que là il va falloir travailler un peu, et j'ai mis 35 ans.
2: Il est connu pour être intransigeant en studio.
1: Super dur.
2: Il racontait qu'il envoyait bouler Benjamin Biolay en disant mais enfin c'est pas du tout la note que tu as écrite sur ta partition, c'est n'importe quoi, il faut recommencer et tout. Très Françoise Hardy, très.
1: Ça c'est la spécialité de Benjamin aussi.
2: Peut-être. Mais alors comment ça s'est passé en studio? Parce que c'est un rêve qui
1: est très précis.
2: D'être
1: évidemment qu'il est très précis. On a affaire à un musicien incroyable avec une oreille parfaite. Donc comment ça s'est passé? Je lui ai fait écouter une chanson. Il a voulu en écouter une autre. Je lui ai envoyé par texto. Et en fait, il a gardé la première chanson. Ça tombait bien, puisque c'est celle que j'avais vraiment écrite pour lui. Celle d'après, j'ai fait comme si... Mais c'était pas celle-là,
2: c'était
1: la première. Et le truc, c'est qu'on est aussi avec mes camarades en studio, avec Fred Nardin, avec Yuri. Et en fait, ces gens-là, ces génies de la musique... comment dire, sont très... ils sont précis, c'est mathématique la musique aussi. D'abord c'est mathématique, puis après il y a l'émotion, enfin c'est mathématique. Il y a des constructions totalement différentes, tu peux commencer par un refrain, ton refrain peut être après, ou tu peux très bien ne pas avoir de refrain, juste avec des gimmicks, etc. Donc tout ça, il le sait bien, Julien. Quand il vient, voilà, il a choisi cette chanson-là, et honnêtement, c'était un des premiers, s'il refusait, c'est vrai que je pense que j'aurais pas fait l'album. En fait, enfin, j'aurais pas continué à demander des duos. Et quand Julien a accepté, je me dis c'est franchement merci, c'est une vraie reconnaissance. Mais j'avais déjà fait une chanson en pensant à Julien. Elle s'appelait Rosa Parks. Faut l'écouter.
2: Ouais.
1: Et quand on écoute Rosa Parks et quand on met quand on écoute Rosa,
2: à la voix de Julien.
1: Et quand on pense à la voix, je l'avais dit, voilà. Et c'est vrai que c'est sans doute touchant pour lui parce qu'on a envie d'être reconnu par d'autres générations. Et c'est aussi touchant pour moi, donc en fait c'est gagnant-gagnant cette histoire.
2: En fait, ça se sent, c'est exactement ça. Ça se sent dans tout l'album, dans tout ce volume 2 Héritage, que je vous recommande. C'est ça, c'est que tout le monde est heureux d'être là, et tout le monde se donne des choses très positives, vous ne tirez pas la bourre. Alors que parfois il y a des duos que je ne citerai pas. Non mais on sait que c'est toi qui as la plus grosse, là c'est pas le cas, vois.
1: Non mais le truc c'est que moi je suis qu'un compositeur qui chante. Donc en fait, je vais pas me mettre au niveau de ces auteurs, compositeurs, interprètes, qui sont aussi des supers interprètes. Ouais. En fait, je me mets pas au niveau. Moi, je me mets vraiment dessous et derrière. J'ai pas de souci avec ça. Moi, je veux que la chanson soit belle. Il y a pas de compète. Il y a juste, allez, on va essayer d'harmoniser nos deux voix et essayer de faire en sorte que ce soit la plus belle chanson qu'on ait écrite. À chaque fois, je fais la même chose pour chacun. Quoi, ouais. J'essaye.
2: Ah, y a pas de compète, mais moi, ma préférée quand même, je le dis, c'est Le Mur. Avec Jonas.
1: Alors Le Mur, je l'avais écrit, j'étais en train de fabriquer avec Manu Katché et Jean-Yves D'Angelo.
2: C'est le musicien, lui.
1: La fantologie, donc sur mon application, l'album Jonas.
2: Ouais.
1: Et au moment de faire ça, je me suis amusé à faire une chanson comme si j'écrivais pour lui. Sauf que je l'ai mis sur l'album Le Beau qui pleut, déjà. Et en fait, au moment où Julien a commencé à dire oui, je dis, oh là là, il faut que je refasse une chanson pour Michel, c'est très, très, très, très compliqué, parce que Michel, et comme Julien, c'est un génie de la composition, et je me suis dit, j'ai qu'à reprendre la chanson que j'avais fait en pensant à lui, et quand on en a parlé, quand il est venu, on se marrait, je lui dis, bon, excuse-moi, je suis désolé, il me dit, oui, j'ai bien entendu que t'as quand même été fort. Et c'est ça qui est super beau, parce qu'il est venu quand même. Et dedans, il y a vraiment tous les éléments de langage de Michel, quoi.
2: Ah oui, c'est une chanson de Jonas. Avec Jonas.
1: Ouais, c'est génial. Non, mais c'est ce que j'ai écrit en pensant à lui. Et je l'ai partagé avec lui, voilà. Mais je me mets en retrait, parce que c'est un artiste exceptionnel.
2: Eh ben, on l'écoute. Elle est trop merveilleuse, cette chanson. Pascal Obispo, Michel Jonas, Le Mur. Vous écoutez ici, il est 20h17.

0: sûr, vraiment sûr.
1: Et en plus, on entend la mer. Que voulez-vous que je vous dise? C'est parfait. Le mur, Pascal Obispo, Michel Jonas sur Héritage, volume 2, qui vient de sortir la peau des chansons.
2: C'est donc, merci. Mais bon, c'est Michel, hein, c'est parce que c'est fait pour Michel en pensant à Michel. Donc il a la responsabilité de ce titre. Et avec les textes, évidemment, Pierre-Dominique Burgot. Tout à l'heure, c'était Lionel Florence, un auteur exceptionnel avec qui je travaille très très bien. Qui comprend ce que je veux, qui comprend ce que je veux dire, qui comprend les gens, qui est vraiment très très très très formidable.
1: Ouais.
2: C'est drôle parce qu'à la fin du mur, là, quand j'écoutais Michel, c'est moi qui lui ai demandé de faire ça parce que c'est ce qu'on kiffe aussi.
1: Son truc de gorge, là, incroyable.
2: C'est ce qu'on, ouais, quand il fait des petites vibes comme ça à la fin des chansons, c'est bon.
1: Eh oui, on y est complètement. Alors, il y a aussi vos fantômes bienveillants, ceux que vous avez aimés, que vous aimez encore, même s'ils sont plus là sur ce disque. Il y a Philippe Pascal, le chanteur de Marquis de Sade.
2: Ah oui.
1: Sade, c'est un de vos groupes de jeunesse, quoi.
2: C'est mon groupe
1: hyper
2: de jeunesse.
1: Formateur.
2: Ouais, c'est ce qui m'a construit.
1: Philippe Pascal était devenu votre ami.
2: Ouais.
1: Il n'est plus là, mais il est là sur l'album. La chanson s'appelle Les Roses.

0: c'est pas la première fois qu'on entend vos voix ensemble. Hein. Vous aviez chanté en vrai dans la vraie vie. Mais là, de faire ce duo...
1: J'avais trois chansons. On avait fait un album avant qui refonde Marquis de Sade avec Franck. Ouais. Voilà, j'ai dû avoir une petite influence aussi parce qu'en fait ils se sont revenus habiter dans la même ville 15 ans après à mon concert. J'avais fait chanter Philippe, on avait fait une reprise de Marquis de Sade et j'avais invité Franck. Donc c'était revu, j'avais un peu déclenché tout ça. J'espère que ça a pas signé son départ parce que j'ai toujours une forme de culpabilité par rapport à ça depuis qu'il est plus là. Mais donc on avait fait quelques chansons et puis j'en avais gardé trois où il chantait, il en reste encore une c'est sur, qui est sur mon application, sur un poème de Charles Cros. Là c'est un texte de Lionel Bourg parce que Philippe cultivait des roses, il adorait son rosier. Voilà,
0: c'est important pour vous de le mettre sur ce disque. Oh bah
1: s'il n'y a pas Philippe, il y a personne.
0: Ouais, c'est ça. En fait, c'est la source.
1: S'il n'y a pas Philippe, s'il n'y a pas Franck. Alors, le début, quand j'ai commencé la musique, mais avant, moi, j'étais Marie Gilbert Carpentier. Ouais. Et cet album, il est très comme ça. Il est très la musique avant Rennes. Mais je pouvais pas faire l'album Héritage sans mettre aussi ceux qui m'ont donné envie de la faire physiquement. Donc c'était Marquis de Sade, c'était Philippe, c'était Franck Darcel. Et il nous manque sérieusement.
0: Ouais, mais c'est beau qu'il soit là.
1: C'est ce qui m'a construit, donc je veux pas. J'ai pas de posture. De toute façon, j'ai pas de posture, j'ai pas de carte. Donc comme j'ai pas la carte, je peux pas avoir de posture. Moi, je suis de toutes les musiques. Philippe, il aimait pas tout ça. Il s'en foutait de toutes ces trucs là.
0: Des chapelles musicales.
1: Bah oui, il s'en foutait. C'était la plus grande icône du rock français indépendant des années 80 et 90. Et lui, il voulait que je vienne chanter, jouer du piano avec Marquis de Sade. Je lui dis mais non, je peux pas. Ce que je raconte toujours, cette anecdote. Je lui dis mais non, mais l'ami te dit oui, mais le fan te dit non. Tu vas pas avoir Pascal Obispo avec Marquis de Sade, Philippe, c'est pas possible.
0: Les gens vont pas comprendre.
1: J'ai quand même été chanté, il a insisté pour que je vienne chanter au festival des Inrecuptibles. Ouais. C'était chaud.
0: C'était Vanda's Loving Boy.
1: Exactement. Je me souviens très bien. T'es sûr ou quoi? Et il faut que tu viennes et tout. Tu viens. Voilà. Donc ça, c'était Philippe. Et puis voilà. Et puis Michel Delpech. Lui, il était fan de rock. Donc tout va bien.
0: Ouais.
1: Tout va bien. Ils sont tous ensemble avec la même envie de faire de la musique avec la même culture, quoi. Quelque part. Avec des nuances, évidemment. Mais bon.
0: Et vous, ça vous procure un peu de réconfort d'avoir ces bandes-là, de travailler sur les bandes de Delpech, j'imagine, oui, vous l'avez beaucoup, beaucoup aimé, parce que là, carrément, pour l'anniversaire de sa mort, il y a carrément.
1: On a fait un album,
0: voilà,
1: oui.
0: C'est un album. Voilà, il y a Daniel Lévy aussi, ouais. Daniel Lévy, avec qui vous avez fabriqué la comédie musicale de l'an 2000. Les 10 commandements. Et Daniel Lévy, il est là, sur Héritage, la chanson s'appelle L'amour qu'il faut.

0: Daniel Lévy, il est mort hyper jeune, il avait encore plein de choses à faire. Vous aviez peut-être des trucs à faire ensemble.
1: Oui, ben, c'est sûr.
0: Est-ce que c'est réconfortant de les mettre dans un disque, dans votre disque ?
1: Ce serait vraiment bizarre de ne pas considérer qu'il puisse être dedans, en fait. C'est évident que Daniel, c'était une partie de ma vie très importante.
0: Oui. Mais je ne demande pas si c'est bien, je demande si ça vous fait du bien.
1: Ouais, ça me fait du bien, en même temps ça me fait du mal, mais c'est impossible qu'il ne soit pas là, quoi. Voilà, okay. J'ai des bandes, je dois le faire. C'est tout, j'ai les bandes de Philippe, j'ai les bandes de Michel Delpech, j'ai travaillé avec lui, j'ai les bandes de Daniel, c'est normal. En plus, cette chanson était sortie d'une manière différente, il y a 10-15 ans. Elle n'avait pas marché, c'est impossible que cette chanson ne marche pas. Enfin, je veux dire, c'est une super chanson. Et je l'ai refait avec justement la stylistique de cet album. Elle est un peu soul comme ça, et avec la voix de Daniel, c'est vraiment magnifique. Alors lui, pour le coup, lui c'est un chanteur. Moi, je suis vraiment un compositeur qui chante.
2: L'amour qu'il faut, vous allez l'écouter. Ouais. Nous, on va écouter J'étais un ange, avec Michel Delpech.
1: Ah, c'est sympa, ouais.
2: Ah bah, c'est sympa.
1: C'est parce que je voulais qu'il y ait Barbe Olivien dedans aussi.
0: Pourquoi ?
1: J'ai pas mis ma chanson, parce que moi j'ai composé Sans remords ni regrets, pour Michel Delpech, ouais, que j'ai mis sur l'album Le Chanteur, et j'aurais pu mettre celle-là et la faire en duo. Et je me suis dit non, parce que comme il y a une stylistique, tu vois, 70, je trouve ça pas mal de mettre quand même un auteur qui m'a marqué aussi dans cette construction à l'époque, avant 77, avec des chansons comme Michel, quoi.
2: Ouais.
1: Michel, pour moi, c'est...
0: Oui,
1: ça me rappelle Michel. Quand j'étais petit, quoi, j'ai eu des premiers amours là-dessus, donc c'est quand j'entends cette chanson, c'est compliqué pour moi. Comme les divorcés.
0: Oh là là, non, n'allons pas là-dedans. J'étais un ange.
2: Pascal Obispo avec Michel Delpech. L'album s'appelle Héritage et c'est le volume 2.

0: Et l'orgue et la guitare qui se draguent à la fin, c'est beau, hein.
1: J'ai des musiciens extraordinaires. C'est... Moi, en studio, avant, je jouais un peu, mais je joue plus, là.
0: Ah bah non, pas la peine.
1: Ah bah moi, j'ai des toiles d'araignée sur mes instruments. Moi, je fais que composer. Je suis un compositeur. Je suis là, je dirige un peu. Après, quand ça devient... Quand on doit enregistrer et tout, on entend... Parce que tout est en direct, en fait. Il faut que les gens sachent que
0: c'est comme ça. Donc tous les musiciens ensemble dans le studio.
1: Ensemble, prise 1, prise 2, prise 3, prise 4. Et puis après, on les mélange, mais tout est live. Et après, il y a des re-re, donc une deuxième guitare, un solo, comme on a entendu là, ou un solo d'orgue. Mais toute la base est faite en direct. Il n'y a pas 50 pistes, en fait. Il y en a 6. Ouais,
0: c'est ce que vous appelez, la musique, un album organique.
1: C'est organique, quoi. Ouais, c'est, voilà. C'est super important de ne pas se, comment dire, tomber dans cette saloperie dans l'intelligence artificielle qui n'est pas un chemin pour comment dire se construire, en fait. Je suis sûr que c'est vachement bien pour d'autres trucs, la médecine et tout, on attend des choses, des résultats.
0: Mais pour la musique,
1: pour l'art,
0: ouais.
1: Sérieusement.
0: Héritage est disponible. Le volume 2, on a parlé des super-héros de l'album, Cabrel, Renaud, Julien Clerc, Jonas, on a parlé des gentils fantômes aussi, Michel Delpech, Daniel Lévy, Philippe Pascal de Marquis de Sade. On va parler des copains dans 2 minutes, à tout de suite.
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0: Et dans l'actu musicale du jour, l'anniversaire du chanteur de Scorpion, wir sprechen Deutsch à la fin de l'émission. Le coup de cœur, là, il se moque de mon accent allemand, Pascal Obispo.
1: Non, pas du tout.
0: J'ai fait LV2 allemand.
1: Moi, j'ai pas du tout fait allemand, mais on chantait en allemand. Marquis de Sade chantait en allemand.
0: C'est
1: mais
0: vrai?
1: Moi, je suis plus fan de Rammstein.
0: Bah voilà.
1: Dans Scorpion, les cheveux sont trop longs.
0: Du hast. Ce sera tout à l'heure. Monte Marco, c'est la découverte. 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Alors, je disais qu'il y a aussi des copains, des gens qui n'ont pas le statut de super-héros dont on parlait tout à l'heure de la chanson française, comme Jonas, comme Claire, comme Renaud, comme Cabrel, mais des gens qui sont plus contemporains, on va dire, de votre carrière à vous, Pascal Obispo. Sur
1: pas des gens des années 70, on va dire, voilà.
0: Voilà.
1: 60-70, c'est plus... On va dire, on est plus dans les 90.
0: Voilà, 90, voire 2000, comme Icar.
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1: Alors moi je suis ravie, puis on était avec Icar en direct vendredi soir depuis Marseille pour le concert Corso Mezzo Mezzo.
2: Bravo à Patrick Fiori d'ailleurs, parce qu'il a mis toute son âme pour ça, et franchement c'est... Ouais, ça c'est du gros projet, hein. C'est...
1: Bravo. Icar, comment il débarque sur le projet?
2: En fait, je le connaissais, je l'avais vu à la télévision, je le trouvais bizarre à Nouvelle Star.
1: C'est vrai qu'il était bizarre, Nouvelle Star.
2: Il m'a interpellé quand il faisait ses yeux comme ça. Et puis après, je l'avais invité à un séminaire, et puis il n'était pas resté longtemps, séminaire d'écriture. Et puis on s'est recroisé, une émission de télé, et puis il était en pleine rédemption, dont il a écrit ce bouquin magnifique, ouais, qu'il m'a offert sur sa résilience et sur d'où il est. Il est parti, enfin il est descendu très très bas, et puis là il est remonté, et je trouve que il est devenu quelqu'un d'autre, quoi. Et c'est vrai que la personne qu'il est aujourd'hui, ce poète ésotérique, voilà, croyant et sportif aussi.
1: Oui, il court en priant. Essayez ça à la maison.
2: il me plaît beaucoup. Je l'ai souvent au téléphone. On s'appelle. Je l'ai appelé d'ailleurs ce matin, juste pour savoir comment il allait après ce concert. Et je vais, et je serai le 8 avec lui. Je lui ai promis que j'irai marcher avec lui 10 kilomètres.
1: Ah oui, c'est vrai.

0: Non, non, c'est...
1: C'est une belle mise en lumière pour lui, n'empêche.
0: Ouais, sans doute. En fait, je lui ai fait écouter des chansons. Il a adoré celle-ci, la seule que j'ai écrite en entier. Et il m'a dit que c'est parfaitement maladroit. Et c'est pour ça que je t'aime, parce que c'est vraiment toi, quoi. Mais non. C'est tout cet album. Dans cet album, il n'y a que des auteurs-compositeurs, ou auteurs ou compositeurs, ou les deux, et interprètes. Donc non, ils sont là parce que j'aime leur travail. C'est parce que je les respecte. Pour des choses différentes chacun, quelquefois il y en a qui ont le tout, quoi,
1: tout le package.
0: Mais c'est vrai que je l'ai vu sur scène, je trouvais qu'il avait un côté Beko 2.0. J'étais subjugué, je l'avais jamais vu sur scène. Je trouve que la scène, c'est beaucoup mieux, encore mieux que les disques, pour le connaître. Pour ceux qui connaissent pas Icar, il faut aller le voir sur scène, et vous allez voir qui est cette personne qui, entre les chansons, vous ennuyez jamais, et sur scène il est fabuleux. Donc j'aime beaucoup cet homme, aussi bien lui que Benabar.
1: Oui, qu'on aussi. A entendu tout à l'heure, il y a Chico et les Gypsies.
0: Exactement. J'ai rêvé que j'étais
1: vivant. Voilà. On tape dans les mains directes.

0: y a des chansons qui donnent de l'élan. Il y a aussi des chansons qu'on connaît, comme l'archipel des séquelles avec Zazie.
1: Oui, je l'ai refait parce que je voulais lui donner une...
0: Un côté plus guitare.
1: Un style, ouais, plus 70.
0: Ouais.
1: Entre, je sais pas, Simon and Garfunkel.
2: Ouais.
1: Et
0: America.
1: Ouais. C'est là qu'il y a le solo, non? Ah ouais, faut écouter le début. Voilà, ce côté rock 70, j'adore.
0: C'est rock progressif, mais avant que ça devienne chiant. Moi, je trouve que le rock progressif, ça devient chiant dans les années 80, mais dans les années 70, c'est vachement bien.
1: Ouais.
0: Et là, c'est beau.
2: Ouais.
1: Les Floyd et tout ça, ça c'est un peu ça. Enfin, on a essayé. Et le truc pour les gypsies, je voudrais dire un tout petit mot, parce que Zazie, elle a le package complet. D'ailleurs, j'adore son nouveau single, peu importe. Les gypsies, c'est parce que mon père a toujours rêvé que je fasse un truc de flamenco. Alors j'en fais plein, mon père est plus là depuis 2011, mais j'en fais plein dans mon application. Mais j'ai jamais réellement chanté de trucs un peu flamenco comme ça. Je voulais écrire une chanson, et parce que je suis espagnol aussi, je suis franco-espagnol, j'ai deux passeports. Et c'est vrai que c'est un exercice particulier pour moi, l'enfant du rock. Quand je suis avec eux, chaque fois qu'on se voyait, je buffais, j'étais là au centre, enfin je veux dire, j'étais là en train de chanter avec eux, je jouais. Je peux pas m'empêcher à chaque fois que je les entends, à chaque fois que je les vois dans une émission de télé.
0: On peut pas rester assis, quoi.
1: Il y a toujours un buff, mais je suis un des premiers à aller.
0: Ouais.
1: Et c'est vrai que je lui ai proposé. Bon, ils étaient super contents de venir, et c'est vrai que c'est de la musique authentique de ce qu'on fait, donc c'était encore mieux, ça allait complètement dans le sens. Mais pour moi, c'était vraiment une performance. De pouvoir chanter un truc flamenco comme ça. Mais j'en rêvais depuis longtemps. Je n'allais pas faire un album en entier. Et j'adore tout ces... Moi, j'adorais Manitas de Platas, etc. C'était vraiment... C'est les trucs qu'aimait mon père, quoi.
0: Ouais. Et puis alors, il y a le rock à guitare en français.
1: On va pas laisser l'intro en entier, elle fait 1 minute 30.
0: Axel Bauer.

0: Là, vous avez lâché les chevaux. Mais lui aussi, sous son dernier album, d'ailleurs. Hein. Retour de la guitare ou pas? Qu'est-ce qu'on dit
1: Pour cet album, c'est que guitare, moi.
0: Ouais.
1: Donc.
0: Oui, mais dans la vie, dans la musique en général, on nous promet depuis quelques années, on nous dit retour du rock, retour
1: de la guitare. Là, en tout cas, moi, j'ai fait ce que j'ai pu de mon côté.
0: Oui, bravo. Oui, c'est vrai. La pierre a été mise à l'édifice.
1: Et Axel Bauer, lui, c'est pas une pierre qui m'a mis à l'édifice, c'est un pont. C'est-à-dire que quand on écoutait Marc Itzad et tout, on n'avait pas envie de faire de la variette, quoi. Non. C'est en gros. Et c'est vrai que Axel, ça a été vraiment un mec qui m'a fait un pont entre le rock et la chanson en français. Son premier album, je le connaissais par cœur. Et d'ailleurs, quand je l'ai rencontré, il était très surpris que je connaisse

0: toutes ces chansons. Donc en fait, on a lié amitié comme ça au fur et à mesure depuis toutes ces années. Et c'est un super gratteux, mais au-delà de ça, c'est un mec super, c'est un mec qui aime la musique. Et ça, c'est le truc principal, quoi. Le mec, il pue la musique, quoi. C'est la folie. Et travailler avec des mecs comme ça, tu vois, bon, c'est fantastique. Quand t'écoutes Cargo, et quand t'as, je sais pas, à quel âge, c'était quelle année Cargo? 82?
1: C'était il y a 42 ans.
0: C'était quelle année? 84?
1: 85, un truc comme ça. Ouais.
0: Quand t'entends ça, ça te brille la tête et tu dis mais waouh, le mec, c'est, je ne comprends rien à cette chanson, mais on la chante, elle est efficace. Il y a pas de structure, il y a une structure complètement alambiquée. Faire un truc comme ça, c'est la preuve d'un génie, quoi, parce que le mec est vraiment un truc incroyable avec la musique. C'est un super musicien. Je suis très heureux qu'il ait accepté. Voilà.
1: Alors, on a presque fait le tour de tous les invités de cet album.
0: Est-ce qu'on fera le tour réellement avec le prochain? On va voir.
1: Oh, bah bien sûr, j'espère bien. Là, on va se quitter en écoutant le duo avec Gaëtan Roussel, un quart d'heure
0: super.
1: D'anonymat.
0: Oui.
1: Et donc, rappeler les informations essentielles. Ce Héritage, volume 2, est disponible. Et le volume 1 paraîtra en octobre.
0: Le 23.
1: Voilà, on y attend. Véronique Sanson, William Scheller, Eddie Mitchell, Serge Lama, Santa, Calogero, David Hallyday, Gauvin Cerf, ouais. Isabelle Adjani.
0: Il y a du monde.
1: Il y a du monde. Merci.
0: C'est génial.
1: Voir, merci, Pascal.
0: Merci. Et c'est vrai que ça fait toujours plaisir de. Comment dire de venir ici, parce que voilà, les personnes qui aiment la musique dans les radios, là, donc je voulais simplement te le dire, parce qu'on se tutoie dans la vie.
1: Oui, c'est vrai, quand le micro est éteint. Ben, je te remercie.
0: Quand le micro est éteint. C'est ce que j'ai remarqué à chaque fois. Merci d'aimer la musique et merci d'écouter les chansons.
1: Merci beaucoup et merci à vous d'avoir choisi Décibel, Pascal Obispo, Gaëtan Roussel, un quart d'heure d'anonymat.
0: Dans la vie, tout le monde aura.

0: est très très guitare, ce nouvel album de Pascal Obispo, ici en duo avec Gaëtan Roussel, un quart d'heure d'anonymat. Album qui est à gagner au Blind Test, maintenant.
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0: Didier et David sont avec nous pour jouer au Blind Test. Salut messieurs.
2: Salut Emily.
0: Bonsoir. Alors je suis ravie de vous annoncer que vous avez d'ores et déjà gagné chacun un exemplaire de Héritage Volume 2. Voilà, l'album de Pascal dont on a parlé avec lui.
2: Le grand Pascal.
0: Voilà, depuis tout à l'heure 20h. Didier, un exemplaire. David également. Et maintenant que vous avez gagné, on peut jouer, messieurs. Allez. Cette année 1990, est-ce qu'elle vous rappelle des choses musicalement? Est-ce que qu'est-ce que vous écoutiez à l'époque? Est-ce que vous vous souvenez, Didier, par exemple?
2: Oh, ça a toujours été la, plus la chanson française. Donc quoi exactement? Je sais plus. J'avais 20 ans. Et voilà.
0: Et pour David,
2: c'était il y a 35 ans. Donc
0: bah voilà. Oui. David, 1990.
3: 90, moi j'avais 18 ans.
0: Ouais.
3: Non, je me rappelle pas les chansons exactement, non.
0: Alors on va voir. Moi j'ai choisi trois chansons, chacune dans un style différent. Il y a un gros tube de Variété pour démarrer. Allez-vous retrouver le nom de l'interprète de cette chanson qui passait vraiment à la radio tous les quarts d'heure en 1990. Didier, David, dès que vous avez une idée du nom de l'interprète, vous me donnez d'abord votre prénom pour prendre la main, okay. Puis vous me proposez votre réponse. On y va.
2: D'accord.
0: On est en 1990.
2: Didier.
0: Didier.
2: Thierry Hazard.
0: Oui.

0: ressemble. C'était Thierry Hazard et le Jerk. En 1990, moi j'étais en CM2, on organisait des booms. Et à chaque boom, on passait ça. Didier, David, dites-moi, qui chantait ça?
1: David.
0: Bénébi. Oui.
1: Mais vous êtes fou.
0: Premier tube rap, c'est Bénébi. Vous êtes fou, 1990.
1: Ouais, je commençais à animer des soirées.
0: Ah voilà, et c'était à peu près à la même époque aussi, le Bouche de là de MC Solar. Bénébi représentant la Belgique. Bon, un point pour Didier, un point pour David. Et un album de 1990 qui a eu énormément de succès. Avec des guitares, tiens, on parlait guitare avec Pascal Obispo. Là, des guitares, il y en avait. David, Didier, qui chantait ça en 1990?
1: Didier. Vanessa Paradis.
0: Oui, bravo.
1: Ah, j'avais entendu la pêche d'un tour.
0: Effectivement, un album qu'elle avait fait avec Serge Gainsbourg. Et David l'avait aussi un quart de seconde plus tard. Mais bon, j'ai bien compris que tous les deux, en fait, sous vos airs de « Oh, 1990, je me souviens pas bien », en fait, vous êtes parfaits sur cette année-là. Alors, je suis contente. Ça veut dire que vous avez bien mérité l'album de Pascal Obispo. On vous l'envoie. Merci Didier, merci David.
1: Génial.
2: Bisous.
0: Merci à vous deux. Je vous embrasse. Merci d'être venu jouer avec nous. Et puis en 1990, il y avait un sacré album de la Mano Negra. Il est sorti en 89, Putas Fever, mais c'est en 1990 que cette chanson a été un tube assez improbable, finalement, mais absolument inoubliable.

0: pas assez de toi, la Mano Negra, en 1989 sur l'album Putas Fever, deuxième album de la Mano. C'est aussi l'album où il y a King Kong 5, où il y a Sidi Habibi. En fait, c'est fou, c'est un album polyglotte en français, en anglais, en arabe, en espagnol, à réécouter d'urgence.
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0: Il n'y avait pas de chanson en allemand, en revanche, sur l'album de la Mano Negra. Heureusement, Scorpion est là. Hallo ! Bah oui, on va souhaiter un bon anniversaire, enfin, à une schöne Geburtstag, au rocker allemand Klaus Meine, le chanteur de Scorpion, à 78 ans aujourd'hui. Il a très bien vieilli, aussi bien que son slow qui tue, Still Loving You, ou encore la chanson qui est devenue l'hymne de la réunification et de la chute du mur de Berlin, le merveilleux Wind of Change, une chanson qui a vraiment marqué l'époque. Alors, nos petits scorpions vont venir en concert, sachez-le, ici en France, le 14 juillet à Lyon, le 17 juillet à Paris, le 20 à Strasbourg, ou Strasbourg, comme on dit là-bas. Filch pas, amusons-nous bien et écoutons Scorpion pour célébrer l'anniversaire de Klaus Meine, la chanson donc Wind of Change, qui donne envie de savoir très très bien siffler.

0: Kind of Change, Scorpion, pour célébrer l'anniversaire du chanteur du groupe. Wind of Change, c'est sur l'album Crazy World au tout début des années 90. Bon, ben là, c'est la toute fin de l'émission, mais on revient demain. Notre invité sera Zazie. Ben oui, Pascal Obispo le lundi, Zazie le mardi. Comme ça, tout va bien. L'équipe de l'émission de ce soir, c'était Iris Guitoni, Iki, Elodie Bianca Maria, Oumaïma Abaz et Franck Moilier. Et vous, ben oui, merci d'avoir été là. La musique continue sur votre radio ici.
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0: Il est 21h les amis, je vous souhaite une belle soirée en musique.

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1: On a commencé vraiment ensemble avec Maxime. 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
1: Maxime fait pour moi partie des grands réussisseurs. C'est ce à quoi on reconnaît une bonne chanson. 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

0: Saviez-vous que le tube « Ce qu'on était » de Pierre Garnier est né en seulement 40 minutes ?
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0: Juste avant la Star Academy, Pierre mange un morceau avec ses amis, Joseph Kamel et Daisy. Ils cherchent un hit d'été bien rythmé, mais ça ne vient pas. Ils finissent par sortir la guitare dans le jardin, et là, comme par magie, la mélodie de cette rupture amoureuse surgit d'un coup. 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

0: suite, c'est la légende. Pierre la chantonne au château, les réseaux s'enflamment et le rappeur Dadju crée la surprise totale en plein direct lors de la finale. Résultat, 2 millions de streams en 24 heures. Record historique.
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0: soul, funk et pop soyeuse, De Velours est un style à part sur la scène toulousaine. Un univers rétro et sensuel où chaque note semble caressée par la lumière. Avec son groove élégant et sa voix feutrée, De Velours ravive l'esprit des années 80 tout en y insufflant une modernité pleine de charme et de justesse.
1: Salut.

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0: Saviez-vous que N'importe quoi, le premier tube de Florent Pagny, n'est pas une banale chanson de rupture, non ? C'est un cri de secours.
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0: 1987, un inconnu à la voix de baryton déboule dans les charts. À l'époque, Pagny voit un ami proche sombrer dans la drogue. Il écrit ces mots pour le raisonner, pour stopper ce gâchis qui détruit tout sur son passage. Ce message intime, né d'une peur personnelle, devient instantanément un hymne de société.

0: En dénonçant l'enfer de la dépendance, l'artiste ne sauve pas seulement un ami. Il lance ce jour-là l'une des plus grandes carrières de la chanson française.
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2: Mettez vos oreilles dans le vide avec le duo Belle Dame. Bientôt trentenaire, Tommy et Nathan, son frère jumeau, au Savoyard de la Vallée de l'Arve, et surtout musiciens. Ils ont créé Belle Dame. Ils écrivent, ils composent, ils chantent et jouent. Guitare, clavier et machine. Et fin 2025, Belle Dame a sorti ce single, Dans le vide.

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1: Aujourd'hui, j'ai testé le musée de bonbons Haribo à Uzès. Je vous emmène dans un lieu où le sourire avant même d'avoir commencé la visite. Une sortie gourmande, colorée, joyeuse. Un ami aventurier de Koh-Lanta est venu me rendre visite et on s'est dit, bon, après la survie, les épreuves, la faim, les îles désertes, et si on testait un endroit un peu plus doux et surtout beaucoup plus gourmand ? Dès l'arrivée au musée, on est happé par les couleurs, des bonbons géants, des vitrines pleines de formes et de couleurs, une ambiance ultra joyeuse. Et cette odeur sucrée dans l'air, juste incroyable, impossible de ne pas retomber en enfance. La visite est vraiment ludique et interactive. On avance de salle en salle, on découvre l'histoire Haribo, les premières fabriques, les anciennes machines, les affiches publicitaires vintage.
2: Un bonbon Haribo.
1: Et ça, c'est juste magique. Et là, un moment plus drôle, mon ami, habitué à compter les grains de riz sur l'île déserte, s'amuse à reconnaître les bonbons, les yeux fermés, juste à l'odeur. On touche, on observe, on compare. Chacun défend son bonbon préféré comme un vrai débat sérieux, ou presque. Et puis, on arrive sur le moment préféré de tout le monde. Bien évidemment, la dégustation. Les fraises Tagada, Dragibus, Ourson, Chamallow, Réglisse, les yeux brillent, le sourire s'installe. On goûte, on commente, on rigole et on se replonge dans les souvenirs d'enfance. Ce que j'ai adoré, c'est cette ambiance simple, joyeuse, sans pression.
3: Je vous ai apporté des bonbons.
1: On ressort détendu, plein de bonheur, une bonne humeur, avec la sensation d'avoir fait une vraie pause, avec beaucoup de nostalgie, des bonbons qui nous ont accompagnés depuis plein d'années. Ce n'est pas juste un musée classique, c'est une expérience vivante, pleine de couleurs, de bonne humeur, et ça fait clairement du bien au moral. Le musée de bonbons Haribo se trouve à Uzès, dans le Gard, à environ 30 minutes de Nîmes. Il est ouvert presque toute l'année, du mardi au dimanche. L'entrée est aux alentours de 12 euros pour les adultes et un tarif réduit pour les enfants. C'est une sortie parfaite en famille, entre amis, ou même pour des aventuriers en reconversion gourmande. J'ai testé, j'ai adoré le musée de bonbons Haribo. C'était Béatrice et on se dit à très vite pour une nouvelle chronique pleine de joie, de découvertes et de bonne humeur.
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4: Taureau, je crois que c'est du 21. Ah non, je sais plus.
5: Savez-vous ce que c'est que l'astrologie ?
6: C'est les astronautes qui vont dans l'espace.
4: C'est l'espace et les constellations, le classement des étoiles.
5: Vous êtes de quel signe ?
6: Verseau. Moi, je crois que je suis taureau.
7: Moi, je suis taureau.
8: Ah si, je suis taureau.
5: Comment on a découvert que vous étiez de ce signe-là ? C'est grâce à quoi ?
4: Bah, au mois de l'année, par exemple, le taureau, je crois que c'est du 21 mars jusqu'au 20... Ah non, je sais plus.
9: Moi, j'avais un petit carnet de jeu et il y avait un jeu. Si on réussit le jeu, ben, on savait on était de quel signe.
10: C'est quand même magique, hein ?
11: Waouh, c'est fabuleux ! Et pourquoi on fait ça ?
12: Je suis un peu verso. C'est de quel temps à quel temps ? C'est de la fin de janvier au début de février. Et moi, vu que je suis née le 31 janvier, bah, je suis verso, du coup. Ça s'appelle des signes astrologiques. Et l'astrologie, du coup, bah, c'est des signes astrologiques.
5: T'es taureau, ça veut dire que tu rentres, t'as besoin d'une étable ?
4: Non, c'est sur les qualités. C'est quand on est, par exemple, taureau, bah, dans le mois où on est taureau, bah, on n'est pas comme d'habitude.
5: Et vous êtes comment, messieurs les taureaux ?
4: Bah, j'en sais rien.
13: Il possède certainement des qualités, mais voilà. Lesquelles ?
12: Je sais pas, moi, je pense de l'émotion. Beaucoup d'émotions. Après, je sais pas.
14: Comment je peux te montrer que je peux être fort et sensible, noble et affectueux ?
15: Les taureaux, eh ben, par exemple, ce sont des personnes qui sont nées pendant les mois de taureaux.
2: C'est logique.
15: Quand on est taureau, on se contrarie plus, on est plus vexé, alors que d'habitude, non.
12: Taureau, bah, vu que les taureaux, c'est costaud, bah, je pense que les taureaux, ils sont costauds. Enfin, ceux qui ont le signe astrologique taureau, ils sont peut-être très forts.
5: Et les balances, alors?
12: Quand on était le signe astrologique balance, c'est-à-dire que quand il y a quelqu'un qui nous dit quelque chose, on va le balancer.
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7: Ah, faudra attendre la Saint-Paul pour savoir qui sera le cognon.
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7: Cognon, à rapprocher de quignon, désigne un morceau de pain. Dans le temps, à la messe, on partageait un pain béni qui était offert à tour de rôle par une famille de la paroisse. Celle qui venait d'offrir le pain allait emporter un morceau, le cognon, à celle dont ce serait le tour le dimanche suivant. À Mentoussalon et dans les villages voisins, les vignerons n'ont pas choisi Saint-Vincent comme patron, mais Saint-Paul, célébré le 25 janvier. Eh oui, l'hiver, les gens de la terre ont un peu moins de travail, les jours sont courts et on peut faire la fête. À Mentou, le cognon, c'est celui qui succède au bâtonnier. Dans les années 2000, la fête de Saint-Paul a failli disparaître. Et il a fallu toute la ténacité de Paul Gilbert, qui avait fondé la confrérie en 1950, pour lui redonner de la vigueur. Traditionnellement, Paul Gilbert entonnait la chanson de Mentou à la fin du repas. En 2007, il nous a exprimé sa joie de voir revivre la Saint-Paul, a entonné la chanson, mais il l'a jamais terminée, vu qu'il est passé de vie à trépas en chantant le refrain. Voici les paroles de cette chanson, qui se chante sur l'air de la Charibiaude, dont les paroles sont de Jean-Baptiste Magnon. Et qu'on chante encore à la Saint-Paul.
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7: 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Que ça soit chez Pierre, ou ben chez Paul, ou Bourdin, ou ben d'en bas, chez le Turé, ou chez le maître d'école, en vrais amis, trinquons les gars. 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Si vous passez par Mentou, venez donc me voir, je vous la chanterai.

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1: Mais alors pour le coup, est-ce que les clichés, c'est vrai, quand vous avez des belles carrées, vous mettez des super bonnes bières au frigo, quand vous avez des anglais, vous mettez du vin de...
2: Ah oui, oui. Ce ne sont pas des clichés, c'est... Enfin oui, c'est des clichés, mais des clichés qui se vérifient.
3: Virginie et vous.
0: Laure a ouvert son gîte en 2020. La maison 1634 est en plein cœur de Pézenas. 130 mètres carrés qu'elle a restaurés du sol au plafond. Le contraste entre l'extérieur en pierre et l'intérieur hyper confort et moderne est parfait. On arrive pendant le petit déjeuner. Trois couples sont installés sur la terrasse donnant sur un petit jardin. Des petits guéridons sont dressés avec de la vaisselle soignée. Les produits sont de qualité, locaux, ça se voit et ça se sent. Les langues différentes se mélangent. Du suédois, de l'anglais et du français avec l'accent suisse. L'ambiance est calme et souriante.
4: Je vous ai mis votre verre d'eau.
1: Je regardais un peu, il y a un petit jardin. Ça, c'est le petit jardin. Les gens, ils ont accès... Je vous remercie beaucoup.
4: Les gens ont accès à la piscine, à la petite terrasse. Et en fait, le jardin, comme le jardin est souvent occupé par deux mes enfants.
1: Deux petites personnes.
4: Ils vont un peu moins dans le jardin.
1: C'est ça le principe de la chambre d'hôte des gîtes, c'est que vous partagez votre espace perso, ou là vous habitez ailleurs et ça c'est vraiment vos gîtes.
4: On habite nous juste à côté.
1: D'accord.
4: Normalement, la distinction entre les gîtes et les chambres d'hôtes, les gîtes peut être complètement indépendant d'une habitation personnelle, alors que chambre d'hôte, on est légalement obligé d'habiter sur place. D'être ici et de proposer le petit déjeuner.
1: D'accord.
4: Alors nous, on a fait une configuration. Les chambres d'hôtes un peu à l'ancienne, il y avait souvent l'espace salon, cuisine, petit déjeuner était partagé. Nous, pour la tranquillité des autres avec nos deux enfants, on a volontairement fait un accès distinct de notre maison.
1: Oui.
4: On a chacun une porte d'entrée, ce qui permet aux autres de profiter. On leur a mis la cuisine à disposition.
1: Oui, c'est ça que j'avais vu.
4: Donc en fait, même si on est chambre d'hôte, voilà, si les gens veulent manger un bout, grignoter un morceau, n'importe quand, ils ont accès à la cuisine et ils peuvent profiter. Ils ont un accès indépendant si jamais ils arrivent à 16h30 et que je suis partie chercher mes enfants à l'école. Ils ont le digicode, ils peuvent rentrer dans la maison.
1: Ouais.
4: On a voulu faire quelque chose de à la fois confortable, à la fois je suis ici et à la fois je peux être complètement discrète.
1: Oui, c'est ça.
4: Parce qu'en fait, ça dépend vraiment de la personnalité des personnes aussi. Bon, y a des personnes qui pensent parfois réserver un hôtel en fait. Mais arrive ici. Ah ok, vous habitez à côté, donc ils voient ça comme quelque chose de très positif parce qu'ils savent que je suis disponible.
1: Oui.
4: Mais en même temps, je sens qu'ils souhaitent être tranquilles.
1: Oui.
4: Et après, des personnes, pour le coup, lorsqu'ils réservent par des plateformes comme Gîte de France, s'attendent à ce que je sois là pour les accueillir.
1: Ah,
4: et quand je leur dis qu'il y a un digicode, du coup, c'est une surprise inverse dans le sens où, ah ok, vous êtes là et en même temps, on peut être autonome. Donc, essayer de satisfaire tout le monde.
1: C'est pas évident, c'est un vrai truc de sentir chaque personne, effectivement, le besoin de distance et le besoin de présence.
4: Exactement.
0: La maison de l'or est labellisée Gîte de France 3 épis, ce qui l'oblige à respecter un certain cahier des charges.
4: Mais de toute façon, dans tous les cas, c'est parfait, vous inquiétez pas. C'était très bien, merci, c'est bon.
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5: L'atelier Fernand Robert, le temple du chapeau en Sarthe, un atelier d'excellence qui fournit les plus grandes marques de luxe. Mais comment ça fonctionne? Quelle machine et quel savoir-faire? Je vais vous emmener dans les coulisses d'un atelier de fabrication de chapeaux. Aujourd'hui, j'ai testé pour vous les ateliers Fernand Robert. Direction le 36 rue de Carnac à Coulaines, j'arrive sur un petit parking et j'ouvre les portes de l'atelier. Une femme m'accueille.
6: Bonjour, bienvenue aux ateliers Fernand Robert.
5: C'est Axelle Jarosset, la directrice des lieux. Elle est en charge de l'atelier depuis 5 ans, mais c'est une histoire de plus de 120 ans qu'elle a pour mission d'entretenir et de continuer de développer.
6: Oui, absolument. Vous êtes ici dans un atelier de modistes où on fabrique des chapeaux grâce à des machines qui sont elles-mêmes centenaires, avec lesquelles on travaille le feutre, la paille et puis différents matériaux naturels pour notre clientèle locale et internationale. On a même travaillé pour le roi du Maroc, vous voyez, donc c'est la princesse de Thaïlande.
5: Et bien souvent, c'est surtout pour les cérémonies de mariage que l'atelier travaille avec des clients de Paris, d'Angers, de Tours, qui viennent directement sur place pour ça. Mais autrement, l'atelier s'active aussi dans des domaines bien variés, cinéma, palace, spectacle, mode de luxe ou encore cirque, tout est possible.
6: On a ici 350 moules de formes différentes, dans des tailles différentes.
5: Et avec une variété de matières, feutres ou pailles, de toutes les couleurs et toutes les qualités.
6: Tellement de sortes de chapeaux que tout le monde peut y trouver son compte.
5: Des chapeaux qui passent d'abord tous par la main et les machines de Xavier David, le chapelier. Ces fameuses machines de 1905 qu'il a appris à dompter sur le terrain. Des belles machines, encore joliment entretenues et peintes de verte, avec un système mécanique qui est encore aujourd'hui inégalé. Le moule chauffe par en haut et par en bas, au gaz. On place le feutre au milieu et c'est parti.
3: Et par un jeu de pédale, je peux bloquer le feu.
5: Après cette étape du moulage, Xavier taille et nettoie avant de passer le relais à ses collègues de la couture, à la main et à la machine. La dernière étape, c'est Mirella qui s'en charge. Elle gère toutes les finitions.
7: Donc je commence avec préparation d'extérieur. Le nœud, le galon, l'intérieur, toute la finition, c'est moi. Je fais tout, et même le dressage.
5: Une rigueur et un savoir-faire reconnus par le cinéma, puisqu'on peut voir sur grand écran nos chapeaux sartois.
6: C'est vraiment une fierté pour nous, comme quand on a vu dans le film Astérix, par exemple, donc pour les petits chapeaux chinois. Ils sortent de l'atelier, donc c'est vrai qu'on est tous allés au cinéma pour aller voir le film.
5: Alors si le monde du chapeau vous intéresse et que vous voulez profiter de la qualité à prix réduit, sachez que c'est possible.
6: Oui, tout à fait. On ouvre les portes de notre atelier du lundi au jeudi pour la clientèle locale, donc les gens qui veulent venir acheter un chapeau, ou ça peut être aussi un béret, un bonnet.
5: Ou chapeau de mariage, vous pouvez en tout cas soit venir sur place, ou faire des demandes particulières si vous le souhaitez également par téléphone. Dans tous les cas, les ateliers Fernand Robert ont encore de beaux jours devant eux, et sans conteste, c'est un savoir-faire testé et approuvé par Issimen.
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8: Nous sommes en mai 1970, le 17 précisément, un dimanche ensoleillé et non un lundi au soleil. Et Claude François roule à vive allure, pressé de rejoindre Nîmes. Il s'écoute un live d'Elvis Presley.
9: Well, it's one for the money, two for the show, three to get ready now, go cat.
10: Dans la voiture, il y a 8 haut-parleurs tout autour, donc vraiment, j'étais entouré par le son, j'adore ça.
8: Quand soudain, son pneu éclate à hauteur de Bédarine. À l'époque, le chanteur raconte son accident dans une interview fascinante tirée de l'émission de radio Bande à part que Lina a archivée.
10: Quand la roue a explosé, l'arrière s'est présenté vers l'avant et la gauche de la voiture se soulevait pour faire les tonneaux. Je me suis donc retrouvé de face à l'autoroute, donc de nouveau, et là j'ai ralenti. Dès que c'est représenté de nouveau en tonneau, j'ai réaccéléré, ainsi de suite, jusqu'à peut-être 100-110 à l'heure. Alors mes bras étaient mous pour conduire la voiture, et elle s'est arrêtée net, le retour m'a projeté la tête dans le volant.
8: Sa voiture traverse les quatre voies de l'autoroute et finit sa course dans un fossé de l'autre côté de l'autoroute A7. Conscient mais sonné, l'artiste est un miraculé. Nous sommes alors 8 ans avant l'épisode de la baignoire fatale. Il n'aura qu'un nez cassé, nécessitant par la suite une rhinoplastie.
10: C'est pas le cartilage qui s'est cassé, mais l'os entre les deux yeux. Alors là, quand j'ai vu ça, j'ai donné un coup de poing dans le miroir, j'ai donné des coups de poing partout, j'ai piqué ma crise de... J'ai pas de chance.
8: Claude François sortira 2 ans plus tard, le lundi au soleil.

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6: Adieu Naon.
7: Adieu. Oui, qui te bon parler d'expression Abébounkachao. Littéralement, ça voudrait dire avoir une bonne dent. Mais en français, on dirait plutôt avoir un bon coup de fourchette.
6: Ah.
7: Qui est mis en des kusata qui nous cita, qui sont las dents qui utilisent, mais qui est français, qui est la fourchette. Ce qu'on peut remarquer qui est amusant, c'est qu'en occitan, ce sont les dents, alors qu'en français, c'est la fourchette.
6: Et qu'a bête anecdote?
7: De la même famille qui utilise souvent à quelle expression? Surtout le grand paille, qu'on est her hami qui vient de her et qui a toutes les assiettes. Dans la famille, on utilise souvent cette expression. Surtout mon grand-père, pour moi, quand j'ai très faim, que je mange beaucoup et que je finis les assiettes de tout le monde.
8: J'ai la dalle, j'ai faim, nourris-moi. J'ai la dalle, j'ai faim.
7: Mon petit frère qui est minge her, qui la paiera mêlée ou la chichangle. Pramou qui est magre, coumieux chichangle. Mon petit frère ne mange moins. On l'appelle plutôt la chichangle, le lézard. Car il est maigre comme un lézard.
6: Qu'est-ce qui est à gras de meille?
7: Las glaces, qui n'est eu coffre fort, une sorte de mes grands-pais.
6: Des glaces dans chez tes grands-parents.
7: Un coffre fort entier.
6: Merci, sœur.
7: Un tio.
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9: Salut Brézizel.
10: Au fait, c'est quoi ton prénom?
9: Je m'appelle Geoffrey. J'ai 40 ans, malheureusement.
11: C'est dingue ce que le temps passe vite.
9: Et je suis animateur en centre aéré.
12: Un jeune animateur un peu cinglé.
9: Et je suis dans les petits bonheurs, même les gros bonheurs.
13: Il est complètement fou ce mec.
14: Mais moi les dingues, je les soigne.
15: Et quelle est votre adresse actuelle?
9: Je suis de Plomodierne. Et je dirais que ma ville c'est un petit village mais très actif. Il y a beaucoup de vie. Il y a peu de bars, mais le peu qu'il y a comme bar, bah, on s'y amuse bien. Donc c'est une ville très accueillante au bord de mer. L'hiver ça dort, mais l'été ça se réveille, on va dire.
10: Je vais vous apprendre quelque chose, ce n'est pas du tout la saison.
16: On se baladera dans la région.
9: Mon coin préféré quand je me balade, eh ben, ça serait la plage de Pentraise.
17: Mais elle est comment? Raconte.
9: C'est une grande plage qui fait 4 km de long, où on peut partir du début jusqu'à la fin, et on s'y sent bien. Il y a un côté solitaire, surtout quand on y va en hiver, quand il n'y a personne et qu'il pleut. C'est là que c'est le meilleur.
18: Comme il pleut tout le temps, hein. De l'eau, il n'en manque pas, hein.
19: Souvenons-nous de notre première rencontre avec elle.
9: Mon premier flirt, premier bisou, c'était en Normandie, en CM2. J'ai une classe de mer avec mon école, donc on partait en Normandie. Et on avait fait une boum pour la fin, et on a eu le droit à un petit feu d'artifice.
20: Pour un feu d'artifice, il va y avoir un beau feu d'artifice.
9: Et au moment du feu d'artifice, j'ai fait mon premier bisou.
10: Ah oh bah c'est le bouquet.
9: Je me souviens même de son prénom, Maud Varzignac. Je sais pas si tu m'écoutes, hein, mais voilà, c'était avec toi. Que des souvenirs.
21: Oh, dis donc, est-ce que c'est moi ou est-ce que ça balance? Hein?
22: Ça balance.
21: Ça balance.
23: Et attends, t'as pas tout vu?
24: Un méga tube?
9: Mais ça serait. Ça vient de mes parents, mais ça serait Claude François, Alexandrie, Alexandra.
25: Non, mais c'est vraiment trop pourri la Bretagne! Hein.
9: Je me revois quand j'avais 7 ans à danser sur Alexandrie, Alexandra et de voir mes parents danser sur cette musique avec un engouement. Maintenant, je fais des imitations de Claude François.
26: Non, ce matin, j'ai pas envie.
27: Non mais c'est bon, allez-y, je me concentre. Ouvrez bien vos oreilles.
28: Je suis dans ta vie. Je suis dans tes bras.
29: Ah oui, c'est étonnant.
28: Comme Barracuda. Barracuda.
25: Mais ça va bien, non? Vous avez vu l'heure qu'il est? Ça fait une demi-heure que je cavale dans les couloirs pour localiser le boucan. Vous croyez que j'ai que ça à foutre?
9: Allez, salut.
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3: ici, on fête la Saint-Vincent, la grande fête des vignerons en Bourgogne. Elle est honorée officiellement le 22 janvier. Dans notre région, la tradition veut que tous les ans, les festivités changent de village. Mais qui était ce fameux Saint-Vincent ? Bonjour Sandra Amani.
4: Bonjour Charlotte.
3: Vous avez enquêté sur ce sujet si mystérieux. Et vous avez écrit un conte intitulé « La légende de Saint-Vincent », une histoire de votre ouvrage « Légende du vignoble » édité aux éditions de l'Escargot Savant. Chapitre 1, le sacre de Saint-Vincent, 3e siècle après notre ère.
4: Nous voici en Espagne, plus exactement à Huesca, petit village au pied des Pyrénées. Ici vit Vincent, un jeune homme dévoué qui s'est pris d'amour pour le christianisme, une religion toute récente et avec encore peu de croyants. Vincent a un ami qui lui est cher, c'est Valère, l'évêque de Saragosse.
5: Me voici bien vieux à présent et j'ai beaucoup de mal à m'exprimer en public. Mon cher Vincent, le brillant orateur que vous êtes sera chargé de me suppléer dans cette tâche difficile. Êtes-vous d'accord ?
3: Monseigneur, je suis honoré de devenir votre diacre. Je me réjouis d'avance à l'idée de mes voyages à travers l'Europe. J'ai hâte d'aller faire connaître notre Dieu à tous les païens. J'irai jusqu'en Gaule s'il le faut. Chapitre 2, l'Empire romain.
4: Au 3e siècle de notre ère, l'empereur romain Dioclétien entame des persécutions contre les chrétiens. La nouvelle religion prend de telles proportions que l'ordre public est bouleversé. Vincent et l'évêque sont arrêtés, puis conduits, enchaînés, auprès de Dacien, le gouverneur qui représente Rome en Espagne.
3: Évêque Valère, avouez vite toutes vos fautes, sinon vous le regretterez amèrement.
4: Mes fautes ? Quelles fautes ? Je ne vois pas de quoi vous parlez.
3: Ne vous moquez pas de moi. Avouez immédiatement les sacrilèges que vous et votre diacre avez commis contre notre empereur.
4: Vincent, voyant la grande détresse du pauvre évêque, ne parvient pas à se contenir.
3: Cessez donc de tourmenter ce pauvre homme. Moi, je vais tout vous avouer. Oui, je ne crois qu'en un seul Dieu. Oui, vos idoles me semblent ridicules. Garde, torturez ce jeune insolent. Pressez-le comme le raisin, rôtissez-le comme ces poulets que l'on immole sur les autels de nos divinités. Peu importe comment, mais montrez-lui que son Dieu ne lui sera d'aucun secours face à nos lois.
4: Les Romains se saisissent de Vincent, le ligotent nu sur un chevalet. Des ongles de fer lui déchirent le corps. On le brûle de toutes parts, on le torture nuit et jour.
3: Comment les souffrances de Vincent en Espagne vont-ils le transformer en saint en Bourgogne ?
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3: Ah, la Saint-Vincent tournante ! Une fête que nous célébrons chaque année dans les villages viticoles de Bourgogne. Mais qui était Saint-Vincent ? Voilà sa légende, racontée par Sandra Amani, auteure de « Légende du vignoble », éditée chez l'Escargot Savant.
4: Nous sommes le 22 janvier 304, le jour de la mort de Vincent. Il n'a pas survécu aux nombreuses tortures des Romains. Le corps brûlé et disloqué, on l'a ensuite accroché à une pierre de meule et jeté à la mer, à plus de 200 km de Saragosse. Mais quelques jours plus tard, son corps est ramené par les vagues sur le rivage. Des chrétiens le ramassent et l'enterrent dignement. Au cours des années 304 et 305, plus d'un millier de chrétiens périssent sous la torture. La gloire de Vincent s'étend dans toute l'Espagne et parvient jusqu'en Gaule. Bientôt, Vincent devient Saint-Vincent. Sa fête est célébrée le 22 janvier.
3: Chapitre 3, le mystère de Saint-Vincent.
4: Bienvenue en Bourgogne. Ici, la vigne fait vivre bon nombre de paysans depuis déjà des centaines d'années. Dans les villages où celle-ci foisonne, c'est chaque année la fameuse Saint-Vincent. Dans les terroirs, on décore les maisons de bannières et de fleurs multicolores qui donnent à l'hiver des couleurs estivales. Une famille de vignerons dirige la société d'entraide locale. Une grande procession a lieu, suivie d'une messe. Pendant la procession, la statue de Saint-Vincent, détenue par la famille qui régit la société, est remise à celle qui organisera la fête l'année suivante. Après la messe, un grand festin est organisé, le repas de cochon. On goûte le vin sans modération, on intronise des vignerons méritants que l'on nomme chevaliers du Tastevin. On rit, on chante, on danse même lorsque tombe le soir.
3: Attendez, Sandra, cette histoire actuelle des festivités de Saint-Vincent, on la connaît cette histoire. Dites-moi plutôt pourquoi Saint-Vincent est devenu patron des vignerons.
4: En réalité, nul ne le sait. Peut-être parce que le mot vin se trouve dans le prénom du saint, vous voyez ?
3: Oui.
4: Ou parce qu'on a utilisé une roue de pressoir pour le torturer. Ça, c'est aussi une hypothèse qui a été présentée.
3: D'accord.
4: Ou parce que les diacres à l'hôtel versent du vin dans le calice.
3: Donc, on ne sait pas vraiment pourquoi Vincent, le jeune diacre torturé par les Romains en Espagne, est devenu si important pour les vignerons de Bourgogne.
4: C'est là le plus grand des mystères. Chaque village bourguignon raconte effectivement sa propre légende. Quelle que soit la raison, on a aujourd'hui la preuve que Saint-Vincent n'a absolument pas souffert pour rien, puisque chaque 22 janvier sonne pour lui une nouvelle heure de gloire.
3: Et rappelez-vous, même s'il peut faire terriblement froid le jour de la grande fête des vignerons,
2: à la Saint-Vincent, l'hiver perd ses dents, on les retrouve pour longtemps.
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2: Qu'aimeriez-vous planter dans votre jardin ?
3: Dans mon jardin, j'aimerais bien faire un potager avec par exemple des tomates, de la salade, des melons, etc. pour pouvoir après les récolter et faire des petites salades. Et pour l'été, ce serait bien.
4: Moi, c'est pour les planter à, voilà, à manger illimité.
5: Et moi, je veux planter des fraises, des fleurs par exemple, et aussi des carottes et plein d'autres choses et des salades aussi.
6: Des framboises, des myrtilles. Parce que moi, j'aime les fraises, framboises et myrtilles parce que c'est incroyable.
7: Moi, ce que je voudrais planter, c'est de la pastèque. Tout ce qu'il y a de nécessaire pour vivre, pour manger.
2: Et tu manges des fruits et des légumes ?
7: C'est presque mes aliments préférés. J'adore les légumes, les tomates, concombres, courgettes, carottes.
3: Oui, beaucoup de légumes et aussi des arbres comme des plantes, des tulipes, des roses, etc. Mais oui, les légumes, c'est trop bon aussi, les fruits.
2: C'est vrai, tu manges des légumes ?
3: Ah oui, j'en mange beaucoup. Je me fais plein de salades. Maman, elle m'a appris à tout faire. Je mets dans un petit bol, je mets de la salade avec de la vinaigrette, des tomates, je coupe des avocats. Quelquefois, je mets des fruits aussi pour donner un petit peu de sucré.
7: Moi, j'aime pas trop la salade et les avocats. C'est les seuls fruits et légumes que j'aime pas trop.
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8: C'est quoi cet objet, Pierre ?
9: Alors ça, l'appareil, c'est pour tester la force. Ça date des années 50. On serre la poignée, donc ça vous indique là, votre force.
8: Et qu'est-ce que ça fait dans votre salon de coiffure ici à Frouzens ?
9: Ah bien, les jeunes appréciaient beaucoup là avant de partir à l'école. Là, ils partaient à l'école, ils passaient devant ma boutique et très souvent ils posaient leur cartable, leur sac et ils venaient tester leur force. Et ça leur plaisait beaucoup.
8: Ce qui marque quand on entre dans votre salon, c'est un tout petit salon et surtout il y a que des objets hyper datés.
9: Il y a beaucoup d'objets qui ont appartenu à mon grand-père, donc qui était coiffeur. Mon grand-père était coiffeur, mon père, mon frère, ma sœur.
8: Incroyable.
9: Oui.
8: Ces flacons, par exemple. Alors, parlez-moi de ces flacons.
9: Les flacons appartenaient à mon grand-père à l'époque. Donc, c'est des flacons. On appelait ça des frictions. Et donc, je me souviens très bien, quand j'étais gamin, il y avait ces frictions là qu'il utilisait tous les jours.
8: On est accueilli quand on entre dans votre salon par des vieux films en noir et blanc. Oui. Je me dirige vers la caisse qui est juste incroyable. Quand date cette caisse ?
9: Ah oui, la caisse appartenait à mon père. Là, d'accord, mais elle est très vieille. Vous voyez, si je peux me permettre. Voilà, donc on peut faire.
8: Vous en servez toujours ?
9: Ah oui, je m'en sers un petit peu, oui, comme ça, vous voyez, c'est du papier. Donc comme ça, hop, après, vous voyez,
8: Elle est de quelle époque ?
9: C'est les années 50.
8: Il y a même un agenda de 1954. Quel souvenir vous gardez de votre enfance quand vous étiez petit et que vous étiez dans le salon de votre grand-père ?
9: Particulièrement donc du père Joseph qui venait se faire raser donc tous les matins. Et donc il parlait en patois avec mon grand-père et je participais. Je savonnais le père Joseph. J'ai des bons souvenirs, des très bons souvenirs de ça.
8: Alors il y a un objet que vous avez offert à votre grand-père. Je crois même qu'il l'avait fabriqué.
9: Ah, c'est un petit sac en peau de brebis qu'il m'avait confectionné. Donc j'y mettais donc mon casse-croûte, voyez, puis j'y mettais mes outils, peigne, ciseaux, et je l'ai toujours sur moi, je l'ai toujours dans ma boutique et j'y tiens beaucoup.
8: Ouais. Votre grand-père, votre père, ils vous ont vu coiffeur ?
9: Ah oui, bien sûr, oui, ils m'ont vu coiffeur, voyez, ouais. Et fier de, eh oui. Ouais.
8: Que vous disent les habitants de Frouzens sur votre petit salon qui est juste incroyable ? C'est la première fois de ma vie que je vois un salon comme celui-ci.
9: Tous les Frousinois m'appellent Pierre. Et les jeunes m'appellent Pierrot le blaireau. C'est par rapport à mon outil de travail, bien sûr.
8: Voilà. Est-ce qu'il y a un bruit, un son que vous voudriez nous faire écouter, Pierre ?
9: Oui, je peux vous dire oui tout de suite. C'est un objet que je me sers tous les jours, pratiquement à chaque client. C'est ma tondeuse manuelle.
8: Oh, on entend un petit peu. Merci.
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10: On sait qu'on est Lorrain parce que quoi, Nicolas Turon ?
11: Parce qu'on coule des bronzes.
10: Ça va ?
11: Ben alors, on va parler d'artisanat.
10: Je vais essayer de tirer la chronique par le haut.
11: Vous avez bien fait.
10: Les bronzes d'industrie à Amnéville.
11: Pas du tout.
10: Bon,
11: c'était
10: alors,
11: pas mal.
10: C'est pas mal, non ?
11: Si je vous dis que la fabrication de cloches a disparu depuis plus d'un siècle en Lorraine,
10: oui,
11: et que vous me répondez « Ah ouais ? Et à Toul ?» Je vous répondrai d'y aller plutôt mollo avec Nadine Morano.

0: tantinet procédurière. Je vous rétorquerai sur toute la commune de Robécourt dans les Vosges.
1: Oui.
0: Vous voyez où c'est?
1: Pas du tout.
0: C'est entre Blévincourt et Saint-Ouen-les-Paris.
1: Il me le fait chaque fois.
0: Non, c'est à la, au sud-ouest de Contrexéville, à la frontière avec la Haute-Marne.
1: D'accord.
0: Robécourt, qui n'est pas connu pour l'invention de la mini-jupe, contrairement à ce que son nom pourrait laisser croire. Mais oui, mais bien pour sa fonderie de cloches.
1: Il y avait la même en Moselle avec Robécourt.
0: Homécourt, pendez-le, Homécourt. Il s'agit ni plus ni moins que du dernier endroit où l'on peut couler un bronze en Lorraine. Je sais ce que vous vous dites, Frédéric, oui. Mais il ne s'agit pas là d'une image, rien à voir avec ce dont vous me parliez, hors antenne, et que vous avez déposé dans les toilettes de l'aire d'autoroute de Crantenois, alors que vous reveniez du séminaire « Comment maigrir en mangeant gras ?»
1: Oh mon Dieu.
0: Rappelez-moi, Nicolas, la manufacture de Robécourt a fermé ses portes en 1939, mais une fois par an, des passionnés et des fondeurs bénévoles, souvent venus d'Alsace, réouvrent l'atelier le temps de couler un bronze. La démonstration est une alliance de force et d'agilité. Il faut, vous avez déjà vu couler une cloche?
1: Non.
0: Pour de vrai, j'ai vu ça la semaine dernière.
1: Oui, alors.
0: Dans le Haut-Doubs. Ah. Je me suis dit, est-ce que ça existe encore en Lorraine? D'où cette chronique. Eh ben, c'est fascinant. Il faut voir le bronze liquide monter à 1100 degrés qu'on coule dans des moules en argile soigneusement enterrés au préalable dans la terre.
1: D'accord.
0: C'est tout un processus. Et puis, on attend quelques minutes et l'étape du démoulage est fondamentale. Et l'apparition du clocheton, une véritable épiphanie, une naissance. Tout le monde fait « Oh !» Aïe. On voit vraiment un objet de métal qui a durci en peu de temps, ce qui fait un point commun avec vous également. Jadis, les saintiers. Connaissez-vous la profession de saintier?
2: Non.
0: Non, c'était les clochiers itinérants qui moulaient les cloches sur les places des villages. Alors pourquoi un métier itinérant? Parce que la cloche, contrairement aux apparences, est un objet hyper fragile. Mm-hmm. Donc si on la trimballe avec les roues et les charrettes de l'époque,
1: elle casse.
0: Eh ben oui, elle casse. Ah. Et puis autre avantage, quand il est itinérant, le clochetier, bah il est sous la main du maître d'œuvre qui peut vérifier que le boulot est bien fait. Il n'y a pas de SAV à l'époque. Et sachez que c'est la taille du moule et donc de la cloche qui conditionne la note que la cloche ou la clarine, pour les vaches, produira in fine. Ce qui m'a fasciné, c'est qu'après les souffleurs de verre et les ouvriers des hauts fourneaux, c'est encore un métier du feu sacré qui passe par la Lorraine, et je trouve ça beau.
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1: Direction la cuisine. Et peut-être que comme moi, vous les laissez tremper pendant des heures en espérant que ça disparaisse magiquement. Mais non. Les flammes basculaient un peu trop fort. Les débordements de sauce ou les projections d'huile sont souvent responsables d'une croûte foncée, un mélange de graisse brûlée et de restes calcinés bien fixés à l'arrière de vos poêles et de vos casseroles. Alors, est-ce qu'il faut absolument passer par la case ponçage intensif? Et c'est pas qu'une question esthétique, Cal, parce qu'une poêle encrassée, ça conduit moins bien la chaleur, son dos adhère moins bien au gaz ou à l'induction, et le nettoyage du plan de travail devient problématique. Ça, c'est toujours une galère, hein, quand on le pose comme ça. On a une jolie auréole bien brune.
2: Noir sur le plan de travail, c'est pas agréable.
1: Et le réflexe, c'est souvent de prendre le premier grattoir qui vous tombe sous la main et à s'acharner. Et puis on n'y arrive pas. Alors ma maman m'est tombée dessus la dernière fois, et parce que frotter trop fort, ça attaque l'émail, l'inox, le revêtement, ça laisse des rayures qui vont retenir encore plus de crasse. Alors comment faire? Ma maman a généreusement saupoudré de bicarbonate de soude le dos de la poêle humidifiée au préalable, hein, sinon le bicarbonate ça ne tient pas. Vous le laissez agir, pas quelques heures, quelques minutes, ça peut suffire, et ensuite vous frottez doucement avec le côté doux d'une éponge, et ça élimine, sans trop d'effort, les dépôts noirâtres, sans rayer la surface de vos casseroles, de vos poêles. Mais merci, ma maman.
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3: Clarisse, 51 ans, de Romorantin. Je suis coach en men training. C'est de la recherche de personnes disparues avec les chiens. On va donner une odeur de référence à un chien, l'odeur d'un humain, et il doit partir le chercher.
4: Mais c'est un sport, c'est un exercice?
3: Il y en a qui le pratiquent en sport, il y en a qui le pratiquent pour ensuite faire du réel, moi je le pratique pour faire du réel, et après il y a des gens qui viennent simplement passer une bonne journée avec d'autres gens, et avec leur chien.
4: Quand vous dites réel, c'est-à-dire?
3: C'est-à-dire que je fais partie d'une association, on peut être appelé par la police, on peut être appelé par les familles aussi.
4: Pour trouver des gens?
3: Tout à fait.
4: En tout cas pour les chercher.
3: Exactement.
4: Et alors vous cherchez avec quel chien?
3: Alors moi j'ai une Alano espagnole.
4: Et elle s'appelle comment?
3: Macaille.
4: Et est-ce qu'elle était prédisposée justement à bien renifler, à utiliser sa truffe?
3: J'ai pris ce chien-là parce que c'est un chien de chasse espagnol. Tous les chiens ont de l'odorat. Premier sens qui se développe chez eux, c'est le sens de l'odorat pour pouvoir trouver la mamelle. Après, il y a des chiens qui vont avoir plus de difficultés. Ceux qui sont très brachycéphales, le nez très écrasé. Parce que
4: petit bulldog, non?
3: Voilà, c'est pas qu'ils ont moins d'odorat. Le problème, c'est qu'ils vont être moins capables de travailler sur des longues distances.
4: Ils ont le cou trop petit.
3: Non. Le chien est toujours tenu en longe. Cette longe, c'est un cordon ombilical. Donc si votre chien, il sent que vous n'êtes pas motivé à aller jusqu'au bout de la piste, il n'ira pas jusqu'au bout de la piste.
4: Quand vous dites la piste, c'est-à-dire que le chien doit retrouver une odeur?
3: En fait, il doit suivre le tracé qu'un autre humain a fait. Donc on lui donne l'odeur de cet autre humain, et il doit suivre tout le tracé.
4: L'humain s'est frotté à des endroits stratégiques?
3: Non, il a marché. En fait, là, vous voyez, vous et moi, tous les deux, on est en train de mélanger toutes nos odeurs. Okay. Et oui, l'air de rien, c'est pas...
4: J'ai mis du déo.
3: On mélange nos odeurs et on est en train de faire ce qu'on appelle un pool d'odeurs. C'est-à-dire que notre odeur, au fur et à mesure, là, elle grandit sur la place.
4: Alors nous, on le sent pas, mais le chien, oui.
3: Tout à fait.
4: Ah ouais.
3: Il est capable de parfaitement faire la distinction entre vous et moi, même si on est côte à côte.
4: Ça fait combien de temps que vous faites du men trailing?
3: Ça fait un peu plus de 10 ans.
4: Et qu'est-ce qui vous a motivé au départ?
3: J'avais un chien qui était sensible sur les humains, qui avait eu une mauvaise expérience dont je n'étais pas au courant. Du coup, il avait un peu peur de l'humain. J'ai commencé cette discipline pour qu'il ait un petit peu plus confiance en l'humain, en se disant c'est sympa, en fait l'humain me donne une récompense même quand je le connais pas.
4: Mais un chien fifou et tout, ça peut lui faire du bien de faire ça?
3: Oui, parce que ça va le canaliser et ça apprend aussi beaucoup au maître à rester concentré sur son chien. Aussi, ça leur apprend à lâcher prise. On a pour habitude de contrôler notre chien tout le temps, sauf que là en fait on contrôle pas, parce que c'est pas nous qui savons où est l'odeur, c'est le chien qui sait.
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5: Aujourd'hui, je vous amène à Montgivray et devant moi, il y a un château. Mais ce château, c'est aussi la mairie de Montgivray. Mais cette mairie, avant, c'était autre chose. À qui appartenait ce château? Vous allez le savoir tout de suite.
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5: Pour vous présenter cette magnifique mairie de Montgivray, je suis avec Annick Dussault, attachée de conservation au patrimoine du pays de Georges Sand. Bonjour Annick.
6: Bonjour.
5: Alors là, on est devant un très beau bâtiment.
6: Oui, là c'est vraiment un château. Bon, un château qui a été très remanié au 19e siècle, donc avec cette entrée de tourelles là, qui marque bien la porte. C'était une seigneurie avec un château fort, bon, qui a eu plein de péripéties puisqu'il a fini par brûler pendant la guerre de Cent Ans, 1360. Mais tel qu'on le voit là, évidemment, il a été complètement remanié au 19e parce qu'à ce moment-là, dans les années 1840, c'est le demi-frère de Georges Sand, Hippolyte Chatiron, qui rachète ce château pour y installer sa famille. Donc il était tout près de Nohant. Et puis un peu plus tard, c'est même la fille de Georges Sand, Solange, en 1875, qui décide de s'installer elle aussi, qui souhaite un peu se rapprocher de sa mère et de Nohant. Même si ça ne plaisait pas forcément beaucoup à Georges Sand, mais bon, elle s'installe dans ce château et c'est elle qui fait faire aussi des travaux au fameux architecte d'Auvergne, hein, qui refait notamment toute l'entrée. Voilà, mais c'était la mode de l'époque.
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5: Comment est-ce que ce château s'est devenu la mairie ?
6: En fait, en 1956, le château est à vendre et c'est la commune qui s'emporte acquéreur et qui décide d'y installer sa mairie et qui a fait encore des travaux tout récemment.
5: Est-ce qu'on peut dire que c'est l'une des plus belles mairies ?
6: Ah, ça, c'est quand même certainement parmi les plus belles de l'Indre, hein, certainement.
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1: Voici Bonneville, Eulonne dans la Lune. Après plus de 100 concerts, plusieurs festivals et des premières parties de Feu Chatterton, Charlie Winston, Solane ou encore Vianney, Bonneville dévoile la première chanson achinée de son premier album, Vide Dressing, attendu le 3 juin 2026.

0: Alone dans la Lune est un single pop aux influences indie rock qui aborde le besoin de lâcher prise face à l'anxiété contemporaine. Bonneville est actuellement en tournée avec déjà plus d'une trentaine de dates partout en France. 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
3: Complètement gaga avec Olivier Glin. Alors, bonjour Olivier, on parle d'eau aujourd'hui ?
2: Vouille, sagassouille. Bonjour les amis. Aujourd'hui, on va voir des mots comme on en trouve nulle part ailleurs. Chez nous, dans le Parler Gaga, on a des termes pour tout. Et pour patauger dans l'eau ou la gadoue, on n'a pas un mot, mais trois. Bassouiller, gabouiller et gassouiller. Oui, trois verbes pour exprimer le bonheur de tripoter de la flotte ou de barboter dans la boue liquide. Et, comme on est généreux, hein, quand même, on ne s'est pas arrêté là. Et on a même des noms qui vont avec. On appelle ça des déverbaux, car ces noms viennent des verbes. On a la bassouille, la gassouille et la gabouille. Ces mots sont employés dans la Loire, mais également dans le Lyonnais et le Beaujolais. Et puis de façon plus générale dans une bonne partie de la région Rhône-Alpes. Voici une maxime qui nous est donnée par Jean-Baptiste Martin. T'as beau gabouiller la bassouille, t'en feras pas rien des œufs à la neige. La plupart du temps, c'est juste remuer l'eau, éclabousser, patauger. Bref, faire ce que les mamans, elles y trouvent à redire quand les enfants reviennent avec le pantalon trempé. Et s'il y a des gens qui aiment bien gassouiller, ce sont bien les enfants. Les matrues, il n'y a pas besoin de faire grand-chose pour leur faire plaisir. Tu sors une petite bassine, tu mets un peu d'eau au fond et c'est parti pour la gassouille. C'est que ça peut gassouiller jusqu'à l'évaporation totale. La gassouille, c'est révélateur de la personnalité profonde des gens. Hein. Comme le dit l'adage, dans la gassouille, il y a deux sortes de gens. Ceux et ceux qui y tombent et ceux et celles qui t'y poussent. Bon, la nage n'existait pas hein, jusqu'à aujourd'hui, mais mieux vaut tard que jamais. Ou alors celui-ci, d'adage. Quand t'as les pieds dans la gabouille, c'est pas le moment de chercher tes pantoufles. Et oui, chez nous, la gassouille, c'est souvent un souvenir d'enfance. Mais entre nous, on est tous encore un peu des garagnas. Hein. On y aime bien parfois encore. Quel plaisir de gassouiller un peu.
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4: Nous sommes avec une des dernières et la plus ancienne fabrique de pâtes de fruits en Auvergne. Avec Anthony Vallat, qui est le directeur général. Merci de nous recevoir, Anthony. Nous sommes face à une vieille photo qui montre, je pense, le tout début de cette maison Cruzy, c'est ça ?
5: C'est pas le début historique, hein, puisque la maison Cruzy a été fondée en 1880, mais c'est effectivement une photo du site de fabrication ici, sur la zone du Brézé, telle qu'il était en 1956, au moment où la maison Cruzy a déménagé du centre de Clermont pour venir s'installer sur la zone du Brézé.
4: Construction de l'usine Goffredi, avenue Jean-Mermoz, sur le champ d'Angélique. Et on aperçoit des angéliques, oui, sur ce champ.
5: Et l'angélique étant un des produits un petit peu signature des confiseurs et de la confiserie. Et donc c'est un beau clin d'œil de l'histoire que de penser que voilà, notre site de fabrication ici est basé sur un ancien, oui, champ d'angélique. Voilà.
4: L'angélique, ces petits bâtonnets de couleur verte, hein, c'est
5: exactement
4: ça ? Je ne dis pas de bêtises.
5: Il y a beaucoup de particuliers qui ont aussi de l'angélique à la maison.
4: Voilà. C'est la tige.
5: On confie la tige, tout à fait.
4: D'accord, oui. Ok. Et aujourd'hui, vous en faites toujours. Vous avez toujours des producteurs d'angélique qui bossent avec vous.
5: Oui, tout à fait. C'est un agriculteur qui vient.